0: Mais c'était bien, j'avais 8, 9 ans, 10 ans.
1: Qu'est-ce que tu gardes comme souvenir des Sables d'Olonne? Qu'est-ce que, je sais pas, il y a une plage qui t'a marqué, une rue, un endroit, une odeur?
0: Non, un endroit chez Pierrot. J'aimais bien chez Pierrot. Mon père m'achetait des, oui, des sucettes.
1: C'est un confiseur.
0: Pas des sucettes à l'année, hein. Non, oui, bah non. C'est un confiseur. Oui, oui, oui. Et alors, j'y suis retourné.
1: Ah oui?
0: Oui, il y a, enfin, pas, je suis passé il y a 7 ans et chez Pierrot, ça existe toujours. Et ça m'a fait un petit truc.
1: Mais justement, je te demande, quel
0: ça m'a fait un petit truc.
1: Mais quel lieu tu entretiens avec peut-être ces rues dans le 11e arrondissement, oui, ou avec justement les Sables d'Olonne où tu es allé? Tu y retournes régulièrement? Tu y repenses souvent?
0: Oui, je suis retourné une fois à rue de Guéry et ça m'a fait un petit truc de revoir l'appartement de mes parents, tout ça, où j'ai vécu pendant, on va dire, 12 ans, quand même.
1: Parce que nous, on est nostalgique de toi et du club d'eau.
0: Oui.
1: Toi, est-ce que t'es nostalgique là? C'est ce que,
0: oui,
1: tu dis,
0: complètement,
1: oui, finalement,
0: complètement.
1: Tu es aussi.
0: Bien sûr que je suis.
1: Bon, puisque tu me parles de Pierrot le confiseur, c'est quoi les spécialités vendéennes? Tu vas pas me dire qu'ils mangeaient pas de la brioche quand t'étais gamin?
0: Bah oui, il y a de la brioche, bien sûr. Ouais. Bah, bien sûr.
1: La Vendée, t'as eu l'occasion de t'y balader, d'y passer du temps, mais il y a aussi un autre endroit important qui compte pour toi, c'est les colonies de vacances.
0: Ah oui. Alors là, oui, ça compte vraiment à plein de niveaux. C'était donc à Verberie, dans l'Oise. Et c'était une colonie de vacances juive, parce que j'étais dans un mouvement juif, mais enfin un mouvement, il y avait, tu vois, ça s'appelait le Noir Kadima, jeunesse en avant, mais enfin ça avait pas de, on était ni de gauche ni de droite ni, bon voilà. Et moi j'étais un enfant quand même qui était dans les jupes de ma mère, tu vois, ma mère était très avec moi, je suis fils unique, tu vois, donc j'étais très, et c'est grâce à Verberie, donc j'y suis allé, j'avais 12 ans, où tout a changé.
1: C'est-à-dire
0: où je suis devenu, tu vois, un peu insupportable.
1: Ce qui est fou, c'est que tu rencontres un garçon qui s'appelle Richard Gotener.
0: Et oui, qui a le même âge que moi, on a exactement un mois de différence.
1: Ouais.
0: Et je l'ai rencontré là-bas, il avait donc 12 ans, et là, tout a commencé pour nous deux.
1: Ouais, mais on a des dossiers, il paraît que tu mettais de la menthe à l'eau dans les lits, oui, tu jouais avec du dentifrice.
0: Mais oui, je mettais du dentifrice, on est partis intimes.
1: Mais t'es fou. Amis.
0: Il y avait un dortoir, c'était pas mixte. Enfin, c'était mixte, mais les garçons avec les garçons, ouais, les filles avec les filles. On attendait aussi que nos copains dorment pour leur mettre du sirop de menthe.
1: Oui, c'est ce que je te dis.
0: Sirop,
1: ouais,
0: de menthe dans les draps, on faisait les lits en portefeuille. Enfin, tout, quoi. Tout ce qui était possible.
1: Et qu'est-ce que vous faisiez dans l'Oise? Vous baladiez? Vous avez découvert un peu les territoires, là-bas?
0: Non, pas du tout. C'est un château. Tu vois, c'était château. Moi, je jouais au foot parce que j'adorais le foot. Et le reste du temps, oui, on se baladait. Bien sûr qu'on se baladait, on sortait un peu de Verberie, oui.
1: Ce lieu, il n'est pas anodin, parce qu'on en parle comme ça, on plaisante avec Richard Gotener, que tu as connu là-bas, mais c'est aussi un lieu où tu te lances dans cette fibre artistique. C'est là que ça commence à arriver.
0: Oui, c'est un peu là, vers 15 ans, on écrivait des sketchs. Mais t'écris à 15 ans, quand t'écris des sketchs, bon, on se prenait pour Poiret Serrault, parce que nos idoles, c'était Poiret Serrault.
1: Ouais.
0: Mais bon, on s'est vite rendu compte qu'on n'était ni Poiret, ni Serrault, si tu veux. On faisait des sketchs, tu vois, le vendredi soir pour Shabbat, pour les colons, quoi, mais ça marchait parce qu'ils nous connaissaient. Alors, on s'est appelé un peu, t'as vu, on est drôle et tout. Enfin, qu'on peut l'âge bête, toi, à 15 ans. Et à 19 ans, on s'est dit, 3 ans plus tard, parce qu'on se voyait toujours, mais on n'était plus en colonie de vacances, à 19 ans. On s'est dit, tiens, on va faire un cabaret, on va essayer de faire un cabaret.
1: L'échelle de Jacob.
0: Mais disons, mais attends, mais c'est incroyable, toi.
1: C'est à Paris, ça. Oui. C'est toujours à Paris. Je sais pas si ce lieu existe
0: oui,
1: encore.
0: Oui, oui, oui. Si, ça existe.
1: Vous avez pas eu de succès non plus, à ce moment-là.
0: Non, alors le mec nous dit, attendez, mais je me souviens, c'était en première partie Thierry Leluron, qui était déjà un peu connu à l'époque. Et, il nous dit, bah, je vous allais passer comme ça. On lui dit son livre, vous venez de pas payer. Ben, nous, on était contents, tu vois. Et on commence à faire des trucs, deux, trois sketchs. Les mecs mangeaient, les mecs buvaient, personne ne rigolait. Donc, à la fin. À la fin, on s'est dit, bon, on va arrêter là, on va tenter notre chance chacun de notre côté, puis ça nous a pas trop mal réussi.
1: Voilà. Les débuts de Jackie. On a encore plein de choses à se raconter, on va encore croiser plein de lieux. Je te propose d'aller faire un tour au cœur de la nature avec Benoît Prospero. On va prendre le temps d'observer aujourd'hui une sorte de petit animal qui gagne à être connu.
2: Une sorte de petit crapaud léopard qui caquette comme une poule. Allez, on va prendre le temps de contempler le monde vivant. Et pourquoi pas, tiens, cet amphibien symbole de la biodiversité méditerranéenne. Avec ici Garlozer, on vous présente le pélobate cultripède. Et avant de voir ce qu'il a de plus que les autres, on va le décrire, cet amphibien. Alors déjà physiquement, voici Juliette G du Seine-Occitanie, conservatoire d'espaces naturels. Alors il ressemble à quoi, le pélobate cultripède?
3: Il ressemble à un crapaud, fait maximum 10 cm, et il a la peau totalement lisse, donc pas de verrues comme le crapaud, et il a un pattern, il fait un peu léopard, ça fait pas des taches mais ça fait des grosses taches.
2: Bon, donc une sorte de crapaud léopard, et il a une autre particularité physique, à savoir ses yeux.
3: Ce qui le rend un peu assez unique, c'est ses yeux qui sont assez globuleux au sommet de sa tête, donc il a une carrure un peu spéciale. Il est assez drôle comme amphibien.
2: Donc, le pélobate cultripède, c'est une sorte de crapaud de 7 à 10 cm qui ressemble à un léopard avec des yeux globuleux globuleux, ce qui est déjà assez original. Mais ce qui le rend encore plus unique, c'est son chant.
3: Il y a certains qui disent que son chant ressemble un peu à un caquettement de poule.
2: Un chant qui rappelle celui de la poule qui caquette. Vous voulez écouter ? Alors, c'est vrai qu'un crapaud léopard qui chante comme une poule, c'est déjà original. Mais c'est pas fini.
3: C'est un des seuls amphibiens, en tout cas de France méditerranéenne, qui chante sous l'eau.
2: Et oui, parce que habituellement, vous prendrez le temps d'observer quand un amphibien, une grenouille ou un crapaud par exemple, chante, il est hors de l'eau. Ce que sait aussi faire le pélobate cultripède. Et à ce moment-là, autre particularité, suivant s'il chante sous l'eau ou à l'extérieur de l'eau, eh bien, il ne chante pas de la même façon. Et c'est pas fini.
3: Le pélobate cultripède, en fait, si on regarde un peu l'étymologie du sens, ça veut dire qu'il possède des couteaux. Ou ce qu'on appelle des couteaux, c'est des parties de ses pattes arrière qui lui permettent, en fait, d'avoir une partie un peu plus dure, qui lui permettent de facilement s'enfoncer dans le sol et assez rapidement pour se cacher, pour passer l'hiver, l'été ou les différents éléments.
2: Bon, bref, je crois qu'on peut le dire, le pélobate cultripède est une merveille. Et en parlant de merveille, petit rappel, la planète des amphibiens, c'est-à-dire là où ils vivent, c'est les zones humides, mares, étangs, ruisseaux, etc., à préserver donc. Merci Juliette G. du Seine-Occitanie, Conservatoire d'espaces naturels, et merci ici Garlozère.
1: Merci à Benoît Prospero. Restez bien avec nous sur Ici, il n'y a pas que Paris dans la vie. Jackie, tu restes avec nous.
0: Bah bien sûr.
1: Jackie, vous avez reconnu sa voix, Jackie du Club d'eau, mais si ce n'était que ça, vous allez découvrir son parcours impressionnant dans les toutes prochaines minutes. On va quitter l'échelle de Jacob et les débuts avec Gauthier quand t'as 19-20 ans.
0: Oui.
1: Pour quitter complètement la France, n'en dis pas plus, c'est à suivre sur Ici.

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2: Avec Jackie, notre invité aujourd'hui, il est né à Paris dans le 19e arrondissement, mais il va grandir du côté de Saint-Ambroise dans le 11e arrondissement, animateur de télé, de radio, formé, ne l'oublions pas, à l'école supérieure de journalisme à Paris, un amoureux de foot, on l'a évoqué tout à l'heure. C'est un parcours, c'est un destin à travers les régions, avec un ancrage très fort qu'il nous raconte ce soir. Évoqué tout à l'heure le foot, Jackie, c'est vrai que tu as été au Racing Club de Paris?
3: Absolument, je jouais ailier droit au Racing Club de Paris, j'ai même été ramasseur de balles au Parc des Princes.
2: C'est génial,
3: ça. Racing Club de Paris, qui à l'époque, oui, enfin j'ai fait ça de 10 ans à 15 ans.
2: Ouais, donc,
3: après, il y a les filles et le rock'n'roll.
2: Oui, voilà, c'est ça. Parce que là, tu vas sortir un petit peu de l'enfance, te diriger vers l'adolescence. Ouais. Et alors, un autre lieu qui compte, c'est celui-ci. C'est pas Notre-Dame de Paris, ça.
3: Non, je crois pas, non.
2: À 16 ans, si jeune, tu découvres l'Angleterre. Tu parles là parce que tu avais un correspondant, c'est ça?
3: Oui, j'avais un correspondant à l'époque, ça se faisait beaucoup. Je sais pas si ça se fait encore.
2: Bien sûr.
3: Donc moi, je l'invitais chez moi et il m'invitait chez lui, enfin chez ses parents. Parce que lorsqu'on avait, on n'était pas. Oui, oui. Et là, ça, j'ai découvert l'Angleterre, oui. J'ai découvert Londres, j'ai découvert le rock'n'roll.
2: Ah oui, bien sûr.
3: Ah bah voilà.
4: The
3: Beatles.
2: Qu'est-ce qui te fascine quand tu arrives en Angleterre?
3: Ce qui me fascine, c'est en plus c'était la période du Swinging London, tu vois, dans les rues c'était vraiment bien. Il y avait un côté, il y avait une vraie énergie. Et mon correspondant a déjà adoré le rock'n'roll. Il m'a dit viens au Marquis, il y a les Beatles. Il me fait. Donc j'ai vu les Beatles, j'avais 17 ans.
2: Alors,
3: j'ai vu les Kings.
2: C'était où le Marquis?
3: Parce que le Marquis, c'est dans le Swinging London, tu vois, c'est à Market Street, c'est une boîte.
2: Ça existe toujours?
3: Je pense, je sais pas, mais enfin moi, c'était là où passaient tous les groupes importants de l'époque.
2: Donc t'as vu qui? Les Kings?
3: Les Kings. J'ai vu les Beatles. J'ai vu les Animals. J'ai vu les Who. J'ai vu Jimi Hendrix. J'ai tout vu, de toute façon. Après, quand j'étais attaché de presse, j'ai tout vu.
2: Ouais, non, mais c'est quand même. Je rappelle que t'as 16 ans. Quand tu vois
3: 16,
2: les artistes.
3: 17
2: ouais, après, mais ouais. Tu vois quand tu vois les Beatles à 17 ans, les Kings, enfin, excuse-moi.
3: Ah, mais ça a changé ma vie.
2: J'ai ouvert à vous, là.
3: J'ai pas dit c'est ça que je veux faire, mais c'est ça que je veux écouter. Tout.
2: Bon, tu reviens en France, et c'est vrai que tout doucement, les projets vont peut-être se décider. T'es au lycée Voltaire, puisqu'on parlait du
3: Rue Marron. Oui, lycée Voltaire, absolument.
2: Pourquoi tu te conduis vers. Pourquoi tu vas faire une école de journalisme à rue de Rennes?
3: Je savais pas trop quoi faire, j'ai eu mon bac.
2: Ouais, mais il y a
3: je voulais faire un truc dans la musique, mais pas musicien, parce que je suis pas musicien. Et j'ai dit, tiens, peut-être, ouais, j'avais envie d'écrire des trucs, tout ça. Donc j'ai dit, je vais faire l'école de journalisme, je suis assez 3 ans, j'ai eu mon diplôme, mais ça m'a pas servi à grand chose par la suite.
2: Alors, ton premier boulot, vendeur de disques au Lido Music sur les Champs-Élysées.
3: Absolument. Le Lido Music qui n'existe plus maintenant. Oui, je vendais à l'époque, donc il n'y avait pas de CD. Et je vendais des vinyles en import. C'était le seul endroit à Paris et même en France, on peut trouver des vinyles en import.
2: Mais t'as vu à quel point c'est encore à la mode, les vinyles, aujourd'hui.
3: Oui, c'est vrai, ça redevient la mode.
2: Donc tu travailles sur les Champs-Élysées à ce moment-là. Oui. Et puis alors, tu te retrouves dans un premier boulot, en 1973, chez Philips Phonogramme, un peu par hasard, parce que tu connaissais la coiffeuse de la femme
3: de Serge Lama.
2: C'est à ça qu'on doit une carrière.
3: Ouais, écoute. Je sais pas à quoi tu la dois, ta carrière, toi, ta petite fille de rencontre.
2: C'était pas le coiffeur, c'était le médecin de quelqu'un d'autre.
3: Elle s'appelait donc Daisy Lama. Ouais. Et on est devenus potes. Elle était attachée de presse chez Philips. Elle voyait bien que je m'intéressais à la musique et tout. Elle me dit, Jackie, attends, moi j'étais sorti, j'avais fait mon service militaire. Enfin, j'avais été pistonné, mais je m'étais fait réformer. Donc je suis resté 4 mois, puis je glandais, quoi. Elle me dit, Jackie, si jamais j'entends parler d'un truc, je te rappelle. Un pot incroyable, elle m'a rappelé 4 mois après. Elle m'a dit, viens, il cherche un attaché de presse, pas sûr que ce soit toi parce qu'il voit différentes personnes. Je suis tombé sur Louis Nucera, je sais pas si tu vois qui c'est, qui par la suite était directeur littéraire chez Jean-Claude Lattès, avec qui je suis vraiment devenu ami après. Ouais. Et alors je rentre dans son bureau, puis à l'époque, moi j'avais les cheveux longs, genre Louis XIV, les Creepers, des tours Eiffel partout, des fausses cravates, enfin, tu vois, hyper élégant.
2: Très Camden Town, quoi.
3: Ouais. Et je reste dans son bureau et je reste 10 minutes debout. Ouais. C'est long quand tu cherches un emploi, tu vois. Le mec, il est là, il me dit rien. Donc je m'assois pas, tu vois. Il me dit, asseyez-vous avec la chanson niçoise que je ne sais pas faire. Il m'a posé 2 questions. Il m'a dit, est-ce que vous parlez anglais? Je lui ai dit oui, parce que c'était vrai, je parlais anglais. Ouais. Est-ce que vous connaissez des gens dans le show business? J'ai dit non. En une seconde, je vais lui dire non parce que c'est vrai. Sinon, il va se renseigner. C'est pas possible. Il m'a dit, je vous remercie. Au revoir. Je sors de son bureau. Puis je dis à Daisy, il m'a posé 2 questions. Il m'a dit,
2: c'est mort.
3: Attends. Oui, c'est mort. Ouais. Et l'après-midi, il me rappelle, chez moi, parce qu'à l'époque, il n'y avait pas le portail, il me dit, vous commencez quand vous voulez. Et j'ai dit, le lendemain matin, j'étais chez Philips,
2: C'est génial. Alors,
3: tu vas t'occuper.
2: Non, mais tu vas t'occuper de toute

0: catalogue international. Jackie, oui, il a été attaché de presse des Talking Heads, de Blondie, de Peter Gabriel, de Genesis. Ça met au garde à vous. T'as même été l'attaché de presse de...
1: Bob Marley.
0: Est-ce que tu peux me raconter cette partie de foot que t'as organisée pour lui à Paris?
1: Bah oui, parce que Bob Marley, c'est un dingue de football, vraiment un fou furieux. On l'avait mis à l'hôtel Hilton, et à l'époque, à l'avenue de Suffren, à l'époque, à l'hôtel Hilton, il y avait un terrain de foot en bas. Il arrive avec tous ses cuisiniers, tout ça.
0: Il y a toujours,
1: Oui, il y a toujours, d'ailleurs.
0: C'est Samy Antoine.
1: Oui, d'accord, ouais. Et il arrive et tout, c'est d'ailleurs là, il... la seule fois où il m'a fait goûter de la ganja, j'étais plaqué contre le mur.
0: Tout ça est interdit, bien sûr, pour la santé, vous le savez.
1: Oui, mais bien sûr, non. Non, parce que c'était trop drôle. Jack. Et à un moment donné, il approche de la fête, il voit un terrain de foot, il dit, ah, Jackie, enfin, je te dis en français, hein, il parle en anglais. Ah, j'aimerais bien faire un match de foot. Le problème, c'est que le match de foot, je pouvais l'organiser que le lendemain, parce qu'après, il partait, si tu veux. Et en 24 heures, j'organise ce match de foot des Wallers contre les...
0: fou,
1: les journalistes rock, enfin, toi...
0: Il était sympa, Bob Marley?
1: Ah ouais, j'adorais Bob Marley. Fallait pas être pressé, hein. Quand on organise des interviews, il arrivait à 3 heures de retard.
0: Évidemment.
1: Bon. Il a fait ce match et ils ont gagné d'ailleurs. Ils étaient tous défoncés, les Wallers, mais ils jouaient super bien. Quoi.
0: Complètement fou. Un lien, un autre endroit avec un lien très fort, avec une rue mythique, c'est la rue de Verneuil. T'arrives chez Gainsbourg.
1: Alors oui, alors Louis Nucera, le fameux Nucera m'a dit, voilà, Gainsbourg cherche un attaché de presse en interne, c'est-à-dire chez Philippe, s'ils vont en voir plusieurs, vas-y. J'ai dit, mais j'y vais tout seul. Il me dit, bah oui, tu vas tout seul, t'as quel âge? Moi j'avais 25 ans à l'époque. Et j'arrive, j'ouvre la porte et je tombe sur lui. Moi j'étais déjà fan, toi, j'étais terrorisé.
0: Ouais,
1: quoi.
0: Ouais, ouais.
1: Bonjour.
0: Il a trouvé que t'as une bonne tête.
1: Oui, ça a collé assez facilement, quoi. Mais il est timide. Et puis moi j'étais tétanisé, donc je parlais pas beaucoup. Lui non plus, il y a eu beaucoup de blancs. Mais enfin, il m'a posé des questions et tout. Et finalement, ça a collé. Il m'a dit, ok, Jackie. Il a appelé Nucera, il a dit, moi je prends Jackie, j'aime bien. J'aime bien son allure.
0: Et t'es parti pour 8 ans de collaboration
1: ouais,
0: avec
1: ouais,
0: lui.
1: 8 ans.
0: Tu
1: 8
0: dis
1: ans.
0: Qu'il a appris à te comporter en société.
1: Oui, il m'a changé un peu. Oui, oui, il m'a appris la vie, lui. Enfin, ouais. La sienne, mais j'aimais bien.
0: T'as été où avec lui? Vous avez tourné
1: partout.
0: Un peu dans toute la France.
1: Ouais,
0: t'as des lieux comme ça qui reviennent, des endroits.
1: Ouais. Il y a des lieux dont je peux parler, d'autres
0: non. Je sais pas, il y a le festival de Mont-Marsan, par exemple, je sais pas, je pense à ça.
1: Ah, le festival de Mont-Marsan, c'était pas avec lui, c'était un festival punk.
0: En 77.
1: En 77, où ouais. Là j'étais avec Bijou, groupe que j'ai signé moi-même chez Phonogramme.
0: Okay.
1: Mais là où j'avais été à Biarritz avec lui, je me souviens, parce qu'il m'avait demandé de m'occuper de l'album de Catherine Deneuve, qui a fait un album solo qu'il a produit, il a tout écrit, paroles, musique. Et il m'a dit, tu la connais pas? Je dis, bah non. Il m'a dit, allez, viens, hop, je t'emmène à Biarritz, à un super hôtel, tu vois, l'hôtel est pas là, il arrive, il dit, voilà, j'ai réservé de suite. Je dis, mais oui, pour toi, tu sais même pas ce que c'était, une suite, moi, 26 ans. Je me retrouve dans une suite à l'hôtel du Palais, et il me présente Catherine Deneuve, il y avait Adjani qui était là, parce qu'elle vivait avec elle vivait avec Bruno Nuiten, qui était le directeur photo de l'époque, Patrick Devers, enfin, un truc de fou, quoi.
0: Bon, et c'est pas fini, mais c'est tellement inspirant, le parcours de Jackie, peut-être que vous découvrez plein de choses ce soir, tu restes avec nous, parce que là, on a envie de parler encore pendant des heures. On va aller faire un tour sur la Côte d'Azur, tiens, tu parles.
1: Ah bah.
0: Alors là, on était dans le sud-ouest avec Biarritz, mais oui. Je t'emmène sur la Côte d'Azur pour chouchouter son chien. On peut lui acheter des jeux, mais aussi des friandises. Reportage sur place, Catherine Quicandon nous propose une idée naturelle et locale.
2: À Cannes, sur la Côte d'Azur, nos amis les chiens sont gâtés.
3: Ouh, j'ai un beau chien, j'ai ça. Ouh, c'est-il beau, ça.
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4: Ça fait un an que je suis à temps plein dans la marque parce qu'avant, je travaillais en CDI dans la restauration. Donc je cumulais les deux. Et là, j'ai eu mon local il y a quelques mois. Donc j'ai un local tout neuf où j'ai fait tous les travaux dedans. J'ai ma cuisine pro avec le coin où je je fais les colis. Et je travaille aussi avec des hôtels de luxe à Cannes. Donc je travaille avec 3 hôtels sur Cannes et 1 sur Saint-Tropez.
2: 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Et sinon, pourquoi Chloé s'est lancée dans cette aventure ?
4: J'étais dans les escaliers chez mes parents et je leur ai dit « Mais pourquoi je ferais pas des friandises pour chiens ?» Parce que sur la Côte d'Azur, en fait, il n'y a personne qui faisait ça. Et ma sœur a adopté un petit spitz qui s'appelle Simba. Directement, quand elle l'a eu, j'ai voulu lui cuisiner des petites friandises maison. J'ai fait goûter en fait aux chiens de mes amis. Et ils ont adoré, du coup, de fil en aiguille. J'ai pas lâché la marque.
2: 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Merci à Quentin Lacrome d'Ici Azur pour cette idée délicieuse. Ici, ça entreprend dans les Alpes-Maritimes avec les délices canins et des friandises pour chiens qui font du bien.
0: Eh ben merci Catherine Quicandon, t'as des animaux toi Jackie ?
1: J'en ai eu un, mais j'ai eu un chien qui est malheureusement décédé et j'en ai plus jamais repris parce que voilà, ça m'a fait trop de peine.
0: Jackie est votre invité ce soir depuis 20h, on a découvert son job d'attaché de presse auprès de Gainsbourg, il a découvert les Beatles, les Kings quand il avait 16 ans en Angleterre et je vous ai même pas encore parlé de sa carrière à la télé.
1: Bah alors ?
0: Et pourtant l'émission se termine à 21h, j'espère qu'on va y arriver.
1: Il reste quoi là ?
0: Une vingtaine de minutes.
1: Ah bah ça va.
0: Allez,
1: si tu parles pas, je peux parler tout seul.
0: Allez, si tu veux. Vous écoutez ici, passez une belle soirée, à tout de suite.

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19: Platine 45, Récré à 2, le Club Dorothée, le Jackie Show, pas de pitié pour les croissants, autant d'émissions qui nous ont fait rêver, qui vous parlent. Il est notre invité, Jackie, animateur de télévision hors norme, atypique, mythique, culte pour ceux qui sont nés dans les années 80 et 90. Mais derrière celui que l'on voyait au Club Dorothée avec ses croissants, il y a tout un parcours de vie qu'il nous raconte aujourd'hui. Alors, on a découvert comment t'es arrivé à la musique, oui. Comment tu t'es retrouvé attaché de près chez Philips, puis ouais. Après avec des artistes à l'international, puis ouais. Gainsbourg. La télé, elle arrive à toi, je sais pas si c'est un peu par hasard, mais c'est grâce à Antoine Decaune.
20: Oui, alors j'ai connu Antoine quand j'étais attaché de presse, il a animé une émission qui s'appelait Chorus, ouais. Tout seul.
19: Il s'ennuyait tout seul.
20: On est devenus potes. Moi, j'allais le voir pour lui proposer mes artistes. Tu vois, il prenait, ouais. Prenait pas. Ouais. Enfin, le rôle d'attaché de presse. On est devenus potes. Et puis après, on est devenus amis. Puis il m'a dit, mais attends, Jackie, si tu venais avec moi comme ça, ça va me rassurer devant la caméra. Tu viens, mais tu fais que des conneries, tu parles pas. Donc, j'étais à côté de lui. Pendant qu'il était là, face caméra, en disant du bien de Bruce Springsteen, ouais. Enfin, de toutes ses idoles. Moi, j'étais là, je lui mettais le doigt dans l'oreille, le doigt dans le nez, je faisais des grimaces. Et puis, le duo a fonctionné, parce que c'était un truc de ouf. Le mec, je servais à rien, en fait. Je servais à le rassurer, mais à l'image, les gens rigolaient.
19: C'est surtout
20: que... C'est-à-dire que les gens rigolaient en me voyant, parce que jamais ils avaient vu un mec qui parlait pas, déjà. Un présentateur muet. J'étais le seul présentateur muet.
19: T'es précurseur, hein. C'est vrai.
20: Ah, bah, je suis précurseur, mais plus personne n'a fait.
19: Mais après. C'est surtout que tu prends un risque, parce que t'es un peu installé comme attaché de presse, tu vas te faire virer.
20: Je me fais virer. Je me fais virer par le directeur général. Oui, je me fais virer par le DG de Phonogramme. Il m'a dit, il m'a vu à Chorus. Après, il m'a vu en Tarzan avec Radio 2. Il m'a dit, hop, je suis acquis de l'heure.
19: Non, mais c'est quand même une prise de risque considérable.
20: Alors que Serge Gainsbourg, il continuait. Moi, j'étais freelance pour Serge Gainsbourg.
19: Ouais. Tu continuais.
20: Oui. Parce que je me suis fait virer et Gainsbourg a dit, ah non, attends, là, je vais aller le voir. Il était allé voir le PDG. Il a dit, bah, vous virez Jackie, mais maintenant, il me faut un attaché de presse. Et le PDG lui a dit, bah, vous pensez à qui? Jackie, vous allez prendre en freelance. Et grâce à lui, je me faisais plus de blé quand j'étais freelance quand j'étais salarié.
19: Alors, après Chorus, Jacqueline Joubert, qui est la maman d'Antoine Decaune, oui. Qui est directrice de l'unité jeunesse d'Antenne 2 à l'époque, elle oui. Propose de remplacer Dorothée, cette fois sur Récréa 2,
20: c'est pour ça que pour deux Récréa 2, elle voit ouais. Donc Chorus, qui est l'émission de son fils, apparemment, elle m'a trouvé drôle. Ouais. Elle m'appelle, elle m'a dit, enfin, puis Antoine m'avait présenté, elle m'a dit, Dorothée part tourner un film, un long métrage, pour deux mercredis, est-ce que tu veux la remplacer? Mais là, j'étais un peu terrorisé parce que j'allais prendre la parole, c'était des sketchs, tu vois, et ouais. Bon, Dorothée n'était pas là, mais les deux premiers mercredis, j'étais avec Zabou, Brightman, Camus, mmh. William Lemergy, enfin bon. En fait, je suis resté 10 ans.
19: Alors, il y aura les enfants du rock, je survole.
20: Ouais. Je faisais trois émissions à l'époque. Je faisais Récré à 2 pour les enfants, les enfants du rock pour les branchés et Platine 45 pour les teenagers.
19: Alors, voilà. Platine 45, tu reçois tout le monde,
20: à tout le monde.
19: De Neuve, à Coluche, en passant par Mylène Farmer, dont tu peux te narguer d'avoir des images où vous vous embrassez d'ailleurs à la
20: télé.
19: Là,
20: tu sais, on prépare je voyais mes artistes avant, enfin, les invités avant, on écrivait des trucs. Elle m'a dit, on leur avait dit, tiens, bah, ce qui est drôle, c'est qu'il y avait cinq plateaux, à chaque plateau, je vais t'embrasser sur le front, sur les joues, comme ça. Ouais, je dis, ok, avec rouge à lèvres bien rouge pour que ça se voit, au dernier plateau, mais c'était pas prêt, me dit Jackie, ce qui serait sympa, c'est que je t'embrasse sur la bouche. Bah, je lui dis, vas-y.
19: Et elle l'a fait.
20: Elle l'a fait. Mais ça circule partout, tu sais, maintenant.
19: Je sais, on peut le voir. Il y aura Iggy Pop, il y aura Elton John, il y aura Balavoine, il y aura les Clash, tu recevras les Rita Mitsouko, on pense à Catherine qui nous a quittés il y a pas longtemps. Il y aura Madonna, il y aura donc les Enfants du Rock aussi, donc avec Philippe Manœuvre. Oui. Et puis, en 1987, c'est la folie qui débute.
20: Voilà, oui.
19: J'aurais voulu être sur le plateau. Ah, j'étais trop loin du plateau.
20: T'as quel âge en 87?
19: 7 ans.
20: Bah, t'auras pu venir.
19: C'est vrai. 6 heures d'antenne par jour, les mercredis, le samedi. Non,
20: attends,
19: je
20: rectifie. 6 heures d'antenne de direct le mercredi, 1 heure par jour. Dimanche compris. Et moi, en plus, j'avais le Jackie Show le samedi.
19: Non, mais c'est de la folie. C'est plus qu'une famille, c'est de l'ordre du sacré, là, tous les matins.
20: On bossait, on tournait jour et demi. Quand je dis jour et nuit, c'est vraiment jour et nuit. Parfois, on dormait sur place. Parce que quand on faisait les directs, après, il fallait tourner papier pour les croissants à 10h du mat, on se couchait à 3h. Je rentrais pas chez moi, je dormais dans ma loge. Quoi.
19: Je reviens au lieu, parce que là, tout ça, on connaît ça, toi, Jackie. Tu as accompagné Dorothée partout.
20: Partout.
19: Dans les zéniths, dans les tournées, dans les spectacles.
20: Oui, je faisais une comédie, enfin, plusieurs comédies musicales avec elle, j'étais à côté d'elle sur scène.
19: Tu te souviens d'endroits, de villes comme ça où vous avez fait la fête avec l'équipe, où vous avez des souvenirs marquants
20: particuliers? Oui, je me souviens de Clermont-Ferrand, où c'était vraiment sympa. Ouais. Tu es Auvergnat, toi, ça
19: veut dire. Oui, ça bien. Mais qu'est-ce que t'as vécu à Clermont de plus qu'ailleurs?
20: On est allé dans un resto après, et pourtant, tu sais, on terminait tard, quoi. Tu vois, on est arrivé vers 11h30, on est sorti à 5 du mat, quand même. Bien ébréché, bien éméché. C'est la seule fois où le lendemain, ça a été dur, je te cache pas.
19: Je me souviens de cette émission du lendemain. Alors, dis donc, la boule, on l'a un peu évoqué tout à l'heure.
20: Oui.
19: On parlera de ton attachement à la boule, parce que ça fait 50 ans que tu passes tes vacances là-bas.
20: Toi aussi,
19: non? Mais pas depuis 50 ans.
20: Non, mais.
19: Non, je ne veux pas être insultant, Jackie, mais bon. Ton premier club Dorothée Vacances, en 1988, c'est à la boule.
20: Oui.
19: C'est toi qui as choisi, c'est pas possible, parce que tu passais déjà tes vacances là-bas.
20: Non, c'est pas moi, c'est Jean-Luc Azoulay, le producteur du club Dorothée, c'est vrai. C'était en juillet 88. Et j'ai appris en juillet 88
19: maison,
20: Oui, et j'ai appris d'ailleurs en juillet 88 que j'étais papa d'une deuxième fille. Ma femme, on a appris qu'elle était enceinte d'un deuxième enfant.
19: Alors, Marie et Juliette.
20: En juillet 88.
19: C'est Marie et Juliette, tes filles.
20: Oui, c'est bien.
19: Elles sont nées dans les années 80, elles ont conscience d'avoir le père qu'elles ont. Elles qui sont nées pile dans la période des années 80.
20: Oui, mais moi, justement, à l'époque, quand je les amenais à l'école, surtout Marie, qui a maintenant, elle est en 84, donc elle a 42 ans, tu vois, elle est dedans. Elle me dit, papa, ça t'ennuie pas, mais je voudrais, parce qu'elle n'avait pas honte de moi, mais elle voulait pas qu'on me reconnaisse. Là, je voulais continuer à pied, là. Donc, je la déposais vraiment, tu vois, à 20 mètres de l'école. Il fallait pas que j'aille devant l'école, quoi. Bien sûr qu'elles en ont conscience.
19: Alors, il y aura la boule. Il y a Nice aussi. Tu as des souvenirs de galets à Nice.
20: Oui, je tournais sur la plage et tout. Il n'y avait pas de ça. Il n'y avait que des galets. Et on se faisait tous mal aux pieds. Mais beaucoup, que ce soit Dorothée, Corbière, Yann ou moi, ça saignait de partout. Mais bon, on le faisait quand même.
19: Bon, alors, parle-moi quand même de cette boule. Pourquoi tu es là-bas depuis 50 ans? Il y a une maison de famille, quoi.
20: Non, il y a une maison de famille après, mais je suis allé à la boule parce que j'avais un copain attaché de presse, justement, chez Philips, qui m'a dit, viens, j'ai des copains là-bas. Et je suis parti à la boule et c'est là où j'ai rencontré ma femme.
19: Voilà. Alors, toi, t'es pas team le Pouliguen, t'es team Pornichet, toi.
20: Oui, moi, je suis plus Pornichet. Avenue Mazy, tu vois, le bidule, tu connais.
19: Oui, je connais. Tu peux me décrire un peu ces lieux qui rythment ta vie depuis 50 ans? La carte postale de la boule de Pornichet, c'est quoi?
20: La carte postale, pour moi, c'est le bidule. Et surtout, la crêperie s'appelle le Dervin à Bas-sur-Mer, qui font les meilleures crêpes de la on prononce bas, le T ne se prononce pas, Bas-sur-Mer. Tu connais le Dervin?
19: Oui, il y a des crêpes, il y a des bons fruits de mer aussi.
20: Oui, des fruits de mer, des crêpes, et c'est là, et j'adore cet endroit.
19: Enfin, mais tu vois, je te demande une carte postale, tu me décris pas les lieux super de bouffe.
20: Bah oui, parce que je suis très accro à la bouffe.
19: Bah oui, mais parle-moi de cette plus grande baie d'or.
20: Ah oui, j'adore, oui, 9 km, il paraît, c'est ça?
19: 10.
20: 10. Ouais. J'aime bien la Brière aussi, tu vois, vers Guérande, c'est magnifique, les marais salants, tout ça, j'adore.
19: Guérande, c'est le Croisic?
20: Le Croisic, mais j'adore tout ça. J'aime bien aussi le Pouliguen, c'est sympa. Mais ma préférence va à Pornichet quand même.
19: Saint-Nazaire.
20: Saint-Nazaire aussi, oui.
19: Allez, continuons de nous balader avec Jackie, votre invité. Ici, on s'intéresse à tout ce qui marche. Ça marche ici, qu'en pensez-vous? Et si la prochaine fois que vous allez dans un bar, puisqu'on parlait du Dervin, pour prendre un thé ou un café ou une crêpe ou une glace, si on était servi par des robots?
20: Ah, c'est bien ça.
19: Je ne sais pas. Si vous trouvez ça étrange, c'est en tout cas ce qui se passe depuis quelques jours dans le Vaucluse, Jackie.
20: Oui.
19: Reportage Robin Bernot avec Adèle Bossard.
11: À Avignon, les serveurs d'un bar sont remplacés par des robots.
16: C'est un peu triste de remplacer l'humain par des machines.
11: C'est un nouveau concept importé de Chine qui vient tout juste d'ouvrir. Imaginez à l'intérieur de cette boutique trois grosses machines qui vous servent votre café, votre thé, des glaces grâce à l'intelligence artificielle. C'est une première dans le département du Vaucluse. Notre reporter Adèle Bossard s'est rendue sur place et a rencontré Noémie, la fille du patron qui aide les clients à passer leurs commandes.
16: En fait, tout est robotisé. Par exemple, pour la machine à café, là, regardez, vous avez une machine à café intégrée dans la machine, en fait. Après, le lait aussi, vous avez deux petits frigos, là. C'est pas des produits en poudre ou quoi. Après, comme c'est des machines, des fois, on fait pas trop confiance non plus. Voilà, je comprends totalement.
11: Depuis l'ouverture, il y a quelques jours, le bouche à oreille et les réseaux sociaux ont plutôt bien fonctionné, puisque les curieux se pressent dans la boutique pour observer les robots qui font à peu près tout, à l'image de Malika, plutôt conquise par le concept.
18: Ben, je suis un peu intriguée, parce que c'est vrai que pour nous, c'est une première. Hein. Ben oui, mais pourquoi pas, il faut faire travailler un peu tout le monde. Hein. Ben, moi, ça ne me dérange pas, parce qu'il faut avancer, c'est l'avenir.
11: Alors, à Avignon, ça marche, mais vu d'ici, qu'en pensez-vous ?
21: Moi, je ne trouve pas ça terrible, en fait.
11: Ouais, Sébastien n'est pas vraiment conquis.
21: Bah, ça enlève de l'emploi, ça enlève le contact aussi humain qu'on peut avoir quand on va dans ce genre de truc. Ouais, ça fait peur, franchement, ça fait peur.
11: Et vous, tiens, est-ce que vous pourriez tenter l'expérience ? Écoutez la réponse de Sébastien.
21: Honnêtement, moi, ça me dit rien. Je préfère le contact avec une personne, se regarder dans les yeux.
22: Est-ce que c'est quelque chose qu'on perd de plus en plus aujourd'hui, le contact avec les autres ?
21: Je pense que oui. Je trouve qu'on est de plus en plus et il y a de moins en moins de contact. C'est le constat que je fais. Les gens, ils sont tous sur leur portable, sur leur machin et personne ne se regarde, personne ne se parle.
11: Ce fameux bar à Avignon a quant à lui déjà prévu de se développer puisque le patron a déjà commandé une nouvelle machine qui rejoindra bientôt la boutique. Tenez-vous prêt, une machine à crêpes entièrement automatique. Je vous sens assez dubitatif.
19: Robin Bernot, merci beaucoup. Jackie est oui. Votre invité d'ici quelques minutes. On parle de bonnes choses. Hein, voilà, je sais pas, être servi par des robots, c'est un truc qui te plairait, ça?
20: Ah oui, j'en reviens une fois, quoi. Ouais.
19: C'est quoi ta France gastronomique?
20: Ouais, j'en ai beaucoup, moi.
19: Ah oui, mais il y a forcément un plat qui nous emmène quelque part.
20: L'Auvergne.
19: Ah, pourquoi? Parce que alors là, de la truffade, la Ligue.
20: Ouais, la truffade, la Ligue, c'est Aveyronnais. Hein.
19: Ça, on se bat tous. Est-ce que c'est Aveyronnais? Est-ce que c'est Lozérien?
20: Les tripoux, j'adore.
19: Ouais.
20: J'aime bien tout ce qui est ouvert. Mais j'aime bien plein de bien. J'aime bien l'Alsace aussi. J'aime bien le Sud-Ouest. Enfin, j'aime bien tout, quoi.
19: Ah oui, mais il faudra faire des choix quand même, tu le sais, d'ici cette fin d'émission.
20: Oui, souvent, je ferai un choix.
19: Eh ben, c'est parfait. Jackie est votre invité. On se balade avec lui. On était en train de parler de la Loire-Atlantique.
20: Oui.
19: La Baule, tu considères que c'est la Bretagne ou que c'est la Loire-Atlantique?
20: Oui, bah, Anne de Bretagne, née à Nantes, elle est bretonne, hein, comme son nom l'indique.
19: Exactement, la Bretagne historique. On pourra parler dans un instant de la Normandie, parce que je sais que t'aimes bien la Normandie.
20: Oui.
19: Et que tu trouves ça un peu 50s, quoi, un peu années 50, ça pas trop.
20: Oui, bougé. Oui, un peu vintage, un peu comme moi, oui.
19: Eh ben, continue de tout balader avec le vintage. Jackie, ce soir. Sur ici.

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2: Et se balader à ses côtés, je le disais en début d'émission, dans la rue, elle a garanti de s'arrêter tous les 2 mètres pour faire des photos, des photos qui font remonter à la génération des enfants. On est dans les années 80 et 90, comme une espèce de Madeleine de Proust télévisuelle, comme ça. Bah oui, c'est un homme emblématique, animateur emblématique du Club Dorothée, de Récréa 2, de Platine 45, de Chorus avec Antoine Decaune, où il a débuté, des Enfants du Rock. Jackie est votre invité. Bon, on a parlé de la Baule, on a parlé de la Loire-Atlantique, oui. Un peu de la Bretagne, la Normandie. C'est vrai que Trouville, c'est un endroit que tu connais, par exemple.
3: Oui, j'aime bien Trouville. C'est Antoine Decaune qui m'a fait découvrir Trouville.
2: C'est vrai qu'il a une maison par là-bas, lui.
3: Oui, face à sa mère, déjà, avait une maison, donc il aime beaucoup. Et j'aime bien Trouville. J'aime pas trop Deauville, parce que c'est trop, un peu trop showbiz.
2: C'est le 21e arrondissement
3: de Paris. Par contre, Trouville, il y a le côté 50s que j'aime bien. Ouais. Et j'aime bien aussi les plages du débarquement, tu sais.
2: Alors, Ouistreham,
3: Omaha Beach, tout ça, j'adore. Ah bah tu connais.
2: Un peu, oui, quand même.
3: Oui, j'aime bien le côté, la mer, la campagne, comme ça, je vais me ressourcer.
2: T'es un rural, toi, en fait, un peu.
3: Un peu quoi?
2: Un rural, un peu.
3: Légèrement, hein. Je suis plus urbain que rural, mais parfois j'en ai besoin.
2: Ouais, mais j'ai l'impression que tu deviens plus rural qu'urbain. Bon, je rappelle que t'es né à Paris, hein, t'es un pur parisien. Alors, on a parlé de beaucoup de choses, hein, de ta carrière. C'est vrai que t'as tourné avec Luc Besson?
3: Oui, grâce à Isabelle, à Jenny. Quand j'ai présenté Platine 45 avec elle, elle m'a dit, mais attends, on se voyait de temps en temps, on dînait ensemble. Elle m'a dit, attends, elle tournait Subway. Elle m'a dit, attends, je vais te trouver un petit rôle. Moi, je m'en fous.
2: Elle a tourné dans Subway.
3: Ah oui, j'ai tourné dans Subway. Tu l'as vu, Subway?
2: J'ai vu Subway, mais je me souviens plus de toi.
3: Ah, j'étais c'était un dîner de préfet comme ça. J'avais un costard gris et des lunettes de sécurité sociale.
2: Mais je vais le revoir ce soir, là.
3: Et elle m'a dit, ben viens, je vais te présenter à Luc. Mais Luc, je le connaissais parce que nos filles allaient à l'école, dans la même école. Donc je le voyais tous les matins à 8h02, chacun avec sa fille. Il m'a dit, mais Jackie, attends, je vais te filer un petit rôle comme ça. Mais tu vois, je parlais pas, hein. J'étais à table. J'ai tourné dans Subway.
2: Non, mais c'est énorme.
3: C'est Isabelle qui m'a fait tourner, Azani qui m'a fait tourner dans Subway.
2: Extraordinaire. Bon, alors après le Club Dorothée qui va durer environ 10 ans, hein, jusqu'en 97.
3: Ah, pas environ, c'est très, très précis. 87.
2: Oui, c'est 97. On sait toujours pas pourquoi ça s'est arrêté, mais on va pas rentrer dans ce débat-là.
3: Non.
2: Il y aura B1, il y aura NT1, il y aura IDF1, il y aura énormément de choses. Tu vas même produire Armel, tu vas t'intéresser.
3: Oui, j'ai monté une boîte de prod, ça s'appelait une grosse boîte américaine, parce qu'on était deux.
2: J'adore.
3: Et quand j'appelais, j'ai dit bonjour, c'est une grosse boîte américaine. Ils pensaient que c'était vraiment une grosse boîte américaine. Oui, j'ai produit Armel sur scène. J'ai produit les premières émissions de Julien Drieux.
2: Bien sûr, oui. Les petits plats dans les grands, les petits plats cuisinés. Quoi.
3: Et puis j'ai produit des dessins animés, des séries d'animation pour TF1, pour Canal J à l'époque.
2: Ok. On va parler de ton actualité dans un instant. Je reviens en Auvergne parce que tu l'as un petit peu évoqué. On parlait de Richard Gauthénaire, qui est ton pote d'enfance.
3: Oui, il a une maison en Auvergne, dans l'Allier.
2: Il était en colonie de vacances avec toi. Et lui, il s'est installé en Auvergne.
3: Oui, enfin, il a encore un appart à Paris, mais il a acheté un très beau truc où je vais souvent d'ailleurs. C'est dans l'Allier, oui, dans le Bourbonnais, exactement.
2: Et oui, exactement.
3: Non, c'est ça.
2: Bah, j'y suis né, moi, dans le Bourbonnais, donc c'est pour ça que je te remène.
3: Ah oui, c'est vrai, t'as une tranche de Bourbon.
2: Oui, effectivement. Comment tu trouves le Bourbonnais? Alors, on est près de Vichy, Moulin, Montluçon, c'est ça, hein, le Bourbonnais.
3: C'est marrant, Moulin, Vichy, ça va pas ensemble. Hein. Ouais. Jean Moulin, Vichy, collabo.
2: Ne commence pas. Je sais pas, ça ressemble à quoi pour toi, le Bourbonnais, le massif central, l'Auvergne?
3: J'adore l'Auvergne. Je connais plus le Cantal. Ouais. Parce que j'avais un ami malheureusement décédé, là, j'y allais très souvent aussi.
2: D'accord.
3: Et moi, j'adore l'Auvergne, les volcans, la verdure.
2: Et tu pourras aller vivre là-bas?
3: Ah non. Je crois pas. Non, moi je suis très parisien. Moi.
2: Tu l'as dit avec
3: moi c'est rock'n'roll, il me faut les néons, tu vois. Ouais. Mais j'ai besoin de ça pour me ressourcer. Mais je pourrais pas vivre là-bas. Non,
2: pour te ressourcer, j'ai cru comprendre qu'il y a des lieux que t'aimes bien ou t'aimerais retourner, comme le Pays Basque.
3: Oui. Justement, à Biarritz, où j'y suis allé une seule fois avec Serge Gainsbourg, je suis jamais retourné.
2: Et ben pourquoi?
3: Ben je sais pas. J'aimerais bien retourner parce que c'est un endroit que j'avais bien aimé.
2: Bah oui, Biarritz.
3: Je suis allé une fois à Mont-de-Marsan aussi pour le festival punk.
2: Oui.
3: Voilà, en 77.
2: Biarritz, c'est Espelette, c'est le piment d'Espelette, c'est Guétari à côté.
3: Ah oui, c'est la Piperade,
2: c'est Saint-Jean-de-Luz.
3: Bah oui, j'ai envie d'y retourner, donc je vais y retourner.
2: C'est Saint-Sébastien à côté, c'est la frontière espagnole. Bah si je t'en parle, c'est que je le connais, oui.
3: Menteur.
2: Si, je te jure. Si, Saint-Jean-de-Luz, il y a même Louis XIV qui s'est marié dans l'église, qui est absolument sublime. Et le fond de mer est extraordinaire. Je connais un restaurant, il y a un très bon foie gras.
3: D'accord.
2: Bref, on en parlera après la fin de l'émission.
3: D'accord.
2: Les Landes.
3: Aussi. Ben, c'est pas très loin, tout ça.
2: Oui, mais tu connais, t'as déjà étudié.
3: En ce moment, c'est pas. Je me méfie quand même. Incendie, tout ça, je vais attendre un peu, non?
2: Évidemment. Il y a des régions comme ça que tu connais pas du tout. En France.
3: J'en ai fait pas mal grâce aux tournées que je faisais avec Dorothée. Quoi.
2: Non, mais des régions que tu connais vraiment pas, où tu es peut-être arrêté pour un concert, mais où tu dis, c'est quand même dommage, je connais pas cet endroit.
3: Alors, j'irais bien en Lozère ou en Corrèze. Voilà,
2: c'est t'es pas loin de l'Auvergne, pour le coup.
3: Pardon?
2: T'es pas très loin de l'Auvergne.
3: Oui, mais je suis jamais allé en Corrèze. On m'a dit que c'est pas mal.
2: Et la Corse?
3: Alors là, quand j'y suis allé, oui, parce que j'ai un ami qui a une maison là-bas, j'y suis allé. Ouais.
2: T'aimes bien?
3: Oui, j'aime bien. Sauf les Corses, ils sont un peu spéciaux, quoi.
2: Mais tu dis pas ça, t'es fou. Faut pas dire ça. On salue tous les Corses qui nous écoutent.
3: Oui, bonjour les Corses.
2: Bon là, toi, t'aimes bien vivre dangereusement, hein.
3: Oui, j'aime bien. Ouais. Je suis assez cash comme mec.
2: Oui, ben ça, effectivement. Et le sud, la région PACA, il y a des endroits que t'aimes bien où aller, où t'as gardé de jolis souvenirs.
3: Oui, j'aime bien Cannes, le quartier du Suquet, tu sais, le marché Fortville, tout ça, j'adore. Nice, malgré les galets, j'aime bien aussi. Non, j'aime bien aussi.
2: Vaucluse, le Luberon.
3: Ah oui, bah la Luberon, j'ai loué beaucoup de maisons, dans le Luberon. Oui, j'adore.
2: Tu pars en vacances, tu vas.
3: La Drôme, j'adore la Drôme. Ah bah voilà. L'Ardèche, je trouve très beau. Tournon, Hermitage.
2: Ouais.
3: Tournon, j'adore ces endroits-là.
2: Ah, et quand tu pars en vacances aujourd'hui, tu vas où? Si tu vas en France, hein, je parle.
3: Bah souvent à La Baule.
2: Oui, d'accord.
3: Et parfois dans le sud, à Cannes.
2: À Cannes, du côté de Cannes, d'accord. Ouais. Et si tu t'échappes le temps d'un week-end où tu peux pas aller bien loin? Tu vas quand même à La Baule ou
3: non, du coup... La Baule c'est un peu loin pour un week-end.
2: Ah bah oui.
3: 460 km.
2: Mais en train 3 heures hein, depuis Paris donc.
3: Oui non mais je préfère aller plus près. Ça t'ennuie pas?
2: Tu fais ce que tu veux, c'est ta vie hein, c'est toi. C'est toi qui réponds aux questions. J'ai qui est votre invité ce soir? Et tu vis où aujourd'hui?
3: Je vis, je donne pas mon adresse.
2: Mais non, tu donnes pas le code non plus, mais.
3: Si je peux te donner le code, si tu veux. Tu veux que je te donne le nom de la ville?
2: Bah oui, t'es pas obligé, mais c'est pour savoir où est-ce que, quel est ton environnement en fait.
3: Je vis à 500 mètres de Paris, et pourquoi je vis à 500 mètres de Paris? Parce que j'ai une maison avec un jardin, mais je vois le panneau Paris dans ma rue, donc ça me rassure.
2: C'est quel département?
3: Le Val-de-Marne.
2: T'es dans le Val-de-Marne.
3: Oui.
2: Tu te balades un peu dans le Val-de-Marne, pour l'occasion de. Je sais pas, tu peux nous citer des villes que tu apprécies, que tu aimes bien?
3: Oui, Alfortville, Maison Alfort.
2: Oui.
3: J'aime beaucoup. Gentilly.
2: Ben voilà.
3: Voilà. Ivry aussi, il y a des trucs sympas.
2: Ça fait longtemps que t'es là-bas, je crois. Hein,
3: 38 ans.
2: Oui, 38 ans là, 50 ans la Baule. T'es dans quelque chose un peu. T'aimes bien tout ce que
3: tu fais. D'habitude,
2: quoi.
3: Ouais.
2: Ben oui. Bon, et la Plaine Saint-Denis, c'est ta deuxième maison. Hein.
3: Ah, bah la Plaine Saint-Denis, j'y vais depuis 87. Donc ça fait.
2: Mais 87, ça fait
3: 39 ans.
2: Ouais, ça fait bientôt 40 ans.
3: Ouais.
2: C'est J.A. La Production, c'est Jean-Luc Alessoulay. Alors en ce moment, tu fais des podcasts, Jackie, qui s'appellent Platine Jackie.
3: Oui.
2: Ça a débuté il y a quelques jours, le 1er octobre. C'est quoi ces podcasts?
3: C'est sur J.A. La Plaie et sur YouTube. Bah, ça s'appelle Platine Jackie, donc en référence à Platine 45. Et j'ai des invités en tête à tête, un peu comme toi. Je leur parle un peu de. Bah, je leur parle essentiellement musique. Je leur demande ce qu'ils écoutaient quand ils étaient gamins, ce que les parents leur faisaient écouter, ce qu'ils font écouter à leurs enfants, à ses enfants, à leurs enfants, enfin tout ça, quoi. Plus des petites questions à la Jackie.
2: Voilà. Là prochainement tu peux nous donner des noms, on découvre tout ça sur YouTube hein,
3: oui il y a Eric Antoine, il y a André Manoukian, il y a plein de gens, mais surprise.
2: Et toi t'écoutes quoi
3: en ce moment? De récent?
2: Pas forcément dans la. Enfin, qu'est-ce que t'écoutes? Voilà, du rock, je vais chez toi.
3: Je te mettrai les Ramones, Libertines. J'adore les Ramones, dont j'étais l'attaché de presse d'ailleurs.
2: Absolument.
3: Libertines, pardon, j'aime beaucoup.
2: Ouais.
3: Springsteen, les Beatles, toujours les Kings, enfin, tu vois, des trucs vachement récents, quoi.
2: Il y a quand même, sans en citer forcément, des gens dans la nouvelle génération qui t'alertent un peu, tu dis attention talent quand même là.
3: Oui, il y a des Français. C'est Demers, non, il est belge lui. Demers.
2: Pierre Demers,
3: j'aime bien.
2: Il est belge, mais tout à fait.
3: Ouais, bah, j'aime bien. Voilà,
2: un look très anglais hein, pour le coup, parfois.
3: Et j'ai découvert une fille qui s'appelait Marguerite, que j'aime bien.
2: Oui, tout à fait, qui était invitée il y a quelques jours de notre radio, qu'on a découvert sur le plateau.
3: J'aime bien ce qu'elle fait.
2: Bon, et cette histoire de manga, là, c'est pour la fin du mois d'octobre.
3: C'est le 30 octobre au Palais des Congrès,
2: c'est
3: Star
2: quoi
3: Manga.
2: C'est quoi?
3: Je vais présenter une soirée donc, qui va s'appeler Star Manga, où, avec un orchestre symphonique, quand même, de 60 musiciens sur scène.
2: Que tu diriges.
3: Que je dirige naturellement, car je suis également chef d'orchestre.
2: Non, comme
3: je ne le dirige pas, il vaut mieux pas parce que ça va sonner bien faux. Il y a tous les mecs de l'époque, Bernard Minet, Jean-Paul Césaré, qui vont chanter, Nicky Larson, Bioman, Les Chevaliers Zodiac, Candy, il y aura tout le monde, quoi.
2: Alors là, pour tous les nostalgiques,
3: venez.
2: Candy, Les Chevaliers du Zodiac, là, ça me parle directement.
3: Bioman.
2: Olivier Tom.
3: Jeanne et Serge.
2: Jeanne et Serge. De foot, dommage de volleyball, c'est ça?
3: Tu vas venir sur scène chanter, toi, le 30 octobre.
2: Les mystérieux cités d'or.
3: Bah oui.
2: Oh, Pokémon.
3: Bah tout ce qu'on aimait.
2: Tout ce qui est culte.
3: Ouais.
2: Il y aura Noam.
3: Oui.
2: Pour Goldorak.
3: Bah oui, il y aura tout le monde.

0: Maxime Maré qui est en régie, qui fait partie de la génération Club d'eau, elle est au taquet là.
1: Ouais, au taquet, qui c'est celle-là?
0: Oui. Bah, c'est Maxime Maré, elle lise l'émission, mais elle est née dans les années 80 aussi.
1: Oui, hein, bah, apparemment elle aime bien Goldorak, non?
0: Et elle vient de la Baule en plus.
1: C'est vrai, elle est bauloise, oui. On en parle après.
0: Exactement. Noam, vous savez qu'il a 60 ans aujourd'hui quand même. Hein. Oui, il avait 10-12 ans à l'époque.
1: Hein. Oui, bah oui, ça
0: c'est,
1: change.
0: C'est fou ça. Bon, ça c'est con, on va redonner la date.
1: Le 30 octobre au Palais des Congrès à 20h.
0: Et c'est toi qui présente.
1: Oui, malheureusement.
0: Avec. Pardon. Et c'est toute l'enfance, voilà, qui va revenir.
1: Oui, je pense que ça va être sympa, ça va être une belle fête.
0: Ouais. Jackie, on va garder un lieu en cette fin d'émission. On s'est bien baladé. Ouais. Mais si, devant la carte de France que tu as en face de toi, un hexagone, il y avait un lieu central qui est celui de ta vie.
1: Oh là là,
0: qu'est-ce que tu choisirais?
1: Ah non, il faut que je... c'est hors Paris.
0: Ah non, mais tu as le droit de me devoir parler, celui Paris. Pour toi. Est,
1: oui,
0: est
1: mais
0: le
1: c'est
0: lieu
1: Paris.
0: Essentiel de ta vie.
1: C'est Paris, c'est ma ville, j'adore.
0: Merci d'avoir été l'invité de Y'a pas que Paris dans la vie.
1: Bah voilà, tu vois, ça porte bien son nom.
0: Sauf que pour Jackie, il y a un peu Paris dans la vie.
1: Ouais.
0: T'as passé un bon moment?
1: Très bien, Eric.
0: Bon, bah tant mieux, on se
1: et
0: voit.
1: Et toi, t'as passé un bon moment?
0: Moi, j'ai passé un super moment comme à chaque fois. On se voit à la Baule très vite.
1: On se voit à la Baule très vite, et puis tu vas venir dans mon podcast. Si tu veux bien, bah, je t'invite.
0: Avec grand plaisir, si tu veux. Mais oui. Je viendrai surtout le 30 octobre au Palais des Congrès de Paris.
1: Sûr, hein.
0: Bah, évidemment, je viendrai t'applaudir. On viendra tous pour ceux et celles qui ont envie de venir à Paris. Et ça va parler à toute une génération. À très bientôt, Jackie, c'était un bonheur.
1: À bientôt.
0: Et bravo pour ce parcours très inspirant à retrouver dès à présent sur ici.fr. Merci à Mathilde Mallet et à Katharina Dafonseca qui a préparé cette émission. Salut.

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2: Salut à toutes, salut à tous et bienvenue dans Décibel. On est ensemble jusqu'à 20h. Et de la musique, oh oui, il y en aura, il en sera question. Aujourd'hui, c'est l'anniversaire du premier tube de U2. Aujourd'hui aussi, au programme, un blind test pour lequel vous pouvez d'ores et déjà vous inscrire en appelant... Qui donc ? Oumaïma ! Oh, c'est Oumaïma ce soir au 0810 055 056 0810 055 056. Un blind test dont le thème sera le Québec. Pourquoi ? Vous demandez-vous peut-être. Eh bien, pour le plaisir, vous répondrai-je, mais aussi parce que notre invité de ce soir est la statue du commandeur québécois.

Robert Charlebois ce soir dans Décibels. Ceux qui nous suivent depuis la première saison savent que ce n'est pas la première fois, mais savent aussi qu'il a énormément d'histoires à raconter, énormément de talent, évidemment. 60 ans de carrière, une vingtaine d'albums et puis plusieurs vies pour cet artiste incroyable qui vient annoncer son retour sur scène en France au mois de mars prochain. Robert Charlebois est l'invité de Décibels. Mais avant... vous annonce que tout ce pognon dépensé à louer tous les mois Disney Plus pour que vos enfants regardent en boucle La Petite Sirène, Pocahontas, que ne sais-je, ça va peut-être enfin vous servir à vous aussi, puisqu'à partir de demain, en streaming sur Disney Plus, il y a... Non, pas les Beatles, ben non, c'est Oasis. On s'y tromperait. Don't Look Back in Anger, le documentaire sur la reformation d'Oasis et la réconciliation des frères Gallagher, dès demain.

0: Police, Don't Look Back in Anger, la chanson d'il y a 30 ans et le film documentaire à voir dès demain donc sur Disney Plus et sur Hulu. Bon, il était sorti au cinéma, donc je vous cache pas que moi je suis allée voir au Cinoche et franchement ça vaut le coup, c'est génial de voir les frères Gallagher se réconcilier 16 ans après leur séparation en France, on s'en souvient bien, au festival Rock en Seine. Donc voilà, c'est un très très beau film. Si vous n'avez pas de code Disney Plus, n'oubliez pas de faire tourner, hein, c'est comme ça qu'on fait, on fait tourner les codes Canal, Disney, Amazon, Netflix, comme ça on peut tous voir un peu tout ce qu'on veut, quoi. Enfin, c'est une bonne méthode, je crois.
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0: Le coup de cœur du jour est signé sur le label Atome. Il s'appelle Johnny Montreuil. Johnny, parce qu'il est fan de Johnny Cash. Et Montreuil, parce qu'il a fixé sa vie de nomade dans une caravane sur un terrain vague à Montreuil, il y a maintenant une vingtaine d'années. Et c'est là qu'il vit et qu'il compose. Donc, depuis le milieu des années 2000, Johnny Montreuil va sortir un quatrième album au printemps prochain. Et on a aujourd'hui la sortie du premier extrait qui s'appelle Les Ascenseurs. Vous allez voir que ce garçon a une super voix, c'est un très bon auteur. Il est rock, oui, mais aussi country, rockab, chanson. Bref, un immense coup de cœur pour Johnny Montreuil et ses ascenseurs.

0: Il s'appelle Johnny Montreuil. Vous l'avez compris, certains prennent l'ascenseur social, tant mieux pour eux. Ils partent de zéro, mais lui, il dit, moi, je suis parti de moins 30 et je cours dans les escaliers. Il est trop fort, Johnny Montreuil. L'album, c'est au printemps et son prochain concert, c'est en banlieue parisienne, à Saint-Ouen, le 7 novembre prochain. Restez dans le coin, les amis. Décibel revient avec Robert Charlebois.
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1: Et dans Décibel, ça y est, il est arrivé, le seul, l'unique, la légende, Robert Charlebois, bonsoir.
2: Le lapin bleu en personne, Émilie.
1: Le lapin bleu personne de Émilie Jolie, le lapin bleu. Vous savez, quand j'étais petite, je vous écoutais tout le temps dans Émilie Jolie. Hein.
2: Ben écoutez, la dernière fois que je suis allé en Corse, je sais qu'il y a peut-être des amis qui nous écoutent en Corse.
1: Ouais.
2: Il y a deux belles petites filles de 50 ans qui rentrent dans un bar et qui me disent « Ah, c'est le lapin bleu !»
1: Eh oui, écoutez, souvenez-vous.
2: C'est pour ça que je veux...
3: 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Aux oreilles tendues et aux yeux malicieux.
1: C'est un bon souvenir pour vous.
2: Et c'est pour ça que j'ai demandé de couper la clim, parce que quand on attrape un rhume, on fait achou, achou.
1: Ah, vous le tenez encore bien.
2: Pas mal. Mais ça fait partie des souvenirs. Ben, je sais qu'on a perdu Philippe Châtel.
1: Oui, il y a quelques années, oui.
2: Non, c'était comme l'œuvre de sa vie, puis ça a été repris par d'autres et d'autres, et donc je suis fier d'avoir été le premier lapin bleu.
1: Robert,
2: mais je la fais pas sur scène, par contre.
1: Jamais vous chantez.
2: Mais le lapin bleu, non, pas dans Charlebois-Scope.
1: Oui, je comprends. Alors Charlebois-Scope, il faut expliquer, parce que là, non seulement on est en Charlebois-Scope, mes amis, mais comme nous sommes en 2026 et très bientôt en 2027, nous sommes en Charlebois-Scope 2.0. La légende dit, qu'est-ce que c'est que cette histoire? L'histoire, c'est que vous célébrez comme il se doit vos 60 ans de carrière, Robert, parce que vos premiers albums, c'était au milieu des années 60. Comment faire pour rendre hommage et justice à cet immense répertoire? Et vous vous êtes dit que vous vouliez un spectacle total. Pas juste un concert, voilà. Pas juste un film, non. La totale.
2: Total. Ben, c'est-à-dire que maintenant, tout le monde est un peu cinéaste hein, avec les téléphones.
1: Ouais.
2: Moi, je n'ai pas de téléphone, mais tout le monde est au moins photographe. Non,
1: vous n'avez pas de petits...
2: Non, ça brûle les neurones, puis déjà qu'il ne m'en reste pas beaucoup. Donc, puis même si je fais de l'argent un jour, je ne m'en achèterai pas un, parce que je ne veux pas travailler pour Elon Musk, et puis je suis libre. Personne ne sait où je suis, moi.
1: Vous, mais comment on fait pour vous joindre?
2: Ben, ma femme en a deux.
1: Ah, voilà.
2: Mais j'ai une tablette aussi. Je suis pas un primate quand même.
1: Ouais. Mais donc vous n'êtes pas esclave du téléphone.
2: Non.
1: Bravo.
2: Puis parce que en même temps, je crois à la télépathie, puis ça brouille un peu les ondes, en plus de brûler les neurones. Il m'en reste pas trop, non. Donc je fais attention à ceux qui me restent.
1: Alors dans ce spectacle total, Robert en Charlebois-Scope.
2: Ce total, ça dit que je ne serai jamais un réalisateur de cinéma, même si le cinéma a affaire.

16 et 17 mars prochain à Paris, au Grand Rex. On va continuer à en parler, mais avant de dire aussi qu'il y aura évidemment les tubes incontournables, mais aussi des petites pépites en ce qui concerne les tubes incontournables. Je reviendrai à Montréal. Je pense que vous l'avez entendu un million de fois, et nous aussi, Robert, mais pardon. On ne s'en lasse pas. Ah, cette intro-là, c'est magnifique. Robert Charlebois est l'invité de Décibel. Il sera en Charlebois Scope à Paris les 16 et 17 mars prochains. On continue à en parler dans Décibel, mais d'abord on chante.

0: ne s'en lasse jamais de cette chanson. Est-ce que vous vous en lassez, vous, Robert Charlebois? Dites-moi la vérité.
1: Vous savez, honnêtement, non. Parce que l'arrangement est tellement fantastique. Et puis, ça vient d'entrer au patrimoine de l'humanité, comme le Stade olympique de Montréal. Cette chanson-là est née la même année que j'ai eu le bonheur de la chanter devant Nadia Comaneci cette année en plus, qui est venue pour célébrer le 50e anniversaire du Stade de Montréal.
0: Comaneci, pour les enfants, c'était une grande gymnaste.
1: Attendez, c'est arrivé une seule fois dans l'histoire de l'humanité, elle a eu 7 fois des 10 sur 10 comme gymnaste.
0: Ouais, ça n'existe pas normalement.
1: Et c'est une femme exceptionnelle, qui a un charisme fou, qui est simple comme tous les grands. Là. Puis, ouais. En tout cas, c'est un grand souvenir pour moi. Et ça, c'est pas des tubes, c'est des standards. Puis ouais. C'est pas les journaux, les magasins, les radios, les maisons de disques qui font ça, c'est le public qui s'en empare. Un tube, ça dure un an ou deux, des fois une semaine, deux semaines. Mais ça, quand ça dure 50 ans et plus, ça devient quasiment comme la musique classique, quoi. Ouais. D'après mon petit Robert à moi, en tout cas, c'est...
0: Le petit Robert. Après,

0: 50 ans, ça devient le standard, la musique classique. Puis j'en ai quelques-unes, comme Lindbergh Ordinaire, Je veux de l'amour. Même Je t'aime comme un fou, ça a bientôt 45 ans. Ça n'a pas tout à fait 50 ans.
1: Pas tout à fait 50, mais tout ça, c'est des standards. Mais
0: standard, c'est un cadeau qui est inexplicable. Puis, si je m'en lassais, moi, peut-être que tout le monde s'en lasserait aussi. Mais je la chante là, parce que des fois, il fait très chaud puis ça rafraîchit.
1: Les standards que vous allez pouvoir découvrir en charleboiscope, si vous avez la bonne idée de venir au Grand Rex à Paris les 16 et 17 mars prochains, c'est par exemple, il en parlait, le grand Robert Lindbergh.

0: à 60 ans de carrière, comment on construit, Robert Charlebois, la liste des chansons d'un spectacle qui donc est une somme, un retour sur toute votre carrière? Comment vous construisez la liste des chansons?
1: C'est comment dire,
0: une fois qu'on a mis les standards,
1: pour employer un mot latin, c'est un work in progress. Puis quand on commence les répétitions, on se dit, puis je me souviens qu'un jour j'étais allé voir Aznavour, puis j'ai dit, hey Charles, la première chanson avec laquelle t'as ouvert, ta nouvelle est bonne. Mais il dit, Robert, elle est pas nouvelle, je l'ai écrite il y a 25-30 ans, mais je la chante jamais. Et il faut aller des fois chercher des petites pépites qu'on oublie, qui s'insère bien dans un show. Si on fait, moi j'ai toute ma période trash punk, funky, assez rock and roll. Et puis après ça, je pense que les gens ont beaucoup beaucoup envie d'entendre parler de tendresse, d'amitié, d'amour et de paix, parce que on est agressé de toutes parts. La guerre des sexes, les hommes contre les femmes, les politiciens qui parlent juste de guerre ou d'argent. Alors, les gens ont envie d'un peu de oui, d'amour puis de tendresse.
0: Et vous,
1: de
0: ça vous fait plaisir de leur apporter ça?
1: Ben oui. Faut pas faire trop de balades non plus, parce que les gens aiment ça. Même au Grand Rex, des fois, ça se lève puis ils viennent danser en bas, là, puis ça, c'est fantastique pour un musicien de voir des gens danser sur la musique, là. Les gens, ils écoutent ça avec leur dos en même temps qu'avec leurs oreilles, puis ça fait, y a rien de plus stimulant. Les musiciens jouent mieux. Dès qu'il y a 4-5 belles filles qui se lèvent pour danser, whoop, la musique devient comme par hasard meilleure. Puis, c'est la musique live, y a rien de préenregistré, mais des fois, je suis tellement tannant, moi, que je me dis, et si je faisais semblant de chanter, bon, comme la plupart
0: du playback? Robert!
1: Non. Mais juste, mettons 30 secondes dans le show, puis devinez où, à la fin, vous gagnez une boîte de savon pour les genoux.
0: Ah ben d'accord. Hein? Pourquoi pas?
1: Et un show gratis pour votre beau-frère. mais ça serait vicieux de ma part, mais je suis sûr que les gens s'en apercevraient pas.
0: Ah, je sais pas. Si le premier rang, les fans.
1: Le premier rang. Mais même Johnny, il prenait quelqu'un qui faisait les notes hautes derrière lui.
0: Son choriste, oui.
1: Et Madonna, quand elle chante, puis qu'elle n'est pas essoufflée, tu sais, ça, c'est gros comme une église catholique, là, mais.
0: J'adore. Robert.
1: Disons que c'est. Faut pas que je m'écoute trop, une chance que j'ai des bons conseillers.
0: C'est ça. La cascade. Robert, en Charlebois-scope, les 16 et 17 mars prochains à Paris, au Grand Rex, la billetterie est ouverte et ça se remplit très vite. Donc il faut vraiment prendre vos places maintenant. C'est donc un son et lumière, un concert et un écran géant, le bel écran du Grand Rex, qui va projeter un film inédit. Et donc, il le dit, Robert Charlebois, ici même, tout est live et oui, ça va être un grand, grand moment
1: de blagues,
0: musique.
1: Je fais des blagues, mais en fait, je ne suis pas prêt encore. Je ne suis pas assez vieux pour faire du playback.
0: Du playback plus tard.
1: J'aurai 96 comme Hugo Frey. Peut-être que là, je ferai des shows en playback.
0: À tout de suite, les amis, vous écoutez Décibels.

0: chanteuse originaire de Valence et révélée par la Star Academy 2024. Maya avec Tout ira bien.
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0: Tout ira bien.
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0: Et ce soir, notre invité dans Décibel, c'est Robert Charlebois qui célèbre ses 60 ans de carrière avec Robert en Charleboiscope 2.0 au printemps prochain à Paris, au Grand Rex. On parlait de cinéma forcément.
2: Excusez-moi, on parlait d'Hugo Frey, j'espère que les gens n'ont pas compris que Hugo Frey chantait en playback.
0: Non.
2: Je dis, c'est la chance, vu que c'est admirable, si j'ai la chance de chanter à 96 ans, j'ai dit que peut-être là, j'utiliserais des trucs.
0: Des petites astuces.
2: C'est fantastique. Il est en une forme et il fait encore des tournées. Le plus vieux que j'ai vu dans ma vie, c'était Trenet. Je l'ai vu à 85 ans. Il avait encore toute sa voix. C'était assez prodigieux.
0: Ouais. Mais ce n'est pas une question pour vous, l'âge. De toute façon, vous êtes un jeune octogénaire.
2: Oui, mais j'ai 4 fois 20 ans. Moi, je n'ai pas 80. Mais j'aime mieux dire 4 fois 20 ans. C'est plus élégant. Mais non, mais évidemment que c'est un cadeau extraordinaire de vieillir en santé. Le reste, bon, ben, y a beaucoup de gens qui n'ont pas cette chance. Moi, je dois toi la chance.
0: C'est l'heure des choix cornéliens, monsieur Charlebois. Il faut choisir.
2: Au secours.
0: On y va. Si vous deviez choisir un seul mode de communication, parler, écrire ou chanter?
2: Ouf. Un pouf. je dirais parler, parce que si on a des choses essentielles à dire, on les dit, on n'est pas obligé de mettre un rythme ou un tempo ou de la musique derrière. Mais écrire, c'est lent aussi. C'est long et c'est très, très difficile. Pour moi, c'est la chose la plus difficile au monde.
0: Vous préférez faire 2 heures de sport ou une grasse matinée?
2: Il est difficile, ça. Je pense une grasse matinée, oui. Parce que mon sport, c'est mon spectacle, en fait.
0: C'est vrai. Vous préférez devenir américain, comme le veut Donald Trump, ou devenir prêtre?
2: Nous sommes déjà les Américains, et pour moi, Donald Trump est un intrus, parce que ma famille est en Amérique du Nord depuis 350 ans, la sienne à peine depuis 100 ans. On n'est pas États-Unis, mais on est Américain bien avant lui. L'autre question, c'était quoi? Le choix entre être Américain ou prêtre?
0: Ouais.
2: Ah non, pas prête. Je le pape a essayé de se marier avec Céline, une chance, ça n'a pas marché. Elle a dit non, sinon, t'imagines le monde, ça a Tour Eiffel, toi.
0: Ça aurait été quelque chose, effectivement.
2: Non, prêtre, je ne suis pas fait pour être prêtre. Je suis, agnostique depuis l'âge de 14 ans et demi, et puis je respecte toute la littérature. J'aime Jésus, surtout ses attachés de presse, là. Et puis, j'ai une littérature fantastique dans la liturgie et tout. Mais non, on va pas s'embarquer là-dedans, ce serait trop long. Et je respecte le merveilleux de tout le monde.
0: On part ce soir, Robert, une semaine au ski ou à la plage?
2: Ou à la plage, oui. Le ski, non, il y a trop de fous en planche qui savent pas tourner. Ils sifflent quand ils sont derrière nous à 80 km/h. Ça me rassure pas du tout.
0: Vous préférez faire une chanson qui fait rire ou qui fait pleurer?
2: Je crois que je suis un heureux mélange des deux. Puis c'est pour ça que j'aime tellement Nino Ferrer. C'est qu'il y avait le Nino de Mirza, puis de Gaston, puis il y avait le Sud. Et puis le Sud, ça me tire les larmes.
0: C'est très mélancolique. Ouais. Qu'est-ce qui vous met de mauvaise humeur? La pluie, les cons ou les impôts?
2: Les impôts, ça me met de bonne humeur parce que plus j'en paye, mieux ça va pour moi. Et puis la pluie, j'aime tout ce qui est beau, mais trop de pluie, non, ça c'est... Et l'autre, c'était quoi?
0: Les cons.
2: Ah non, les cons, ouais. Qui a dit, en Bretagne, il ne pleut que sur les cons.
0: Oui, c'est vrai.
2: C'est une de mes phrases. Et la seule phrase qui est plus jolie que ça, c'est en Bretagne, il fait beau plusieurs fois par jour. J'adore celle-là aussi.
0: Et allez, on termine. Demain matin, vous vous réveillez avec une nouvelle voix. Celle de Garou ou celle de Céline Dion?
2: Il y a de la marge, là.
0: Choisir.
2: Me semble que, pour avoir celle de Céline, il faudrait que je me fasse castrer, donc je vais prendre Garou.
0: On comprend. Robert Charlebois, on continue à parler avec vous de votre nouveau spectacle en Charleboiscope, qui sera à Paris l'année prochaine. Mais avant, on vous écoute, entre 2 juin, celle-là, vous la chanterez ou pas l'année prochaine?
2: Ça se poudrait. Non, parce que c'est moins intéressant depuis que Justin Trudeau a légalisé la marijuana. Puis c'est, ça a servi quand même à... Les jeunes fument moins parce qu'un des grands plaisirs de, du pot qu'on appelait, c'était que c'était interdit.
0: Ah oui, il fallait se cacher.
2: Ben là, c'est comme les films porno. Quand ils ont légalisé en Suède, il n'y avait plus personne pour y aller. Il n'y avait plus de queue. Enfin, une queue dans le sens de fil. Oui.
0: Bien sûr, on a compris. Robert Charlebois est dans Décibels.

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0: invité de Décibel.
1: Oui, ça me fait rire parce que avant Art Carney, Mark Carney, pardon, nous avions Justin Trudeau comme premier ministre du Canada, le fils de Pierre-Éliott Trudeau.
0: Le fiancé de Katy Perry.
1: Le fiancé de Katy Perry. Et le fils de Margaret Trudeau aussi. Et Margaret Trudeau qui fait des fois du stand-up comique pour les levées de fonds, pour la charité, pour les hôpitaux, etc. Puis elle dit, vous savez, j'ai été la femme du premier ministre du Canada, et bien maintenant je suis la maman du premier ministre du Canada. Puis il y en a qui pensent que je suis folle, mais ils ont raison. C'est très difficile, il paraît. Et puis, sa mère, elle fume, tu sais, elle fume du pot. Puis peut-être que Justin a légalisé ça, justement, pour ça que ça... Alors, un jour, l'été dernier, il vient voir mon show. J'étais avec Lisa Leblanc, une fille qui chante acadienne. Ma vie, c'est de la merde. Exactement. Et là, on est à l'entraque, puis Justin, il me dit... Hey, ça sent le pot. J'ai dit, Justin, Chris, tu vas pas te plaindre, c'est toi qui as légalisé ça. Puis, tout le monde a le droit d'en fumer partout à travers le pays. Ouais. Puis, je dis, pourquoi t'amènes pas tes enfants dans, tu sais, c'est une soirée en plein air. Les gens, ils se lancent le frisbee, ils jouent avec les chiens, ils se tirent dans l'herbe, etc. Puis, j'ai dit, tu devrais amener tes enfants dans des soirées comme ça. Lisa Leblanc, ça swing. Moi, ça swing. Ils vont pas s'ennuyer. Ouais, je les ai amenés un pop festival à Ottawa. Puis, en rentrant sur le terrain, ils ont dit, « Hey, ça sent grand-maman. »
0: Incroyable! On embrasse la famille Trudeau.
1: Incroyable,
0: mais vrai, évidemment. Mais comme toutes vos histoires, Robert Charlebois, parlons un tout petit peu de cinéma, puisque vous qui chantiez que vous étiez un gars ben ordinaire...
2: Je suis un gars ben ordinaire. Des fois, j'ai plus le goût de rien faire.
0: Mais des choses, vous en avez fait beaucoup. Et il y a un film documentaire qui va sortir l'année prochaine et qui s'appelle La vie extraordinaire de Charlebois. C'est un film qui, pour le moment, a été présenté dans des festivals de cinéma. Vous venez d'avoir un prix, deux prix.
1: J'ai eu le coup de cœur d'Angoulême, déjà, qui est fantastique. Une seule représentation, mais les gens me demandaient où est-ce qu'on peut le revoir et tout ça. Puis ça riait et ça pleurait. Et cette semaine, j'étais en vacances sur la côte avec des copains et je reçois un téléphone de Montréal mercredi. Je gagne le grand prix de Long Island Music Festival. C'est l'État de New York, évidemment, puis c'est des critiques américains. Il n'y a pas de francophones là-dedans. Ils m'ont donné le grand prix international du meilleur documentaire.
0: Bravo.
1: Musical, OK.
0: Bon. Documentaire musical.
1: Bon, ça, OK, c'est fantastique. Puis, deux jours après, Hollywood, le Los Angeles qui appelle en disant, on a donné un prix à la vie extraordinaire d'un gars ordinaire, là, pour la meilleure insertion d'une bande dessinée dans un documentaire. Donc, dans la même semaine, j'ai New York et Los Angeles qui me donnent un prix.
0: C'est classe, hein? Donc, effectivement, c'est un docu psychédélique.
1: Oui,
0: parce que
1: c'est des...
0: Il y a comme ça des insertions d'un dessin animé à l'intérieur d'images d'archives. Il y a votre voix qui parfois nous aide à faire le lien.
1: Il y a une seule chanson, un bout de chanson en anglais dans tout le film. Ouais. Petroleum, que j'avais fait avec Frank Zappa en 1900 tranquille. Et
0: J'aime bien cette expression, je vais la garder quand c'est trop loin en 1900 tranquille. J'adore. Robert Charlebois, vous êtes trop fort.
1: Non, c'est pas moi, c'est Zappa qui est fort. Mais en tout cas, Petroleum et...
0: Et c'est la seule
1: chanson. Et donc, il n'y avait pas de francophones. C'était un jury complètement américain.
0: Mais c'est que le film est super.
1: Je comprends plus rien, là. Mais on veut dire que c'est. Non, je peux pas, moi. Vu que je suis le sujet du film, en fait. J'ai fait la musique puis le scénario. Ouais. C'est ma vraie vie. Mais vu que je suis le sujet, je suis incapable de juger ça.
0: OK, je vais faire.
1: Quand ça vient de New York ou de Los Angeles dans la même semaine, je me dis, ça doit être pas mal.
0: Et ça vient d'ici aussi, parce que moi, je l'ai vu.
1: Vous l'avez vu?
0: Oui, il est formidable, ce film. Donc, La vie extraordinaire de Charlebois, il sortira en France l'année prochaine. On ne sait pas encore quand, mais je vous donnerai la date de sortie dès qu'elle sera
1: officielle. Je viendrai vous en reparler.
0: Mais oui. Et écoutez un petit extrait, parce qu'il y a des archives incroyables.
3: Un poète, c'est... Ouais, moi, je crois beaucoup en la poésie. Je crois que c'est une arme aussi forte que la guerre. puis je crois que ça peut sauver le monde. C'est une des choses qui peut sauver le monde avec la musique. Il faut arrêter de crier dans le vide. Il faut plus perdre de temps. Il faut que chaque mot soit ciselé, que chaque pensée se rende à son but. C'est ça que j'essaye de faire. Moi, j'essaye pas de faire de la musique psychédélique. Dans Lindbergh ou dans n'importe laquelle de mes chansons, tout est ciselé. Il y a pas une note de trop. Il y a des sons de trop. Il y a des mauvais sons. Il y a pas un mot qui est pas pensé. C'est pas des paroles pour rien dire. C'est pas des chansons comiques que je fais.
0: Pas des chansons comiques que je fais. Eh ouais.
1: Non, ça c'était bien avant l'intelligence artificielle. Mais je crois qu'il y a des gens qui se mettent ensemble, qui ont l'intelligence du cœur, ça va plus loin que l'intelligence artificielle. Et c'est ça, ma vie, c'est juste des rencontres finalement, puis des associations avec les bonnes personnes. Et si tu rencontres des mauvais ou des bandits, ben ça veut pas dire que la synchronicité est toujours bonne pour la sérendipité. Sérendipité, c'est quand ça nous amène vers le haut et que le hasard fait qu'on va même quelqu'un qui nous dit non. On dit une chance qu'il m'a dit non, j'aurais perdu mon temps avec lui. Puis il y a des noms qui valent plus cher que des oui, etc. Donc, tout ça, c'est la chance, finalement. Synchronicité, la chance. Et, comment je dirais, les gens appellent ça la bonne étoile. Le timing aussi. Moi, j'étais un résultat des années psychédéliques. Donc, c'est le Québec qui m'a fait, c'est la psychédélie qui m'a fait, et non l'inverse.
0: Moi, je
1: serais venu au monde 10 ans plus tôt ou plus tard que j'aurais peut-être fait une carrière, mais pas celle-là.
0: Une autre, c'est ça. Je remercie, moi, ma bonne étoile, de vous avoir mis sur la route de cette émission. Décibel, merci d'être venu nous voir, cher Robert Charlebois.
1: Le lapin bleu te remercie.
0: Merci, avec ses yeux malicieux. Robert Charlebois, rendez-vous à Paris les 16 et 17 mars prochains au Grand Rex. Et on reparlera, oui, du film La vie extraordinaire de Charlebois quand il sortira. À très bientôt, portez-vous bien.

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1: Robert Charlebois a quitté le studio, mais pas nos cœurs évidemment, ni nos playlists, ni notre blind test, puisque nous consacrons notre jeu musical de ce soir aux chansons qui viennent du Québec, évidemment. Alors pour jouer avec nous et pour gagner, et voilà le dernier album en date de Charlebois, avec notamment la super reprise d'Elvis Presley, Falling in Love with You, fou amoureux de vous, on adore. Pour gagner ce disque donc de Robert Charlebois, il y a Gilles. Bonsoir Gilles.
2: Bonsoir Émilie.
1: Bienvenue dans Décibel.
2: Merci.
1: Merci.
2: Très content.
1: Avec nous. Ah, ça me fait plaisir aussi. Et il y a également Benoît. Bonsoir Benoît.
3: Bonsoir Émilie, bonsoir Gilles.
1: Merci.
2: Bonsoir Benoît.
1: À tous les deux, c'est trop chouette que vous soyez là. Les artistes québécoises et québécois, il y en a de toutes les époques, dans tous les styles, sur tous les tons. On a choisi trois d'entre elles et eux. Et il va falloir les reconnaître le plus rapidement. À la fin, tout le monde gagne. Évidemment, Robert Charlebois, très classe, vous a laissé à chacun un album, bien sûr. Voilà. Donc, quoi qu'il arrive, vous avez tous les deux gagné. Mais bon, puisqu'on aime quand même un peu la compète, on va donc vous passer des chansons. Et puis, il faut retrouver le plus rapidement possible le nom des interprètes. OK ?
2: D'accord. Okay.
1: Alors, voici une première chanson qui vient du Québec. On cherche qui chante ça. Benoît et Gilles, n'oubliez pas de donner votre prénom avant de donner votre réponse.
2: D'accord. Benoît.
1: Benoît.
2: Et Garou.
1: Garou, il est accompagné
2: et
1: de...
2: Céline Dion.
1: Oui.

0: dois vous le dire, qui m'a apporté beaucoup de peine. Beaucoup de plaisir aussi, mais beaucoup de peine, car c'était un peu mon Everest de karaoké. Je me suis dit, un jour, je vais la chanter au karaoké, ça va être beau. Eh bien non, ça n'a jamais été beau au karaoké. Trop difficile, mais oui, un jour peut-être, je ne sais pas. C'est... Voilà. Pour le moment, c'est un fantasme inassouvi. Un point pour Benoît, en tout cas, qui a bien reconnu Garou et Céline. On reste au Québec, mais on change d'interprète. Cher Gilles, cher Benoît, dites-moi, mais qui chante ça?
1: Ah, Benoît.
0: Benoît.
1: Cœur de pirate.
0: Oui.

0: des enfants il y a un moment maintenant. Ça fait 20 ans qu'elle est sortie cette chanson. Ouais. 20 ans que Cœur de Pirate enchante nos oreilles avec cette jolie chanson. Benoît, c'est un sans faute. Je m'en vais voir Gilles pour prendre des nouvelles.
1: Oui. Comment c'est pas ça très va, Gilles? Brillant.
0: Bah, c'est-à-dire que Benoît est très rapide, hein. On n'a pas tellement de temps de se poser la question.
1: Oui, désolé.
0: C'est pas grave. On va finir avec une chanteuse. Quoi qu'il arrive, je le rappelle, Gilles et Benoît, vous avez tous les deux gagné l'album de Charlebois. Et pour le plaisir, donc une troisième chanson qui vient du Québec.
1: Benoît. Charlotte Gardin.
0: Ah, c'est pas Gardin.
1: Charlotte.
0: C'est Charlotte, mais c'est pas Gardin avec un G.

0: Charlotte Cardin qui sera notre invitée dans Décibel mercredi prochain. Mercredi prochain, on va recevoir des bonnes nouvelles de Charlotte Cardin ici même. Gilles et Benoît, vous avez gagné tous les deux, merci, bravo.
1: Merci beaucoup.
0: Je vous félicite, je vous embrasse. Et si vous voulez venir jouer avec nous au Blind Test, les amis, vous n'oubliez pas, c'est tous les soirs dans Décibel, du lundi au vendredi. Voilà, on joue autour de la musique. Allez, on reste au Québec avec Safia Nolin, une autrice, compositrice, guitariste, interprète québécoise qu'on adore et qui en ce moment fait une grande tournée avec des reprises. Sa passion, les reprises. On va écouter Safia Nolin maintenant faire une reprise de Laurie. Je serai ta meilleure amie. Et elle n'est pas toute seule, Safia Nolin, sur cette chanson. Elle est accompagnée par Pomme.

0: Safia Nolin qui reprend avec Pomme le classique de Laurie, Ta meilleure amie. Safia Nolin qui vient de sortir un troisième volume donc de ses reprises et qui en ce moment est en tournée chez elle au Canada, qui débarque en France en mars 2027. Bah tiens, comme Robert Charlebois tout à l'heure. Elle sera à Jouer les Tours le 18 mars, puis à Amiens, Paris, ça sera le 25 mars à la Maison des Métallos. Rendez-vous aussi au Havre, Manille-le-Hongre, Vannes, Le Mans pour les dates françaises en 2027. Ça, c'est pour Safia Nolin. Et en ce qui concerne Pomme, vous le savez, son prochain album, La Forteresse, sortira le mois prochain.
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0: C'est l'anniversaire du premier vrai gros tube de U2. Le premier 45 tours de l'histoire de U2 à être classé numéro 1 au Royaume-Uni. C'est Desire sur le sixième album du groupe, Rattle and Hum. Il était temps que ça marche, hein, les gars. Ils ont même reçu un Grammy Award pour cette chanson en 89 à Los Angeles.

0: tube, il est vrai. Alors avant Desire, il y avait eu New Year's Day en 83, il y avait eu Sunday Bloody Sunday la même année, ou encore With or Without You sur le Joshua Tree en 83. Oui, mais en 87, pardon. Oui, mais voilà le premier 45 tours de U2, numéro 1 des ventes. Et ben, c'est celui que vous venez d'entendre, Desire, et ça s'est passé un 8 octobre. Allez Décibel, c'est terminé pour ce soir. Merci à l'équipe de l'émission. Il y avait Kinan, Lajeili, Oumaïma Abaz, Iris Guitoni, Thierry Boffa, Thomas Demol et Mélodie Chaïb. N'oubliez pas de revenir nous voir demain puisque nous serons avec Dominique A.
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2: Bonjour à tous, j'espère que vous allez bien, j'espère que vous tenez le coup depuis cette rentrée pas facile. Et justement, on est là pour vous rendre service dans ce nouveau rendez-vous quotidien sur ICI qui s'appelle On vous doit bien ça, entre 12h et 13h tous les midis. Alors moi je m'appelle Enora Malagré, je ne suis pas seule, j'ai une joyeuse bande qui m'accompagne pour vous rendre service, je l'ai dit, en la personne de Aude Razo, Madame Antierna. Coucou Aude.
3: Coucou et coucou tout le monde.
2: Le grand médecin que tout le monde nous envie, Monsieur Gérald Kierzek, bonjour. Docteur.
4: Bonjour à tout le monde. France présente, c'est ça. Je suis Enora Malagré. Je suis Gérald Kierzek. Bonjour.
2: Effectivement. Et alors, vous ne le savez pas, mais je vous le dis tout de même. Il a mis sa blouse de médecin pour faire l'émission aujourd'hui. Notre grande journaliste Elsa Wolinski. Bonjour Elsa.
5: Bonjour.
2: Et Monsieur Bonplan Valère Coréard. Bonjour.
6: Salut Enora. Bonjour à toutes et tous.
2: Alors aujourd'hui, nous allons consacrer un large dossier à la vue. Ça nous préoccupe beaucoup. Comment payer moins cher ses lunettes? Comment on consulte? Alors pardon. Donnez-moi, c'est une tannée en plus pour avoir un rendez-vous chez l'ophtalmo, si je puis me permettre.
4: De moins en moins.
2: Kierzek. Oui, oui, c'est
4: non,
2: ça.
4: Non, non, mais de moins en moins, je vous expliquerai pourquoi.
2: Vous allez nous expliquer dans un instant. En tout cas, on parle de votre vue majoritairement dans l'émission. Elsa Wolinski nous parlera du retour de la bande dessinée Le Petit Nicolas.
5: Mais oui, tout à fait.
2: Et ça, ça va nous plonger dans une délicieuse nostalgie. Et puis, Aude Razo aussi nous parlera de quelque chose d'assez... qui nous a mis en chagrin. C'est les arnaques, en fait, aux cagnottes.
3: Les faux appels aux dons, effectivement. Et il y en a beaucoup plus que ce qu'on croit. Donc, il faut avoir quand même une certaine vigilance quand vous voyez passer des appels aux dons sur les réseaux sociaux.
2: Et tout au long de l'émission, Valère Coréard, je l'ai dit, nous distillera des bons plans. On est ensemble jusqu'à 13h. Si vous avez des questions, ça se passe au 0810 055 056. Vous pouvez aussi nous laisser des messages vocaux, comme l'a fait Géraldine aujourd'hui.
7: J'ai entendu dire qu'on pouvait contacter les impôts pour faire baisser notre taxe foncière. Vous pourriez m'expliquer, me donner un peu plus de détails, parce qu'évidemment, ça m'intéresse.
2: Alors ça, c'est pour la personne la plus riche de France, Valère Coréard, quand je les entends. Non, mais bon plan à ce sujet qui va tout nous expliquer.
6: Et oui, avez-vous un bidet chez vous? Sans doute pas, mais il y en a peut-être eu un jour. Et pour les impôts, il est toujours là. Et ça vous coûte de l'argent. Je vais
5: alors,
6: vous expliquer.
5: J'ai pas alors, tout nous compris. N'avons pas compris.
4: Mais c'est vachement bien. Un bidet, en plus, il faut le laisser.
6: Si vous avez eu un jour un bidet dans votre maison, ça a une valeur que vous payez aujourd'hui, alors qu'il n'est peut-être plus là. C'est ce dont je vais vous parler.
2: Je suis blonde, ça a mis du temps à monter au cerveau.
5: Je suis brune, ça a mis du temps à monter au cerveau.
6: C'est peut-être été mauvais. Hein.
2: On va y répondre en tout cas dans une trentaine de minutes. 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Et nous allons, je vous l'ai dit en préambule, parler de la vue. À quelle fréquence doit-on vérifier sa vue? Quels symptômes doivent nous inquiéter? Valère nous dira aussi comment s'équiper pas trop cher. Alors Gérald, à quelle fréquence doit-on vérifier sa vue?
4: Il n'y a pas de chiffre magique. Alors déjà, quand on a des symptômes, on va consulter. Mais globalement, si vous n'avez pas d'antécédent particulier entre 20 et 40 ans, voilà, c'est un peu votre fourchette d'âge, c'est tous les 5 ans, ça sert à rien d'y aller plus. En revanche, plus on vieillit, plus on va avoir besoin de contrôler sa vue. Et plus on a des maladies, je pense au diabète en particulier, un diabétique doit aller chez l'ophtalmo tous les ans, par exemple, parce qu'on sait que le diabète complique, bouche les petites artères de la rétine en particulier, donc c'est un contrôle avec des examens spécifiques tous les ans, parfois c'est même de manière plus resserrée. Et si vous n'êtes pas diabétique, pas d'antécédent particulier, c'est vrai qu'au-delà de 65 ans, on se dit que tous les 1 ou 2 ans, c'est pas mal d'aller faire contrôler sa vue. Et puis les gamins, c'est important aussi, parce que par exemple, si vos enfants ou vos petits-enfants, vous les voyez plisser un peu des yeux, pas bien voir ce qu'il y a au fond, etc., il faut vérifier les instits, hein, ou les profs peuvent vous le dire et vous le signaler, il faut vérifier que votre enfant n'est pas myope, par exemple. Donc là aussi, c'est un contrôle de la vue. C'est pas forcément chez l'ophtalmo, ça peut être un contrôle chez un opticien. Ils ont les appareils pour contrôler votre vue, votre acuité visuelle. Et puis il y a des contrôles qui sont faits par la médecine scolaire ou les infirmières
2: scolaires.
4: Parce que
2: je vous taquinais, docteur Kirzek, dans le sommaire, mais c'est vrai qu'on a du mal à trouver un rendez-vous chez l'ophtalmo. Pardonnez-moi.
4: Oui, alors ça c'était vrai. Et je regardais en fait les chiffres. Il y a plein de centres qui se sont multipliés, qui sont beaucoup mieux organisés. Les rendez-vous sont optimisés, pris de manière électronique sur Internet. Vous allez chercher le rendez-vous, on va vous en trouver un dans un centre où il y a des ophtalmos et des orthoptistes. Qui...
2: Qu'est-ce que c'est orthoptiste ?
4: Un orthoptiste, c'est un peu, ils vont pas être d'accord si je dis ça, mais c'est le technicien paramédical, un peu comme l'infirmière par rapport au médecin. Ben, c'est l'orthoptiste qui va faire tous les examens et il peut faire aussi de la rééducation des yeux, mais en fait, il prépare tous les examens qui prenaient du temps à l'ophtalmo. Et donc avant, ben, les rendez-vous d'ophtalmo, ça durait, c'était le médecin ophtalmologiste qui faisait les gestes, les examens, etc. Donc pendant un rendez-vous, bah, il voyait un malade et ça durait. Là, les orthoptistes, il y a plein de délégations de tâches, ils vont lui gagner du temps et après l'ophtalmo, il fait le bilan. Et quand on regarde 2017, il fallait plus de 2 mois pour avoir un rendez-vous. Évidemment, ça dépend des régions, etc. Maintenant, en 2 semaines, voire moins, vous avez sans aucun problème un rendez-vous.
2: En voilà une bonne nouvelle. Aude Razou, Pierre Zavolinski.
3: Je plus sois pour les centres, effectivement, parce que pendant,
2: je plus sois, tout à fait. Je l'aime
3: infiniment. Parce que, maintenant, j'ai trouvé un ophtalmo, mais pendant des années, je ne trouvais pas d'ophtalmo. Et effectivement, j'ai trouvé un centre dans une clinique. Et effectivement, on passe entre les mains de plein de gens différents et on termine finalement avec l'ophtalmo qui fait l'examen final. Et finalement, on a un rendez-vous, mais franchement, en 3-4 jours, c'est super. Et sur Doctolib, il y en a plein des centres comme ça.
2: Ça peut vous rassurer, chères auditrices, chers auditeurs.
8: Alors, moi, c'était pas sur les rendez-vous. Écoutez, je profite de votre venue, cher médecin. Quand on est ménopausé, j'ai l'impression qu'on a quand même la vue qui baisse beaucoup plus vite. Je ne suis pas la seule à le dire.
4: Oui, mais c'est pas en lien avec la ménopause, même si les variations hormonales peuvent influencer la vue. C'est en lien avec l'âge, tout simplement. Quand on est ménopausé, ça veut dire, allez, en moyenne, c'est autour de 45-47 ans, bah, c'est l'âge où on a aussi la presbytie.
3: Ah, ça, ça me fait peur. Oui, j'ai 40 ans, je vais être presbyte.
4: Oui, la presbytie,
3: bientôt.
4: C'est-à-dire que c'est le cristallin qui accommode moins, donc on a du mal. Hein. On est obligé d'éloigner le journal parce
2: c'est
4: que bah, de près, on ne voit pas, donc on éloigne un peu le journal. Alors, on démarre avec
2: on
4: des
2: éloigne aussi
4: loupes.
2: Un peu son mari, parfois. Moi, de près, je le vois flou.
4: On a des loupes, et ce n'est pas la bonne idée de prendre ces loupes qu'on trouve avec une correction standard.
2: Oui, j'allais vous poser la question.
4: Ce n'est pas forcément la bonne idée parce qu'en fait, il faut contrôler votre vue, voir s'il y a une asymétrie entre l'œil droit et l'œil gauche, et il faut adapter les verres justement à votre problème, à votre correction. Et souvent, votre œil, il a compensé, et puis on arrive avec la presbytie, et c'est là où on décompense une myopie, un astigmatisme, et donc avec la presbytie, bah, c'est là où on y voit moins bien. Donc il faut vraiment adapter avec des verres qui sont adaptés. Et moi, j'ai pris pendant des années des loupes comme ça, les copains ophtalmos me disaient non, c'est pas une bonne idée parce que ça a peut-être aggravé ton trouble oculaire. Il faut vérifier qu'il n'y a pas une cataracte aussi. La cataracte, c'est la lentille à l'intérieur de l'œil, il y a ce qu'on appelle le cristallin, qui va devenir opaque. Et quand c'est très opaque, on voit les gens, on discute avec eux, ça devient blanc un peu l'œil.
2: Ouais.
4: Et à un moment donné, il faut opérer la cataracte.
2: Très rapidement, quand on fait de la dégénérescence maculaire
4: liée à l'âge,
2: quels sont les petits symptômes ?
4: Bah, les petits symptômes, ça va être, vous allez être obligé d'augmenter le contraste de votre écran, par exemple. Ou la nuit, le soir, quand il y a un peu d'obscurité, vous voyez moins bien. Et puis, c'est la déformation des lignes. Donc si vous prenez un tableau, là on a un tableau sous les yeux avec des lignes verticales et horizontales, ben vous regardez, si les lignes sont un peu déformées, c'est peut-être une atteinte, ou en tout cas il faut aller contrôler la rétine, parce que ça c'est l'arrière de l'œil. C'est très complexe l'œil, hein. Il y a la cornée qui est en avant, ensuite on rentre dans l'œil, ben c'est un peu visqueux, au milieu il y a le cristallin, c'est ça qui s'opacifie et qui devient la cataracte.
2: Et bon appétit, bien
4: et
2: sûr.
4: À l'arrière, mais non, et à l'arrière il y a la rétine, et c'est là où sont projetées les images. Et bien, tous ces segments de l'œil peuvent être atteints.
2: Moi, j'ai comme un petit cil en permanence. J'ai l'impression d'avoir un cil qui me bloque un peu.
4: C'est peut-être un cil d'ailleurs, non? Vous avez regardé?
2: Allez, en tout cas, il y a beaucoup, beaucoup à dire sur la vue. Si vous avez des questions, profitez-en. Ça se passe au 0810 055 056. Valère, dans un instant, va nous dire comment s'équiper pas trop cher. Ça, ça nous intéresse sacrément parce que ça nous ruine un peu hein, quand même, hein, les lunettes, etc. Mais pour l'heure, Amy Winehouse, Back to Black sur ici. Et on est ensemble jusqu'à 13h, chers amis.

0: Black, Amy Winehouse, sur Ici. On est ensemble jusqu'à 13h. 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
0: Il est midi 17, nous sommes en direct dans votre nouveau rendez-vous qui s'appelle On vous doit bien ça. On essaye de vous rendre service, de vous accompagner avec sérieux et bonne humeur. On en a bien besoin en ces temps compliqués. On est au milieu d'un gros dossier sur la vue un peu plus tard dans l'émission. Audrey Azou nous parlera de ces arnaques aux cagnottes, c'est un véritable scandale. Et puis on plongera dans un bain délicieux de nostalgie avec Elsa Wolinski qui nous parlera du retour du petit Nicolas, souvenez-vous de cette merveilleuse bande dessinée qui a accompagné nos enfances. Beaucoup de réactions au 0810 055 056, Valère.
2: Oui,
0: attention, il y a un défi pour vous, monsieur Kerzek.
2: Un message pour le docteur, il nous le dit d'ailleurs avec respect, mais il ne faut pas déconner docteur, vous dit-il, cet auditeur. C'est une réaction de Parisien, les rendez-vous ophtalmologie Bim sont très compliqués, sauf à Paris, j'imagine bien.
3: Non.
4: Mordicus,
3: il y a des centaines de centres. Je ne sais pas si citer les noms, mais les points vision, etc. Il y en a plus de 70 en France. Alors évidemment, c'est pas dans les villages. Vous n'aurez pas un ophtalmo dans un village, mais vous aurez un centre à proximité. Il y a les opticiens. Vous en avez de partout. Ils sont à même de contrôler votre vue. Il y a de la téléconsultation qui est possible dans les centres d'optique, les magasins d'optique avec un ophtalmo à distance. Donc il y a des solutions. Bien sûr, à Paris, il y a une offre de soins qui est plus importante.
0: Dans les grandes villes aussi, il y a pas
3: plus
0: de Paris.
3: Population, mais il y a maintenant ces centres, et je vais vous dire, je vais même plus loin, il va y avoir un problème de concurrence et probablement de surabondance de ces centres, comme des médecins d'ailleurs, mais ça on en reparlera. On parle
0: Absolument.
3: De déserts médicaux.
0: Oui.
3: Oui, il y a des déserts, mais on est en train de former trop de médecins, et vous verrez que dans 10 ans, il y aura trop de médecins.
0: Ah bon ?
3: Mais oui.
0: J'ai vraiment loupé le coche. J'ai fait de faire des études, moi. On va accueillir Nathalie qui nous appelle de Montignard. Oh là là, pardon, excusez-moi, Montignargès. Pardonnez-moi, Nathalie, vous allez bien ? En tout cas, elle appelle
5: de
0: du Gard.
5: Montignargue, bonjour.
0: Montignargue.
5: Oui, je vais très bien.
0: C'est proprement scandaleux ce que je viens de faire, je suis désolée. On embrasse très fort les collègues de Issy-Garlozère. Voilà.
5: Alors. Les collègues d'Issy-Garlozère.
0: Exactement, qu'on embrasse très fort. Vous venez de refaire votre nouvelle paire de lunettes, chère Nathalie.
5: Tout à fait. Je les ai reçus hier.
0: Et alors, c'était exorbitant les prix ?
5: Mais c'est ce qui est hallucinant, c'est qu'en fait, on a le choix entre plusieurs prix. C'est ouais. qu'en fait, moi, je pensais que les verres, c'était des verres, alors qu'on met des options anti-bleu, anti-écran bleu, enfin des filtres, tout ça, anti-rayures. Mmh. Mmh. Mais en fait, on m'a proposé trois prix de verres différents.
0: D'accord.
5: En me disant, avec celui-là, bon, celui-là, vous avez un dépassement de 100 euros. Celui-là, vous avez un dépassement de 300 euros. Et là, vous avez un dépassement de 700 euros. Donc, ben là, vous y verrez comme si vous aviez retrouvé vos yeux.
0: Ouais, avec la vision
5: là,
0: de Superman.
5: Vous y verriez, vous aurez un petit peu de flou, mais pas trop. Bon, là, vous serez un peu dans le brouillard, mais en même temps, le dépassement.
3: Mais c'est moins cher.
0: C'est
5: incroyable. Et puis, sinon, vous avez le 100% santé où vous y verrez, mais ne vous plaignez pas, vous n'avez rien payé.
0: Oh ben voilà. Non, mais Gérald.
3: Non, mais je crois qu'on.
0: Et après, évidemment, Valère va nous donner des vrais bons plans pour pas payer trop cher.
3: Il y a différentes qualités de verre, ça, c'est normal, comme sur les voitures. Il y a les Rolls-Royce, et puis vous avez, je ne sais pas citer les marques, mais des marques qui sont de moindre qualité. Mais sur les verres, donc, il y a différents fabricants. Il y a des fabricants qui fabriquent à l'étranger. Il y a du Made in China aussi. Et c'est vrai que le 100% santé, c'est plutôt l'entrée de gamme. Mais de là à dire que vous n'y verrez rien, non, si votre correction est bien faite, si on a testé, vous y verrez. Par contre, c'est vrai que peut-être que la durabilité du verre, peut-être que les options anti-reflets, anti-lumière bleue, etc., vous ne les aurez pas. Mais on ne peut pas dire que vous n'y verrez rien avec des verres qui sont à zéro et que vous verrez comme si vous aviez été opéré avec des verres à 700 euros. Je crois qu'il y a un discours commercial aussi. Il faut savoir distinguer le discours médical du discours commercial.
0: Alors, on parle de commerce, on s'adresse à Valère Correa, monsieur Bonplan. On vous attend avec impatience.
2: Bon.
0: Donnez-nous des bons plans.
2: Le rendez-vous.

0: Les écrans bleus, les anti-reflets,
1: les anti-rayures,
0: les essuie-glaces, la caméra dans les lunettes, parce qu'on vous dit parfois, mais maintenant, vous pouvez même avoir la lunette avec la... Non, mais c'est vrai, il faut faire attention à ça, c'est très important.
2: Faire le tri avec ça. Hein.
0: Exactement. Alors, sur le 100% santé, moi, je pense quand même que c'est un bon plan, le 100% santé, c'est-à-dire que chaque opticien doit vous proposer un certain nombre de montures et de verres qui rentrent dans le 100% santé sans reste à charge. Ça veut dire que là, vous n'allez pas sortir, enfin, 1 euro aussi, vous allez sortir les 2 euros, je crois, du forfait. Enfin, ça reste résiduel. Et puis enfin, moi, je vous recommande deux bons plans. Les lunettes, les montures reconditionnées. Si vous voulez vous faire un peu plaisir, de plus en plus d'opticiens ont des corners de seconde main. C'est-à-dire que les lunettes ont été remises en état et vous pouvez vous faire plaisir.
1: Il manque une branche.
0: Il n'y a pas les verres, mais voilà.
2: Non, non, mais c'est vrai que vous nous avez expliqué que reconditionner, c'est pas des vieilles lunettes de brocante, si je puis dire. Elles sont reconditionnées. Donc, comme
0: remises en état.
2: Remises en état.
0: Exactement. Et puis, vous pouvez acheter en ligne. J'ai cru comprendre que Nathalie avait fait ça parce qu'elle a dit je les ai reçues. Enfin, je sais pas, mais acheter en ligne, c'est pas mal, mais vous comparez et surtout vous n'avez pas la pose, vous n'avez pas la petite, vous savez, les petits tours de vis, etc. pour les mettre, les adapter exactement à votre nez. Enfin, moi,
1: et puis c'est un instrument de mode, donc il y a plein de créateurs qui s'y sont mis, etc. Et c'est ça qu'on paye aussi très souvent.
2: Oui,
1: il y a les verres, mais il y a la monture. Et la monture, si vous voulez un truc
2: si
1: qui est ciblé,
2: ben
1: vous allez payer la marque.
2: Tout ce qui est à la mode se démode, donc ne soyons pas trop inféodés à tout cela. Merci beaucoup. Non, vous aviez encore un petit bon plan?
0: Non, je peux en inventer un si vous voulez, mais il sera moins intéressant. Hein.
2: Merci Valère Correa. On continue de parler de votre vue, de parler lunettes. Si vous avez des questions, ça se passe au 0810 055 056. C'est votre antenne. On vous doit bien ça sur ICI. Nous allons écouter Boulevard des Airs avec Carbone. Et ça s'appelle C'est pas si facile.

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1: On vous doit bien ça. Midi 26, c'est votre nouveau rendez-vous quotidien, ça s'appelle On vous doit bien ça et on essaye de vous rendre service. On parle bon plan, vie quotidienne, arnaque à éviter et on a parlé en première partie d'émission de la vue, des opticiens, des ophtalmos, de comment payer moins cher sa monture de lunettes et nous allons accueillir Martine qui a appelé au 0810 055 056. Elle appelle de Mozac. Bonjour Martine, bienvenue.
2: Bonjour, bonjour à tout le monde.
3: Bonjour.
1: Bonjour. Comment bonjour, ça va Martine aujourd'hui?
2: Ça va, malgré le temps, il est très froid.
1: Oui, ça y est, hein, l'hiver pointe le bout de son nez. Et on embrasse très fort ici, Pays d'Auvergne, nos chers amis et collègues. Alors vous aviez des questions à nous poser, ma chère Martine, notamment à notre docteur.
2: Je voulais poser la question au docteur. Est-ce que j'ai un glaucome depuis un an et demi, deux ans à peu près? Et je voulais savoir si c'était grave.
3: Bonjour Martine, le glaucome c'est de la tension dans l'œil, c'est-à-dire que l'œil c'est rond, dedans il y a du liquide, ce liquide il doit être renouvelé et quand le renouvellement se fait mal, l'évacuation se fait mal, la tension à l'intérieur augmente et cette tension ça va appuyer sur le nerf optique, donc voilà pourquoi il faut mesurer sa tension, c'est pour ça qu'on va chez l'ophtalmo, il vous met un petit appareil dessus, on mesure un peu comme votre tension artérielle, on va mesurer la tension, éventuellement vous donner des collyres, des médicaments pour faire baisser la tension, pour éviter que ça abîme l'œil. Donc la bonne nouvelle c'est que vous avez été diagnostiqué, vous avez peut-être sûrement un traitement et on va contrôler surtout cette tension intraoculaire et ça va permettre d'éviter de prévenir les lésions du nerf optique.
1: Martine, vous aviez une deuxième question sur les myrtilles, c'est ça? C'est
2: quoi? Voilà, sur les myrtilles, j'ai toujours entendu dire que c'était très bon pour la vue.
1: Ah, moi aussi?
3: Eh ben ouais,
1: moi aussi, on a tous, ouais,
3: ma grand-mère, elle disait ça
1: c'est
3: aussi.
1: Vrai.
3: Alors, c'est pas complètement idiot. En fait, quand on regarde, il y a des antioxydants, ça s'appelle les anthocyanes à l'intérieur des myrtilles. En fait, c'est en anti-vieillissement. Anti-vieillissement de la rétine et anti-vieillissement du nerf optique. Et donc, voilà pourquoi on dit que ancestralement les myrtilles étaient bonnes pour la vue. Il n'y a pas d'études très solides qui permettent de dire un groupe qui a pris des myrtilles, il n'y a pas de problème de vue, etc. Mais j'allais dire pourquoi pas. En tout cas, tout ce qui est nourriture, fruits, légumes, antioxydantes, etc., c'est excellent parce que la vue, c'est des cellules qui permettent de voir. Et donc, si on préserve ces cellules, et l'alimentation, c'est un bon moyen, ça permet de préserver sa vue.
1: Merci beaucoup, Martine. Faites comme Martine si vous avez des questions pour notre médecin ou pour toute autre personne autour de la table 0810 055 056. Beaucoup de réactions d'ailleurs, au Drazo, sur le WhatsApp.
4: Beaucoup de réactions. Sylvie, par exemple, qui nous parle des verres 100% santé. Valère en parlait. Elle dit, j'en suis à ma troisième paire, je suis très contente, les verres sont fins, ils sont de qualité.
1: Donc, voilà.
4: Bien gardé en tête.

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3: Midi 32, tout pile sur votre radio Ici, et nous on est ensemble jusqu'à 13h. Dans cette émission, ce nouveau rendez-vous qui s'appelle On vous doit bien ça, moi je m'appelle Enora Malagré, et je suis entourée d'Audra Zo, du docteur Gérald Kirzek, de la journaliste Elsa Wolinski, et de monsieur Bonplan Valère Coréard. C'est votre émission, on essaye de vous rendre service parce qu'on vous doit bien ça. Et si vous avez des questions, eh bien ça se passe au 0810 055 056, on a parlé de la vue hein, tout à l'heure, dans la première partie de l'émission, on parlera du petit Nicolas avec Elsa Wolinski, on parlera des arnaques à la cagnotte. Et puis vous pouvez aussi nous laisser des messages vocaux sur ce même WhatsApp gratuit, comme l'a fait aujourd'hui Géraldine d'Auxerre.
4: Salut Enora, salut toute l'équipe, merci pour tout ce que vous faites, vraiment c'est super chouette. J'ai entendu dire qu'on pouvait contacter les impôts pour faire baisser notre taxe foncière. Vous pourriez m'expliquer, me donner un peu plus de détails, parce qu'évidemment ça m'intéresse,
3: il y a quelques économies
4: à faire.
3: Ah
4: ciao,
3: bah
4: merci.
3: Oui, vous pensez bien, ma chère Géraldine, merci. Ça c'est une mission pour Valère Coréard, monsieur Bonplan.
5: Et vous avez sans doute là payé tout récemment la taxe foncière, ou c'est sur le point d'être le cas. Alors c'est vrai qu'elle est calculée, cette taxe, à partir de la valeur locative cadastrale du logement. Et en fait, cette évaluation repose sur des références assez anciennes, hein. Elles ont été établies dans les années 70. Le calcul prend en compte la surface et des éléments de confort auxquels le barème attribue une surface équivalente. Par exemple, prévu par le barème, 4 mètres carrés, ça c'est pour l'eau courante, 2 mètres carrés, c'est pour l'électricité. Si vous avez une baignoire, c'est 5 mètres carrés. Un lavabo, une douche, c'est 3 mètres carrés. Mais seulement, peut-être que dans votre logement, il y a eu des travaux depuis, donc il y a un lavabo en moins, le bidet y est plus, le vide d'ordure, ça a aussi une valeur. Donc, ce que vous devez faire, c'est vous utiliser votre messagerie sécurisée de impots.gouv.fr. Je l'ai fait là, mais ils ne m'ont pas encore répondu, parce que je pense qu'ils ont pas mal de demandes, c'est un sujet qui tourne pas mal en ce moment. Et vous demandez au service des impôts fonciers la fiche de calcul de la valeur locative cadastrale. D'accord. Donc en gros, vous dites, moi j'aimerais y voir clair sur comment vous calculez ma taxe foncière, tout simplement.
6: Plus 30%.
5: Alors non, sachez que ça n'a pas une valeur scientifique, mais il semblerait quand même que dans 7 à 8 cas sur 10, il y a un correctif en votre faveur. Ça veut dire que vous pouvez économiser peut-être 50, 100, 200, jusqu'à 500 ou 600 euros, là sur la dernière taxe foncière que vous venez de payer ou que vous êtes sur le point de payer. Donc ça vaut vraiment le coup.
4: Demandez de la transparence.
5: Demandez de la transparence, le détail du calcul, et voyez si ça correspond bien à la réalité de votre logement.
3: Merveilleux. Vous qui êtes propriétaire, chaque docteur.
5: Multipropriétaire.
3: Multipropriétaire. Le cliché.
6: J'ai rien fait. C'est pas ma fête. C'est le 5 décembre. Et tout ça, c'est faux.
3: Pardon. Allez, on va continuer. Alors, si vous avez des questions, d'ailleurs, pour Valère, 0810 055 056, on va reprendre aussi des auditeurs tout à l'heure sur la vue, parce qu'on voit que ça réagit beaucoup sur notre WhatsApp. Mais pour l'heure, Véronique Sanson, besoin de personnes sur Ici. On est ensemble jusqu'à 13h, chers amis.

0: Véronique Sanson, besoin de personne. Pardon, j'ai attendu la dernière note de piano, tant j'aime ce morceau. On est ensemble jusqu'à 13h sur ICI.
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0: 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C'est une émission qui est là pour vous rendre service parce qu'on estime qu'on vous doit bien ça. Et vous êtes très très nombreuses et nombreux à appeler et à écrire des messages sur le WhatsApp 0810 055 056. On va vous faire de la place dans un instant, juste après le billet très important de notre chère Aude Razo qui va nous parler des faux appels aux dons. C'est un scandale cette histoire.
2: Oui, et il y en a eu plusieurs ces derniers jours. C'est pour ça que je voulais faire un point de vigilance là-dessus. Je vais être honnête, c'est un sujet qui me touche parce que j'ai eu un décès dans ma famille il y a quelques temps et en fait après le décès on a appris que quelqu'un faisait du porte-à-porte dans la commune pour récolter de l'argent en se faisant passer pour quelqu'un de la famille. C'est vraiment absolument sordide. Donc faux appel aux dons, quelqu'un qui va lancer une cagnotte ou faire du porte-à-porte par exemple pour quelqu'un, pour une cause, et qui va derrière se mettre l'argent dans la poche. Donc il y a un exemple très récent, c'est ce jeune lycéen Maël, vous en avez sans doute entendu parler en écoutant les journaux, qui participait un blocus de lycée à Tours qui a perdu un œil, malheureusement. Ouais. Nos collègues d'ICI Touraine ont révélé qu'il y avait une fausse cagnotte qui avait été lancée, soi-disant pour récolter des fonds. Les internautes, en fait, se faisaient passer pour la maman de l'adolescent. Donc, il y avait écrit « Je suis la maman de Maël,
0: je suis
2: complètement désemparée, chaque euro peut nous aider ». Il y a des gens qui ont aidé, il y a même des célébrités qui avaient relayé cet appel. Et donc, nos collègues d'ICI Touraine ont enquêté et en fait, l'appel n'a pas du tout été lancé par la famille du lycéen. C'était sur une plateforme sérieuse, hein, je le précise, c'était sur GoFundMe. Et donc, ça, c'est le premier point
0: très
2: important.
0: Très connue, cette plateforme, bien sûr.
2: Premier point important, c'est pas parce que la plateforme de dons, elle est connue et qu'elle est fiable, que l'appel aux dons est nécessaire. Sincèrement sérieux. On peut citer Litchi, GoFundMe, Le Pot Commun. En fait, il y a quand même des garde-fous sur ces plateformes, il faut le savoir, elles le disent, hein, c'est important de le dire. Elles ont conscience de ce risque qu'il y ait des fausses cagnottes qui puissent être lancées grâce à elles. Elles ne laissent pas tout passer, elles font des vérifications. Mais parfois, oui, il y a des escrocs qui arrivent à passer les filtres. Donc, soyez prudents. Ça arrive souvent, des gens qui profitent des drames pour se faire de l'argent, notamment après des tempêtes, après des inondations. On a souvent des faux appels aux dons. Donc, souvent, sur des événements très médiatisés. En fait, quand on parle d'appel aux dons de particuliers, on ne peut jamais vraiment savoir si c'est vrai, si c'est faux. En fait, vous ne serez jamais vraiment sûr à 100%, à moins que vous connaissiez la personne qui lance l'appel aux dons. Vous n'êtes jamais sûr. Donc, si c'est très éloigné de vous, si c'est vraiment quelque chose qui vous touche, certes, hein, je comprends qu'on puisse être touché par des histoires émouvantes, etc., un enfant malade, je vous conseille quand même d'être prudent, faire quand même quelques recherches. Conseil que je donne, généralement, quand l'événement est médiatisé, les médias parlent du fait qu'il y a des cagnottes qui sont lancées. Oui. Donc, si en fait, vous voyez une cagnotte passer, mais il n'y a rien dans les médias, vraiment, c'est pas du tout évoqué qu'il y a des appels aux dons.
0: Déjà, ça, c'est un peu
2: suspect. Donc, en fait, abstenez-vous aussi. Parfois, il faut savoir aussi se dire, bon, attendez, là, je vais attendre un petit peu.
0: Et vous référez plus aux cagnottes qui sont déjà relayées par les médias. Une petite question d'Elsa Wolinski.
3: Mais je me demandais, quand on se fait avoir, quel est le repli? Qu'est-ce qu'on peut faire?
2: Les plateformes, alors sur les plateformes sérieuses, il y a des recours, hein, c'est-à-dire que là, en fait, quand la cagnotte est démasquée, en fait, ils vont vous rembourser. Généralement, il y a évidemment des choses qui sont faites, voilà. Donc, vous aurez quelque chose. Il y a aussi les appels aux dons en dehors des plateformes. Et alors là, énorme vigilance. Donc, vous voyez passer un post sur les réseaux sociaux qui vous raconte une histoire souvent là aussi larmoyante et qui vous met un identifiant PayPal ou quelque chose comme ça pour que vous versiez de l'argent. La mort de Brigitte Bardot l'année dernière, c'était en décembre. Il y avait eu dans la foulée des ventes sur internet, sur les réseaux sociaux, des fausses photos de Brigitte Bardot, des produits dérivés à l'image de Brigitte Bardot, soi-disant au profit de la cause animale et de la fondation, Brigitte Bardot. Comment les gens auraient pu savoir que c'était faux à ce moment-là, dès le premier coup d'œil? On allait voir le site internet ou les réseaux sociaux de la fondation Brigitte Bardot. Il n'y avait rien, en fait. D'accord. La fondation n'avait rien posté. Donc, il ne parlait pas de vente, rien. Donc, en fait, il y a forcément quelque chose qui ne va pas. Donc, il ne faut pas se précipiter, il ne faut pas tomber dans l'émotion. Et en fait, la fondation Brigitte Bardot, pour finir l'histoire, a fini par poster quelque chose quelques jours plus tard, en voyant que l'ampleur que ça prenait, en disant, attention, nous, on vend rien, on n'a pas fait d'appel aux dons, on n'a rien fait du tout. Donc, faites quand même toujours cette démarche, petite enquête
0: soyez
2: à chaque fois.
0: Soyez un petit journaliste, petit Hercule Poirot, chers amis. Oui, le docteur Kirzek.
4: C'est terrible parce qu'on joue sur le bon cœur des gens, sur la générosité, sur la vulnérabilité aussi.
0: Incroyable.
4: Et avec les moyens techniques, c'est extrêmement crédible. C'est-à-dire qu'ils prennent
0: des
4: logos, ils copient-collent. On a vraiment.
0: Maintenant,
4: on a l'impression qu'il y a des faux, articles de presse. Enfin,
0: Il faut tout vérifier soi-même un petit peu maintenant. Valère Coréard.
5: C'est ICI Touraine qui a révélé ça, c'est ça?
0: Oui, absolument.
5: Mais ça montre aussi le travail remarquable qui est fait dans ce réseau. C'est qu'on est sur le terrain. terrain et on peut démêler le vrai du faux. Et il faut rappeler l'importance de ce service public de proximité que nous sommes.
6: Bravo, Valère Coréard. Oui, docteur.
4: Non, rien. Il est toujours très bon élève.
6: Il n'est pas bon élève. Les deux ensemble, les deux duettistes, c'est un régal. Merci infiniment, Aude Razzo. C'était très, très important ce que vous nous avez raconté. Dans un court instant, on va faire une petite plongée dans la nostalgie, mais une jolie nostalgie avec notre Elsa Wolinski qui nous parlera du retour de la bande dessinée du petit Nicolas. Oui, souvenez-vous. Mais pour l'heure. Oh, une petite page, une petite pause, mais vraiment très courte. On est ensemble jusqu'à 13h. À tout de suite.

0: commence à danser un petit peu dans le studio avec Kids Stand on the World sur votre radio ici. Jusqu'à 13h.
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0: Et toujours cet accent breton-anglais dont je n'arrive pas à me départir, chers amis. On est ensemble jusqu'à 13h, je vous l'ai dit. Ça réagit beaucoup au 0810, 055, 056, parce qu'on a ouvert l'émission avec un sujet éminemment concernant. On a parlé de la vue. Beaucoup d'appels, on va prendre Marie qui nous appelle d'Aix-en-Provence. Coucou les amis à Ici-Provence d'ailleurs. Marie qui nous pose une question très intéressante, qui va nous parler cataracte, chère Marie. Bonjour et bienvenue.
2: Bonjour, merci de m'avoir appelée. Je voudrais savoir, docteur, à quel moment il faut se faire opérer de la cataracte ?
0: Merci pour cette question, Marie, bien sûr.
3: C'est une question importante, Marie, mais il n'y a pas d'âge, en fait. Il n'y a pas un âge où il n'y a pas une baisse de l'acuité visuelle. Vous voyez, un seuil qui dirait à tel chiffre, hop, faut opérer. En fait, ça dépend du ressenti et de votre gêne quotidienne. Si au début, c'est juste les contrastes, vous êtes un peu obligé d'augmenter le contraste de la télé ou de l'écran, ou si vous êtes un tout petit peu ébloui, c'est pas très grave. En revanche, si ça vous gêne pour conduire, ça vous gêne pour lire, ça vous gêne dans vos activités quotidiennes, ben là, il faut peut-être opérer. À ce moment-là, c'est votre ophtalmo qui va décider avec vous. La cataracte, on le rappelle, c'est l'opacification du cristallin. Et donc, l'objectif, c'est d'enlever le cristallin et on met un implant.
0: Parce que Marie, vous avez peur d'en souffrir ?
2: Non, c'est parce que j'ai mon ophtalmo qui veut m'opérer de la cataracte. Par contre, moi, je n'ai absolument aucune gêne.
0: Ouais.
2: Parce que je fais les mots croisés, je couche, bon, j'enfile l'aiguille et tout. Donc, je ne comprends pas pourquoi il veut que je me fasse opérer de la cataracte.
3: Bah, d'abord, il n'y a pas d'obligation. On rappelle que le médecin, il donne l'information, mais il faut avoir le consentement, il faut être d'accord.
0: Voilà.
3: Et puis, il y a un deuxième truc qui existe, ça s'appelle le deuxième avis. Donc, pourquoi pas peut-être prendre un deuxième avis.
4: Est-ce que parfois, on ne pousse pas un peu à la consommation, entre guillemets ?
3: Bien sûr, on est dans un système qui est un système libéral, un système où les gens sont payés à l'acte, y compris à l'hôpital. Donc, parfois, je ne dirais pas qu'ils poussent, parce qu'il y a la déontologie, on n'opère pas comme ça en décidant d'opérer. Mais parfois, il y a des gens qui disent, tiens, vous n'avez pas encore une gêne, mais à titre un peu préventif, c'est peut-être pas mal d'y penser avant que vous soyez gêné. Mais
0: merci
3: en tout cas,
0: beaucoup.
3: Si vous n'êtes pas convaincu ou si vous avez un doute, n'hésitez pas à prendre un deuxième avis.
0: Il
3: n'y
0: a jamais de mauvais
3: problème.
0: Doute. S'écouter aussi beaucoup, Marie. Merci beaucoup. Je vous souhaite une très belle après-midi. On essaye de prendre le plus de personnes possibles. On va prendre Richard, bien sûr. Bonjour, Richard. Il vous appelle de Normandie. Oh, probablement un cousin.
5: Oui. Bonjour et merci d'avoir pris mon appel. J'ai été opéré de la cataracte il y a une petite dizaine d'années.
0: D'accord.
5: Et donc, j'ai eu des implants.
0: Oui.
5: Et je voudrais connaître un peu la durée de vie de ces implants. Est-ce que maintenant, jusqu'à ma mort, je n'aurai pas besoin de les changer ou il va falloir que je les change tous les 5, 10 ou 15 ans ?
0: Merci d'avoir posé cette question éminemment intéressante, cher Richard. Docteur ?
3: Ça ne se périme pas, Richard, l'implant qui est mis. Il n'y a pas de date de péremption. Donc, a priori, c'est à vie, surtout qu'on vous l'a mis, je ne sais pas, à quel âge on vous l'a posé ?
5: 55 ans à peu près.
3: Oui, donc il n'y a pas de raison que ça se périme. Ce qui peut arriver, c'est que là, vous n'avez pas de symptômes, mais ce qui peut arriver parfois, la vision se trouble un peu parce qu'il y a la capsule autour de l'implant qui peut poser problème. Et là, les ophtalmos ont des lasers. C'est assez fabuleux ce qu'ils font avec les lasers, ce qu'on appelle le laser IAC. Ils peuvent donner un petit coup de laser. Ça prend vraiment quelques secondes ou minutes et ça peut permettre de traiter cette capsule et de retrouver une vue transparente. Mais a priori, pas de péremption de l'implant.
0: Merci beaucoup, Richard, de nous avoir appelé. Continuez à poser vos questions 0810 055 056. Je me permets moi-même une dernière question très rapidement, docteur Kirzek. Les portables, la lumière des portables, ça crame un peu la vue, cette histoire.
3: Des écrans, des portables. Alors, il y a la lumière, mais il n'y a pas que la lumière. Il y a le fait qu'on ait le nez collé dessus. Donc, on regarde de près. On n'a pas l'exposition à la lumière extérieure. Et il y a une épidémie mondiale, c'est la myopie. 80% des gamins en Asie, notamment, qui sont tous devant des écrans, ils sont myopes. Donc, la règle, ce n'est pas tellement les filtres anti-lumière bleue, etc. C'est de sortir à l'extérieur et de faire des pauses visuelles.
0: Merci beaucoup, docteur. Dans un instant, Elsa Wolinski nous parlera du retour du petit Nicolas. Oh, nostalgie. Allez, à tout de suite sur ICI.
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0: Encore quelques minutes à passer en votre bonne compagnie. Ça passe à une vitesse folle. Quelle riche émission encore aujourd'hui. Et je voudrais vous remercier vraiment tout personnellement pour vos si nombreuses réactions au 0810 055 056. On voit qu'on est ensemble, hein, cette émission, on l'a construit ensemble depuis cette rentrée et on est très heureux de ça et on vous doit bien ça. Ah, on va faire un petit saut dans le passé, mais un saut joyeux grâce à notre journaliste Elsa Wolanski qui va nous parler du petit Nicolas, c'est le retour.
7: Et oui, tout à fait. Alors Gérald, vous disiez, on arrête les écrans. Ben oui, on arrête les écrans et on se met à lire, remet à lire. Si je vous dis Clotaire, Alceste, Annian, Eudes, ça vous fait penser à quoi ?
8: Petit Nicolas.
7: Mais oui, ah ouais. Alors en plus, je sais que Aude répond parce que vous, Eudes, vous avez été bercé.
8: Ah, oui, je peux raconter un petit peu.
7: Allez,
8: mon enfance.
7: Bien sûr.
3: Vous avez été bercé trop près.
0: Oh non, oh, on dit des très enfants.
3: Mur.
8: Ça, je vais raconter un truc joli en plus.
0: Drazo, allez-y.
8: Ma maman me lisait le petit Nicolas dans le lit avant d'aller dormir. Elle était dans son lit, je me glissais à côté d'elle et elle me lisait le petit Nicolas avant que mon papa vienne se coucher. Et en fait, on était morts de rire. Mmh. Mais morts de rire. Et ça, c'est vraiment des super souvenirs. Moi, le petit Nicolas, c'est vraiment quelque chose. C'est mon enfance, quoi.
7: Ah, bien sûr. Voilà, c'est ça. Ça rapporte.
4: Mais oui, ça rapporte aussi.
7: Non, ça fait du bien, ouais. Effectivement. Pardon, je perds mes mots.
0: C'est normal.
7: Vous savez ce que c'est ? C'est les brouillards cognitifs, c'est la ménopause, Gérald. Justement.
0: On y consacrera une émission, Elsa Wolanski.
7: Alceste qui mange tout le temps, Annian, premier de la classe, Clotaire, le dernier, et Eudes qui distribue les coups de poing. Oui, le petit Nicolas revient. Aujourd'hui, il sort en librairie 12 nouvelles histoires dans un livre qui s'appelle « Je reviens ». Sempé disait déjà, à l'époque, « Le petit Nicolas est indémodable, car lorsque nous l'avons créé, il était déjà démodé ». C'est vrai, il a un côté un peu démodé, ce petit Nicolas. Mais peut-être que c'est ça aussi qu'on aime, quand on retourne chez... Vous savez, c'est comme quand on retourne chez sa grand-mère. Vous savez, on n'aime pas trop le papier peint, mais on ne veut pas qu'elle l'enlève. Hein, vous voyez ce petit goût.
0: Je suis complètement d'accord.
7: C'est la petite Madeleine de Proust. Ouais. On en trouve que c'est un peu moche, mais on veut quand même que ça soit là. Et dans ce monde qui va mal, ben le petit Nicolas, c'est notre petite Madeleine de Proust, justement. Alors derrière Nicolas, il y a deux amis. René Goscinny pour les mots et Sempé pour les dessins. Leurs récits illustrés apparaissent en 1959, le premier livre en 1960. Aujourd'hui, la fille Anne Goscinny, la fille de René, reprend l'histoire avec Jean-Philippe Arroux-Vignaud et le dessinateur Fursy Tessier. Elle explique « J'ai réalisé que c'était le seul personnage qui n'avait pas survécu à mon père. » Parce que oui, Goscinny, c'est aussi Astérix et Obélix, créé avec Uderzo, Is No Good avec Tabary et les scénarios de Lucky Luke, le personnage de Maurice. Tous avaient continué leurs aventures. Nicolas, lui, n'avait plus de nouvelles aventures. Il n'avait plus d'histoire. Alors quand Anne parle de son père, elle raconte son allure de notaire de province un peu, qui, dès 20h, disait à sa femme « Allez, il faut ranger l'enfant ». C'est quand même ça. Et l'enfant, bah, c'était elle.
0: D'accord.
7: Effectivement, et oui. Elle avait 9 ans quand son papa est mort, en 1977. Bien plus tard, elle lui écrit une lettre devenue un livre, « Le bruit des clés », les clés de son père dans l'entrée quand il rentrait. Ce bruit familier auquel on ne prête plus attention jusqu'au jour où on ne l'entend plus. Elle lui raconte ses livres, ses enfants, la vie qu'il n'a pas pu voir, mais dans les histoires de Nicolas, elle retrouve encore sa voix. De temps en temps, je relis le petit Nicolas et j'entends la voix de mon papa, raconte-t-elle. Ce lien, elle l'avait aussi prolongé au cinéma. Nicolas était déjà passé à l'écran dans des dessins animés et 3 films avec des acteurs. Puis en 2022, Anne participe à l'écriture de « Qu'est-ce qu'on attend pour être heureux ?». Aujourd'hui, Anne prolonge l'histoire dans un livre et elle fait bouger les choses enfin. La mère du petit Nicolas en a assez de dépendre de son mari pour s'acheter des chaussures ou un livre. Alors enfin, elle trouve un travail au rayon parfumerie d'un grand magasin et le papa se met à la cuisine. Oui,
0: moderne.
7: Mais oui, c'est moderne. Et enfin, l'école devient mixte. Ah, le petit Nicolas, il n'est pas très content d'être avec des filles. Les filles arrivent, ça bouscule un peu tout son petit monde et ses copains. Mais ce qui reste, c'est cette façon de regarder la vie à hauteur d'enfant. Cette invitation à prendre au sérieux leur chagrin, leur enthousiasme, leur histoire de copains, tout ce que nous réduisons parfois à « ce n'est pas grave », alors que pour eux, c'est toute leur vie. Et c'est bizarre, ça me rappelle un petit peu ce qui se passe en ce moment.
0: Merci beaucoup, Elsa Wolanski. C'est donc, vous l'avez compris, le retour du petit Nicolas. Nous allons accueillir la gagnante de notre jeu. Elle s'appelle Jocelyne. Elle nous vient de Portes-les-Valences. Bonjour, Jocelyne.
9: Ah, mais je suis contente.
0: Alors, vous êtes tellement contente que vous êtes partie dans la stratosphère. On va, ça va, Jocelyne?
9: Ah, ça va très très bien.
0: Oh là là, mais quelle voix enthousiaste, quel bonheur de vous entendre. Alors, vous nous écoutez via ici de Romardèche, qu'on embrasse évidemment chaleureusement. Qu'est-ce que vous êtes? Oh là là, vous êtes mamie d'un petit Gabin, c'est ça, Jocelyne?
9: Eh oui, il est né au mois de juin, le 6 juin.
0: D'accord, et ben bienvenue à lui dans ce monde de fous d'ailleurs. Vous êtes une jeune retraitée. Vous êtes inscrite sur la page d'ici.fr et c'est gagné, Jocelyne.
7: Bravo.
0: Merci. On est très heureux de booster votre pouvoir d'achat tout au long de l'année. Donc vous aurez une carte carburant 200 euros, bim et boum. Je fais beaucoup les bruitages en ce moment. Une carte aussi pour faire votre plein de courses, ma chère Jocelyne.
9: Et ça, je gâterai mon petit-fils.
0: Voilà, les mamies sont toujours tellement généreuses. On vous embrasse très fort, Jocelyne. Passez une très belle après-midi.
9: À bientôt.
0: À bientôt. Alors, demain, grande émission. Qu'est-ce qu'on va faire demain? Ah oui, c'est le bricolage demain.
8: Est-ce que vous avez une perceuse chez vous?
0: Bah bien sûr.
8: Eh ben, il aurait fallu la louer, pas l'acheter.
0: Dis donc, elle m'a remis en place. Boum. Évidemment, on va vous donner plein de bons plans demain pour bricoler sans trop se ruiner. Et puis on aura aussi le retour de Nordinatam, notre coach sportif. Me concernant, ça sera pas dommage. Merci beaucoup, ma chère équipe. Merci, docteur, qui a fait toute l'émission en blouse aujourd'hui. Merci à Céline à la réalisation, presque. À Elorie à la technique, Alexandra au standard et Gwenelle à la préparation. Et quant à moi, chers amis, je vous dis à demain.

0: sorti en 84. Ion Energy, avec Evelyn Thomas, la chanteuse américaine originaire de Chicago, pour vous ce jeudi matin sur ICI. Excellent réveil avec nous.
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0: Bonjour Valentine.
2: Bonjour Louis, bonjour à tous.
0: Nous sommes le jeudi 15 octobre aujourd'hui. Et en fait, les Thérèses. Bonne fête à toutes les Thérèses qui se réveillent avec nous ce matin. Et nous avons deux anniversaires. Un joyeux anniversaire à nos champions du monde 98. David Trezeguet fête ses 49 ans et Didier Deschamps fête ses 58 ans. C'est son premier anniversaire à Didier Deschamps depuis son départ de l'équipe de France après 14 années passées comme sélectionneur.
2: On parlera football justement à 5h avec la première victoire de l'histoire du Paris Saint-Germain sur la pelouse de Manchester City hier soir. Mais l'actu, c'est la mise en examen du jeune tireur d'Aubagne et un témoignage inédit, celui du chef de la CRS 8 blessé dans la mobilisation lycéenne à Paris alors que le syndicat de police Alliance porte plainte contre l'État pour mise en danger de la vie d'autrui.
0: C'est l'info du jour, dans une demi-heure avec vous ce jeudi jusqu'à 6h. Nous avons Saveria au standard, nous avons Iki à la réalisation ce matin et nous avons Sarah, la rédaction en chef.
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0: Excellent réveil ce jeudi 15 octobre, il est 5h. À la une ce matin, première nuit en prison pour le jeune tireur d'Aubagne.
2: Âgé de 14 ans, il a tiré plusieurs coups de feu dans son collège lundi et blessé le principal et une enseignante. Face aux enquêteurs de l'antiterrorisme, l'adolescent a commencé, Aurélien Tirard, à expliquer son geste.
3: Il reconnaît les faits mais conteste avoir voulu tuer les personnes qu'il a visées. C'est en résumé la position de l'adolescent qui affirme avoir voulu se venger du harcèlement dont il se dit victime au collège. Donc d'après lui, si son adhésion à la mouvance de la True Crime Community existe bien, elle n'a rien à voir avec son passage à l'acte. Ça, c'est ce qu'il a affirmé en garde à vue. Les trois juges d'instruction antiterroriste qui dirigent l'enquête doivent désormais confirmer si c'est bien le cas. Pour le vérifier, ils ont à disposition de très nombreux contenus numériques de l'adolescent, des contenus que les enquêteurs ont trouvés sur ses multiples comptes de réseaux sociaux, sur la plateforme de mail sécurisée Proton, sur Discord, Snapchat ou TikTok. Les policiers analysent en particulier un à un les contenus qu'il republiait sur l'un de ses comptes, exclusivement dédiés à la promotion des publications en lien avec cette idéologie qui promeut l'extrême violence et glorifie les tueries dans les écoles.
2: C'est la première fois que la justice antiterroriste fait le lien entre ce phénomène venu d'Amérique du Nord et un passage à l'acte en France. Plus de 8000 gardes à vue, dont 6700 mineurs depuis le début de la mobilisation lycéenne il y a un mois. À titre de comparaison, 4000 gilets jaunes sont passés en cellule sur le même laps de temps. Des tentatives d'intimidation dénoncent de nombreux jeunes ce matin à quelques heures d'une nouvelle rencontre au ministère de l'Éducation.
0: 5h02 sur ICI, un appel ce matin de l'Agence nationale de sécurité sanitaire à reconnaître le cancer de la peau comme un risque professionnel.
2: Après expertise, le lien est avéré, affirme l'ANSES, entre l'exposition aux rayons UV, Anne Le Gall, et le développement de plusieurs cancers de la peau des travailleurs.
4: Ils sont agriculteurs, travailleurs du BTP, facteurs, marins, professionnels du sport. Au total, 3,5 millions de salariés français sont exposés de façon répétée aux rayons du soleil en raison d'un travail à l'extérieur. Or, l'analyse de la littérature scientifique met en évidence un lien de causalité entre ces expositions aux UV et certains cancers, souligne Amandine Paya. Elle est la coordinatrice de cette expertise pour l'Agence nationale de sécurité sanitaire.
5: Les éléments scientifiques ont montré que même les expositions intermittentes en extérieur pouvaient conduire à des cancers de la peau.
4: 150 000 professionnels sont par ailleurs exposés aux UV en intérieur lors d'activités de soudage ou d'éclairage, poursuit-elle. L'ANSES plaide donc pour la mise en place d'un tableau de maladies professionnelles pour les cancers cutanés.
5: Ça permettra aux travailleurs qui sont exposés et qui ont développé des cancers de la peau de pouvoir plus facilement faire reconnaître et se faire indemniser pour ces cancers et faire reconnaître leur maladie en maladie professionnelle.
4: Autre recommandation de ce rapport, la formation des médecins du travail au dépistage précoce des lésions de la peau, car 90% des cancers cutanés guérissent s'ils sont repérés tôt.
2: Anne Le Gall. Certains syndicats ont claqué la porte, d'autres l'ont voté à contre-cœur faute de mieux. Mais les pensions complémentaires augmenteront au 1er novembre pour 14 millions de retraités du privé. Une hausse de 1,4% décidée par l'Agirc-Arrco, bien en dessous de l'inflation. Le patronat complètement fermé à aller au-delà, explique Force Ouvrière, alors que le gouvernement souhaite un gel des pensions de base dans son projet de budget. Sur celui dédié au financement de la sécurité sociale, un premier accord hier en commission, élargir la taxe soda aux produits les plus sucrés, viennoiseries, pâtisseries, gâteaux, céréales et produits à base de chocolat, de quoi dégager jusqu'à 200 millions d'euros pour la Sécu.
0: Et puis on en a pris plein les yeux hier soir en Ligue des Champions de foot.
2: Le grand coup du Paris Saint-Germain, vainqueur pour la première fois de son histoire sur la pelouse de Manchester City. 4-2, après avoir mené 3-0 à la mi-temps, Bruno Salomon.
6: Et la première chose à dire, c'est que l'on s'est régalé dans cette rencontre où Paris a joué une première mi-temps, je pèse mes mots, exceptionnel, avant de se faire bouger par les Anglais comme jamais en seconde période. Mais voilà, malgré la tempête, l'équipe de Luis Enrique a tenu.
7: Quand tu vois un match de ce niveau avec des équipes qui cherchent à jouer tout le temps et à se presser continuellement, on avait prévu ce type de match passionnant, incroyable, avec un rythme trépidant, et on a mérité ce résultat.
6: 4-2, Paris a rappelé qui était le champion d'Europe en titre, et pourtant, après le match, Ousmane Dembélé, en bon leader de vestiaire, jouait les modestes.
8: Non, on prend match par match, on sait que la saison elle est longue, que les matchs de Ligue des Champions, il faut bien les négocier, surtout dans ces matchs-là. On a espéré finir dans le top 8. Et après, que ce soit en octobre ou en mars, c'est pas la même chanson. Donc on reste concentré, on prend match par match. Plus voilà.
6: Après un match pareil, tous les yeux sont braqués sur le choc européen de mardi prochain pour le PSG, avec la réception du FC Barcelone, équipe invaincue cette saison, qui joue un football de rêve en ce moment. Et très franchement, on en salive d'avance.
2: Et c'est le Paris Saint-Germain qu'on retrouvera la semaine prochaine, donc contre le Barça. Le PSG est donc toujours leader ce matin de cette première phase de Ligue des Champions. La météo, Louis.
0: Est-ce qu'on va en prendre plein les yeux dans le ciel aujourd'hui? C'est la question que je vous pose et la réponse est oui, cet après-midi, avec un soleil généreux et ça sur l'ensemble du territoire. Attention tout de même au petit matin, puisqu'une fois encore, on a cette grisaille de bonheur. Restez donc vigilants, une grisaille qui sera tout de même plus présente et dominante dans le nord du pays. Puis pour les températures, on a déjà des températures très élevées ce matin. On a 8,5 degrés dans la Somme, nous dit Laurent. Mais en revanche, Marie-Christine nous dit déjà 17 degrés ce matin sur le bassin d'Arcachon en milieu de matinée. Encore quelques nuages voilà, qui vont persister pour la moitié nord. Ailleurs, c'est du soleil pour les températures en milieu de matinée. À Metz, on attend 13 degrés. Pour Bourges et La Rochelle, on aura entre 15 et 16 degrés. De même à Bordeaux. Et puis cet après-midi, attendez-vous réellement à une météo de fin d'été avec des températures quasiment estivales. 24 degrés dans le nord à Rouen, 25 une fois encore dans le sud à Toulouse.
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0: Chaque matin, vous en avez l'habitude, juste avant 6h, on vous donne la parole avec Valentine pour nous raconter votre passion, un talent, un moment de vie qu'on partage avec vous. Et ce jeudi 15 octobre, toutes celles qui font vivre nos campagnes et nos villages sont à l'honneur.
2: Alors ce matin, on recherche une auditrice qui participe activement à la vie de son village.
0: Vous êtes par exemple bénévole, commerçante, agricultrice, la patronne tient du dernier café de votre commune. Eh bien, appelez-nous au 0810 055 056, on vous attend nombreux. Et c'est Saveria, bien évidemment, qui attend vos appels ce matin. Même, j'ai envie de dire, si vous êtes voilà, celle qui organise les fêtes de village, appelez-nous. Voici tout de suite à Jennifer, au soleil, ça correspond bien.

0: tout à fait de circonstance en plus ce jeudi matin. À l'écoute d'ici, soyez les bienvenus au soleil de Jennifer pour accompagner votre premier café.
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0: Ce matin, 5h25, avec Stéphane Bern, direction 3 en Champagne, une ville dont le centre historique a une forme plutôt étonnante, Valentine.
3: Vu du ciel, il ressemble à un bouchon de champagne. Stéphane Bern nous racontera comment le centre historique a pris cette forme bien avant l'essor du champagne dans la région.
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0: Chaque matin dans Ici, ça entreprend, on découvre des idées pour nous simplifier la vie. Et ce matin, on parle de notre consommation d'eau, 120 mètres cubes par an en moyenne pour un foyer français, Valentine.
3: Et dans cette période de sécheresse exceptionnelle, Catherine Quicandon, vous avez découvert comment réduire notre consommation en Picardie.
4: À Épeville, dans la Somme, à une cinquantaine de kilomètres au nord de Compiègne, on aime faire des économies. Voici Bloop, une entreprise cofondée par Lucas Roguet, Sidney Silam et Alexandre Ledoyen, qui ont inventé un kit qui rassemble les éléments de base pour faire des économies d'eau, c'est-à-dire des aérateurs et des régulateurs pour les robinets de la maison. Mais concrètement, combien économise-t-on ? Réponse de Lucas Roguet.
5: Une fois équipé, une économie qui peut aller jusqu'à 60 mètres cubes d'eau par année pour deux personnes et également une économie d'énergie, puisque quand on va utiliser de l'eau chaude, eh bien on va aussi faire appel à l'énergie pour la chauffer, notamment à la douche, ce qui est l'usage le plus prépondérant dans nos usages quotidiens de l'eau. Et donc en finalité, c'est pour un ménage donc de deux personnes, une économie qui peut aller jusqu'à 430 euros par an.
4: Ah oui, quand même. Et en plus, pas besoin de faire appel à un professionnel.
6: Qui c'est ? C'est le plombier !
4: Car le kit fabriqué à Amblainville dans l'Oise est très facile à installer.
5: On a déjà beaucoup de clients qui l'ont installé. Et sur la majorité des cas, on les a questionnés et ils ont installé l'intégralité du kit en moins de 5 minutes. Pour la petite anecdote, on a fait installer le kit à une enfant de 8 ans qui l'a installé très facilement. Je pense que pour les néophytes du bricolage, ça sera très facile aussi.
4: L'idée de Bloop a émergé en 2024, les premiers tests en 2025 et le kit actuel est en vente depuis cette année. Mais pourquoi cette idée en particulier pour entreprendre ?
5: Au départ, donc, nous sommes trois profils très différents, ingénieur, designer produit et une autre personne qui vient plutôt d'études de sciences politiques. Et bien, tout simplement, on a commencé à se questionner sur chacun quelles étaient les mesures simples, peu coûteuses que l'on pouvait mettre en place dans notre quotidien pour économiser de l'eau. Et finalement, on s'est rendu compte qu'il y avait très peu de solutions simples, accessibles financièrement tant que dans l'utilisation et dans l'installation.
4: Le kit coûte 45 euros et c'est dégressif si vous en prenez plusieurs. Plus d'infos sur bloop.tech, B-L-O-O-P. Et d'ailleurs, d'où vient l'appellation Bloop ? Eh bien, c'est le nom d'un son sous-marin ultra basse fréquence enregistré en 1997. C'est un peu le son de l'eau, en fait. Merci à Ici Picardie pour cette idée qui nous sort la tête de l'eau. Ici, ça entreprend dans la Somme avec Bloop, un kit pour économiser de l'eau et de l'argent, tant qu'à faire.
0: Et puis en plus, toutes les économies, elles, sont bonnes à prendre.
3: Surtout vu la météo, pas de pluie à l'horizon encore ce jeudi et ce ciel bleu. Il pèse sur les vendeurs de vêtements. Les nouvelles collections ne se vendent pas.
0: Reportage sur le marché de Trouville-sur-Mer dans un instant.
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0: Ici, toujours à vos côtés, 5h15, ciel bleu, mais grise mine des vendeurs de vêtements.
3: Avec encore 26 degrés annoncés au maximum cet après-midi à Tours, Rouen et La Rochelle, 27 à Toulouse et à Limoges, et jusqu'à 29 degrés à Bordeaux. Les nouvelles collections automne-hiver ne se vendent pas, Martin Cotta, comme sont dans la station balnéaire de Trouville-sur-Mer, sur la côte normande.
9: En plein soleil près de la digue.
10: Bonjour messieurs.
9: Garçon tient un stand de blousons, de doudounes. Tout est en bonne place, sur des cintres, et les clients ne se pressent pas.
10: Fait trop chaud, vous voyez. C'est compliqué, regardez, les gens ils passent au droit, ils regardent Ils attendent qu'il fasse froid pour acheter. Voilà. Si tombe de la fin, ça sera peut-être mieux.
9: À côté, Karine vend des pantalons, des gilets. Tout est à 10 euros, mais il fait trop chaud pour acheter. Son chiffre d'affaires est en chute libre.
11: On a une chute de 50% carrément. Ah oui, c'est exceptionnel, on n'a jamais vu ça de toute façon. Moi d'habitude, la collection d'hiver, je la sors début septembre. Là, je viens juste de revenir avec ma collection d'hiver. Pour vous dire, on est mi-octobre quand même.
9: Il n'y a guère que Monique, lunettes de soleil sur le nez, trouvillaise depuis 2 ans, qui est satisfaite.
12: Non, mais c'est formidable, c'est génial. C'est vrai que du coup, on ne sait pas comment s'habiller. J'ai un pull et une surchemise et j'ai chaud.
9: Échaudée par la douceur automnale et hivernale, Sophie, gérante d'une boutique de prêt-à-porter, fait un choix radical.
13: Non, moi je prends plus de gros manteaux là, épais. Non, je reste prudente. Je prends plus de la mi-saison que les gros manteaux d'hiver. Enfin, je fais attention à ça aussi maintenant, quoi.
9: On adapte les collections. Chez Chouchou, rue Victor Hugo, on a carrément laissé une partie de la collection d'été en magasin, raconte Emma, une des vendeuses.
14: Les personnes aiment toujours mettre des manches courtes, encore des pantalons assez courts. Donc oui, on laisse quand même les collections d'été. On a des blouses

télé avec Patrice Gascoin ce matin. Les hôtels en difficulté avec cette nouvelle émission Alerte à l'hôtel. Une toute nouvelle émission et c'est à découvrir ce soir sur M6 à 5h17. Vous êtes bien sûr ici, excellent réveil de bonne heure pour commencer la journée avec vos chansons préférées. Voici tout de suite pour vous, Paul Simon, à l'écoute d'ici.

Simon sur ici ce jeudi matin, jeudi 15 octobre. C'est la radio qui vous réveille et qui vient vous chercher comme ça au fond du lit et qui vous invite surtout à nous appeler tout de suite au 0810 055 056. 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

0: Et ce poste, il est équipé de la DAB+, la radio terrestre numérique, capable de se mettre en route tout seul pour vous diffuser les messages d'information prioritaires et nous permettre d'être toujours à vos côtés en cas d'incident, d'inondation ou encore de feu de forêt.
1: Et cette radio, elle est pour vous ce matin. C'est Saveria qui attend vos appels au standard 0810 055 056. Bonne chance à vous.
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1: Retrouvons sans plus tarder Patrice Gascoigne et ses coulisses TV ce jeudi. Patrice, vous nous faites découvrir une toute nouvelle émission qui arrive ce soir sur M6, une émission qui s'appelle Alerte à l'hôtel.
3: Vous voyez quand Philippe Etchebest découvre effaré l'état de la cuisine d'un restaurant qu'il doit sauver ? Eh bien ce soir, on aura la version hôtel.
4: C'est pas aux normes, mais c'est dangereux, quelqu'un peut être électrocuté.
5: C'est la folie, moi j'ai jamais vu ça.
6: Espérons que ce soit mieux de l'autre côté du mur, dans ma chambre.
5: Bah, elle est pas faite la chambre. J'arrive pas à le croire. Le lit est même pas fait, les draps sales là. Mais dans cet hôtel, ça s'arrête jamais.
3: Dans Alerte à l'hôtel, ils sont deux experts à avoir pour mission de sauver un hôtel en grosse difficulté. Fred Siriex, figure incontournable de l'hospitalité au Royaume-Uni, et Pauline Pétard, une spécialiste du redressement hôtelier. Passé le constat, souvent assez terrible, comme on l'a entendu dans l'extrait, nos experts ont un mois pour transformer durablement l'hôtel, en l'occurrence ce soir, un hôtel situé à Souples-le-Loing, en Seine-et-Marne. J'ai rencontré l'un de ces experts, Fred Siriex, qui passionne déjà des millions de téléspectateurs, mais outre-Manche, puisque cela fait 15 ans qu'il est présent sur une chaîne britannique avec le format anglais, le format original de Alerte à l'hôtel. 15 ans qu'il plaît à nos voisins avec son accent français. Mais est-ce que le charme va agir en France ? La réponse de Fred Siriex.
7: Je sais pas. Ça dépend des téléspectateurs, de ce qu'ils pensent de l'émission. C'est à eux de décider.
3: Ça fait quoi finalement d'aller maintenant montrer sa tête sur une chaîne française ?
7: Alors je suis ravi parce que ma mère va pouvoir regarder mes émissions sans les sous-titres. Ses copines lui ont envoyé plein de messages pour dire ton fils est à la télé, il va passer sur M6. Donc ma mère est ravie et je suis ravi moi aussi.
3: Votre maman qui est à Limoges ?
7: Elle est à Limoges.
3: Est-ce qu'il y a plus ou moins d'appréhension de faire la télé en France qu'en Angleterre ?
7: L'appréhension pour moi, c'est la langue en fin de compte, parce que ça fait 35 ans que je suis en Angleterre, je travaille en Angleterre, le business se fait en anglais. Et la deuxième chose, c'est la façon de faire la culture française par rapport à la culture britannique. Donc ça, c'est vraiment différent. Mais bon, moi, je suis français, je ne suis pas britannique. Donc en fin de compte, c'est une question de se réadapter très rapidement et facilement aux façons de faire ici.
3: Et dès ce tournage, c'était un petit peu différent de la manière de tourner que vous avez faite en Angleterre ?
7: Ce que j'ai adoré, la première email que j'ai eue, ce qu'on appelle call sheet, tout est marqué avec grands détails, ce qu'on fait de 8h à 9h à 10h, etc. Et après, il y avait un gros passage gras, c'était lunch de midi à 2h. Et il y avait le menu et le vin à côté et café. En Angleterre, on a passé. Et ça, j'ai adoré.
3: Grâce à Fred Siriex, on sait qu'on mange bien sur les tournages de Alerte à l'hôtel. Première mission ce soir sur M6.
1: Et c'est à 21h10. Ça va être très très sympa cette nouvelle émission.
0: Ça avait l'air d'aimer le format.
1: Alors ce genre de contenu, je suis hyper client. J'aime bien en fait, si vous voulez, le avant-après. C'est-à-dire qu'au début, ça va pas, et puis à la fin, normalement, si les gars sont bons, bien entendu, tout se passe bien. J'aime bien, ça râle, il y a un petit peu d'énergie. Que voulez-vous ? C'est un petit peu mon péché mignon. 5h25, voici pour vous, ce matin, le nouveau single de Vianney. Avant de retrouver dans quelques instants la chronique de Stéphane Bern, qui nous emmène à Troyes ce matin. Et je vous laisse profiter du nouveau single de Vianney, de Henri Détain, qu'il a enregistré seul dans une cabane, et ce en Normandie en plus, pour son nouvel album qui lui sortira le 6 novembre, intitulé Les Évadés. Et vous l'écoutez tout de suite sur Ici.

0: Vianney sur ici à 5h28 avec Doré d'Étain. Nous sommes le jeudi 15 octobre. Et avant les infos de 5h30, comme d'habitude, un petit peu d'histoire avec Stéphane Bern qui ce matin nous fait remonter le temps jusqu'à une époque, vous allez voir, où une ville médiévale allait peu à peu transformer sa silhouette en une spécialité en plus bien de chez elle.
1: Certaines cités ont un blason. À Troyes, c'est le centre historique qui a fait la réputation de la ville. Vu du ciel, il ressemble à la coiffe d'un célèbre vin pétillant. De là à dire que les plans ont été dessinés après l'apéro, je vous laisse juge. XIIe siècle. Les comtes de Champagne agrandissent les remparts de Troyes pour protéger une ville en plein essor. Les siècles passent, Troyes devient l'un des grands centres commerciaux d'Europe grâce aux célèbres foires de Champagne. Mais le pire est à venir. En 1524, un incendie brûle plus de 1500 maisons et tue, d'après les estimations, 3000 personnes. Ordre est donné de reconstruire le centre historique à l'identique.
2: Non, mon beau-fils, tu es un bon architecte, mais un peu classique.
1: Et malgré la disparition progressive des fortifications, la forme générale de la ville reste intacte.
3: Il y a toujours un bouchon.
1: Il faut attendre le XXe siècle et les premières vues aériennes pour jeter un coup d'œil par le hublot et que les habitants réalisent l'évidence. Vu du ciel, le centre historique de Troyes ressemble presque parfaitement à un bouchon de champagne avec sa tête arrondie et son corps allongé. À ce niveau-là, on est presque davantage dans l'œnologie que dans l'architecture.
4: Tu pousses le bouchon un peu trop loin, Maurice.
1: Le plus amusant est que cette forme apparaît plusieurs siècles avant l'essor du champagne, qui fera la renommée mondiale de la région. Une coïncidence urbanistique devenue symbole touristique. Aujourd'hui encore, les Troyens parlent simplement du bouchon pour désigner le cœur de ville. Un surnom qui, lui, n'a jamais sauté. À Troyes, même le plan de ville donne envie de trinquer. Un cas unique où l'office de tourisme aurait presque pu être remplacé par un tire-bouchon. Avec modération, évidemment.
0: Évidemment, merci beaucoup Stéphane Bern. Il est à 5h30, voici tout de suite l'actualité en France et dans le monde. Le tout en 90 secondes, c'est avec vous, Valentine Lettès.
5: À seulement 14 ans, première nuit en prison pour le jeune tireur d'Aubagne, mis en examen hier pour les coups de feu tirés dans son collège lundi sur le principal et une enseignante blessée. Face aux enquêteurs de l'antiterrorisme, il s'est dit influencé par une mouvance fascinée par les tueries de masse. Les deux tiers des enseignants promis aux lycéens ont été affectés dans leur établissement. Mise au point du ministre de l'Éducation hier, Édouard Geffray reçoit l'intersyndicale de la jeunesse ce jeudi à la veille des vacances scolaires. Un garçon de 12 ans se tue en trottinette électrique à Toulon. L'enfant, sans casque, précise le parquet, a percuté un poteau sur un trottoir à toute vitesse. Les accidents graves et mortels de trottinette électrique explosent en France depuis 2 ans. 1,4% d'augmentation pour les pensions de retraite complémentaires du privé à partir du 1er novembre. Les gestionnaires de l'Agirc-Arrco se sont mis d'accord sur cette revalorisation hier, au grand dam des partenaires sociaux, vu le niveau de l'inflation cette année, estimé à 3% sur un an par l'INSEE. Vous êtes une femme en ménopause et vous avez du mal à dormir. C'est très fréquent selon une nouvelle étude publiée ce jeudi à l'occasion du lancement des Assises de la ménopause à Paris. Plus d'une femme ménopausée sur 4 présente des troubles du sommeil au point de surprendre les auteurs de l'étude. Et puis la formidable victoire du Paris Saint-Germain en Ligue des Champions de foot hier soir. 4-2 sur la pelouse de Manchester City où le PSG n'avait jamais gagné.
0: L'info du jour, c'est cette plainte déposée par le syndicat de police Alliance contre l'État.
5: Pour mise en danger de la vie d'autrui, en l'occurrence celle des policiers, sont-ils délibérément sacrifiés sur l'autel de la communication politique ? Le syndicat pose la question dans une lettre. Entre les consignes floues et les injonctions contradictoires sur la conduite à tenir dans ce mouvement lycéen, près d'un millier de policiers et de gendarmes ont été blessés, comme le chef de la CRS 8 qui accepte ce matin Emmanuel Leclerc de témoigner.
6: Emmanuel Taxel raconte qu'il a eu beaucoup de chance sur ce boulevard Voltaire en début de semaine dernière. Un miracle que son tibia n'ait pas été brisé en deux quand il découvre au sol ce morceau de pierre, un bout de mur de près de 2 kilos qui venait de le frapper.
7: Malgré un protège-tibia, ça l'a fendu en deux. Sinon, j'avais le tibia cassé, des séquelles à vie.
6: Le commandant de la CRS 8 attend alors la fin de la manœuvre pour appeler l'équipe de secours qui le recoue sur place plusieurs points de suture alors que l'un de ses agents vient de s'évanouir après avoir lui aussi aussi reçu un pavé, mais sur la nuque.
7: Notre unité, on voit vraiment qu'elle est prise sous le feu. Je peux vous montrer, hein, aussi une vidéo, vous voyez. Tir de mortier, on le voit, c'est caractérisé. Nous sommes là, vous voyez. Vous avez vu la taille de la pierre qui est là ?
6: Emmanuel Taxel ne veut pas laisser dire que sa compagnie charge au moindre feu de poubelle et dire que ce mardi 6 octobre, ce n'étaient pas des lycéens qu'ils avaient face à eux, mais plus de 300 black blocs que l'on voit sur les manifestations les plus violentes ces dernières années.
7: Naturellement, face à cette jeunesse qui pourrait être nos enfants, on est très sensible et on fait très attention. Maintenant, si on est pris à partie et qu'il y a des blessés, on est dans l'obligation de riposter pour préserver l'intégrité de nos fonctionnaires.
6: Le chef de la CRS 8 estime que s'il n'y avait pas eu ce jour-là d'autres unités CRS et de la préfecture de Paris en renfort sur les moments les plus critiques, il y aurait eu beaucoup plus que 6 blessés et des deux côtés.
5: Et des chiffres toujours hallucinants. Depuis le début de ce mouvement, il y a un mois, plus de 6700 mineurs ont été placés en garde à vue contre 4000 manifestants pendant les Gilets jaunes.
0: 5h34, tout de suite, la météo de ce jeudi 15 octobre, avec toujours cette visibilité réduite au petit matin, surtout dans le nord du pays, avec de la grisaille et cette brume qui persiste. Restez donc vigilants, même si ailleurs, vous pourrez d'ores et déjà profiter d'un ciel nettement plus dégagé. Pour les températures, à 5h34, nous avons 8,5 degrés dans la Somme, nous dit Laurent. On a des températures nettement plus élevées dans le sud du pays, avec Martine qui nous dit 17 degrés à Béziers sur notre page Facebook. Puis en milieu de matinée, on relèvera encore quelques petits nuages pour la moitié nord avant de retrouver un ciel généreux sur la quasi-totalité du pays. À Metz, on aura environ à 13 degrés. Pour Bourges et La Rochelle, entre 15 et 16 degrés, jusqu'à 17 degrés déjà attendu ce matin à Bordeaux. Puis cet après-midi, attendez-vous à une météo de fin d'été. Dans le nord, 24 degrés à Rouen, dans le sud, 25 degrés à Toulouse.
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0: Dans 3 minutes, c'est le duel des auditeurs autour de l'actualité avec à gagner aujourd'hui votre radio ici, Valentine.
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0: Pour jouer avec nous, 0810 055 056. Et aujourd'hui, nous allons parler d'Octobre Rose avec un record, figurez-vous, qui a été battu dans le Tarn. Un record assez étonnant. Je vais vous parler d'une guirlande, d'une gigantesque guirlande même, de soutien-gorge. Un défi solidaire et des chiffres plutôt impressionnants.

0: Bernard Lavilliers. On the road again, à l'écoute d'ici 5h39. Tout de suite, c'est le duel des auditeurs autour de l'actu. Et vous jouez bien entendu à la maison ou en voiture ce matin.
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0: Le principe, il est tout simple, c'est une question autour de l'actu avec un chiffre pour vous à trouver et pour gagner un très joli cadeau.
3: Un poste radio pour vous accompagner en cas de crise et nous permettre de vous transmettre toutes les informations essentielles en cas d'alerte incendie, d'inondation ou d'accident Céveso, puisqu'il se met en route automatiquement en cas de message d'alerte à la population.
0: Et nous allons dans le Vaucluse ce matin, Valentine, retrouver Steve en ligne avec nous.
3: Bonjour Steve.
4: Bonjour à tous et à toutes.
0: Steve, vous êtes commercial, vous êtes sur la route pour aller au boulot.
4: Oui, exactement, oui.
0: Eh bien, faites une courte pause puisque tout de suite on dit bonjour à Mickaël qui, lui, est arrivé au boulot.
3: Bonjour Mickaël.
5: Bonjour tout le monde.
0: Fonctionnaire de mairie du côté de Reims, c'est bien ça Mickaël ?
5: C'est bien ça.
0: Alors messieurs, on va jouer ensemble avec cette question qui est consacré à Octobre Rose ce matin. Et ce record assez incroyable pour la bonne cause, c'est un défi relevé à Saint-Sulpice-la-Pointe, dans le Tarn. L'association Les Saintes-Nitouches a lancé un appel. Soutiens la cause, donne ton soutif. Ce sont ces mots. Les dons sont arrivés et les bénévoles les ont assemblés un à un. Et le 3 octobre, ils ont battu le record de France de la plus longue guirlande de soutien-gorge. Selon vous, quelle longueur cette guirlande a-t-elle atteinte? En mètres, je vous l'annonce, c'est plus que 5000 mètres. Il me faut un chiffre pour vous, Steve.
4: 6000 mètres.
0: 6 pour Steve. Hop. Vous en pensez quoi, vous, Mickaël ?
5: Moi, je dirais 10 000.
0: 10 000 du côté de Mickaël. J'ai peut-être été un petit peu vache avec mon indice, là, je me dis maintenant. Valentine, la réponse avec vous.
3: Bah pourquoi ? Parce que Mickaël, lui, il a mis dans le mille. C'est 10 118 mètres.
0: Bravo, Mickaël.
3: Alors, plus de 10 km de bretelles et de bonnets. Et après le record, une partie des soutiens-gorge en bon état seront donnés à des associations pour des femmes dans le besoin.
0: Franchement, c'est beau cette initiative. Puis, alors, j'ai pas trouvé l'info pour savoir combien il y en avait exactement pour constituer cette chaîne de 10 km.
3: J'ai pas compté.
0: Mais à mon avis, beaucoup. Steve, j'espère qu'on aura l'occasion de rejouer avec vous très bientôt. Prise de poste dans combien de temps ?
4: D'ici 20 minutes.
0: Ok, donc vous avez encore le temps d'arriver au boulot. Eh bien, écoutez, Steve, merci beaucoup et à très vite. Mickaël, vous, la journée, comment est-ce qu'elle se profile ?
5: Bah, bien, du coup.
0: Eh bien, écoutez, on va s'arrêter là-dessus. Bonne journée.
3: On est heureux de la commencer comme ça avec vous.
0: À bientôt, Mickaël. Ciao, ciao.
5: À bientôt.
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0: Juste avant vos infos de 6h, place à notre initiative du jour avec Robin Bernot. Ce matin, Valentine, on ouvre notre porte-monnaie pour récupérer toutes les petites pièces qu'on n'utilise pas tous les jours.
3: Pour les transformer en bons d'achat. Comment ça marche ? Ici, Robin Bernot nous l'explique depuis la Moselle à 5h50.
0: Je vais avoir plein de bons d'achat, moi, vous allez voir. Suivi de notre rendez-vous en recherche un auditeur qui, c'est juste avant vos infos également de 6h. Aujourd'hui, à l'honneur, toutes celles qui font vivre nos campagnes et nos villages, puisqu'avec Valentine, écoutez bien, on recherche une auditrice qui
3: s'engage et qui participe activement à la vie de son village, de plein de manières, de façon différente. En tout cas, si vous tenez le dernier bar de votre village, si vous organisez des activités, si vous aidez les seniors au quotidien à passer du temps, appelez-nous.
0: On veut quelqu'un d'impliqué au 0810 055 056. On compte sur vous, attention. On garde un œil dessus, bien sûr. Ici, dès 5h, on est ravis de vous réveiller ce jeudi matin. Voici Softcell, Tate in Love.

0: Ici des 5h avec Soft Cell, Fate in Love. 5h47, tout de suite place à votre rendez-vous anti-arnaque avec Odrazo.
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0: Bonjour, une piqûre de rappel à vos côtés ce matin. Ne surtout pas faire de shopping sur un site web qui affiche les logos Alinéa ou Minelli.
3: Oui, pour la simple et bonne raison que ces deux enseignes, à l'heure où je vous parle, n'ont plus de boutique internet. Et non, le chausseur Minelli en difficulté a fermé ses magasins, impossible de commander. Pareil pour Alinéa, l'enseigne de déco et d'ameublement. Pourquoi je vous dis ça? Parce que vous êtes nombreux à vous faire piéger ces dernières semaines. Vous avez acheté un canapé, des assiettes, un matelas sur un site Alinéa. Vous avez craqué pour des chaussures à prix cassé chez Minelli. C'était pas cher du tout, c'est vrai, mais vous n'avez rien reçu du tout non plus. En fait, les escrocs profitent de la disparition des vraies boutiques pour créer des fausses boutiques. Et je suis allée moi aussi sur ces fausses boutiques. Je vois écrit déstockage, moins 90%, tout doit partir. Je vois une paire d'escarpins à 24 euros, des assiettes à dessert à 30 centimes, un canapé d'angle à 179 euros et je comprends que vous fassiez piéger. Ces boutiques web sont fausses, mais elles sont très jolies, très crédibles.
0: Oui, mais Aude, une question, si par exemple on s'est fait piéger, là qu'est-ce qu'on fait?
3: Alors, vous êtes plusieurs, effectivement, à me poser la question. En fait, les escrocs, là, nous appâtent avec des ristournes incroyables et ils récupèrent comme ça tout un tas de numéros de cartes bleues. Donc déjà, appelez votre banque le plus vite possible. Il est peut-être encore temps de bloquer le paiement. Et surtout, il faut faire opposition à la carte pour que l'escroc ne s'en serve pas davantage. Et d'ailleurs, surveillez bien vos relevés pour repérer d'autres paiements suspects. Attention, parce que ces faux sites web apparaissent et disparaissent et réapparaissent. Ils changent d'adresse à chaque fois. Si vous tombez dessus, n'hésitez pas donc à les signaler à la répression des fraudes. C'est ce qu'a fait une auditrice. C'est tout simple. Le site s'appelle Signal Conso.
0: Signal Conso, une info à garder en tête. Merci beaucoup, Aude Razo, que l'on retrouvera demain, comme d'habitude, à 5h48, 0810. 055 056 si vous êtes une auditrice et que vous vivez dans un village et justement que vous êtes active dans ce village, que vous êtes bénévole, commerçante, agricultrice, si c'est vous qui créez du lien, que vous participez activement à la vie de votre ville, de votre village, on élargit un petit peu, eh bien appelez-nous et racontez-nous ce matin ce que vous faites au 0810 055 056. On vous attend tout de suite pour vous réveiller ce matin. Un classique de la chanson française revisité par Yann Muller. Voici tout de suite Les Oies Sauvages.
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0: qui a redonné une version disco de ce titre emblématique, forcément, du Chasseur de Michel Delpech, sur Ici, 5h52. Dans Ça marche ici, on va peut-être vous faire faire plutôt quelques économies sur vos courses ce week-end. Écoutez bien, Valentine.
1: Avec un système pour payer moins cher, disponible partout en France et qui cartonne, Robin Bernot, notamment en Moselle.
2: À Hayonge, par exemple, vous pouvez transformer vos petites pièces de monnaie en bons d'achat pour faire vos courses.
3: C'est pas mal.
2: Et si les petites pièces qui traînent au fond de vos tiroirs, dans un vieux porte-monnaie ou même, vous savez, sous le siège de la voiture, vous permettez de faire baisser le montant de vos courses? C'est tout le principe des eurocycleurs, des machines qui récupèrent les petites pièces et qui les convertissent en bons d'achat. Et visiblement, le concept séduit puisque notre journaliste Loris de Siéchy s'est rendu dans le supermarché mosellan et a rencontré Salvador après 10 minutes à glisser ses pièces dans la machine, le montant s'affiche.
4: 129,46 €.
5: Ouais, je suis heureux. Je pensais pas qu'il y avait autant. On économise sans s'en rendre compte finalement. On est obligé de dépenser aujourd'hui pour avoir l'achat. Quand on voit le prix de l'essence, quand on voit le prix de l'alimentation, tout devient très très cher. Et ça devient de plus en plus compliqué aujourd'hui pour certaines personnes de s'alimenter ou de pouvoir faire des sorties. C'est triste, mais on en est arrivé là aujourd'hui.
2: Alors, il faut savoir que Hayonge est loin d'être un cas isolé. Les eurocycleurs sont présents partout en France. Un tiers des hypermarchés et un quart des supermarchés en sont désormais équipés. En moyenne, les clients repartent avec un bon d'achat d'environ 20 €. Alors ici, ça marche, mais vous, qu'en pensez-vous ?
3: Je trouve ça très bien, c'est une bonne initiative.
2: J'ai pris un moment pour discuter de cette initiative avec Betty. Première question, est-ce qu'on utilise encore des espèces aujourd'hui ?
3: Alors en fait, non, de moins en moins, parce qu'il y a beaucoup d'achats que je fais par carte bleue, et donc on a moins de monnaie dans son porte-monnaie. Mais pour les gens qui en ont, c'est une très bonne idée.
2: Mais alors, est-ce que c'est dommage de ne plus avoir de liquide sur nous ?
3: Alors... Oui et non, parce que la carte bleue, finalement, c'est quelque chose de très pratique. Mais je pense que si on payait davantage en espèces, on serait peut-être plus vigilant aussi sur nos dépenses et ce serait bien. Et puis, c'est vraiment une question de facilité, quoi.
2: En tout cas, la question mérite d'être posée. Si on prend un petit peu de recul et qu'on va voir ce qui se passe à l'autre bout du monde, sachez qu'en Australie, après 20 ans de recul, l'utilisation des espèces repart légèrement à la hausse. Le liquide reste, par exemple, très présent pour les petits achats. Un quart des transactions de moins de 10 $ australiens, soit environ 6 € sont encore réglées en espèces. Une tendance qui rappelle que, même à l'heure du paiement sans contact, les billets et les pièces sont toujours leurs adeptes. Pour certains, c'est une façon de mieux maîtriser leur budget et pour d'autres, une sécurité bien utile en cas de panne électronique.
0: Et bien voilà une initiative qui fait du bien au porte-monnaie. Robin Bernot à l'instant avec Loris de Siéchy. 5h54, excellent réveil si vous venez nous rejoindre à l'instant, soyez les bienvenus. Voici tout de suite pour vous Survivor, Burning Heart, c'est à l'écoute d'ici.

0: avec Burning Heart, sur ici, jeudi 15 octobre, une journée qu'on a décidé de consacrer à toutes celles qui font justement vivre leur ville et leur village de par leurs actions, avec Valentine. Et Valentine, nous sommes avec Christine qui nous passe un petit coup de fil du Pas-de-Calais. Bonjour Christine.
1: Bonjour Christine.
2: Bonjour.
0: Christine.
2: Bonjour, ici Nord.
0: Ah, ici Nord, on les embrasse bien évidemment. Vous allez les retrouver dans quelques minutes et j'ai une question à vous poser. Vous avez rejoint les Restos du Cœur, Christine.
2: Oui.
0: Comment est-ce que ça s'est passé?
2: Disons que c'est assez drôle parce que je me gare et je vois la porte des Restos, la fenêtre des Restos du Cœur ouverte et je cherchais quelque chose dans ce style-là pour me rendre utile.
0: Ouais.
2: Et la présidente y était, d'ailleurs je la mets à l'honneur, cette dame, elle, ça fait 13 ans qu'elle est là. Et puis je lui ai demandé comment on faisait, elle dit tu viens jeudi. Et j'ai commencé par une demi-journée, maintenant c'est une journée. Et puis de temps en temps je viens en plus pour préparer la distribution.
1: Des petits extras. Et vous faites ça depuis combien de temps, Christine?
2: Ah non, il n'y a pas longtemps.
1: Et qu'est-ce que ça vous apporte à vous?
2: Ça m'apporte de rendre service aux gens qui sont dans la misère. Parce que c'est sûr que les gens qui viennent, ils ont besoin d'un petit peu de chaleur.
0: C'est tout à fait vrai.
2: Et puis, donc,
1: ça fait du bien d'en donner aussi. C'est ça. Merci beaucoup, Christine.
0: Merci, Christine, pour votre engagement et cette jolie cause que vous venez nous partager à l'instant. Merci à tous d'avoir été là à 6h. Rendez-vous avec l'actualité de vos régions. Et tout de suite, voici les équipes d'ici matin qui sont là ce jeudi.
3: Jeudi 15 octobre, vous commencez votre journée avec ICI Pays de Savoie. On est là, on est toujours à vos côtés pour vous aider à débuter votre journée avec le sourire. Ici matin, c'est jusqu'à 9h avec l'info ici, Annabelle Galotti. Bonjour.
4: Bonjour Xavier.
3: Et bonjour à vous qui nous rejoignez ce matin. Il est 6h.
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3: Et on espère que tout va bien pour vous en ce jeudi 15 octobre.
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3: L'info en Pays de Savoie, Annabelle Galotti. C'est un des pires scénarios redoutés par les facteurs.
4: À se faire attaquer par un chien lors d'une tournée, c'est ce qui est arrivé malheureusement à une factrice le 23 septembre dernier, alors qu'elle distribuait du courrier à l'Aravoir. Un Malinois lui a attrapé la jambe et ne l'a plus lâché. Finalement, ce sont des policiers municipaux qui sont venus en aide à cette femme, Mélanie Tournadre.
7: Les deux agents étaient par hasard rue de la République quand ils ont entendu les cris de la factrice. Joséphine Cudin est adjointe au maire de l'Aravoir, chargée de la sécurité.
8: Quand ils sont arrivés, effectivement, il y a eu un souci avec deux chiens de maison voisine qui aboyaient. C'est là que l'un des chiens est sorti pour la mordre au mollet.
9: Elle a été blessée et emmenée aux urgences. Ouais.
8: Ça a été assez violent, effectivement.
7: Un des policiers a même dû utiliser son taser pour maîtriser l'animal.
8: Au niveau psychologique, c'est toujours traumatisant pour la victime, bien évidemment.
7: La factrice, gravement blessée au mollet, a eu 10 jours d'ITT. Elle a porté plainte. C'est la 5e morsure de chien en seulement 9 mois à l'Aravoir, regrette Joséphine Cudin.
8: Moi, je trouve que c'est énorme. Il faut vraiment que les propriétaires apprennent à être responsables de leur animal. Quoi. Gardez votre portail fermé, maintenez votre chien sous contrôle, voire en laisse si c'est nécessaire. Soyez vigilants lorsqu'il y a un visiteur qui se présente au portail. Évitez toutes les divagations. On essaie vraiment de sensibiliser les propriétaires.
7: La commune fait savoir que la police municipale, les vétérinaires, les éducateurs canins sont disponibles pour aider les propriétaires de chiens. La Poste, elle, dit organiser régulièrement des stages de prévention du risque canin. Elle compte 8 agressions animales depuis le début de l'année en Savoie.
4: Et aujourd'hui, la factrice a pu reprendre son travail sur une autre tournée en voiture. Une enquête a été ouverte, confiée aux gendarmes de la brigade de Challes-les-Eaux. Vous avez toutes ces infos sur ici.fr. À Argonnet, la police municipale et les gendarmes vont intensifier leur patrouille dans le bois de Frontenex. Ce secteur est devenu un lieu de rendez-vous à caractère sexuel pour les hommes. Le problème, c'est qu'il est très fréquenté par les familles. On fait le point dans le journal de 7h.
3: Le sommet du Mont Blanc a gagné presque 2 mètres.
4: 1,88 m précisément, mesuré lors des derniers travaux des géomètres experts. Le sommet de l'Europe culmine donc à 4807,47 m. Alors, qu'est-ce qui explique ces variations de mesures? Qu'est-ce que cela nous apprend de l'état des neiges et des glaces en plein réchauffement climatique? Les réponses des experts ce matin sur ICI Pays de Savoie à 8h moins le quart.
3: L'audience sur le chantier de la 412 a duré 4 heures hier devant la cour administrative d'appel de Lyon.
4: Audience du référé suspension déposée par les opposants au projet et notamment les associations environnementales. La construction de cette portion d'autoroute dans le Chablais aurait des conséquences catastrophiques pour l'environnement, dit Anne Lasmat Trappier, présidente de France Nature Environnement Haute-Savoie.
6: Il faut garder espoir parce que les enjeux environnementaux sont trop énormes. Aujourd'hui, on est en sécheresse, on est après un été caniculaire, on sait que le changement climatique, il est là aujourd'hui désormais. Et donc, si on détruit la nature pour très peu de choses en fait, quelques minutes de gagner en voiture, est-ce que ça vaut vraiment le coup d'avoir des impacts comme ça quand on sait ce qui nous arrive, ce qui est en train de nous arriver? Il y a 55 hectares de zones humides pour l'instant qui sont à peu près épargnés et qui sont notre avenir. C'est de l'eau qu'on garde dans les sols longtemps, qui rentre dans la nappe phréatique et qui sont vraiment notre condition de vie pour l'avenir en fait. C'est vraiment un projet en pleine nature avec des impacts colossaux pour des avantages qui sont minimes.
4: La justice rendra sa décision aujourd'hui sur ce référé suspension. Amedea, la société concessionnaire de la future A412, a également été entendue hier à l'audience. Une nouvelle casquette, une nouvelle fonction nationale pour le maire d'Annecy. Antoine Armand a été élu hier vice-président d'Intercommunalité de France en charge de la transition énergétique. Cette structure sert par exemple de porte-parole aux élus intercommunaux face au gouvernement et au Parlement.
3: La mobilisation ce matin des salariés de l'AFPA d'Annecy-Poisy.
4: Le centre de formation pour adultes est menacé dans le cadre d'un plan national d'économie et de fermeture de plusieurs sites en France. On parle de la suppression de 867 postes au niveau national. Isabelle Godin, et c'est une véritable angoisse pour ces salariés au Savoyard.
10: Derrière ces chiffres, il y a des salariés qui s'inquiètent pour leur avenir, à l'image de Fatou Camara. Elle travaille depuis 20 ans à l'AFPA de Poisy. Elle est déléguée CGT.
11: Toutes les salariés de l'AFPA de Poisy, il y en a 14 sur les 14, on est tous déprimés. On ne parle plus que de ça. Moi, mon avenir, on ne le voit pas pour l'instant. On ne sait pas où on va, ce qu'on va faire.
10: Au-delà des emplois, les salariés défendent aussi leur formation. Le centre forme notamment au métier de l'hôtellerie-restauration, des compétences qui seront recherchées avec les grands événements sportifs à venir.
11: Si on perd ces formations alors que la région en aura besoin, l'année prochaine, on a la Coupe du Monde de cyclisme. Donc, ils auront besoin quand même de personnel qualifié. Et c'est ce qu'on dispose au niveau de l'AFPA de Poisy. En 2030, on a les Jeux Olympiques aussi qui se dérouleront dans notre maillage territorial qui est la Haute-Savoie. Donc, ça serait quand même une grave erreur de fermer un centre pour l'histoire de gros sous.
10: Avec ce plan social de l'AFPA, la CGT dénonce une logique comptable.
11: C'est un pari risqué pour l'avenir parce que quand on aura besoin de l'AFPA, on ne sera pas là. Et là où on ne sera pas, c'est nos concurrents qui seront là.
10: En se mobilisant ce matin devant l'AFPA de Poisy, les salariés veulent alerter sur les conséquences de cette restructuration. Au-delà des 11 postes menacés, c'est, disent-ils, toute une offre de formation de proximité qui pourrait bien disparaître.
4: Un rassemblement donc à 8h devant le centre. Nous fêtons à présent les 100 ans d'Andrea. Cette pensionnaire de la résidence senior Noé à Chambéry est l'une des centenaires de Savoie. Extrêmement bien entourée, c'est peut-être l'un de ses secrets de la longévité. D'Andrea avec ses amis, les résidences et la famille, ainsi que l'équipe de l'établissement. Écoutez le témoignage de Suzanne qui la connaît depuis 10 ans, puisqu'elle était avant directrice de cette résidence senior.
12: Moi, ce métier, je le fais parce que ça multiplie en fait le nombre de grands-parents que je peux avoir en fait au quotidien. Donc, j'ai ma grand-mère de cœur que j'adore et je lui passe un petit coucou. Mais j'ai aussi tout autant de papy et de mamie autour de moi. Et Andrea, c'est une de mes chouchoutes. Alors, je devrais pas le dire parce que ça va faire des jaloux, mais parce qu'elle a un cœur d'or, elle a toujours le smile, quelle que soit la journée, quelles que soient les difficultés, parce qu'on n'arrive pas à 100 ans sans avoir un kilométrage au compteur. Elle est toujours positive et ça, vraiment, c'est une exemplarité que nous devrions tous suivre aujourd'hui dans la société, quoi.
4: Et la France compte quelques 37 000 centenaires. Enfin, plusieurs trailers savoyards prennent le départ aujourd'hui de la Diagonale des Fous sur l'île de la Réunion. C'est l'une des quatre plus belles courses d'Ultra Trail selon les spécialistes. Alors, on est un peu loin de La Réunion, là, mais on va faire un point route, Xavier.
3: Oui, bah, ça tombait, j'avais pas du tout envie de faire la Diagonale des Fous, parce que c'est vraiment un truc d'imbécile, voilà, faut bien le dire. Ouais, ça, on paye de sa voix. Oui, mais voilà, bon, ça roule bien ce matin au Pays de Savoie, pas de grosses difficultés à vous signaler, un petit peu de monde, ça commence à arriver à la donne de Bardonnay, mais rien de bien méchant. 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Pour la météo, aujourd'hui, quelques brouillards, quelques nuages bas ce matin par endroits, mais une fois dissipé, le soleil devrait largement briller. Les températures sont chaudes pour la saison. On est 7 à 9 degrés au-dessus des normales, 24 degrés à Grignon, 23 degrés à La Roche-sur-Foron et à Chambéry. Vous aurez 20 degrés aujourd'hui à Annecy, du soleil aujourd'hui, du soleil demain et peut-être une dégradation avec un peu de pluie samedi.
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3: Ellie Medeiros, chanteuse franco-uruguayenne qu'on écoute ce matin avec Toi mon toi, souvenez-vous de ce titre. 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

0: Ici Pays de Savoie, c'était Élie Médéros avec Toi mon toit, 6h12.
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0: Excellent jeudi à l'écoute d'ici Pays de Savoie, avec encore une belle journée attendue aujourd'hui dans la région. Ça c'est une bonne nouvelle parce que ça fait du bien d'avoir du soleil, les températures sont agréables. La moins bonne nouvelle, c'est qu'on manque toujours d'eau. Pour les champignons par exemple, c'est vraiment pas terrible ce manque d'eau. Pour vous donner une idée, ce week-end à Bonlieu à Annecy, il va y avoir une expo mycologique, une expo qui est annulée parce qu'il n'y a pas de quoi constituer des tables d'exposition, pas de quoi proposer des identifications et assurer la qualité scientifique de l'événement. Quelques affaires se sont prévues dans les prochains jours, d'ici samedi, mais je pense pas que ça devrait provoquer une pousse massive des champignons. Rendez-vous dans quelques minutes pour parler bonheur avec Christophe Garnier, comme tous les matins. On se promène à la recherche du bonheur simple en Pays de Savoie et on a repéré quelqu'un qui a l'air de préparer quelque chose d'important dans le Chablais. On ira lui demander quoi tout à l'heure, ce sera aux alentours de 6h15.
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0: Aujourd'hui, journée mondiale du lavage des mains et notre docteur est avec vous pour vous en parler. C'est le docteur Kierzek. Docteur, la question que je me pose et qu'on se pose tous, il faut vraiment une journée mondiale pour nous rappeler de nous laver les mains ?
3: Bonjour à toutes et à tous. Cette journée mondiale, elle nous rappelle un geste simple, un geste barrière qu'on a un peu tous oublié. Donc ça peut être l'occasion justement de s'en rappeler. Il faut pas le faire mal, ni trop vite ou pas au bon moment. Mais c'est un geste de prévention essentiel, simple, pas cher et très efficace. En médecine, il n'y a pas d'intervention qui soit aussi efficace que ça. Si, il y en a quelques-unes, mais celle-ci, elle date du 19e siècle. C'est Ignace Semmelweis qui remarque que les femmes qui meurent beaucoup plus de fièvre, c'est celles qui sont prises en charge par des médecins qui viennent de faire des autopsies et qui ne se sont pas lavé les mains entre les deux. Donc nos mains touchent tout, des poignées de porte, des téléphones, des barres de bus, des billets, et ensuite on touche notre visage des dizaines de fois par heure. C'est comme ça en fait que circulent les virus de la gastro, de la grippe, du rhume, de la bronchiolite ou du Covid évidemment. Et selon l'Organisation Mondiale de la Santé et les grandes agences de santé, un bon lavage des mains réduit environ d'un tiers les diarrhées infectieuses et d'environ 20% les infections respiratoires. Et à l'approche de l'hiver, c'est maintenant qu'il faut reprendre ce bon réflexe. Alors le bon réflexe, c'est quoi justement ? C'est un geste simple, de l'eau, du savon et 30 secondes de frottement. Le temps de chanter deux fois joyeux anniversaire, on n'oublie rien. Les paumes, le dos des mains, entre les doigts, les pouces, le bout des doigts et les ongles et les poignets. On rince et on sèche bien avec une serviette propre ou un essuie-main à usage unique car des mains humides transmettent davantage les microbes.
0: Et à quel moment on se lave les mains ? Et puis docteur, le gel hydroalcoolique, ça suffit ou pas ?
3: Il y a des moments clés en rentrant chez soi, après les transports, après être allé aux toilettes, après s'être mouché ou avoir toussé dans ses mains, avant de cuisiner, avant de manger ou avant de s'occuper de bébé. Et puis après aussi, c'est essentiel de se laver les mains. Et bien sûr, avant de rendre visite à une personne fragile ou hospitalisée. Alors, on parle aussi du gel hydroalcoolique. C'est très pratique quand on n'a pas d'eau. Mais quand on a de l'eau et du savon, faut privilégier ça. Mais en déplacement, c'est vrai que c'est pas mal d'avoir son petit flacon de gel hydroalcoolique. Ça marche pas bien sur des mains qui sont visiblement sales. Il est peu efficace sur le virus de la gastro-entérite aussi, mais surtout le reste, ça fonctionne bien. Mais le message, c'est eau et savon. Pas besoin non plus de savon antibactérien, vous savez, c'est marqué, mais c'est plus du marketing. Un savon ordinaire suffit très bien, à condition qu'on le fasse bien. Je rajoute les ongles un peu courts et on retire bagues et bracelets, un peu comme ce qu'on fait à l'hôpital. Mais vous, en cuisine, faites-le avant de cuisiner, par exemple. Et quand on est malade, on protège les autres, on tousse dans son coude, on se mouche dans du jetable et on se lave les mains après. Et en plus, vous pouvez porter un petit masque jetable. Allez, d'ici là, portez-vous bien.
0: Merci, docteur. Et puis, on peut même tousser dans son coude tout le temps, même quand on n'est pas malade. C'est un conseil que je vous donne, j'aime bien faire ça, je trouve que c'est vachement plus propre. Il est 6h16, ici Pays de Savoie, vous parle bonheur dans 3 minutes, dans le Chablais, ce sera juste après cette chanson qui, quelque part, est aussi la représentation du bonheur. C'est Bonnet M avec Daddy Cool, ici Pays de Savoie, 6h16.
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0: Ici Pays de Savoie, c'était Bonnet M.
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0: On va faire un tour au Pays de Savoie tous les matins, une rencontre avec quelqu'un. Aujourd'hui, c'est dans le Chablais qu'on est, et comme tous les jours, rencontre au hasard avec Christophe Garnier pour les petits bonheurs. Christophe, une dame a attiré votre attention à Neufcelles.
2: Pardon, excusez-moi.
3: J'étais complètement dans mes forces.
2: En même temps, c'est vous que je venais voir.
3: Ah bon? Dites-moi tout.
2: À l'heure des mails, des SMS, des vocaux et autres, j'ai jamais vu depuis bien longtemps autant de pages manuscrites.
3: Ben, je vous vois avec un micro, c'est parce que je vais être interviewé, figurez-vous, cher monsieur. Donc je révise.
2: Ah, vous préparez?
3: Oui, je prépare.
2: Depuis... Voilà, c'est une interview sérieuse.
3: Très très sérieuse, ça va peut-être finir à France TV. Non, c'est pas de la blague.
2: Ah, mais je vous crois sur parole.
3: C'est quoi votre truc là?
2: Vous connaissez la radio ici, Pays de Savoie?
3: Ah bien sûr, oui.
2: Ben,
3: bien
2: vous
3: sûr.
2: Y êtes. Ah, bon, alors... Interview non préparée.
3: Oui, bah, je suis la seule sur la plage. Alors vous,
2: ah oui,
3: vous
2: mais alors, certes, on est sur la plage, on est à Neufcelles, au bord du Léman. J'ai l'impression que c'est un peu votre bureau.
3: C'est exceptionnel quand même. Non, non, je me balade pas avec toute cette paperasserie là.
2: Je peux vous demander votre activité et pour quelle raison vous êtes interviewé?
3: Moi, je suis retraité. J'habite pas loin, là, sur les quais, et j'ai un grand-père qui a créé le Racing Club de Lens. Le réalisateur qui va m'interviewer s'intéresse au pays minier, au Racing Club de Lens, bien sûr. Donc, il y a beaucoup à dire.
2: On est loin des plages du Léman, là.
3: Oh, quand même. Le pays minier a des plages magnifiques, au Touquet, par exemple, où j'ai passé toute ma jeunesse et qui me manque beaucoup. C'était super, le Touquet, à l'époque. Là, il y a 5 minutes, je disais que le Touquet s'appelait pas le Touquet, mais Paris-Plage, et que c'était un trou perdu. Quand on voit ce qu'est devenu le Touquet maintenant, c'est loin d'être un trou.
2: N'est-ce pas, si je ne m'abuse, la terre natale de notre président?
3: Ah oui, pareil, oui.
2: Donc, c'est en vue de l'interview que vous avez écrit toutes ces pages manuscrites, parce qu'il y en a quand même, on dirait un manuscrit.
3: Oui, ben, je me disais justement si j'allais pas finir par en faire quelque chose. Non, mais j'espère que je vais pas paniquer au moment des questions, parce que je peux partir dans tous les sens. Hein.
2: Non, mais préparez pas trop. Moi, je reste persuadé que les meilleures interviews, c'est celles qui ne sont pas préparées.
3: Oui, bah oui, pareil. Bah, vous me donnez confiance, du coup. Je crois que je vais me reposer ce soir. Je vais lâcher tout ce bazar.
2: Qu'est-ce qui fait que vous avez quitté le Touquet, qui semble vous manquer tant, pour que je vous retrouve à Évian?
3: Ben, je me suis mariée. J'ai...
2: Vous dites ça comme si c'était un grand malheur.
3: Bah, non, non, c'est sûr que j'ai fait plusieurs départements. J'étais faire des enfants. Bon, le Duc en Meuse. On a suivi le boulot et puis on a fini ici au château de Ripaille à Thonon.
2: Je peux vous demander votre prénom, on vous reconnaîtra comme Véronique. Ça quand vous passerez à la télé.
3: Véronique.
2: Et alors, oui. Quel est le dernier petit bonheur de Véronique, je vous prie?
3: Ben écoutez, tout simplement hier, j'ai été sur les hauteurs de Montreux. Le restaurant était pratiquement posé au-dessus du château de Chillon. On avait la vue sur la médiane complète du lac. Enfin bon, c'était une belle journée hier. Les petits bonheurs font toute une vie. Il peut y avoir plein de petits bonheurs dérisoires, si on regarde bien.
0: Les petits bonheurs en Suisse, comme avec Véronique. C'est vrai qu'ils sont sympas, les petits bonheurs en Suisse. Le problème, c'est qu'ils coûtent cher. 6h23, ça c'est gratuit. C'est la musique d'ici Pays de Savoie pour commencer la journée. Et Natacha Saint-Pierre, Pascal Obispo avec Mourir Demain.
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0: Elle est bien cette chanson pour commencer la journée, ça donne la pêche. C'est un super duo, Natacha Saint-Pierre, Pascal Obispo, c'était Mourir Demain. À suivre, c'est votre actu local dans moins de 5 minutes et l'horoscope avec Catherine Viguier. Vierge, ce sera pas une journée facile, sauf si... vous verrez avec Catherine dans quelques secondes.
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0: Et tous les matins, juste avant 6h30, Catherine Viguier est avec vous pour votre horoscope. L'horoscope de ce jeudi, Catherine, nous sommes le 15 octobre et c'est une belle journée pour les Sagittaires.
5: Plutôt, oui, ils avancent bien. Bélier, quel enthousiasme! Sans doute avez-vous un plan pour vous dépayser pour voir ailleurs. Taureau, de la douceur, c'est ce à quoi vous aspirez. Allez, faites passer le message. Gémeaux, les autres ou une personne en particulier retiennent votre attention. Cancer, vous secourez une âme en peine, à moins que ce soit vous qui ayez besoin d'aide. Lion, votre ego est regonflé à bloc, on vous aime, on vous complimente, c'est trop bien. Vierge, journée sous tension, à moins que vous ne décidiez de prendre du recul. Balance, voilà un jeudi réussi, grâce à une bande d'amis ou un projet qui vous met en joie. Scorpion, avec des opportunités bienvenues, de vous sentir plus en confiance. Sagittaire, il y a des occasions de briller et d'être satisfait de vous, il n'y a rien à ajouter. Capricorne, que souhaitez-vous vraiment? Réfléchissez aujourd'hui et demain aussi. Verseau, une journée encourageante, vous n'êtes pas seul et vous êtes même très bien entouré. Poisson, vous prenez vos responsabilités très à cœur, ménagez-vous tout de même. Et pour nous tous, la lumière est toujours en nous, même toute petite.
0: Merci Catherine Viguier, passez une bonne journée. 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
0: Très bon début de journée avec votre radio Ici Pays de Savoie. C'est jeudi aujourd'hui, un jeudi que vous attaquez avec nous, actu local, musique et bonne humeur. On est à la radio, on est aussi à la télé, Canal 3, Canal 33 de la TNT. C'est un plaisir d'être avec vous chaque matin. Sachez qu'en ce moment, c'est le Grand Bivouac à Albertville, 25e édition de ce festival du cinéma documentaire et du livre, autour du voyage, de la découverte du monde. Je dis que le festival a commencé, mais en fait le gros, ça commence aujourd'hui, jusqu'à dimanche. Par exemple, le Salon du Livre commence aujourd'hui au gymnase du centre-ville, avec au programme aussi une sélection internationale de films documentaires de création, ou encore des conférences et débats d'experts accessibles à tous. Et puis pour les 25 ans de ce festival du Grand Bivouac, il y aura une grande soirée avec une séance inédite, 30 invités, l'image, la musique, le chant, les mots sont mobilisés. Ça c'est demain soir à 20h30 au Dôme Théâtre à Albertville. Et puis globalement, tout au long des prochains jours, plein de projections, de rencontres. Si ça vous intéresse, vous avez le programme complet du Grand Bivouac sur grandbivouac.com. On va parler bon vieux remède à Aix-les-Bains dans un instant, c'est la place du village avec les frères de Paris. Mais pour le moment, ici Pays de Savoie, il est 6h30. Et l'actu ce matin, Annabelle Galotti, cette nouvelle mesure du Mont Blanc.
7: Oui, le toit de l'Europe mesure aujourd'hui 4807 mètres. C'est 1,88 m de plus que lors de la dernière étude il y a 3 ans. Une enquête ouverte à l'Aravoir. Une factrice a gravement été mordue par un chien fin septembre. Les policiers ont dû utiliser un taser pour que le Malinois lâche sa prise. L'info d'ici, dans un instant, c'est ce beau moment de partage hier à Chambéry pour souffler les 100 ans d'Andrea. Cette Savoyarde nous dévoile son secret de longévité, rire et être bien entouré. Et puis l'info en France et dans le monde en 90 secondes. C'est avec vous, Valentine Letesse. Bonjour.
8: Quand
6: la police ne comprend plus les ordres de sa hiérarchie. La dissonance avec les déclarations publiques de ministre de l'Intérieur devenue insupportable. Le syndicat Alliance annonce une plainte contre l'État pour mise en danger de la vie d'autrui. Celle de policiers, je cite, livrés à la vindicte pendant les mobilisations lycéennes. Troisième rendez-vous justement aujourd'hui entre le ministre de l'Éducation et les syndicats de la jeunesse. Toujours en demande d'une suppression de Parcoursup et d'annonces concrètes sur la remise en état des bâtiments. Un ado de 14 ans derrière les barreaux. Première nuit en prison pour le tireur d'Aubagne. Lundi, il a blessé le principal de son collège et une enseignante au fusil de chasse, influencée selon les enquêteurs de l'antiterrorisme par une mouvance fascinée par les tueries de masse. Jusqu'à 30 ans de prison pour les responsables d'un incendie meurtrier près de Perpignan. Pour toucher les indemnités de l'assurance, ces deux frères ont donné l'ordre d'incendier une épicerie il y a 4 ans. 8 morts, dont 2 enfants en bas âge. Reconnaître le cancer de la peau comme risque professionnel à part entière, c'est la recommandation de l'ANSES, l'Agence nationale de sécurité sanitaire. Après étude, le lien est avéré entre la maladie et l'exposition prolongée aux UV en France de 3,5 millions de travailleurs. Pour la première fois dans l'histoire du Paris Saint-Germain, les footballeurs parisiens reviennent de Manchester City avec la victoire. Vainqueurs de leur deuxième match de Ligue des Champions, 4-2 hier soir.
7: L'info d'ici, c'est un bel anniversaire, les 100 ans d'Andrea. C'était hier dans une résidence senior à Chambéry. Andrea, bien entourée et fêtée avec le champagne, le gâteau et les bougies. Chloé Geffroy, vous avez assisté à ce moment convivial et un peu hors norme.
8: C'est une entrée digne d'une star, Andrea, très chic, avec son pull motif léopard, est accueillie par sa copine Renée, 99 ans, à l'accordéon. 100 ans, ça mérite bien un concert privé.
9: Je ne peux pas dire que ça me déplaît. C'est gentil.
8: Il faut dire qu'Andrea a beaucoup d'amis dans la résidence, comme Josette.
10: Elle habite au rez-de-chaussée et moi au troisième.
8: C'est quoi votre lien avec Andrea ?
10: Beaucoup. De petits souvenirs, des plaisirs de la vie. Bonne continuation et que l'avenir t'apporte tout ce que tu veux.
8: Les jolis compliments s'enchaînent. Roger, lui, a carrément choisi de pousser la chansonnette.
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12: Andrea, c'est Andrea, puis voilà, une amitié s'est créée. Moi, je voudrais bien être comme elle à 100 ans, et surtout avoir la frite qu'elle a. C'est une force de la nature.
8: Un dynamisme qui a toujours impressionné Suzanne, elle qui connaît la centenaire depuis 10 ans. À l'époque, elle était alors directrice de la résidence.
13: Moi, ce métier, je le fais parce que ça multiplie en fait le nombre de grands-parents que je peux avoir en fait au quotidien. C'est merveilleux d'arriver à cet âge-là. Hein. C'est une de mes chouchoutes. On l'aime tous très fort. Voilà.
8: Je vous sens un peu émue.
13: Oui, tout à fait.
8: Alors, on ne pouvait pas quitter l'anniversaire sans lui demander son secret à Andrea.
9: J'en sais rien du tout.
8: Et sa petite fille, Noémie, elle en pense quoi ?
14: La joie de vivre et la bonne humeur.
9: Bah oui, c'est sûr. Hein ? J'ai beaucoup ri dans ma vie, c'est ça.
8: Du rire, pas de cigarette, un peu de sport et de l'alcool avec modération, nous confie l'une de ses filles.
9: Justement, je disais de faire attention parce que t'as pas l'habitude, si ça se trouve, ça va te tourner la tête.
8: Andrea, qui ne s'est en effet pas privée d'une petite coupe de champagne, les bouteilles qu'il faudra d'ailleurs bientôt ressortir au mois de janvier pour les 100 ans d'une autre résidente de l'établissement.
7: Et ils ne sont pas tous autant en forme qu'Andrea, mais on compte quelques 37 000 centenaires en France. Le point route, c'est du côté de la Suisse que ça se passe à cette heure-ci.
0: Effectivement, avec du monde en direction de la Suisse à hauteur de Bardonnay ce matin. C'est un ralentissement habituel. Si vous avez une info que nous n'avons pas, vous pouvez nous appeler évidemment 0806 00 10 10. Ici Pays de Savoie, tous les jours à vos côtés sur les routes notamment. Pour ce qui est du temps, quelques brouillards sont possibles ce matin chez vous, mais une fois dissipés, ce sera du soleil, grand soleil toute la journée et des températures chaudes au-dessus des normales de saison, 7 voire 9 degrés au-dessus des normales avec 24 degrés aujourd'hui à Albertville. On attend 23 degrés à Chambéry et à Cluses. Vous aurez 21 degrés à Annemasse et à Évian. Sachez qu'on aura du soleil demain et peut-être un temps un peu plus dégradé ce week-end avec quelques averses attendues samedi.
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0: Très bon jeudi avec ici Pays de Savoie, nous sommes le 15 octobre, il est 6h40.
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0: Et c'est une belle journée qui commence avec toute l'équipe d'ici Matin à vos côtés. On est ensemble jusqu'à 9h, à la radio évidemment, mais aussi à la télé bien sûr, Canal 3 et Canal 33 de la TNT. C'est une journée agréable aussi avec de la météo, parce que bah ouais, il y a du soleil aujourd'hui dans les Pays de Savoie. Et des températures largement au-dessus des normales de saison, 7 à 9 degrés au-dessus des normales. L'été joue les prolongations, mais le temps devrait se dégrader à partir de samedi en Pays de Savoie. Faut reconnaître que ce temps, c'est pas tout à fait normal, mais c'est bien agréable. Conseil pratique à vous donner dans les prochaines minutes. Si vous cherchez un boulot, peut-être pour mettre du beurre dans les épinards, on a peut-être quelque chose qui va pouvoir vous aider. On vous en parle dans les 3+. Ce sera tout à l'heure à 6h50. Et tous les matins, les frangins de Paris vous racontent leurs histoires. Ils ont vu beaucoup, beaucoup de choses ici et vous proposent le meilleur dans la place du village. On a à nos côtés aujourd'hui Jean-Noël de Paris. Bonjour Jean-Noël.
3: Bonjour Xavier, bonjour à tous et à tous.
0: On va faire un tour dans une pharmacie aujourd'hui, mais elle n'est pas tout à fait ordinaire.
3: Eh oui, hein, on va vous raconter un peu les contes d'apothicaire, l'ancien métier de pharmacien. Et nous sommes là avec Slébin et on va rencontrer le couple Catherine et Gérard Archirel qui tiennent établissement très ancien, c'est la pharmacie de l'établissement thermal, hein, place des Thermes. Et d'entrée de jeu, ils nous disent, elle date de 1783.
0: Ah oui, d'accord.
3: Ah ben, elle est ancienne.
0: Pas toute jeune, hein.
3: Ben oui, mais c'est le début des premiers thermes à Aix-les-Bains qui ont été lancés par le roi Victor Emmanuel III. Et c'est ce couple-là, et ses parents, la dame, l'ont tenu, et la tiennent encore aujourd'hui. Le roi Georges Ier de Grèce, il venait régulièrement entre 1888 prendre les médicaments pour aller après aux eaux. Prendre l'eau.
0: D'accord.
3: Donc, c'est quand même toute une histoire. Et au travers de la pharmacie, on aura le patrimoine. Et puis, la pharmacie, il faut comprendre qu'elle est utile, évidemment, pour les
0: bien
3: thermes,
0: sûr,
3: pour les prescriptions, pour les conseils aux différents patients. Mais ce qui retient notre attention, ce sont cette galerie de vieux pots, de vieux bocaux qui sont installés dans la pharmacie, qui sont en faïence, ces pots, qui sont d'ailleurs assez gros, et sur lesquels il y a marqué un certain nombre de choses. Et il nous raconte cette collection, c'est 85 objets en faïence sont en exposition et ça nous rappelle l'ancien temps, ça remonte au 19e siècle. Alors là, on va regarder un petit peu ce qui nous est proposé parce qu'on a regardé justement. Et il y a marqué extrait d'absinthe. À l'époque, on avait le droit, en tout cas, il y avait une prescription possible pour de l'absinthe qui, on le rappelle, est une spécialité très fréquente dans les pharmacies ou herboristeries. Notamment pour les malades, pour les curistes. C'est un tonique digestif, c'est antispasmodique, c'est stimulant, mais c'était très populaire. Mais attention, c'est vendu plus tardivement. Au départ, c'était encore vendu sous forme d'eau de vie, mais c'est interdit en 1915. On n'a plus le droit de vendre de l'absinthe, et ouais, ça a été fait en élixir d'absinthe ou en extrait d'absinthe. Donc on voit ce bocal qui nous rappelle un autre temps. Et puis il y a un autre bocal qui s'appelle semence de ricin. Alors l'huile de graine de ricin, je ne sais pas si vous savez ce que c'est. C'est un purgatif de cheval. Et dans ces petits pots, on y mettait justement les graines. On les appliquait en cataplasme. On les prenait effectivement pour préparer l'organisme. Là encore, pour les curistes. Et puis, on voit du baume de tolu. Ah, c'est joliment inscrit. Le tolu, c'est un arbre d'Amérique du Sud. C'est pour les voies respiratoires. Et on voit également l'extrait de belladone. On a refait toute notre histoire de la pharmacie ancienne avec ces vieux pots. Et c'est dans les vieux pots qu'on fait les meilleurs médicaments, évidemment.
0: Ah oui, j'allais dire confiture, mais ça marche aussi médicaments. Merci Jean-Noël de Paris. Les histoires d'ici, ça s'appelle la place du village et c'est tous les matins. À suivre, les conseils de notre veto. Comment devient-on famille d'accueil pour Andy Chien? Vous saurez tout dans quelques secondes.
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0: On connaît le travail formidable des chiens d'assistance, mais on connaît moins celui des familles d'accueil. Nous avons à nos côtés le docteur Pierre Fabin pour en parler. Vous êtes notre vétérinaire et tous les matins sur ICI Pays de Savoie. Docteur, comment en particulier peut participer à cette aventure exceptionnelle?
12: Alors je tiens d'abord à saluer Guy Berdard, régisseur d'ICI Provence, qui est lui-même famille d'accueil. Et je veux dire merci à tous ces bénévoles. Il faut savoir que pour former un chien guide, il faut près de 2 ans de travail et 15 000 euros d'investissement. Et ce miracle n'existe pas sans les familles d'accueil. Le principe, c'est qu'une association vous confie un chiot de 2 mois, souvent un labrador, que vous gardez chez vous pendant 16 mois. Le but n'est pas d'en faire un as du cirque, mais de lui offrir la meilleure prééducation possible. Vous l'aimez, vous le nourrissez et surtout vous lui faites découvrir le monde. C'est de la sociabilisation extrême. Votre but doit être de poser les bases du héros qui va accompagner une personne en fauteuil ou un enfant autiste.
0: Alors concrètement, qu'est-ce qu'on attend de cette famille au quotidien ? On doit être un éducateur professionnel pour se lancer ?
12: Eh ben pas du tout. Ces associations vous accompagnent de A à Z avec des cours réguliers. Ce qu'on attend de vous, c'est du temps et de la bonne volonté. Votre mission principale, c'est de ramener le chiot absolument partout avec sa petite cape distinctive. Il doit prendre le bus, le tramway, aller au marché, au restaurant, entendre des sirènes, croiser des foules, des aspirateurs, tout ça de manière très positive. Il doit devenir un chien tout-terrain, imperturbable, qui n'a peur de rien. À la maison, vous devez aussi bien sûr lui apprendre les bonnes manières, les ordres de base. On ne saute pas sur les gens, on ne monte pas sur le canapé, on est propre et on sait rester seul sans détruire le salon. C'est tout simplement de l'éducation civique canine de tous les jours.
0: Alors c'est un gros engagement, docteur, la séparation doit être assez terrible au bout de 16 mois. Comment les familles gèrent ce déchirement ?
12: C'est vrai que la restitution du chien au centre est un moment de déchirement intense avec beaucoup de larmes. Mais c'est l'essence même de cet engagement. C'est un acte d'altruisme pur. Les familles savent dès le premier jour que ce chien n'est pas le leur et qu'elle élève pour changer la vie de quelqu'un d'autre. La vraie récompense arrive lors de la cérémonie de remise officielle. Quand la famille d'accueil voit son chien ramasser un objet tombé de par terre pour une personne aveugle ou apaiser une crise d'angoisse chez un enfant. La tristesse disparaît totalement à ce moment-là. Elle est remplacée par une fierté immense et le sentiment d'avoir fabriqué du bonheur.
0: Merci docteur Pierre Fabin. C'est un gamin de Bonneville qu'on écoute maintenant. Florent Pagny, le braquage des sentiments.

0: C'est la nouvelle chanson de Florent Pagny, Le braquage des sentiments, ici Pays de Savoie à 6h50. Et c'est Nabila Bellec qui nous rejoint. Bonjour Nabila.
1: Mais bonjour, comment allez-vous ce matin Xavier?
0: En pleine forme, il fait beau, il fait chaud.
1: Et ça vous inquiète pas un peu?
0: Si.
1: Oui, pourquoi? Vous personnellement, ça vous inquiète qu'il fasse beau, chaud comme ça?
0: Ben, je sais pas, je me dis c'est pas normal. Et puis surtout, ça va revenir, le froid va revenir après. Et maladies et compagnie. Hein.
1: Et les microbes, on les est microbes, bien d'accord. Bah ouais. Vous savez quoi, j'y ai été confrontée. Et j'ai une petite astuce pour toi, pour les auditeurs.
0: Pour se rebooster.
1: Pas pour se rebooster. En fait, si vous n'avez pas de place chez votre médecin, sachez une chose, j'y ai été confrontée, comme je te le disais il y a deux minutes. J'ai été chez le pharmacien, parce que je ne pouvais pas avoir de rendez-vous chez le médecin. Et j'ai donné mes symptômes. Le pharmacien m'a dit, je vais vous faire un test. J'avais mal à la gorge. Mmh. Hein, un test angine. Et en fait, les pharmaciens font des tests angine et vous donnent le médicament adéquat. Donc, si tu vas chez le pharmacien, tu lui donnes tes symptômes. Il peut te donner aussi l'antibiotique. Sans savoir.
0: Et ma solution, c'est ne tomber pas malade.
1: Oui, hein, ce serait pas mal.
0: Pourquoi on se prend la tête comme ça à tomber malade tout le temps?
1: Je sais pas.
0: Bon, des infos pratiques à vous donner tous les jours. Trois infos pratiques locales utiles et sympas dans les 3+, Nabila.
1: La commune de Porte-Savoie recrute 7 agents recenseurs pour le recensement de la population qui se déroulera du 21 janvier au 20 février 2027. Les profils recherchés, vous habitez la commune, vous êtes disponible en journée, en soirée et le samedi. Vous avez le sens du contact et faites preuve de rigueur et de discrétion. La période, je vous la rappelle, c'est du 21 janvier au 20 février 2027. Et pour postuler, il faut envoyer un CV, une lettre de motivation par mail à rh@portedesavoie.fr. Et pour plus d'informations, n'hésitez pas à appeler le 04 79 28 15 74.
0: On va jeter un œil maintenant au prix des carburants parce qu'ils sont très élevés, vous le savez, et on vous aide à faire le plein moins cher. Globalement, les stations Total sont les moins chères en ce moment en France. 2,25€ le litre de gasoil, c'est vrai à la station de la VRU de Chambéry ou encore à Megève, 1,99€ le litre d'essence, toujours dans les stations Total, à Annemasse, à côté de l'aérodrome ou encore à Albertville, le long de la Nationale 90. Et puisque ces stations sont les moins chères, souvent, vous faites la queue pour aller remplir votre réservoir et parfois certaines stations sont même en rupture. N'allez pas mettre de l'essence au Total de Thonon, il y a plus de 95 ou de 98. L'une des stations les moins chères dans ce secteur, c'est la station du Hyper-U de Publier. Et puis si vous êtes près de Pontcharra, n'allez pas faire le plein à la station Total de l'Essau, parce que là non plus, il n'y a plus d'essence. 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
1: Et la météo des montagnes. Alors, une magnifique journée en vue encore aujourd'hui dans les montagnes des Pays de Savoie. Un temps très calme, largement ensoleillé. Quelques nuages d'altitude discrets sont visibles. Des maximales idéales pour vos randonnées d'automne. Comptez entre 8 et 15 degrés à 2000 mètres, 21 à Chamonix, 18 à La Plagne, 17 au Saisy et 16 à Avoria. Un vent de sud-ouest présent à 2000 mètres, environ 10 à 20 km heure. Et demain, la météo joue les prolongations.
0: C'est vrai qu'on est encore presque en été là, dans cette période. C'est agréable, mais c'est pas vraiment de saison. Ici, Pays de Savoie, voici Bonnie Tyler. Et...

0: La grande Bonnie Tyler et sa voix rocailleuse. Elle nous a quittés en juillet 2026. It's a hot take.
1: Ici Pays de Savoie, 6h57. À suivre l'actu locale dans 3 minutes. Et la blague suisse du matin de Jean-Michel Mattei, le coucou suisse.
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0: À 9h, on a rendez-vous avec Karine Roy pour Ici, c'est vous. Aujourd'hui, le thème, c'est Instagram fête ses 16 ans, pas ses 7 ans. À quoi nous servent les réseaux sociaux pour nous le dire? Eh bien, écoutez, vous nous envoyez un message sur WhatsApp au 04 79 265 333. Un message vocal sur WhatsApp, comment ça marche? Eh bien, vous enregistrez notre numéro de téléphone dans vos contacts, vous ouvrez WhatsApp, le petit carré de conversation, vous appuyez sur le micro,
1: vous parlez,
0: vous nous envoyez votre message. Je vous rappelle le numéro 04 79 265 333.
1: Place maintenant à la blague suisse du matin, le coucou suisse de Jean-Michel Mattei. Bonjour Jean-Michel.
12: Bonjour Xavier, bonjour Nabila.
1: On va prendre l'air, Jean-Michel, oui. Direction un jardin.
12: Tout à fait, il y en a plein des jardins, même à Genève, hein, beaucoup de gens quand ils sont dans les immeubles, ils ont des jardins un peu au bord du Rhône là-bas.
1: Ah oui, c'est joli.
12: Ah oui, il y en a plein, ouais, c'est sympa, il y en a plein du côté de Soral. Puis c'est une jeune femme qui se désespère de ne pas réussir à faire mûrir les tomates de son potager. Alors elle discute avec son voisin à côté justement, parce qu'ils sont ensemble, ils travaillent là, et lui il a de belles tomates bien rouges, quoi. Alors, elle lui dit, comment vous faites? Alors, vous savez la réponse. Elle lui dit, mon petit secret, c'est que moi, je me mets tout nu devant les tomates, forcément, elles rougissent. La semaine suivante, la jeune femme, elle revoit son voisin. Alors, elle lui dit, je me suis mise nue devant mon potager, mais mes tomates, elles sont restées vertes, hein. Ah, elle dit, ah bon? Puis la jeune femme, elle dit, par contre, si vous voyez la taille de mes concombres.
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0: Bon réveil avec Ici Pays de Savoie, il est 7h.
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1: L'info en Pays de Savoie, Annabelle Galotti. Les alpinistes devront fournir un petit effort supplémentaire pour atteindre le sommet du Mont Blanc.
13: Oui, le toit de l'Europe culmine désormais à 4807 mètres et 47 cm. C'est quasiment 2 mètres de plus qu'en 2023. Date de la dernière mesure, ce sont les géomètres experts de Haute-Savoie qui ont dévoilé ces résultats hier. Résultats d'une expédition et d'études scientifiques hors normes, Chloé Geffroy.
14: Oui, 3 jours d'ascension pour la trentaine d'experts géomètres, guides et photographes à l'assaut de 2500 mètres de dénivelé avant d'arriver au sommet et de réaliser ce travail scientifique fastidieux nécessitant plus de 30 kilos de matériel. Début des opérations à l'aube, 2 heures d'intervention pour effectuer les relevés. Cette nouvelle mesure qui est le fruit de plusieurs technologies, parmi elles l'utilisation d'un drone. Au total, plus de 1300 images ont été capturées pour reconstituer le plus précisément possible la géométrie de la calotte, c'est-à-dire la couche de glace, de neige qui se trouve au sommet du Mont Blanc. Un sommet en perpétuel mouvement, assure le président de la Chambre des géomètres experts de Haute-Savoie. Selon lui, difficile de décrypter cette mesure à cause du réchauffement climatique, mais elle reste une donnée cruciale à analyser dans le temps pour comprendre pourquoi le sommet du Mont Blanc peut gagner ou perdre plusieurs mètres.
13: Et Jean Dégaré, le président des géomètres experts de la Haute-Savoie, sera notre invité tout à l'heure à 8h moins le quart. Il nous expliquera ce travail. Que nous apprenons. prennent ces mesures sur l'état du Mont Blanc d'aujourd'hui. Un accident entre une voiture et un cycliste hier en fin de journée à Mègevette, route de l'Émy. Le cycliste, un homme de 50 ans, a été gravement blessé et héliporté au centre hospitalier d'Annecy.
1: À Argonnais, les policiers et gendarmes multiplient les patrouilles dans le bois de Fontenex.
13: Au bord du Fier en particulier, c'est là que se déroule un conflit d'usage. Ça, c'est une manière policée de dire que les gens ont du mal à partager le site. En fait, ce bois est devenu un lieu de rencontre à caractère sexuel pour les hommes. Et Mélanie Tornade, ça devient compliqué pour les familles de s'y promener.
4: Depuis plusieurs mois, dans le bois de Frontenex, des hommes qui ne se connaissent pas se retrouvent pour avoir des rapports sexuels. Un endroit désormais bien connu, loin des applications modernes de rencontres, car la plupart de ces personnes viennent sans rendez-vous, au petit bonheur la chance, un retour à la nature qui ne laisse pas de traces numériques et dont les gendarmes, comme ils le disent eux-mêmes, se seraient bien passés, ainsi que les familles du secteur, nombreuses à venir dans ce bois pour se balader à pied ou apprendre aux enfants à faire du vélo. Ils n'ont pas à tomber nez à nez avec des scènes auxquelles ils ne devraient pas assister, ajoute la gendarmerie. Il y a 2 semaines, la police municipale a surpris dans le bois 3 hommes dénudés en pleine action à la vue de tous. Ils ont eu un rappel à la loi. Les forces de l'ordre assurent qu'elles vont intensifier encore leur présence dans les semaines à venir.
13: Mélanie Tornadre pour ici Pays de Savoie. Un chien qui sort de son terrain, une attaque et 10 jours d'interruption de travail, c'est ce qui est arrivé à une factrice en pleine tournée à la Ravoire dans l'agglomération de Chambéry. Ça s'est passé le 23 septembre dernier et ces faits auraient pu être encore plus graves si des policiers municipaux n'étaient pas intervenus avec un taser pour maîtriser le chien. Ce n'est pas la première fois qu'une attaque de chien se produit dans cette commune. Joséphine Cudin est l'adjointe au maire chargée de la sécurité publique.
15: On est à la 5e en 9 mois là. Moi, je trouve que c'est énorme. Effectivement, c'est beaucoup. Donc, mais il faut vraiment, que les propriétaires soient sensibilisés sur les dangers que peut représenter leur animal. Parce que même s'il est gentil à premier abord, on ne sait pas ce qui peut se passer. Il faut vraiment pouvoir prévenir les accidents avant qu'ils ne surviennent. Gardez votre portail fermé. Maintenez votre chien sous contrôle, voire en laisse si c'est nécessaire. Soyez vigilant lorsqu'il y a un visiteur qui se présente au portail. Évitez toutes les divagations. On essaie vraiment de sensibiliser les propriétaires, sachant qu'on peut bien évidemment les accompagner, la police municipale. Il y a aussi des professionnels qui sont à disposition, les vétérinaires, les éducateurs canins. De nos jours, on a vraiment moyen de faire de la prévention.
13: La factrice, elle, a pu reprendre son travail. Elle a maintenant une tournée qui s'effectue uniquement en voiture. Une enquête a été ouverte à la suite de cette blessure. La mobilisation ce matin à 8h des salariés de l'AFPA Annecy-Poisy, le centre de formation pour adultes spécialisé notamment dans les métiers de la restauration et de l'hôtellerie. Un vaste plan de restructuration est prévu au niveau national avec la fermeture de sites à Poisy. 11 postes sont directement menacés. Le chantier de l'autoroute A412 suite, c'est aujourd'hui que la justice rendra sa décision concernant un arrêté suspension déposé par les associations environnementales. L'objectif est de suspendre les travaux de bûcheronnage en attendant d'autres démarches devant la justice sur le fond de ce dossier. La construction de 16,5 km entre Machy et Thonon divise depuis des années dans le Chablais.
1: Que nos élus sachent ce que vivent les jeunes et préservent la fraternité.
13: Voilà les messages que vous voulez et que vous pouvez faire passer grâce à l'isoloir, dites-le ici. À 6 mois des élections présidentielles, votre radio ici vous donne la parole avec ce système. Notre isoloir est installé en ce moment à Savoie Expo, au salon Decidia, un salon professionnel dédié aux entreprises. Alors Claudine a testé pour vous, elle est bénévole au sein de l'association Odyssea qui organise chaque année une course solidaire à Chambéry pour récolter des fonds et aider les femmes atteintes de cancer du sein. Et voilà ses messages.
16: Qu'on vote pour nos présidents ou nos élus, c'est bien, mais il faut qu'ils sachent ce qu'on pense et les idées à mettre en place pour qu'on aille mieux. Alors moi, j'ai dit qu'il faudrait trouver du travail pour les jeunes et leur permettre de travailler décemment et de pouvoir vivre. Parce qu'en ce moment, les jeunes, ils sont en grande difficulté, hein, faut le savoir. Et puis aussi préserver la fraternité, parce que moi, je fais du bénévolat et faire du bien aux autres, c'est pas mal. Ça fait du bien aussi à soi.
17: Il faut de l'espoir et il faut des gens pour aider les personnes qui en ont besoin à un instant T dans leur vie.
16: C'est ça. À tous les niveaux, hein, à tous les niveaux.
13: Claudine de l'association Odyssea au micro de Tommy Cataneo, elle a testé donc l'isoloir, dites-le, ici de France, de ici, Pays de Savoie. Jean Rêvé, Grévin, la fée, Yannick Aleno, le chef du restaurant Le Cheval Blanc à Courchevel est entré au musée Grévin. Il a désormais sa statue de cire dans le musée parisien, aux côtés de grandes figures de la gastronomie française, parmi lesquelles Anne-Sophie Pic et Paul Bocuse. Yannick Aleno est le chef le plus primé au monde avec 18 étoiles au guide Michelin. Sur la route, Xavier, des difficultés quoi, côté suisse
1: dans... Oui, voilà, c'est ça, avec quelques ralentissements ce matin, vous qui allez à hauteur, vous qui arrivez à hauteur de Bardonnay, pas de gros soucis au-delà de ça, voilà, c'est un ralentissement habituel. Le matin, à 7h06, vos infos routes au 0806 00 10 10. Nabila, le temps aujourd'hui, ça
0: une
1: donne quoi?
0: Une météo exceptionnelle pour ce jeudi 15 octobre, doux et ensoleillé sur nos pays de Savoie, les rares brumes matinales s'évaporent pour laisser place à un grand ciel bleu, une magnifique journée d'été indien avec des températures 7 à 9 degrés au-dessus des normales de saison. On comptera pour les maximales 25 à Chambéry, 20 à Thonon, 21 du côté de Bonneville et Cluse et même 23 degrés pour Bourg-Saint-Maurice.
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1: En 2015, le groupe Boulevard Désert sort l'album Bruxelles, un album qui va vraiment cartonner. C'est peut-être d'ailleurs avec cet album-là que le groupe est devenu ce qu'il est devenu. Et sur l'album Bruxelles, il y a une chanson, comment elle s'appelle?
0: Je sais plus.
1: Bruxelles. Ils sont pas foulés. Hein.

0: Boulevard Désert sera au Festival en scène à Chambéry le 7 novembre. C'était Bruxelles sur Ici Pays de Savoie.
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3: Vous écoutez Ici Pays de Savoie. Excellente journée avec nous. Toute l'équipe est à vos côtés. Il est 7h11. Et ce matin, je voulais vous parler de Duralex. Duralex est dans l'actu, une entreprise qui a été placée en redressement judiciaire et sa cession a été actée mercredi. En fait, Duralex, c'est ceux qui font les verres.
0: Oui, les verres en verre.
3: Voilà, tout à fait.
0: Transparent.
3: Je vous en parle ce matin parce que je me suis rendu compte de quelque chose. J'ai vu une vidéo là ce matin de jeunes qui regardaient leur âge au fond du verre.
0: Mm-hmm.
3: J'ai regardé mon âge au fond du verre. Les générations d'avant.
0: Moi aussi.
3: Ouais, tout le monde.
0: Aussi.
3: Mais est-ce qu'il y a.
0: À la cantine, j'en ai des vrais souvenirs.
3: Est-ce qu'il y a une génération qui n'a pas regardé son âge au fond des verres Duralex?
0: Je pense pas. Depuis que ça existe, à mon avis, ça a traversé toutes les générations, vraiment.
3: C'était un truc de fou. Alors, le truc, je sais pas si vous qui nous écoutez, vous faisiez pareil. Le plus jeune ou le plus vieux, je sais pas, allez chercher de l'eau.
0: On se faisait pas des défis comme ça où on donnait les desserts peut-être, mais c'était plus jeune. Ils prenaient le dessert de l'autre.
3: Non, attends. Moi je veux bien aller chercher de l'eau.
0: À la cantation, on faisait ça. Non.
3: Mais jamais je donne ma salade de fruits.
0: On l'a volée, si jamais.
3: Ah, d'accord.
0: Hein, parce que c'était la règle du jeu. Faut respecter. Je suis désolée.
3: Bon, bah si c'est la règle du jeu,
0: voilà. Alors
3: je veux bien. Tiens, dites-nous si vous aussi vous le faisiez. Vous pouvez nous écrire sur nos réseaux et sur le WhatsApp de la radio 04 79 265 333. Dans quelques minutes, notre nouveau départ, Nabila.
0: Le nouveau départ, on sera accompagné de Manon Casali pour sa société Toolstash. Elle est basée à Albertville. Leur activité, c'est la vente, la réparation et la location de vélos. Ça pourrait t'intéresser, Xavier.
3: Carrément.
0: Et c'est un entrepreneur soutenu par Initiative Savoie.
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3: On a compris l'idée. 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Tous les matins et toute la journée cette semaine, vous jouez avec nous pour tenter de gagner 300 euros de carburant. 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
0: Et le numéro ce matin est le 4. 1, 2, 3, 4.
3: Le 4.
0: Ouais, exactement.
3: Vous l'avez, vous qui nous écoutez, vous dites mais je l'ai sur ma plaque.
0: Alors vite, un peignoir ou même, il fait pas très froid pour le moment. Vous pouvez sortir en pige, hop.
3: Ah j'ai cru tout nu. Vous pouvez sortir tout nu. Non.
0: Si vous êtes tout nu, faites. Hein, mais attention à vos voisins quand même. Et puis vous prenez la photo et comme on l'a dit, direction WhatsApp, la petite conversation, on envoie la photo, un petit message pour vos animateurs préférés et on vous reçoit ici dans quelques minutes pour la sélection.
3: Oui, exactement. Pour être dans la sélection, ce sera lundi qu'on vous offrira cette carte cadeau de 300 euros. Je vous rappelle le numéro 04 79 265 333. 300 euros quand même.
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3: Dans notre région, on parle beaucoup de la construction de l'autoroute A412 dans le Chablais entre Machy et Thonon. Mais ce matin, avec David Ossiou, on va parler de la dernière autoroute construite en France. Elle doit ouvrir dans moins d'un mois, l'A69 entre Castres et Toulouse. Et son tarif fait déjà beaucoup parler.
7: En effet, 10,20 €, c'est ce qu'il va falloir débourser pour aller de Castres à Toulouse. C'est pas un record de France. La 14, en région parisienne, coûte encore plus cher. Mais ce tarif a de quoi refroidir ceux qui ont imaginé l'emprunter tous les jours. Faites le calcul, 22 allers-retours dans le mois, c'est près de 450 € de péage. Alors c'est vrai, on gagne une vingtaine de minutes, parfois davantage. Sauf qu'avec la crise du pouvoir d'achat, et notamment la flambée des prix du carburant, ça devient un luxe de passer au péage. Toutes les sociétés d'autoroutes en France voient le trafic reculer entre 3 et 4% de moins au premier semestre cette année. Le plus incroyable, c'est que les autoroutes, en principe, sont gratuites en France. Ah oui, c'est toujours écrit noir sur blanc dans la loi. L'article 122.4 du Code de la voirie routière commence par cette phrase « L'usage des autoroutes est en principe gratuit ». Sauf que juste après, il y a un petit mot. Toutefois, et ce toutefois autorise l'État à instaurer des péages, notamment pour financer la construction, l'entretien et l'exploitation des autoroutes. Finalement, en France, les autoroutes sont gratuites, sauf quand elles sont payantes. Légalement, à partir de 2031, la France aura le droit de ne plus faire payer ses autoroutes. Mais vu les finances, vous avez raison d'en douter. La première fois en France qu'un automobiliste a payé l'autoroute, c'était en 1961, sur la Côte d'Azur, entre Puget et Mandelieu. 250 anciens francs pour 63 kilomètres. Et à l'époque, il est dit que c'est provisoire, juste pour financer le coût de la construction. C'est du provisoire qui dure depuis 65 ans.
3: Oui, qui devrait durer encore un petit moment. Merci à vous, David Ossiou. Mon œil, c'est votre regard sur l'actu. Il est 7h17 et on fait un point tous les jours sur la météo, avec vous, bien sûr. Avec vous qui nous laissez vos messages sur les réseaux sociaux.
0: Et vous êtes très en forme, comme tous les matins. On adore vos petites photos, vidéos. Oh là là, il y a une tarte aux pommes.
3: Oh là là, oui.
0: Ah, Michel, vous êtes en train de me faire fondre à Grésy-sur-Aix. Il fait 8 degrés. Elle nous a fait une jolie tarte aux pommes, Michel. Merci.
3: Alors, quand elle nous a fait, c'est elle nous a pas amené cette tarte.
0: Bah, je vous vois vous frotter le ventre, peut-être que Michel va nous la ramener au studio pour le coup. Donc écoutez,
3: le message est passé.
0: Exactement, s'il vous reste une petite part, Michel, nous on est preneurs ici au studio. À Crangevrier, Jean-Claude a entre 6 et non, pas entre 6 et 9 degrés, il a du brouillard et du soleil, il a 9 degrés. Angeline a 10 degrés à Héry-sur-Albi et Frédéric 11 degrés.
3: Direction nos réseaux pour nous écrire tous les matins. Pour le moment, il est 7h18. On espère que tout va bien pour vous. On débute cette journée ensemble. 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Pour la musique, c'est Téléphone. Le jour s'est levé. Le jour.

0: C'était la dernière chanson avant leur séparation. Téléphone, le jour s'est levé sur ICI Pays de Savoie.
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0: 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Et on est avec Sandrine ce matin.
1: Bonjour Sandrine. Sandrine.
2: Bonjour.
1: Vous êtes à Drumette.
2: Oui, c'est ça.
1: Bon.
0: Ah, moi, je dis pas Drumette, je dis Drumetta.
1: Drumetta, ah. Ouais, bah, et ben, tant pis.
0: Voilà.
1: Et
0: comment vous dites-vous, Sandrine?
2: Moi, je dis Drumetta ou Drumette.
1: Voilà, les deux.
0: Eh ben,
1: voilà,
0: bon, d'accord. Ça. Allez, ça, ouais. Allez, ça va.
1: N'allons pas créer de discord dans cette merveilleuse équipe.
0: Non, c'était juste pour compléter.
1: Vous faisiez quoi, vous, Sandrine, que vous avez entendu? Vous étiez déjà en voiture, vous étiez encore à la maison?
2: Ah non, non, j'étais en mode pyjama, là.
0: Ah, vous avez écouté mon conseil, Sandrine. Vous êtes descendue en pyjama.
2: C'est ça. Et je peux vous dire que le jour ne s'était pas encore levé à Drumette.
1: Oui, ah. C'est vrai, pour faire écho à ce que disait téléphone. Alors, les voisins vous ont vu arriver les cheveux en pétard, l'haleine du matin, ils se sont dit, oh là, Sandrine, qu'est-ce qu'elle fait ce matin?
0: Qu'est-ce que t'en sais qu'elle était les cheveux en pétard? Si ça se trouve, Sandrine a très beaux cheveux et ils étaient bien placés sur sa tête. Enfin,
2: oui, merci,
0: quand même.
2: Merci.

0: aussi.
1: Oui, pardon, c'est vrai. Donc, en tout cas, moi, quand je me lève, mes cheveux le matin, ils sont pas beaux, quoi.
2: Mais parce que t'as les cheveux courts. Sandrine, vous avez les cheveux longs?
0: J'ai les cheveux courts.
2: Vous avez les cheveux courts, mais je suis sûre qu'ils étaient pas en pétard. Stop, ça suffit maintenant, on arrête de parler cheveux. Passons aux choses sérieuses. Donc vous avez le 4 dans votre plaque d'immatriculation.
0: Oui, oui.
2: Vous avez quel type de voiture, Sandrine?
0: C'est une petite Hyundai.
2: Une petite Hyundai, c'est bien.
1: Donc il y aura peut-être de quoi lui donner à boire lundi, puisqu'on vous offrira peut-être ces 300 euros. Vous êtes dans la sélection. Lundi, restez bien près de votre téléphone, on vous appellera peut-être pour vous annoncer la bonne nouvelle. Ces 300 euros dans votre poche.
2: Restez bien près de votre téléphone, c'est important, vraiment.
1: Bonne journée, Sandrine.
2: On vous souhaite bonne chance aussi.
1: Bonne chance. Et comment s'appelle votre radio locale en Savoie et en Haute-Savoie?
0: Ici, Pays de Savoie.
1: Merci beaucoup, Sandrine. Et tiens, dernier message. Quand vous nous envoyez les photos sur le WhatsApp, débrouillez-vous pour faire une photo pas floue. On a reçu des photos floues. On voit rien.
2: On sait que vous êtes pressé de nous envoyer la photo. Mais prenez le temps, fixez votre objectif.
1: Ouais, on voit rien, c'est Christian. On voit rien sur votre photo. Vous appliquerez la prochaine fois. Prochain rendez-vous jeu, ce sera tout à l'heure à 8h10.
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2: Le nouveau départ est à Albertville ce matin. On est avec Manon Casali et sa boutique de vélo. Bonjour Manon.
5: Bonjour.
2: Vous allez bien ce matin?
5: Oui, très bien, et vous?
2: Et ça va très bien. Il fait un peu frais à Albertville ou ça va? Les températures sont bonnes?
5: Ça s'est bien rafraîchi, mais on peut encore faire du vélo, donc c'est chouette.
2: C'est exactement pour ça que je vous ai posé la question. On peut encore faire du vélo, notamment l'après-midi, puisque les maximales augmentent. Mais Manon, on n'est pas là pour parler de météo, on est là plutôt pour parler de votre parcours. Alors, quel a été votre parcours jusqu'ici?
5: Alors, j'ai fait pas mal de choses. J'ai fait des études de médecine, ensuite j'ai travaillé en saison en restauration. J'ai beaucoup travaillé au One Park aussi, sur une base de loisirs à Albertville. Et maintenant, j'ai ouvert mon magasin de vélo avec mon conjoint. Donc, on est deux associés passionnés de vélo et c'est tout nouveau depuis février.
2: Donc, vous êtes associés, vous avez ouvert votre boutique de vélo qui est une boutique de vente, réparation et location. Le nom de votre entreprise s'appelle Toolstash. Alors, est-ce que vous pouvez nous dire à quoi ça correspond, Toolstash?
5: Alors, Toolstash, tool, ça veut dire outil en anglais, et stash, c'est comme la moustache. Alors, je vous rassure, ça vient pas de moi, c'est plus mon conjoint, et on a changé quand même le nom d'enseigne, qui s'appelle maintenant Toolbike, histoire que ce soit un peu plus compréhensible, qu'on ne confonde pas avec un barbershop, et surtout parce que j'ai pas de moustache.
2: Oui, comme ça, au moins, ça regroupe en fait l'idée du vélo, en effet. Mais Toolstash, c'est plutôt pas mal, hein, moustache. Qu'est-ce que ça vous fait à vous d'être patronne, finalement?
5: Du bien. Ça permet de faire les choses comme on a envie de les faire et surtout de travailler pour soi. Donc c'est d'autant plus motivant.
2: Au niveau des responsabilités, est-ce que c'est lourd de sens? Est-ce que ça se gère plutôt bien?
5: Alors, ça engendre quand même pas mal de stress. Ça, je vais pas vous le cacher. Mais les responsabilités se gèrent plutôt bien. Et puis, on est deux et assez complémentaires. Donc, ça permet vraiment de gérer un peu tous les cas.
2: Qu'est-ce qui vous plaît particulièrement dans votre métier d'entrepreneur dans votre boutique?
5: Plutôt, alors la gestion globale et au-delà de ça, puisque c'est un domaine qui nous passionne, c'est quand même intéressant de travailler avec sa passion.
2: Oui, le contact avec les clients aussi peut-être, le fait d'avoir des passionnés comme vous qui discutent et qui parlent le même langage?
5: Exactement, vous avez tout compris.
2: Et de quelle manière Initiative Savoie vous a aidé dans votre projet?
5: Alors, Initiative Savoie, ils nous ont accompagnés dès le début, dès qu'on a créé le projet. Ils nous ont très bien conseillés et j'ai eu droit à une formation également pour le pilotage d'une entreprise. Et au-delà de ça, ils nous ont également aidés financièrement, dans le sens où pour ouvrir un magasin de vélos, il faut des vélos, et pour avoir des vélos, il faut un minimum d'argent.
2: Oui, c'est sûr. On vous remercie, Manon Casali. On le rappelle, vous êtes la directrice patronne de la boutique Toolbike à Albertville, et cette boutique est soutenue par Initiative Savoie.
1: Et bonne sortie vélo à vous qui avez prévu d'en faire une aujourd'hui avec le soleil des Pays de Savoie. À suivre l'actu locale dans une minute.
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1: Dans l'actu ce matin, Annabelle Galotti, la plainte d'une factrice de l'art à voir.
7: Chien en pleine tournée, une enquête est ouverte. On connaît officiellement la nouvelle altitude du Mont Blanc, 4807 mètres et 47 cm. Le toit de l'Europe est mesuré ultra précisément tous les ans. Dans l'info d'ici, on vous emmène dans l'isoloir, dites-le ici, à Chambéry en ce moment, l'occasion de faire passer des messages aux candidats à la présidentielle. Mais tout de suite, l'info en France et dans le monde en 90 secondes. C'est avec vous, Valentine Letess.
8: Première nuit en prison pour le jeune tireur d'Aubagne, âgé de 14 ans. Il est mis en examen pour les coups de feu tirés lundi dans son collège. Le principal et une enseignante blessée. Face aux enquêteurs de l'antiterrorisme, l'adolescent s'est dit influencé par une mouvance, fasciné par les tueries de masse. Plus de 8000 gardes à vue depuis le début de la mobilisation lycéenne il y a un mois, dont 6700 mineurs. À titre de comparaison, 4000 gilets jaunes sont passés en cellule sur le même laps de temps et les blocus continue ce matin. Faute de mieux, les partenaires sociaux l'ont voté à contre-cœur. 1,4% d'augmentation pour les complémentaires des retraités du privé au 1er novembre, bien en dessous de l'inflation, estimée à 3%. Mais le patronat a refusé d'aller au-delà, explique Force Ouvrière. Sur une trottinette électrique, un garçon de 12 ans s'est tué hier à Toulon. Sans casque, précise le parquet, l'enfant a percuté un poteau sur un trottoir à toute vitesse. Ce type d'accident explose en France depuis 2 ans. Plus d'une femme ménopausée sur 4 a du mal à dormir. L'étude publiée ce matin pour le lancement des assises de la ménopause surprend même ses auteurs. Les médecins de l'hôpital Foch, ils appellent à aller beaucoup plus loin dans la prise en charge des femmes. Depuis 10 jours, un couple d'Allemands sillonne la Mayenne à la recherche de leur chien perdu pendant leur participation à une compétition de motocross. Beno, un berger belge, en photo sur notre site ici.fr. Ses propriétaires promettent 1000 euros de récompense.
7: L'info d'ici, c'est l'isoloir, dites-le ici pour faire entendre vos infos, vos revendications, vos besoins aux candidats à la présidentielle. Notre isoloir est en ce moment à Savoie Expo à l'occasion du salon Decidia, un salon professionnel dédié aux entreprises. Tommy Cataneo, vous êtes donc allé tendre votre micro à ceux qui ont bien voulu tenter l'expérience.
9: Et l'une d'elles, c'est Claudine. Elle est bénévole au sein de l'association Odyssea qui organise chaque année une course solidaire à Chambéry pour récolter des fonds et aider les femmes atteintes de cancer du sein. Je l'emmène jusqu'au stand ICI Pays de Savoie où nous attend David, notre régisseur, qui réexplique le principe de cet isoloir.
10: C'est votre vision de la France d'aujourd'hui et de celle que vous espérez demain.
9: Mais il ne faut pas se mettre trop la pression non plus.
11: Ça va, je ne me mets pas la pression.
10: On participe ?
11: Ouais, allez.
10: On y va ?
11: On essaie.
10: Vas-y dans l'isoloir.
9: Après avoir donné son prénom, son âge, sa profession, le rideau se ferme et Claudine se lance. Elle répond face caméra à nos 5 questions avec un message pour le futur chef de l'État.
12: Écoutez ce que vous disent les gens dans la rue. Vous mettre au niveau des personnes qui font vivre le pays. Quand on n'est pas au niveau des personnes qui font vivre un pays, on ne sait pas ce qui se passe.
9: Forcément, elle voit plutôt d'un bon œil notre initiative.
12: Alors, des questions intéressantes et une initiative importante. Qu'on vote pour nos présidents ou nos élus, c'est bien, mais il faut qu'ils sachent ce qu'on pense et les idées à mettre en place pour qu'on aille mieux.
9: D'après Claudine, le prochain président ou la prochaine présidente doit s'occuper de la jeune génération.
12: Il faudrait trouver du travail pour les jeunes et leur permettre de travailler décemment et de pouvoir vivre. Parce qu'en ce moment, les jeunes, ils sont en grande difficulté, hein, faut le savoir. Et puis aussi préserver la fraternité, parce que moi je fais du bénévolat et faire du bien aux autres, c'est pas mal. Ça fait du bien aussi à soi.
9: C'est aussi l'avis de Florian, chef d'entreprise, qui a créé une appli de bien-être mental.
11: J'ai peut-être prêché pour ma paroisse qui est de parler de santé mentale, parce que quand je vois que des jeunes de 20 ans sont déjà liés avec des problèmes de stress, d'anxiété, tout ça, donc c'est un sujet qui reste quand même important, qu'on entend plus souvent parler comme quoi ils veulent en faire une priorité et on attend toujours que les choses se passent.
9: Et avant de parler de financement, il faudrait, selon le Savoyard, faire connaître toutes les initiatives qui existent pour aider ceux qui en ont besoin. Plus globalement, Florian aimerait aussi qu'on redonne du pouvoir aux acteurs locaux pour répondre aux besoins de la population.
13: Arrêter de chercher à décider et penser que tout va se passer dans les bureaux et vraiment solliciter des acteurs du terrain pour récolter des vrais besoins et leur permettre de pouvoir déployer des solutions.
9: On sera là pour passer le message aux candidats à la présidentielle. La semaine prochaine, jeudi 22 octobre, nous installerons notre isoloir du côté du marché de Thonon, Square Aristide Briand.
7: Et si vous voulez voir à quoi ressemble cet isoloir, c'est sur ici.fr. Nous allons en direction de la 41 Nord, Xavier.
1: On nous signale un accident sur cette autoroute entre les échangeurs de Rumilly et Seynod Sud. En direction de Genève ce matin, deux véhicules légers sont impliqués a priori. Ça peut bouchonner un petit peu dans le secteur, donc restez vigilants. Vous qui empruntez cette autoroute A41 Nord ce matin, si vous avez des précisions, 0806 00 10 10, comme toujours, vous êtes les bienvenus. Le temps, Nabila.
2: On a une journée aux conditions incroyables et exceptionnelles, douces et lumineuses sur l'ensemble des pays de Savoie. Quelques grisailles au réveil, elles passent assez rapidement pour laisser place à un ciel limpide et un soleil rayonnant. C'est une arrière-saison relativement chaude avec des maximales bien au-dessus des normales de saison. On compte 19 du côté d'Annecy et Rumilly, 20 à Thonon-les-Bains, 23 degrés à Moutier et même 25 degrés pour Chambéry.
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2: On le surnomme l'amiral. Est-ce que vous savez pourquoi, Xavier ?
1: L'amiral.
2: Oui, tout à fait.
1: Non, je ne sais pas.
2: L'amiral parce qu'il a un look excentrique. Avec ses lunettes blanches. Oui. Et pour vous dire, à l'époque de Tam Tam en 1980, on voyait pas ça partout. Donc il était assez exceptionnel. Et aussi parce qu'il avait des mélodies avant-gardistes à l'époque. Voilà pourquoi il s'appelle l'amiral. Et c'est
1: Michel Polnareff, sacré artiste à écouter sur votre radio, ici Pays de Savoie.

0: sur des rythmes de guitare électrique Tam Tam, Michel Polnareff avec Ici Pays de Savoie.
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3: à vos côtés, comme tous les jours, qu'il vente, qu'il pleuve, qu'il neige, on est avec vous jusqu'à 9h avec toute l'équipe à vos côtés pour commencer cette journée. Bon courage à vous qui partez bosser à 7h42. Ce matin, je voulais faire un petit mot pour saluer et pour soutenir le Chamonix Photo Festival. Alors, en ce moment, il y a des photos qui sont exposées, le long de l'Arve, en l'occurrence. Des photos de nature, là, vous dites, oui, bah, c'est très bien, c'est chouette.
0: Bon. Oui.
3: Mais alors, c'est pour une raison qui m'échappe, il y a des photos qui ont été dégradées. Voilà, comme ça, sans grande raison.
0: Gratuitement.
3: Gratos.
0: C'est pas sympa du tout.
3: Voilà, donc c'est les bénévoles qui vont devoir remettre tout ça en place. Donc voilà, je voulais leur faire un petit coucou ce matin. Un coucou aux bénévoles qui vont remettre tout ça d'aplomb pour qu'on puisse voir ces beaux clichés. À suivre, vos invitations pour aller voir le prochain match de la Team Chambé. C'est du handball. C'est vendredi, donc c'est demain à 20h au Phare contre Aix-en-Provence. C'est du championnat de la Star League. Vous allez gagner vos invitations en jouant avec nous dans quelques secondes.
0: Et l'invité d'ici Pays de Savoie dans un instant, Annabelle Galotti et Jean Desgarrés, président de la Chambre départementale des géomètres experts de Haute-Savoie.
4: Avec ses équipes, ils sont allés en effet mesurer le sommet du Mont Blanc, une véritable expédition scientifique à 4807 mètres d'altitude. On verra comment on fait ça et surtout à quoi ça sert.
3: Et ici sport ce matin, la Diagonale des Fous et les athlètes savoyards.
4: Ils sont plusieurs en effet à s'élancer ce soir de l'île de la Réunion pour une course hors norme courue en plus de 23h30 l'année dernière par le vainqueur Baptiste Chassagne. C'est la 34e édition de cette Diagonale des Fous, l'une des quatre courses les plus belles de l'Ultra Trail. Et nos athlètes locaux ont une vraie carte à jouer, Nicolas Pichon-Levenbruck.
5: Oui, derrière l'épouvantail britannique Tom Evans, quelques savoyards font partie des challengers de cette course qui a déjà réussi aux athlètes de nos montagnes. Après la victoire en 2023 d'Aurélien Dunant-Palaz et celle l'année dernière de Baptiste Chassagne, le Lyonnais installé à Combloux, plusieurs athlètes peuvent rêver de victoire sur cette course mythique. À commencer par Hugo Deck, 26 ans, l'un des grands espoirs français de l'Ultra Trail. Le Haut-Savoyard d'adoption a remporté les deux dernières éditions de la Maxi Race d'Annecy. Mais cette fois, le défi est bien plus grand, 180 km et plus de 10 000 mètres de dénivelé positif sur les sentiers escarpés de la Réunion.
4: Et d'autres coureurs savoyards peuvent jouer la victoire, Nicolas, dont un radiologue de profession.
5: L'annécien Thibaut Garivier, qui à la différence de la plupart de ses concurrents, continue de travailler à côté de ses entraînements. Cinquième à l'UTMB l'année dernière, il fait partie des prétendants à la victoire. Le chamoniard Thibaut Barognan, le chablaisien Gauthier Herriot et l'annécien Léo Rogome figurent aussi parmi les prétendants à surveiller. Mais c'est peut-être chez les femmes que les chances de victoire sont les plus importantes. La néo-zélandaise Ruth Croft, qui vit une partie de l'année à Annecy, est la grande favorite. Victorieuse de l'UTMB en 2025 et encore gagnante de la Maxi Race cette année, elle découvrira pour la première fois les sentiers réunionnais.
4: Et le départ, c'est ce soir à Saint-Pierre-de-la-Réunion, 22h, 20h, heure savoyarde. On gagne des places ?
3: Oui, alors mais pas des places pour la Diagonale des Fous.
4: Non,
3: hein,
4: parce que, pas la peine.
3: Ça m'intéresse pas, je veux pas y aller. Ça vous intéresse autour de la table ?
0: Oui, grave, juste pour le voyage.
4: Je fais le voyage et tout.
3: C'est
0: ouais,
3: vrai
0: voilà, exactement. Ouais. Juste okay. Pour le voyage à la Réunion.
4: Après, on court un peu quand même.
3: Ah oui,
0: un petit peu.
3: Après, il faut
0: chaud
3: partir
0: là-bas.
3: La course. Hein.
0: Ouais, et puis il fait chaud là-bas.
3: Je crois que la chaleur, c'est pas le problème principal, c'est tout ce qui va avec. Bon, bref, non, on vous offre ce matin vos invitations pour aller voir le match de demain de la Team Chambé contre Aix-en-Provence. C'est du championnat, c'est de la Star League.
0: Et on est bien en Savoie.
3: On est bien en Savoie.
0: Faut le savoir.
3: Ouais, tout à fait, tout à fait. Non, mais voilà, là, la Team Chambé réalise un début de saison pas toujours exceptionnel. Donc, ils ont besoin de vous. Ils ont besoin de vos encouragements.
0: De soutien.
3: Exactement. Et vous serez demain au Phare de Chambéry. 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Chambéry, Aix-en-Provence, 0806 00 10 10.
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0: Il est 7h46 précisément. Annabelle Galotti, l'invitée d'ICI Pays de Savoie, et Jean Desgarré, président de la Chambre départementale des géomètres, experts de Haute-Savoie, des géomètres qui sont sortis de leur bureau avec des dizaines de kilos de matériel pour aller mesurer le Mont Blanc.
4: Et on connaît officiellement depuis hier cette nouvelle altitude, 4807 mètres et 47 centimètres. Bonjour Jean Desgarré.
8: Bonjour, comment allez-vous?
4: Ça va très bien, je vous remercie. C'est vous et vos équipes qui êtes allés donc faire ces mesures à Mont Blanc un peu plus haut qu'en 2023, date de la dernière mesure. Est-ce que ça vous a surpris?
8: Oui. En fait, on s'attendait vraiment à ce qu'il soit plus bas parce que on a eu un été qui était quand même assez chaud, il n'y a pas eu de précipitations. Et comme nous, on sait qu'il remonte l'été. Et que on pensait qu'il serait plus bas.
4: Et alors, surtout vous étiez trompé la dernière fois ou c'est que non, ça fluctue
8: Non, on se trompe pas, nous, on se contrôle. Okay. Quand on est géomètre expert, on travaille sérieusement sans se prendre au sérieux et on se contrôle beaucoup, donc, on était sûr qu'on s'était pas trompé. Ouais.
4: Donc, qu'est-ce qui explique alors cette différence?
8: Les précipitations sans doute de l'année dernière, de la fin du printemps peut-être. Et puis voilà, quand il pleut dans la vallée, il neige là-haut. Donc, moi je ne vois que ça. Je vois que sans doute il est remonté à la fin de l'hiver, pendant le printemps. Et puis ensuite l'été, il a fait chaud. Et là-haut, peut-être pas autant qu'on a pensé.
4: Vous le dites, on se trompe pas. C'est vrai que vous montez avec beaucoup de matériel. C'est une vraie expédition que vous faites à ce moment-là pour cette mesure. Expliquez-nous comment ça se passe.
8: On monte au sommet. Alors cette année, on avait emmené 4 types de mesures différentes, c'est pour ça que ça faisait beaucoup de matériel, on était à environ 30 kilos de matériel. Quand on arrive au sommet, on utilise une antenne GNSS. GNSS, c'est le terme général pour GPS, vous savez, GNSS, c'est Global Navigation Satellite System.
4: Okay.
8: Vous avez 4 constellations satellites, GPS c'est américain, Galileo européen, GLONASS russe et Baidu chinois. Donc on arrive au sommet, on positionne notre antenne au point le plus haut, et on commence à capter les signaux satellites. Et ensuite, on téléphone au serveur pour recevoir les corrections, parce que ces signaux, ils traversent toutes les couches de l'atmosphère, donc ils sont un peu déformés. Et on a d'autres antennes en vallée du réseau géodésique permanent, donc c'est les antennes de Teria, qui est une société de l'ordre des géomètres. Et donc Teria nous permet d'enregistrer le même signal au même moment sur d'autres antennes et de corriger le signal qu'on reçoit au sommet. Et du coup, on, par ces corrections, on peut déterminer le point sommet. On fait ça et puis ensuite, on laisse une autre antenne au point qu'on a repéré. Là, on enregistre les signaux pendant 1h30, 2h. Et ensuite, on va mesurer le reste de la calotte glaciaire. Donc là, cette année, on l'a mesuré avec une antenne GNSS qu'on a mise sur un géoradar pour aller mesurer le complexe rocheux sous le sommet. On a mesuré entre 16 et 24 mètres d'épaisseur de glace cette année sur le sommet rocheux. Le sommet rocheux, il était à 80 mètres à l'ouest du sommet glaciaire. Parce que vous savez qu'au sommet, comme on a dit juste avant, c'est rechargé par le vent, la neige. Enfin, c'est déchargé par le vent, rechargé par la pluie, neige, glace. Et du coup, ça forme un peu comme une, ça se comporte un peu comme une congère. Et cette fameuse congère, enfin, le sommet se déplace. On a mesuré en 25 ans une amplitude nord-sud de la calotte glaciaire de 9 mètres. Et puis, on a mesuré une position du sommet glaciaire le long de l'arête qui se déplace sur 60 mètres.
4: Et donc, peut-être avancer, à quoi ça sert finalement de mesurer aussi précisément le sommet?
8: Moi, j'aime bien toujours dire que ça sert à rien. Pour remettre
4: super.
8: Un peu les choses.
4: Merci d'avoir été l'invité d'ICI Pays de Savoie.
8: Avec plaisir. Voilà. Non, mais j'aime bien dire ça parce que, en fait, ce qu'il y a, c'est qu'aucune mesure ponctuelle n'a vraiment d'importance. C'est vraiment, comme ça varie.
4: Et comme vous les faites depuis 25 ans, voilà, c'est ça, voilà. Vous avez du recul.
8: C'est l'évolution qui compte. C'est okay. Les mesures répétées, l'accumulation des données, le volume de glace au-dessus de 4800 mètres. Voilà, on voit cette évolution, on peut la modéliser. Et pour l'instant, 25 ans, c'est trop court. Hein. C'est scientifique, qu'il faut 50 ans de données de pluie journalières enregistrées sur une station météo pour qu'elles puissent être utilisées dans des calculs d'ingénierie hydraulique. Et bien là, on n'a que 25 ans déjà, et ensuite, on n'a qu'une mesure par an. Donc, on peut imaginer que tout ça aura vraiment de l'importance quand on sera éventuellement plus là. Et c'est cette accumulation de données qui pourra être analysée dans le temps pour voir si... déterminer a posteriori l'impact du dérèglement climatique sur le sommet. On pourrait peut-être observer une dérive, mais en tout cas, pour l'instant, supposons qu'elle ait commencé, en fait, on ne peut pas encore le déterminer.
4: Donc, les géomètres experts vont continuer de monter au sommet du Mont Blanc. Merci à Jean Dégaré, président de la Chambre départementale des géomètres experts de Haute-Savoie.
3: 7h51. Et vous jouez avec nous tous les matins avec des cadeaux à vous offrir, des invitations pour les matchs de sport de la région. On a Gauthier avec nous à La Roche-sur-Foron. Bonjour Gauthier.
9: Bonjour à tous.
3: Alors
9: bonjour.
3: Vous, depuis La Roche, vous suivez la team Chambé, vous y allez régulièrement ?
9: On y va de temps en temps, surtout depuis que mon fils fait du handball et soutient la team Chambé.
3: Ah oui. Ah,
0: ouais, c'est important pour lui du coup d'aller suivre l'évolution de la team Chambé et surtout de les soutenir, de les supporter. Ils en ont besoin.
9: C'est la bonne, c'est quand même la belle équipe de la des deux Savoies quoi.
3: Carrément. Ouais. Alors vous, parce que le handball c'est quand même assez engagé hein, comme sport. Ça vous fait pas peur que le fiston il fasse du hand?
9: Non, je trouve que c'est quand même un sport qui est très sympa. La mentalité est vraiment bonne. Il y a le respect de l'arbitre, l'esprit d'équipe. Et je trouve que le sport est vraiment très sympa pour les jeunes. Et c'est un bon sport qu'il faut pas oublier par rapport à d'autres sports plus connus.
3: Tout à fait, vous avez parfaitement raison, c'est important de le rappeler. Donc on embrasse votre fiston et demain vous serez à Chambéry pour aller voir le match contre Aix en Provence pour voir une victoire, on l'espère, vous ferez du bruit pour nous. Gauthier, merci d'avoir joué avec nous, vous passez un bon match et à bientôt sur ICI Pays de Savoie.
9: Eh ben un grand merci, vous avez fait deux heureux.
3: Ouais, génial, on est ravis. Et puis on salue aussi Gauthier. Marie de la Motte Servolex et Colette de Chambéry qui ont gagné aussi leurs invitations pour aller voir le match de demain. Manon Lisa, c'est le petit pêcheur à écouter ici.

0: Elle est bien cette chanson, c'est Manon Lisa, le petit pêcheur, ici Pays de Savoie, 7h56. Vous avez quel temps vous à la maison? Vous nous le dites sur nos réseaux, Nabila.
1: Alors Annie, à la maison elle a 9 degrés, elle nous a pas dit exactement où est-ce qu'elle habitait. Elle est à 1400 mètres d'altitude et elle nous dit qu'elle va bientôt vendanger. Nous avons envoyé une jolie photo de raisin noir, ça donne envie. Nathalie également, elle vous demande à vous personnellement Xavier, si vous n'êtes pas trop perdu au milieu de toutes ces super nanas qui sont Pauline, Habiba et moi.
0: Je suis déboussolé.
2: Ah, moi je compte pas donc je m'en vais.
1: Non, elle a pas noté Annabelle. Je suis désolée. Elle a noté Isabelle, elle a pas noté Annabelle, c'est pour ça que j'ai pas noté. En tout cas, elle est à Chambéry, il fait 10 degrés et elle nous a envoyé une jolie photo de zèbre.
0: De Chambéry, bien connu.
1: Dans le prochain journal de 8h, les actus locales, cette frayeur pour une factrice de la Ravoire.
3: Oui, le 23 septembre dernier, elle s'est fait mordre par un chien, un mélinois à la jambe. Elle s'est fait maintenant. Elle fait des tournées en voiture uniquement.
0: À suivre notre voyage dans le temps avec Stéphane Bern. Vu du ciel, le centre-ville de Troyes ressemble à quelque chose, qui représente très bien la région d'ailleurs. Vous saurez de quoi il s'agit dans quelques secondes.
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0: Un voyage dans le temps, tous les matins, avec Stéphane Bern. Aujourd'hui, on voyage au temps, une ville médiévale dont la silhouette va finir par devenir une spécialité locale.
11: Certaines cités ont un blason. À Troyes, c'est le centre historique qui a fait la réputation de la ville. Vu du ciel, il ressemble à la coiffe d'un célèbre vin pétillant. De là à dire que les plans ont été dessinés après l'apéro, je vous laisse juger. XIIe siècle, les comtes de Champagne agrandissent les remparts de Troyes pour protéger une ville en plein essor. Les siècles passent, Troyes devient l'un des grands centres commerciaux d'Europe grâce aux célèbres foires de Champagne. Mais le pire est à venir. En 1524,
12: qu'est-ce qu'on a fait des tuyaux ?
11: Un incendie brûle plus de 1500 maisons et tue, d'après les estimations, 3000 personnes. Ordre est donné de reconstruire le centre historique à l'identique.
13: Non, mon beau-fils. Tu es un bon architecte, mais un peu classique.
11: Et malgré la disparition progressive des fortifications, la forme générale de la ville reste intacte.
14: Il y a toujours un bouchon.
11: Il faut attendre le XXe siècle et les premières vues aériennes pour jeter un coup d'œil par le hublot et que les habitants réalisent l'évidence. Vu du ciel, le centre historique de Troyes ressemble presque parfaitement à un bouchon de champagne avec sa tête arrondie et son corps allongé. À ce niveau-là, on est presque davantage dans l'œnologie que dans l'architecture.
15: Tu pousses le bouchon un peu trop loin, Maurice.
11: Le plus amusant est que cette forme apparaît plusieurs siècles avant l'essor du champagne qui fera la renommée mondiale de la région. Une coïncidence urbanistique devenue symbole touristique. Aujourd'hui encore, les Troyens parlent simplement du bouchon pour désigner le cœur de ville, un surnom qui, lui, n'a jamais sauté. À Troyes, même le plan de ville donne envie de trinquer. Un cas unique où l'office de tourisme aurait presque pu être remplacé par un tire-bouchon. Avec modération, évidemment.
0: Évidemment, merci Stéphane et bonne journée.
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0: Vous écoutez Ici Pays de Savoie en ce jeudi matin, il est 8h.
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1: Les infos locales, Annabelle Galotti, c'est l'un des scénarios catastrophes redoutés par les facteurs.
3: Se faire attaquer par un chien lors d'une tournée, c'est ce qui est arrivé à une factrice le 23 septembre dernier. Alors qu'elle distribuait du courrier à l'Aravoir, près de Chambéry, un malinois lui a attrapé la jambe et ne l'a plus lâché. Finalement, ce sont deux policiers municipaux qui ont pu lui venir en aide, Mélanie Tournadre.
17: Les deux agents étaient par hasard rue de la République quand ils ont entendu les cris de la factrice, José
4: Joséphine Cudin est adjointe au maire de Laravoir, chargée de la sécurité.
8: Quand ils sont arrivés, effectivement, il y a eu un souci avec deux chiens de maison voisine qui aboyaient. C'est là que l'un des chiens est sorti pour la mordre au mollet. Elle a été blessée et emmenée aux urgences, ouais. Ça a été assez violent, effectivement.
4: Un des policiers a même dû utiliser son taser pour maîtriser l'animal.
8: Au niveau psychologique, c'est toujours traumatisant pour la victime, bien évidemment.
4: La factrice gravement blessée au mollet a eu 10 jours d'ITT. Elle a porté plainte. C'est la 5e morsure de chien en seulement 9 mois à Laravoir, regrette Joséphine Cudin.
8: Moi, je trouve que c'est énorme. Il faut vraiment que les propriétaires apprennent à être responsables de leur animal, quoi. Gardez votre portail fermé, maintenez votre chien sous contrôle, voire en laisse si c'est nécessaire. Soyez vigilant lorsqu'il y a un visiteur qui se présente au portail. Évitez toutes les divagations. On essaie vraiment de sensibiliser les propriétaires.
4: La commune fait savoir que la police municipale, les vétérinaires, les éducateurs canins sont disponibles pour aider les propriétaires de chiens. La Poste, elle, dit organiser régulièrement des stages de prévention du risque canin. Elle compte 8 agressions animales depuis le début de l'année en Savoie.
3: Et aujourd'hui, la factrice a pu reprendre son travail sur une autre tournée en voiture uniquement. Une enquête a été ouverte, confiée aux gendarmes de la brigade de Challes-les-Eaux. Vous avez toutes ces infos sur ici.fr. À Argonnet, la police municipale et les gendarmes vont intensifier leur patrouille dans le bois de Frontenex. Ce secteur est devenu un lieu de rendez-vous à caractère sexuel pour les hommes. Le problème, c'est qu'il est très fréquenté par les familles. On fait le point dans notre prochain journal à 9h. Un cycliste de 50 ans a été gravement blessé hier sur la commune de Mégevette, route de Lémy. Il a été percuté par une voiture. Ça s'est passé à 18h30. Le cycliste a été héliporté au centre hospitalier d'Annecy.
1: L'audience sur le chantier de l'A412 a duré 4 heures hier devant la cour administrative d'appel de Lyon.
3: Audience du référé suspension déposée par les opposants au projet et notamment par les associations environnementales. La construction de cette portion d'autoroute dans le Chablais aurait des conséquences catastrophiques pour l'environnement, dit Anne Lassmann-Trappier, la présidente de France Nature Environnement en Haute-Savoie.
17: Il faut garder espoir parce que les enjeux environnementaux sont trop énormes. Aujourd'hui, on est en sécheresse, on est après un été caniculaire, on sait que le changement climatique, il est là aujourd'hui désormais. Et donc, si on détruit la nature pour très peu de choses, en fait, quelques minutes de gagner en voiture, est-ce que ça vaut vraiment le coup d'avoir des impacts comme ça quand on sait ce qui nous arrive, ce qui est en train de nous arriver ? Il y a 55 hectares de zones humides pour l'instant qui sont à peu près épargnés et qui sont notre avenir. C'est de l'eau qu'on garde dans les sols longtemps, qui rentre dans la nappe phréatique et qui sont vraiment notre condition de vie pour l'avenir. En fait, c'est vraiment un projet en pleine nature avec des impacts colossaux pour des avantages qui sont minimes.
3: Et la justice rendra sa décision tout à l'heure sur ce référé suspension. Amédéa, la société concessionnaire de la future A412, a également été entendue hier à l'audience. Une nouvelle casquette, une nouvelle fonction nationale pour le maire d'Annecy. Antoine Armand a été élu hier vice-président de l'intercommunalité de France en charge de la transition énergétique. Cette structure sert par exemple de porte-parole aux élus intercommunaux face au gouvernement ou au Parlement.
1: Le sommet du Mont Blanc a gagné presque 2 mètres.
3: 2 mètres en 3 ans, en effet. 1,88 m précisément, mesuré lors des derniers travaux des géomètres experts. Le sommet de l'Europe culmine donc à 4,807 m47. Le Mont Blanc est mesuré ultra précisément tous les 3 ans. Sur ici.fr, on vous explique à quoi ça sert.
1: La mobilisation ce matin des salariés de l'AFPA d'Annecy-Poisy.
3: Le centre de formation pour adultes est menacé dans le cadre d'un plan national d'économie et de fermeture de plusieurs sites en France. On parle de la suppression au total de 867 postes au niveau national, Isabelle Godin, et c'est une véritable angoisse pour les salariés au Savoyard.
18: Derrière ces chiffres, il y a des salariés qui s'inquiètent pour leur avenir, à l'image de Fatou Camara. Elle travaille depuis 20 ans à l'AFPA de Poisy. Elle est déléguée CGT.
19: Toutes les salariés de l'AFPA de Poisy, il y en a 14. Sur les 14, on est tous déprimés. On ne parle plus que de ça. Moi, mon avenir, on ne le voit pas pour l'instant. On ne sait pas où on va, ce qu'on va faire.
18: Au-delà des emplois, les salariés défendent aussi leur formation. Le centre forme notamment au métier de l'hôtellerie-restauration. Des compétences qui seront recherchées avec les grands événements sportifs à venir.
19: Si on perd ces formations alors que la région en aura besoin, l'année prochaine, on a la Coupe du Monde de cyclisme. Donc, ils auront besoin quand même de personnel qualifié. Et c'est ce qu'on dispose au niveau de l'AFPA de Poisy. En 2030, on a les Jeux Olympiques aussi qui se dérouleront dans notre maillage territorial qui est la Haute-Savoie. Donc, ça serait quand même une grave erreur de fermer un centre pour l'histoire de gros sous.
18: Avec ce plan social de l'AFPA, la CGT dénonce une logique comptable.
19: C'est un pari risqué pour l'avenir parce que quand on aura besoin de l'AFPA, on ne sera pas là. Et là où on ne sera pas, c'est nos concurrents qui seront là.
18: En se mobilisant ce matin devant l'AFPA de Poisy, les salariés veulent alerter sur les conséquences de cette restructuration. Au-delà des 11 postes menacés, c'est, disent-ils, toute une offre de formation de proximité qui pourrait bien disparaître.
3: Une mobilisation qui commence donc à 8h en ce moment devant le centre de formation. Plusieurs trailers savoyards prennent le départ aujourd'hui de la Diagonale des Fous sur l'île de la Réunion. C'est une des 4 plus belles courses d'Ultra Trail selon les spécialistes. 180 km et plus de 10 000 mètres de dénivelé positif sur les sentiers escarpés. Je vais arriver à vous retrouver le timing du dernier coureur l'année dernière. Il l'a fait en 23h30. Oh,
0: c'est wow. Des malades.
3: Ouais. Voilà.
0: Ils sont fous à lire.
1: Je suis fatiguée pour eux déjà.
0: Ouais, c'est ça.
3: Et côté route, en voiture, c'est moins fatigant qu'à pied. Sur la voie rapide urbaine, il y a des embouteillages. C'est moins dangereux aussi.
0: Moi, les bouchons, ça me fatigue. Allez vous dire, ça me fatigue, les bouchons. Il y a eu un accident dans le tunnel des Monts. A priori, c'est sur la voie rapide urbaine de Chambéry, quand vous arrivez de Montmélian en direction d'Aix-les-Bains. Et donc, la voie de gauche est neutralisée dans le tunnel. Ça entraîne des perturbations à cette heure-ci sur la VRU de Chambéry. Si vous avez des infos à nous donner, comme toujours, on est là au 0806 00 10 10. Nabila, le temps.
1: Il y a comme un air d'été, mais en automne. Un grand soleil et une douceur incroyable au programme aujourd'hui. Il se peut qu'au réveil, vous observiez quelques nuages qui ternissent le ciel, mais sans conséquence, parce qu'ils vont disparaître dans l'après-midi. Côté température, on est près de 9 degrés au-dessus des normales de saison. Au plus fort de la journée, comptez 25 degrés à Chambéry et Albertville, 24 degrés à Moutier et 20 degrés sur les bords du lac Léman.
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0: Quand elle avait environ 6 ans, Vanessa Paradis est tombée sur un livre dans la bibliothèque de ses parents. À l'intérieur, il y avait des photos de Marilyn Monroe.
1: Ah.
0: Elle est devenue fan de toute la personne de Marilyn Monroe. Et ça donne Marilyn et John, ici Pays de Savoie.

0: Vous avez raconté l'anecdote de Marilyn avant la chanson et John, c'était bien sûr John Fitzgerald Kennedy, Marilyn et John, Vanessa Paradis sur Ici Pays de Savoie.
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3: Et vous commencez cette journée avec Ici Matin. Merci de nous avoir choisis. Ici Pays de Savoie, c'est votre radio chez vous, dans les Pays de Savoie. Avec encore une très belle journée attendue dans la région. Du soleil, ça c'est la bonne nouvelle. La moins bonne nouvelle, c'est qu'on manque toujours d'eau. Il n'y en a toujours pas aujourd'hui. Pour les champignons par exemple, c'est vraiment pas terrible en ce moment. Pour vous donner une idée, ce week-end à Bonlieue, à Annecy, on devait avoir une expo mycologique. Bah, y a plus, hein, elle est annulée. Pas de quoi constituer les tables d'exposition, pas de quoi proposer des identifications et assurer la qualité scientifique de l'événement.
0: Quel dommage.
3: Oui, c'est dommage. Et puis vous qui aimez aller faire les champignons, bah là en ce moment c'est un peu la misère. Ce week-end, on attend peut-être quelques averses, mais pas de quoi provoquer une pousse massive des champignons, ça c'est sûr.
0: Ouais, donc on va pas manger, en gros.
3: Ben, faudra attendre un petit peu pour les champignons. Peut-être les morilles au printemps, on verra, on espère, c'est quand même vachement bon les morilles. Rendez-vous dans quelques minutes pour parler bonheur avec les petits bonheurs de Christophe Garnier. On se promène au hasard à la recherche du bonheur simple. On a repéré quelqu'un qui a l'air de préparer quelque chose d'important. Dans le Chablais, on ira discuter avec cette personne tout à l'heure.
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0: euros.
3: Je vais peut-être faire un peu saturer le micro.
0: Ouais, non, on va éviter. On ne veut pas casser les oreilles non plus aux personnes qui nous écoutent.
3: Mais 300 balles, quoi.
0: 300 balles, c'est énorme. Alors moi, je ne sais pas toi, Xavier, mais j'ai du mal à faire l'essence à la pompe, c'est-à-dire faire le plein complet, tellement c'est cher. Donc, j'arrête le pistolet et j'essaye de... Tu t'as déjà fait ça? Jauger. Ouais.
3: Mais évidemment.
0: C'est...
3: Bien sûr qu'on
0: Mais ça m'énerve, moi, parce que à chaque fois, ça s'arrête au 1 centime de plus. Oh, ça m'énerve.
3: Je pense que c'est fait exprès.
0: Ouais. Donc
3: pour
0: avec...
3: vous énerver, pour qu'on remette. Pour qu'on mette un euro en plus.
0: Je pense que c'est pour sûr. Ça. Donc, du coup, sachez vous arrêter. Et de toute façon, avec 300 euros, vous n'aurez pas besoin de viser le pile.
3: Vous en foutez.
0: Vous en foutez parce qu'on vous donne 300 euros. Le chiffre aujourd'hui qu'il faut détecter dans votre plaque, enfin maintenant, c'est le 2.
3: Oui. Voilà. Si vous avez le 2 sur votre plaque d'immatriculation, vous prenez votre plaque en photo et vous nous l'envoyez sur WhatsApp 04 79 265 333.
0: Un petit message pour nous, on aime bien.
3: Un message gentil, si possible.
0: Pas flou, la photo.
3: Pas flou, pas dans le noir. On a eu un message, une photo dans le noir, on voyait rien.
0: Pas une plaque dans le noir, parce que sinon ça marche pas.
3: Voilà, on voyait rien. Donc, votre plaque d'immatriculation, s'il y a le chiffre 2, et vous remporterez peut-être 300 euros de carburant. C'est très simple, c'est évidemment gratuit de laisser votre message sur WhatsApp. 04 79 265 333. 300 euros de carburant à gagner uniquement en écoutant Ici Pays de Savoie.
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0: C'est pas vrai, c'est un rendez-vous anti-arnaque de votre matinée à Ici Pays de Savoie. Aude Razo nous explique aujourd'hui une piqûre de rappel. Elle nous dit une piqûre de rappel. On se méfie des sites de shopping qui affichent parfois les logos Alinéa ou Minelli.
8: Oui, pour la simple et bonne raison que ces deux enseignes, à l'heure où je vous parle, n'ont plus de boutique internet. Et non, le chausseur Minelli en difficulté a fermé ses magasins, impossible de commander. Pareil pour Alinéa, l'enseigne de déco et d'ameublement. Pourquoi je vous dis ça? ça parce que vous êtes nombreux à vous faire piéger ces dernières semaines. Vous avez acheté un canapé, des assiettes, un matelas sur un site Alinéa. Vous avez craqué pour des chaussures à prix cassé chez Minelli. C'était pas cher du tout, c'est vrai, mais vous n'avez rien reçu du tout non plus. En fait, les escrocs profitent de la disparition des vraies boutiques pour créer des fausses boutiques. Et je suis allée moi aussi sur ces fausses boutiques. Je vois écrit des stockages, moins 90%, tout doit partir. Je vois une paire d'escarpins à 24 euros, des assiettes à dessert à 30 centimes, un canapé d'angle à 179 euros. Et je comprends que vous fassiez piéger. Ces boutiques web sont fausses, mais elles sont très jolies, très crédibles.
0: Mais Aude, on fait quoi si on se fait piéger ?
8: Alors, vous êtes plusieurs, effectivement, à me poser la question. En fait, les escrocs, là, nous appâtent avec des ristournes incroyables et ils récupèrent comme ça tout un tas de numéros de cartes bleues. Donc déjà, appelez votre banque le plus vite possible. Il est peut-être encore temps de bloquer le paiement. Et surtout, il faut faire opposition à la carte pour que l'escroc ne s'en serve pas davantage. Et d'ailleurs, surveillez bien vos relevés pour repérer d'autres paiements suspects. Attention, parce que ces faux sites web apparaissent et disparaissent et réapparaissent. Ils changent d'adresse à chaque fois. Si vous tombez dessus, n'hésitez pas donc à les signaler à la répression des fraudes. C'est ce qu'a fait une auditrice. C'est tout simple. Le site s'appelle Signal Conso.
0: Merci à vous, Aude Razon. On peut vous retrouver sur le site ici.fr pour C'est pas vrai. Et je crois qu'on est sur la fin d'un incident sur la VRU.
3: Oui, c'est ça. Il y a eu un accident tout à l'heure au niveau du tunnel des Monts. La voie de gauche était neutralisée dans ce tunnel. A priori, c'est bon. On peut à nouveau

0: Internet vous met au défi, il y a une tendance qui vous met au défi de chanter correctement le refrain. Je vais, je viens, ça monte et je pense à vous. Hey. C'est pas mal, hein? C'était Pierre Demar sur Ici Pays de Savoie. Hey, c'est pas mal ça aussi. Bravo.
1: On est talentueux, hein?
0: Oui,
1: ah, on
0: très.
1: Est bon, allez. Bon, au-delà d'avoir des voix exceptionnelles.
0: N'est-ce pas ? On a aussi du talent pour offrir des cadeaux.
1: 300 euros de carburant à vous offrir cette semaine. Ici Pays de Savoie vous propose de jouer, de nous envoyer en photo votre plaque d'immatriculation pour gagner ces 300 euros.
0: Et aujourd'hui, c'est le chiffre 2 qu'il fallait nous envoyer. Et donc, on a quelqu'un qui a trouvé le chiffre 2 sur sa plaque d'immatriculation. Corinne, on va vous demander bonjour.
1: Bonjour.
2: Bonjour.
1: Bonjour Art Villard.
2: Bonjour à tous les deux.
0: Dans quelles circonstances vous avez pensé à aller prendre votre photo de votre plaque d'immatriculation?
2: Eh bien, je vous écoute tous les matins et tous les matins, je sais qu'il y a un numéro qui est tiré au sort. Donc, il y a déjà eu le 3, mais je n'ai pas été sélectionnée. Et cette fois-ci, c'était le 2. J'ai dit, c'est bon, je vais envoyer tout de suite.
0: Vous avez pris la photo aujourd'hui, voilà. Corinne, ou vous l'aviez prise déjà
2: Je l'avais déjà prise, vu que j'avais fait pour le 3.
0: Ah, vous aviez déjà participé.
1: Malin.
2: Eh oui.
0: Eh oui.
2: Tiens, voilà.
1: J'en profite pour dire que vous avez dit...
2: Peut-être que...
1: Vous avez dit, c'est tous les matins, Corinne, c'est très vrai. Mais il y a aussi le soir, hein, oui. Dans le 17-19, on peut jouer.
0: Exact.
1: Et tenter sa chance pour gagner ses 300 euros. Bon, ça ne vous encombrerait pas, 300 euros, on n'est pas contre.
2: C'est sûr, à notre heure actuelle, c'est sûr que c'est très intéressant.
1: Oui. Vous êtes très nombreux à jouer. Et moi, j'aime bien regarder les messages que vous nous envoyez. Alors, déjà, on a des très belles voitures. On a une Cathy qui nous envoie un VV. C'est les vieux vannes Volkswagen, là.
0: Ah oui.
1: Il y a une photo qui m'a beaucoup fait rire. C'est Bérangère qui nous envoie une photo de sa voiture. C'est une voiture électrique.
0: D'accord.
1: Voilà. On joue pour du carburant.
0: Non, ça marche pas. D'accord, oui. Je tombe que ça monte au cerveau pour moi aussi.
1: Peut-être qu'elle a une autre voiture, mais quand même, le truc de.
0: On n'a pas dit qu'on pouvait pas envoyer la plaque de la voiture électrique. Donc
1: les remorques ça marche.
0: Les tracteurs ça marche.
1: Les tracteurs. Ah oui.
0: Les tracteurs.
1: Si vous avez un tracteur, tiens, jouez avec nous avec votre tracteur.
0: Bien sûr.
1: Ah, j'aimerais bien voir ça, tiens.
0: Et, alors.
1: J'ai pas vu de tracteur.
0: Au risque de passer pour une bête. Je sais pas si les dameuses ou les jet skis. N'importe quoi. Moi je suis à la mer. Ça y est, c'est fini. Les motoneiges en fait ont des plaques d'immatriculation.
1: J'ai jamais fait gaffe, mais vous savez ça, Corinne, si les dameuses ont des plaques, j'imagine.
2: Dameuse, non, je pensais pas qu'une dameuse pouvait avoir une plaque.
0: Ce serait rigolo.
1: On va se renseigner.
2: Les tracteurs,
1: ça c'est sûr.
0: Envoyez-nous votre plaque si vous avez le chiffre dedans.

0: cas.
1: Corinne, ce sera peut-être pour lundi les 300 euros. Et puis prochain rendez-vous jeu pour vous inscrire, ce sera tout à l'heure dans le 17-19. Merci Corinne et bonne journée.
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1: On va faire un tour en Pays de Savoie tous les matins, quelque part, avec une rencontre au hasard de Christophe Garnier. Aujourd'hui, on est dans le Chablais et une dame a attiré votre attention, Christophe, à Neufcelles.
3: Pardon, excusez-moi.
4: J'étais complètement dans mes pensées.
3: En même temps, c'est vous que je venais voir.
4: Ah bon ? Dites-moi tout.
3: À l'heure des mails, des SMS, des vocaux et autres, j'ai jamais vu, depuis bien longtemps, autant de pages manuscrites.
4: Bah, je vous vois avec un micro, c'est parce que je vais être interviewé, figurez-vous, cher monsieur. Donc je révise.
3: Ah, vous préparez ?
4: Oui, je prépare.
3: Voilà, c'est une interview sérieuse ?
4: Très, très sérieuse. Ça va peut-être finir à France TV. Non, c'est pas de la blague.
3: Ah, mais je vous crois sur parole.
4: C'est quoi votre truc là ?
3: Vous connaissez la radio ici, Pays de Savoie ?
4: Ah, bien sûr, oui.
3: Bah, vous y êtes.
4: Ah, voilà.
3: Interview non préparée.
4: Oui, bah, je suis la seule sur la plage alors.
3: Ah, oui, mais. Alors, certes, on est sur la plage, on est à Neufcelles, au bord du Léman. J'ai l'impression que c'est un peu votre bureau.
4: C'est exceptionnel quand même. Non, non, je me balade pas avec toute cette paperasserie là.
3: Je peux vous demander votre activité et pour quelle raison vous êtes interviewé ?
4: Moi, je suis retraité. J'habite pas loin là, sur les quais. Et j'ai un grand-père qui a créé le Racing Club de Lens. Le réalisateur qui va m'interviewer s'intéresse au pays minier, au Racing Club de Lens, bien sûr. Donc, il y a beaucoup à dire.
3: On est loin des plages du Léman, là.
4: Oh, quand même. Le pays minier a des plages magnifiques, au Touquet, par exemple, où j'ai passé toute ma jeunesse et qui me manque beaucoup. C'était super, le Touquet, à l'époque. Là, il y a 5 minutes, je disais que le Touquet s'appelait pas le Touquet, mais Paris Plage, et que c'était un trou perdu. Quand on voit ce qu'est devenu le Touquet maintenant, c'est loin d'être un trou.
3: N'est-ce pas, si je ne m'abuse, la terre natale de notre président.
4: Ah oui, pareil, oui.
3: Donc, c'est en vue de l'interview que vous avez écrit toutes ces pages manuscrites, parce qu'il y en a quand même, on dirait un manuscrit.
4: Oui, ben, je me disais justement, si j'allais pas finir par en faire quelque chose. Non, mais j'espère que je vais pas paniquer au moment des questions, parce que je peux partir dans tous les sens. Hein.
3: Non, mais préparez pas trop, moi je reste persuadé que les meilleures interviews, c'est celles qui ne sont pas préparées.
4: Oui, ben oui, pareil. Ben, vous me donnez confiance, du coup. Je crois que je vais me reposer ce soir, je vais lâcher tout ce bazar.
3: Qu'est-ce qui fait que vous avez quitté le Touquet qui semble vous manquer tant pour que je vous retrouve à Évian ?
4: Ben, je me suis mariée, j'ai...
3: Vous dites ça comme si c'était un grand malheur.
4: Ben, non, non, c'est sûr que j'ai fait plusieurs départements, j'étais faire des enfants à Bar-le-Duc, en Meuse. On a suivi le boulot et puis on a fini ici au château de Ripaille à Thonon.
3: Je peux vous demander votre prénom, on vous reconnaîtra comme Véronique. Ça quand vous passerez à la télé.
4: Véronique.
3: Et alors, oui. Quel est le dernier petit bonheur de Véronique, je vous prie ?
4: Ben, écoutez, tout simplement, hier, j'ai été sur les hauteurs de Montreux. Le restaurant était pratiquement posé au-dessus du château de Chillon. On avait la vue sur la médiane complète du lac. Enfin bon, c'était une belle journée hier. Les petits bonheurs font toute une vie. Il peut y avoir plein de petits bonheurs dérisoires si on regarde bien.
1: On était en Suisse pour le petit bonheur. C'est vrai que c'est un petit bonheur, ça coûte cher.
5: Oui.
1: Mais c'est le bonheur. Ici, Pays de Savoie, 8h28.
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8: Domitille chante Je te demande pardon. Sur

Castille, aixoise d'origine, qui a vécu à Bourg-Saint-Maurice et Albertville, est une pure savoyarde, musicienne depuis l'enfance. Vous l'avez peut-être vue à la télé, dans Together, Tous avec moi, ou dans The Voice. Elle écrit, compose et interprète ses propres chansons.

0: Domitille, je te demande pardon.
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3: Il est 8h30, Annabelle Galotti pour les infos locales. L'actu ce matin, c'est une nouvelle mesure du Mont-Blanc.
4: Le toit de l'Europe mesure aujourd'hui 4807 mètres, c'est 1,88 m de plus que lors de la dernière étude il y a 3 ans. Une enquête ouverte à l'Aravoir, une factrice a gravement été mordue par un chien fin septembre. Les policiers ont dû utiliser un taser pour que le Malinois lâche sa prise. L'info d'ici dans un instant, c'est ce beau moment de partage hier à Chambéry pour souffler les 100 ans d'Andrea.
5: Bon anniversaire Andrea.
4: Et l'info en France et dans le monde en 90 secondes, avec vous Valentine Letess.
3: L'État attaqué par ses policiers. Le syndicat Alliance annonce une plainte pour mise en danger des fonctionnaires dans la mobilisation lycéenne. Un millier d'agents et de gendarmes blessés. Il dénonce aussi des consignes en contradiction avec les déclarations publiques du ministre de l'Intérieur. Les jeunes, eux, ont rendez-vous avec le ministre de l'Éducation ce jeudi, toujours en demande d'une suppression de Parcoursup et d'annonces concrètes sur la remise en état des bâtiments. À seulement 14 ans, première nuit en prison pour le jeune tireur d'Aubagne, mis en examen hier pour les coups de feu tirés lundi sur le principal de son collège et une enseignante. Face aux enquêteurs, il s'est dit influencé par une mouvance, fasciné par les tueries de masse. Les complémentaires retraites à la hausse au 1er novembre d'1,4%. Pour 14 millions de retraités du privé, les partenaires sociaux ont voté l'accord de l'AGCARCO face à un patronat complètement fermé à l'idée d'aller au-delà, indique Force Ouvrière. Jardinier, ouvrier du BTP, saisonnier en station de ski, pour 3,5 millions de travailleurs exposés aux UV, le risque de développer un cancer de la peau est avéré. L'Agence nationale de sécurité sanitaire recommande de reconnaître à part entière la maladie comme risque professionnel. Aussi brillant que les deux étoiles sur leur maillot, les footballeurs du Paris Saint-Germain ont remporté un match de très haut niveau hier soir en Ligue des Champions. 4-2 face à Manchester City sur la pelouse des Anglais où le PSG n'avait jamais gagné.
4: Et l'info d'ici, c'est un bel anniversaire, les 100 ans d'Andrea. C'était hier dans une résidence senior à Chambéry. Andrea bien entourée et fêtée avec le champagne, le gâteau, les bougies. Chloé Geffroy, vous avez assisté à ce moment convivial et hors du commun.
6: C'est une entrée digne d'une star, Andrea, très chic, avec son pull motif léopard, est accueillie par sa copine Renée, 99 ans, à l'accordéon. À 100 ans, ça mérite bien un concert privé.
7: Je peux pas dire que ça me déplaît. C'est gentil.
6: Il faut dire qu'Andrea a beaucoup d'amis dans la résidence, comme Josette.
8: Elle habite au rez-de-chaussée et moi au troisième.
6: C'est quoi votre lien avec Andrea ?
8: Beaucoup de petits souvenirs, des plaisirs de la vie. Bonne continuation et que l'avenir t'apporte tout ce que tu veux.
6: Les jolis compliments s'enchaînent. Roger, lui, a carrément choisi de pousser la chansonnette.
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10: Andrea, c'est Andrea, puis voilà, une amitié s'est créée. Moi, je voudrais bien être comme elle à 100 ans, et surtout avoir la frite qu'elle a. C'est une force de la nature.
6: Un dynamisme qui a toujours impressionné Suzanne, elle qui connaît la centenaire depuis 10 ans. À l'époque, elle était alors directrice de la résidence.
11: Moi, ce métier, je le fais parce que ça multiplie en fait le nombre de grands-parents que je peux avoir en fait au quotidien. C'est merveilleux d'arriver à cet âge-là. Hein. C'est une de mes chouchoutes. On l'aime tous très fort. Voilà.
6: Je vous sens un peu émue.
11: Oui, tout à fait.
6: Alors, on ne pouvait pas quitter l'anniversaire sans lui demander son secret à Andrea.
7: J'en sais rien du tout.
6: Et sa petite fille, Noémie, elle en pense quoi ?
12: La joie de vivre et la bonne humeur.
7: Bah oui, c'est sûr. Hein ? J'ai beaucoup ri dans ma vie, hein, c'est ça.
6: Du rire, pas de cigarette, un peu de sport et de l'alcool avec modération, nous confie l'une de ses filles.
7: Justement, je disais de faire attention parce que t'as pas l'habitude, si ça se trouve, ça va te tourner la tête.
6: Andrea, qui ne s'est en effet pas privée d'une petite coupe de champagne, les bouteilles qu'il faudra d'ailleurs bientôt ressortir au mois de janvier pour les 100 ans d'une autre résidente de l'établissement. Et même
4: s'ils ne sont pas tous autant qu'en forme qu'Andrea, on compte quelques 37 000 centenaires en France. Ça coince au niveau circulation du côté du Châle.
5: Oui, au niveau du centre hospitalier Alpes-Léman, là sur la départementale qui relie le Châle à Cranfsal dans les deux sens de circulation. Trafic un petit peu chargé ce matin, avec peut-être quand vous arrivez de Cranfsal vers le Châle une quinzaine de minutes de temps de parcours supplémentaire. Pas de grosses infos à vous donner au-delà de ça. Si vous voyez quelque chose, 0806 00 10 10. Nabila, le temps s'est ensoleillé aujourd'hui.
3: Ah oui, du grand ciel bleu, une douceur remarquable au menu aujourd'hui sur la région, des brumes matinales qui s'évaporent rapidement sous un soleil radieux, la fraîcheur ressentie au réveil est vite oubliée avec des maximales très douces, voire quasi estivales, 25 degrés à Chambéry, 20 degrés à Thonon, 21 du côté de Bonneville-Écluse et 23 pour Bourg-Saint-Maurice.
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5: Et puisqu'on parlait de soleil,
3: oui.
5: Les tournesols.
3: Ah ouais, je n'ai rien de plus à dire.
5: On est bon, hein ? Ici Pays de Savoie, c'est votre radio. Pour commencer la journée, vous écoutez Ici Matin avec Marc Lavoine.

0: Marc Lavoine, Les Tournesols, une chanson des années presque 2000 sur votre radio ici Pays de Savoie.
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3: Merci d'avoir choisi Ici Matin. Vous avez fait le bon choix. C'est Ici Pays de Savoie. C'est votre radio qui vous offre cette semaine 300 euros de carburant. Mm-hmm. Et on joue avec vous tout au long de la journée. Vous nous envoyez votre plaque d'immatriculation. Quand on dit un numéro, si ce numéro est sur votre plaque, vous nous envoyez la photo sur WhatsApp au 04 79 265 333. Je vous parle de ça parce que tout à l'heure, on discutait autour des plaques d'immatriculation. Et on se disait, est-ce qu'une dameuse a une plaque d'immatriculation? On a Michel qui nous a écrit, qui nous dit non, il n'y a pas de plaque sur une dameuse.
0: Quel dommage.
3: Voilà.
0: C'est dommage.
3: C'est dommage. C'est dommage.
0: Parce que ça aurait été rigolo de recevoir. On rigole bien quand même avec vous. Hein. Merci pour toutes les photos que vous nous envoyez. Parce que vous nous envoyez vraiment des pépites parfois. On rigole vraiment bien. Et on a eu un tracteur.
3: On a eu un tracteur. Voilà, il y a des gens qui nous envoient des packs d'immatriculation de tracteurs. Des remorques qu'on a eu, ça marche très bien.
0: Des voitures anciennes.
3: Des voitures anciennes. Vous êtes très nombreux à jouer avec nous pour gagner 300 euros de carburant. Le prochain rendez-vous jeu à vous donner, ce sera tout à l'heure dans le 17-19. Mais pour le moment, il est 8h41 et on passe ce début de journée ensemble avec l'événement d'ici dans les prochaines minutes.
0: Et oui, l'événement d'ici, c'est le Grand Bivouac, le festival cinématographique et littéraire à Albertville. On fait le point sur le programme de ce week-end dans quelques minutes.
3: Et tous les matins, les frangins de Paris vous racontent leurs histoires. Ils ont vu beaucoup, beaucoup de choses et ils vous proposent le meilleur dans la place du village. On a Jean-Noël de Paris avec nous aujourd'hui. Et ce matin, on va faire un tour dans une pharmacie. Mais elle n'est pas tout à fait ordinaire.
4: Eh oui, hein, on va vous raconter un peu les contes d'apothicaire, l'ancien métier de pharmacien. Et nous sommes là avec Slébin et on va rencontrer le couple Catherine et Gérard Archirel qui tiennent l'établissement très ancien. C'est la pharmacie de l'établissement thermal, hein, Place des Thermes. Et d'entrée de jeu, ils nous disent, elle date de 1783.
3: Ah oui, d'accord.
4: Ah ben, elle est ancienne.
3: Pas toute jeune, hein.
4: Ben oui, mais c'est le début des premiers thermes à Aix-les-Bains qui ont été lancés par le roi Victor Emmanuel III. Et c'est ce couple-là, et ses parents, la dame, l'ont tenu, et la tiennent encore aujourd'hui. Le roi Georges Ier de Grèce, il venait régulièrement entre 1888 prendre les médicaments pour aller après aux eaux, prendre l'eau.
3: D'accord.
4: Donc, c'est quand même toute une histoire. Et au travers de la pharmacie, on aura le patrimoine. Et puis, la pharmacie, il faut comprendre qu'elle est utile, évidemment, pour les thermes, pour les prescriptions, pour les conseils aux différents patients. Mais ce qui retient notre attention, ce sont cette galerie de vieux pots, de vieux bocaux qui sont installés dans la pharmacie, qui sont en faïence, ces pots, qui sont d'ailleurs assez gros, et sur lesquels il y a marqué un certain nombre de choses. Et il nous raconte cette collection, ces 85 objets en faïence sont en exposition, et ça nous rappelle l'ancien temps, ça remonte au 19e siècle. Alors là, on va regarder un petit peu ce qui nous est proposé, parce qu'on a regardé justement, et il y a marqué « extrait d'absinthe ». À l'époque, on avait le droit, en tout cas, il y avait une prescription possible pour de l'absinthe, qui, on le rappelle, est une spécialité très fréquente dans les pharmacies ou herboristeries, pour les malades, pour les curistes. C'est un tonique digestif, c'est antispasmodique, c'est stimulant, mais c'était très populaire. Mais attention, c'est vendu plus tardivement. Au départ, c'était encore vendu sous forme d'eau de vie, mais c'est interdit en 1915. On n'a plus le droit de vendre de l'absinthe, et ouais, ça a été fait en élixir d'absinthe ou en extrait d'absinthe. Donc on voit ce bocal qui nous rappelle un autre temps. Et puis il y a un autre bocal qui s'appelle semence de ricin. Alors l'huile de graine de ricin, je ne sais pas si vous savez ce que c'est. C'est un purgatif de cheval. Et dans ces petits pots, on y mettait justement les graines. On les appliquait en cataplasme, on les prenait effectivement pour préparer l'organisme. Là encore, pour les curistes. Et puis, on voit du baume de tolu. Ah, c'est joliment inscrit. Le tolu, c'est un arbre d'Amérique du Sud. C'est pour les voies respiratoires. Et on voit également l'extrait de belladone. On a refait toute notre histoire de la pharmacie ancienne avec ces vieux pots. Et c'est dans les vieux pots qu'on fait les meilleurs médicaments, évidemment.
3: Ah oui, c'est vrai que c'est le mot confiture qui sort, hein, mais non, c'est bien médicaments. Merci Jean-Noël de Paris, c'est ici Pays de Savoie, 8h44.
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0: Vos infos locales en Pays de Savoie reviennent dans environ 15 minutes et juste après, on retrouve notre chère Karine Roy pour Ici, c'est Madame. Vous. Bonjour, voilà.
8: Bonjour
0: Karine.
8: Bonjour, bonjour.
0: Vous allez bien?
8: Très très bien, merci.
0: Instagram cette année à l'âge légal pour aller sur Instagram, c'est-à-dire 16 ans.
8: 16 ans, bon je peux y aller alors, c'est une bonne nouvelle.
0: Voilà, hein. On peut tous y aller je crois.
8: C'est une belle occasion pour nous de parler de notre rapport aux réseaux sociaux, un sujet d'ailleurs dont s'est emparé nos humoristes comme Gad Elmaleh.
9: Elle s'est prise en photo au pied d'un jet privé sur le tarmac d'un aéroport. Elle a un sac Vuitton, des chaussures à 3000 et elle écrit « Merci, la vie, vie. ».
8: Ça vous parle ? Oui, forcément, ça nous fait sourire, mais ce que l'on voit n'est pas forcément le reflet de la réalité. Alors vous, comment ça se passe pour vous à la maison ? Est-ce que vous avez un profil Facebook ? Est-ce que vous avez un profil Instagram ? Est-ce que vous venez y chercher du lien social, de l'information, du divertissement, de la reconnaissance ? Est-ce que vous venez aussi poster vos photos sur notre page Facebook d'ici Pays de Savoie le matin ? Heureusement d'ailleurs qu'on vous a. Hein.
3: Ouais.
8: C'est vrai que ça nous permet effectivement d'avoir une vue intégrale de nos Pays de Savoie et connaître aussi ce qui se passe chez vous. Est-ce que les réseaux sont devenus indispensables dans votre quotidien ou est-ce qu'ils ont fini par prendre un petit peu trop de place, si vous voyez ce que je veux dire?
3: C'est facile, on est dessus et on y passe des heures.
8: C'est automatique. Tout à fait. Alors c'est ce qu'on appelle scroller. Alors je sais, ça va en agacer certains. Ils vont se dire, Karine, ça y est, elle ressort son dico d'anglais. Mais c'est comme ça que ça se dit. Donc voilà, faire défiler des images. Qu'est-ce qui vous agace le plus, vous justement? Eh bien, on en parle ensemble comme tous les matins. Et je vous invite à composer notre numéro de téléphone dès maintenant au 0806 00 10 10.
3: Et puis dites-nous si vous êtes de la famille, si vous connaissez des gens aussi qui sont tout le temps greffés sur Instagram. Vous en connaissez peut-être.
8: On en connaît
0: même
8: tous.
0: Même à 80 balais.
3: Ça
0: c'est intéressant.
8: Même justement lorsqu'on est à l'apéro, faut dire là.
3: Ça
8: c'est l'impression d'avoir des ados à la maison.
3: Dites-nous si ça vous arrive, 0806 00 10 10.
0: D'ici rentre au cœur de la 25e édition du Grand Bivouac à Albertville. Demain marque une étape clé du festival avant le début de l'implantation du village. On est avec Maïlys Bordier-Léger. Bonjour Maïlys.
10: Bonjour.
0: Vous êtes chargée de communication et relations publiques pour le festival Le Grand Bivouac. Le festival prendra vie, le village pardon, du festival prendra vie demain. Quel type de découvertes et rencontres on pourra faire là-bas?
10: Oui, alors le village prend vie à partir de ce matin. Il a été implanté en début de semaine. Après un début dès lundi, avec plutôt des projections et des rencontres à l'intérieur des salles obscures de la ville. Et à partir d'aujourd'hui et jusqu'à dimanche, on accueille le public également sur le village du festival qui est sur le square Toutiras et dans le salon du livre, salon Boire, Voyager, Lire, qui se trouve au gymnase du centre-ville.
0: Dans ce salon, on va
10: retrouver tout un espace littéraire avec des rencontres littéraires, des forums, du cinéma en réalité virtuelle, des installations photos, toutes sortes de choses pour pouvoir déambuler entre les séances.
0: Et tout au long du week-end, le grand public profitera d'une programmation d'une richesse incroyable. Les séances vont s'intensifier pour incarner au plus près la thématique et le fil rouge du festival. Qu'est-ce qui attend les amoureux de découvertes?
10: Alors, cette année, qu'on avait envie de proposer au public, c'est un petit peu de malice pour contrecarrer la notion de culture qui a mauvaise réputation aujourd'hui. On invite le public à regarder un petit peu après. Parce que cette année, c'est les 25 ans du festival et c'est l'occasion évidemment de regarder un petit peu en arrière et de redonner un petit peu l'envie de réinventer un futur. Donc on va avoir 50 films documentaires qui proposent des portraits de femmes et d'hommes aux quatre coins de la planète, qui nous donne cette envie-là de regarder plus loin, de faire ensemble et d'aller vers un futur peut-être plus agréable.
0: Le point d'orgue du week-end, vous l'avez dit, c'est les 25 ans du festival. Demain est un rendez-vous important à 20h30 avec justement le goût du futur. C'est 25 ans à ausculter le monde, ses beautés, mais aussi ses fragilités. Ce goût du futur, est-ce que c'est une promesse d'espoir ou un cri d'alarme ?
10: Alors, cette séance, le goût du futur, c'est surtout la promesse d'une bonne soirée. Qui est à destination à la fois des amoureux du grand bivouac, mais aussi les curieux d'un soir. C'est une soirée qui va mêler les mots, le cinéma et la musique, avec 7 grands témoins qui sont des nouvelles venues ou des fidèles du festival, des auteurs, des journalistes, des artistes. Il y aura également des extraits des films pépites de ces 10 dernières années du festival. Et la soirée sera également ponctuée de l'ensemble vocal cantabile d'Albertville et de la violoncelliste Noémie Boutin.
0: On ne sort jamais tout à fait le même ou la même du Grand Bivouac. Qu'est-ce que vous souhaitez que chaque visiteur emporte avec lui après son passage à ce festival ?
10: On a coutume de dire qu'un festivalier rentre dans une salle, voit un film et ressort un petit peu différent de quand il est rentré, avec un enrichissement, un rire, une émotion. pardon.
0: Je vous en prie.
10: Donc on souhaite de l'émotion.
0: Vous souhaitez de l'émotion pour les visiteurs. Merci infiniment, Maëlys Bordier-Léger. On le rappelle, vous êtes chargée de communication et relations publiques pour le festival Le Grand Bivouac. On vous donne rendez-vous tout ce week-end du 16 au 18 octobre à Albertville. Et l'intégralité du programme et la billetterie se trouve sur grandbivouac.com.
3: Vous écoutez ici Pays de Savoie, 8h51. Après avoir cartonné avec le groupe Wham, George Michael s'est lancé en solo. On est en 1987 quand il sort son premier album dans lequel il y a la chanson Face. Ouais.

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1: George Michael, Faith avec ici Pays de Savoie.
2: 8h54, je vous emmène sur la route ce matin pour vous dire de rester vigilant si vous êtes sur l'autoroute A43. Au niveau de Saint-Pierre-d'Albigny, il y a une zone de travaux dans le secteur et vous serez peut-être ralenti en arrivant à Saint-Pierre-d'Albigny. Donc restez prudent, bonne route avec ici Pays de Savoie. Vos infos comme toujours au 0806 00 1010. Et vos conseils santé tous les matins, c'est avec notre docteur, le docteur Kirzek. Aujourd'hui, journée mondiale du lavage des mains. Docteur, entre nous, franchement, est-ce qu'on a vraiment besoin d'une journée mondiale pour nous rappeler de nous laver les mains? Bonjour.
3: Bonjour à toutes et à tous. Cette journée mondiale, elle nous rappelle un geste simple, un geste barrière qu'on a un peu tous oublié. Donc ça peut être l'occasion, justement, de s'en rappeler. Il ne faut pas le faire mal, ni trop vite ou pas au bon moment. Mais c'est un geste de prévention essentiel, simple, pas cher et très efficace. En médecine, il n'y a pas d'intervention qui soit aussi efficace que ça. Si, il y en a quelques-unes, mais celle-ci, elle date du 19e siècle. C'est Ignace Semmelweis qui remarque que les femmes qui meurent beaucoup plus de fièvre, c'est celles qui sont prises en charge par des médecins qui viennent de faire des autopsies et qui ne se sont pas lavé les mains entre les deux. Donc nos mains touchent tout, des poignées de porte, des téléphones, des barres de bus, des billets, et ensuite on touche notre visage des dizaines de fois par heure. C'est comme ça en fait que circulent les virus de la gastro, de la grippe, du rhume, de la bronchiolite ou du Covid évidemment. Et selon l'Organisation mondiale de la santé et les grandes agences de santé, un bon lavage des mains réduit environ d'un tiers les diarrhées infectieuses et d'environ 20% les infections respiratoires. Et à l'approche de l'hiver, c'est maintenant qu'il faut reprendre ce bon réflexe. Alors le bon réflexe, c'est quoi justement? C'est un geste simple, de l'eau, du savon et 30 secondes de frottement. Le temps de chanter deux fois joyeux anniversaire, on n'oublie rien. Les paumes, le dos des mains, entre les doigts, les pouces, le bout des doigts et les ongles et les poignets. On rince et on sèche bien avec une serviette propre ou un essuie-main à usage unique car des mains humides transmettent davantage les microbes.
2: Docteur, à quel moment on doit se laver les mains? Et puis le gel hydroalcoolique, ça suffit ou pas?
3: Il y a des moments clés en rentrant chez soi, après les transports, après être allé aux toilettes, après s'être mouché ou avoir toussé dans ses mains, avant de cuisiner, avant de manger ou avant de s'occuper de bébé. Et puis après aussi, c'est essentiel de se laver les mains. Et bien sûr, avant de rendre visite à une personne fragile ou hospitalisée. Alors, on parle aussi du gel hydroalcoolique. C'est très pratique quand on n'a pas d'eau. Mais quand on a de l'eau et du savon, faut privilégier ça. Mais en déplacement, c'est vrai que c'est pas mal d'avoir son petit flacon de gel hydroalcoolique. Ça marche pas bien sur des mains qui sont visiblement sales. Il est peu efficace sur le virus de la gastro-entérite aussi, mais sur tout le reste ça fonctionne bien, mais le message c'est eau et savon, pas besoin non plus de savon antibactérien, vous savez c'est marqué, mais c'est plus du marketing, un savon ordinaire suffit très bien, à condition qu'on le fasse bien. Je rajoute les ongles un peu courts et on retire bagues et bracelets, un peu comme ce qu'on fait à l'hôpital, mais vous en cuisine, faites-le avant de cuisiner par exemple, et quand on est malade, on protège les autres, on tousse dans son coude, on se mouche dans du jetable et on se lave les mains après, et en plus vous pouvez porter un petit masque jetable, allez d'ici là, portez-vous bien.
2: On devrait toujours tousser dans son coude, finalement, c'est pas plus mal, c'est pour la
4: c'est
2: l'hygiène.
4: C'est une logique
2: tout simplement, sans mot. Tout simplement. Mais c'est vrai qu'on n'y pense peut-être pas forcément. Il est 8h57 et vous écoutez ici Pays de Savoie, c'est ici matin.
4: Et oui, ici matin. Et la météo avec vous sur Facebook, Brigitte. Il fait 8 degrés à Thiers chez vous. On a une jolie photo de Signes à Annecy, 10 degrés pour Nad. Et du côté de chez Lucienne, on a un bon café bien fumant. Et elle nous dit qu'elle s'est réveillée sous un ciel bleu et un beau soleil avec un peu de brouillard aussi.
2: Merci à vous d'avoir suivi ici matin. Tous les jours, on est à la télé, Canal 3 et Canal 33. Rendez-vous demain à partir de 6h30 pour une nouvelle émission de bonheur, de bonne humeur, comme toujours.
4: Merci.
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4: Et on retrouve Karine Roy. Et ici, c'est vous, juste après les infos de 9h, c'est-à-dire dans 2 minutes environ. Instagram fête ses 16 ans. À quoi nous servent les réseaux sociaux? C'est votre thème.
0: Ouais, oui, parce que j'ai sorti les bougies. J'ai tout sorti. Là,
4: pour la meilleure voix pour chanter Happy Birthday to you. Voilà. Oui, parce que c'est américain.
0: Alors, l'occasion, effectivement, de parler des réseaux sociaux et de voir un petit peu quel est votre rapport, vous, avec les réseaux sociaux. Pourquoi les utilisez-vous? Pour vous informer, pour garder le contact avec vos amis, votre famille, pour partager votre quotidien. Avez-vous un compte Facebook, Instagram, ou est-ce que vous préférez vivre sans réseaux sociaux? Il y en a aussi. La parole vous est donnée, comme tous les matins, pendant une heure, vous allez pouvoir composer le 0806 00 10 10. Moi, la dernière que j'ai postée, c'était hier après-midi, petite robe noire, chaussures Louboutin. Je dis, c'est ça la vie.
4: OOTD.
2: Ah oui,
4: ça s'appelle le OOTD.
2: C'est quoi de ça?
4: C'est le outfit of the day.
2: Ah, je suis là.
0: Yeah.
4: Donc la tenue du jour, quoi, traduit en français.
0: Ouais, c'est pas du tout ça, parce que du coup, je suis en basket avec un petit pantalon bleu, une petite chemise rose.
2: C'est très bien.
0: Voilà, c'est pas la réalité, en fait, parfois, ce que l'on voit sur les réseaux sociaux.
4: Vous l'avez pas retouché avec l'IA?
0: Ah bah si, évidemment, pour enlever quelques petites rides. Qu'est-ce que vous croyez, Nabila?
2: Je vois pas de rides,
0: Si, c'est comme ça tout le temps, moi.
4: Même en vrai,
0: j'efface tout, même les rondeurs.
2: Merci à Karine, bonne émission, on se retrouve demain dès 6h.
0: Avec grand plaisir.
4: À demain, merci.
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0: Merci de votre fidélité au programme d'ici. Il est 9h. Pays de Savoie, première radio sur l'actu locale. Annabelle Galotti, à Argonnet, policiers, gendarmes multiplient les patrouilles dans le bois de Frontenex.
8: Oui, c'est au bord du Fier surtout où se déroule un conflit d'usage un peu particulier. Ça, c'est une manière policée de dire que des gens ont du mal à partager le site. En fait, ce bois est devenu un lieu de rencontre à caractère sexuel pour les hommes. Et Mélanie Tournade, ça devient compliqué pour les familles de s'y promener.
9: Depuis plusieurs mois, dans le bois de Frontenex, des hommes qui ne se connaissent pas se retrouvent pour avoir des rapports sexuels. Un endroit désormais bien connu, loin des applications modernes de rencontres, car la plupart de ces personnes viennent sans rendez-vous, au petit bonheur la chance, un retour à la nature qui ne laisse pas de traces numériques et dont les gendarmes, comme ils le disent eux-mêmes, se seraient bien passés, ainsi que les familles du secteur, nombreuses à venir dans ce bois pour se balader à pied ou apprendre aux enfants à faire du vélo. Ils n'ont pas à tomber nez à nez avec des scènes auxquelles ils ne devraient pas assister, ajoute la gendarmerie. Il y a 2 semaines, la police municipale a surpris dans le bois 3 hommes dénudés en pleine action à la vue de tous. Ils ont eu un rappel à la loi. Les forces de l'ordre assurent qu'elles vont intensifier encore leur présence dans les semaines à venir.
8: Un accident entre une voiture et un cycliste hier en fin de journée à Mégevette, route de Lémy. Un cycliste, un homme d'une 50aine d'années, a été gravement blessé et héliporté au centre hospitalier d'Annecy. Un chien qui sort de son terrain, une attaque et 10 jours d'interruption de travail. C'est ce qui est arrivé à une factrice en pleine tournée à l'Aravoir dans l'agglomération de Chambéry. Les faits remontent au 23 septembre dernier. Ils auraient pu être plus graves si des policiers municipaux n'étaient pas intervenus avec un taser pour maîtriser le chien. Et ce n'est pas la première fois qu'une attaque de chien se produit dans cette commune. Joséphine Cudin est l'adjointe au maire chargée de la sécurité publique.
10: On est à la 5e en 9 mois là. Moi, je trouve que c'est énorme. Effectivement, c'est beaucoup. Donc, il faut vraiment, que les propriétaires soient sensibilisés sur les dangers que peut représenter leur animal. Parce que même s'il est gentil à premier abord, on ne sait pas ce qui peut se passer. Il faut vraiment pouvoir prévenir les accidents avant qu'ils ne surviennent. Gardez votre portail fermé. Maintenez votre chien sous contrôle, voire en laisse, si c'est nécessaire. Soyez vigilant lorsqu'il y a un visiteur qui se présente au portail. Évitez toutes les divagations. On essaie vraiment de sensibiliser les propriétaires, sachant qu'on peut bien évidemment les accompagner, la police municipale. Il y a aussi des professionnels qui sont à disposition, les vétérinaires, les éducateurs canins. De nos jours, on a vraiment moyen de faire de la prévention.
8: Et sachez que la factrice a pu reprendre son travail, mais sur une autre tournée qui se fait uniquement en voiture. Une enquête a été ouverte, confiée aux gendarmes de la brigade de Challes-les-Eaux. La mobilisation ce matin depuis 8h des salariés de l'AFPA Annecy-Poisil, le centre de formation pour adultes, spécialisé notamment dans les métiers de la restauration et l'hôtellerie. Un vaste plan de restructuration est prévu au niveau national. Avec la fermeture de sites à Poisy, ce sont 11 postes qui sont directement menacés. Le chantier de l'autoroute A412 suite, c'est aujourd'hui que la justice rendra sa décision concernant un arrêté suspension déposé par les associations environnementales. L'objectif est de suspendre les travaux de bûcheronnage notamment, en attendant que d'autres démarchent devant la justice sur le fond de ce dossier. La construction de 16,5 km entre Machy et Thonon divise depuis des années dans le dans le Chablis.
0: Que nos élus sachent ce que vivent les jeunes et préservent la fraternité.
8: Voilà les messages que vous voulez et que vous pouvez faire passer grâce à Lise Loire. Dites-le ici. À 6 mois des élections présidentielles, votre radio ici vous donne la parole avec ce système. Notre Lise Loire est installée en ce moment à Savoie Expo, au salon Décidia, salon professionnel dédié aux entreprises. Alors Claudine a testé pour vous. Elle est bénévole au sein de l'association Odyssea qui organise chaque année une course solidaire à Chambéry pour récolter des fonds et aider les femmes atteintes de cancer du sein.
11: Qu'on vote pour nos présidents ou nos élus, c'est bien, mais il faut qu'ils sachent ce qu'on pense et les idées à mettre en place pour qu'on aille mieux. Alors moi j'ai dit qu'il faudrait trouver du travail pour les jeunes et leur permettre de travailler décemment et de pouvoir vivre, parce qu'en ce moment les jeunes ils sont en grande difficulté, hein, faut le savoir. Et puis aussi préserver la fraternité, parce que moi je fais du bénévolat et faire du bien aux autres c'est pas mal, ça fait du bien aussi à soi.
12: Il faut de l'espoir et il faut des gens pour aider les personnes qui en ont besoin à un instant T dans leur vie.
11: C'est ça, à tous les niveaux, hein, à tous les niveaux.
8: Enfin, Yannick Aleno, le chef du restaurant Le Cheval Blanc à Courchevel, est entré au musée Grévin. Il a désormais sa statue de cire dans le musée parisien aux côtés de grandes figures de la gastronomie française comme Anne-Sophie Pic ou Paul Bocuse. Yannick Aleno est le chef le plus primé au monde avec 18 étoiles guide Michelin avec ses différents restaurants.
0: Bientôt, je ferai mon entrée aussi au musée Grévin.
8: Ah, dans quelle catégorie?
0: Humoriste.
8: C'est ça, faut se méfier.
0: Grande chanteuse.
8: Et ben, en attendant, c'est la route, hein, Karine.
0: Oui, sur la route, sur l'A43, il y a eu un accident en direction d'Albertville. Après Châteauneuf, il vous faut 21 minutes de plus sur votre temps de trajet pour accéder effectivement à cette difficulté. Aujourd'hui, le soleil a visiblement décidé de prolonger ses vacances et franchement, on ne va pas s'en plaindre, même si c'est anormal ce qui se passe. Quelques brumes et nuages tenteront bien de jouer des troubles faits au réveil, mais ils seront vite priés de dégager. Ensuite, grand ciel bleu, ambiance tranquille, douceur au programme. On aura des maximales de l'ordre de 25 degrés à Chambéry, 23 degrés au bord du Léman à Évian et nous aurons 23 degrés aussi à Saint-Joriot.
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0: C'est votre rendez-vous pour parler de ce qui fait votre quotidien à travers vos témoignages. Ce matin, jusqu'à 10h, nous allons parler de réseaux sociaux parce qu'ils ont pris une place considérable dans nos vies. Facebook, Instagram, TikTok, Snapchat, c'est même WhatsApp qui permet de discuter avec ses proches, de partager des photos et de créer des groupes de famille. Alors aujourd'hui, on peut presque tout faire avec son téléphone, hein. Prendre des nouvelles de ses amis, regarder les photos de ses petits-enfants, retrouver d'anciens camarades de classe, suivre les infos, découvrir une recette, trouver une idée de sortie ou regarder des vidéos pendant des heures. Mais une question se pose, pourquoi ressent-on autant le besoin d'aller sur ces applications et est-ce qu'elles nous rapprochent vraiment les uns des autres? Les réseaux sociaux, qu'est-ce qu'ils vous apportent vraiment? Qu'est-ce qui vous agace? Appelez-nous au 0806 00 10 10.
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0: Avec nous ce matin, une voix que vous avez suivie pendant des années, que vous connaissez, c'est celle de Christine Martinez. Bonjour Christine.
13: Bonjour Karine.
0: Alors, et bonjour tout le monde.
13: Exactement.
0: Trop content d'être là. Bah oui, nous aussi. Hein. Jusqu'à 10h, on va pouvoir vous écouter attentivement parce que maintenant, vous êtes Community Manager pour la radio. Ici, ça veut dire quoi d'ailleurs ce terme en anglais?
13: Community Manager, ça veut dire qu'on gère les réseaux sociaux. Donc le gros de notre travail, c'est de distribuer sur toutes les plateformes, tous les réseaux sociaux qui appartiennent, enfin qui appartiennent pas du tout, mais auxquels sont fédérés le groupe ici, le travail fait par vous, les animateurs, par les journalistes. On met en valeur votre travail, on crée du contenu, on anime des communautés et on forme les équipes.
0: Voilà. D'accord.
13: Donc c'est au sens large en fait. Hein.
0: Oui, tout à fait. On va rentrer un petit peu dans le cœur de votre métier pour mieux comprendre hein, de quoi il s'agit. Mais que fait-on concrètement sur les réseaux sociaux? Je vous propose de retrouver Louane.
14: Moi, je suis principalement plutôt sur Snapchat, Instagram, TikTok, j'utilise pas du tout. Je trouve ça, j'aime pas du tout le fonctionnement, ça me plaît pas du tout. J'ai l'impression que à partir du moment où on aime quelque chose, il va tout faire pour le mettre en avant. Et j'ai l'impression que ça peut très vite dévier. Et je sais pas, je trouve qu'il y a beaucoup plus de toxicité sur ce réseau-là plutôt que sur les autres. Moi, je les utilise maintenant surtout comme ma mère pour l'information, mais également aussi par curiosité, mais aussi pour échanger avec les proches. Le problème, c'est qu'on est souvent plus attiré, j'ai l'impression, par les choses choses un peu plus négatives, on va se cacher, effets divers. Voilà, ça nous marque plus parce que ça, je pense, ça déclenche des émotions chez nous un peu différentes. Je pense que c'est bien aussi de les mettre en avant et d'arriver à tomber dessus sur les réseaux.
13: Des réactions, Christine, par rapport. Elle est sage. Ouais. C'est joli ce qu'elle dit.
4: Comme sa maman.
13: Comme sa maman. Alors, elle revient à s'informer. D'ailleurs, c'est pour ça, comme elle a cité sa mère et à échanger avec ses proches. Je suis allée demander aussi un peu autour de moi à des gens qui ont des âges très différents, qui font pas les mêmes métiers. Et on retrouve ça de maintenir le lien. Ça, c'est fondamental parce qu'on crée, enfin, on continue à créer du lien avec ses proches qui parfois sont loin. On retrouve des potes d'il y a 20 ans, etc. Et il se trouve que Louane, elle est jeune, elle est Snap, c'est les jeunes qui l'utilisent, c'est pas notre génération
4: non,
13: directement.
4: Non, pas du tout ça.
13: Ouais, bon, de toute façon, c'est pas. Non, c'est vraiment fait pour les jeunes.
4: Je suis pas dans
13: la cible. Le côté éphémère peut être intéressant, c'est ce qu'ils viennent aussi chercher, qui n'est pas une trace qui reste indélébile, qui peut poser problème aujourd'hui. Elle est sur Snapchat, elle est sur Instagram, elle s'informe. Et ça, c'est une vraie nouveauté et qui fait que nos réseaux sociaux prennent de l'ampleur, c'est que tous les jeunes qui arrivent continuent à s'informer. Il ne faut pas croire qu'ils ne s'informent pas, sauf qu'ils ne s'informent plus avec les médias traditionnels. Mmh. Voilà, on continue à écouter la radio, mais de moins en moins, et les jeunes continue à suivre ici Pays de Savoie, mais via les réseaux sociaux. Ça, c'est hyper important, d'où leur utilité pour ça.
4: Tout à fait. Vous avez un compte Facebook, Instagram, les deux, vous y allez tous les jours, plusieurs fois par jour, mais surtout, pourquoi vous y allez? Pour prendre des nouvelles de vos enfants, de vos petits-enfants qui habitent loin, pour retrouver des amis d'enfance, pour suivre l'actualité, via d'ailleurs, eh bien, notre compte Facebook, ici Pays de Savoie, pour regarder des vidéos qui vous font rire. Vous trouvez que les réseaux sociaux, c'est une perte de temps, peut-être? Eh bien, appelez-nous au 0806 00106.
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4: Dans la vie, c'est vrai qu'on dit souvent « c'est rien » pour minimiser un chagrin, pour cacher une émotion ou alors pour faire semblant que tout va bien. Mais parfois, il y a plus qu'on ne le pense derrière un « ce n'est rien ». Il faut peut-être creuser. Et si on creusait en chanson avec une

0: pays de Savoie, Julien Clerc. Ce n'est rien.
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0: Est-ce que vous avez un profil Instagram, Facebook, vous? Bah oui, vous avez peut-être retrouvé un ami perdu de vue grâce à Facebook. Vous avez fait une belle rencontre, vous avez vécu une mauvaise expérience, vous êtes complètement accro à Instagram et vous l'assumez complètement. On veut vos histoires, vos anecdotes et vos expériences. Appelez-nous, vous avez jusqu'à 10h pour le faire, au 0806 00 10 10. C'est vous qui avez la parole. À mes côtés, Christine Martinez, Community Manager à ICI, pour votre radio. Christine, vous qui observez chaque jour les réactions des internautes, pourquoi pensez-vous que les gens, plutôt de notre génération, viennent sur les réseaux sociaux? Pour s'informer, pour se divertir, pour échanger aussi?
2: Alors on retrouve, ça c'est les grands classiques de toute façon, même si on est nous plutôt les seniors sur des médias encore classiques et on écoute beaucoup la radio et c'est tant mieux, on va s'informer sur ces réseaux. Le lien concret, ce que disait Louane tout à l'heure, ça s'applique vraiment aussi à notre génération où nos enfants, on garde le lien, la plupart du temps maintenant les liens sont gardés grâce aux réseaux sociaux. Alors on va dire, mais pourquoi on ne se téléphone pas? Avant on se téléphonait. En fait on se téléphonait pas tant que ça, non, mais les jeunes de toute façon ils ne téléphonent plus quoi. Donc c'est du SMS, c'est de la messagerie d'Instagram, même c'est toutes les messageries privées.
0: Même des messages vocaux qu'on s'envoie via texto.
2: Carrément. En plus, bon, alors moi je ne suis pas pour, je vous le dis, mais bon. Bref, en revanche, nos enfants communiquent comme ça. Si vous voulez communiquer avec vos enfants, il y a un moment, il va falloir s'adapter et être sur leur réseau social, leur plateforme. Je ne dis pas pour les surveiller, mais ne serait-ce que pour garder le lien. Ouais, et c'est vraiment de notre génération, c'est ça.
0: Il faut vivre avec son temps.
2: De toute façon, comme tout le temps,
0: il faut s'adapter.
2: Les jeunes comme les moins jeunes, c'est pareil, on vit avec son temps.
0: Surtout si on ne veut pas rompre ce lien-là.
2: Ouais, voilà. Mais le lien, il est vraiment important parce que quelles que soient les générations, ils se retrouvent. Voilà. Et notamment avec nos proches, c'est devenu, le réseau social entretient ce lien.
0: On vous a posé la question aussi dans la rue. On vous a rencontré. Mais que vient-on chercher sur les réseaux sociaux? Écoutons Géraldine.
3: L'actu locale, oui, savoir les idées de sortie aussi pour le week-end, tout simplement. Alors je scroll, oui, vite fait. Voilà, c'est tout. De la curiosité, encore une fois. C'est vrai que j'y vais tous les soirs, tranquille, pour voir un peu ce qui se passe, mais c'est tout, je me limite à ça. Moi, j'y suis quoi, 5-10 minutes, pas plus. Oui, non, je suis sérieuse.
0: Scroller dans le canapé.
2: Scroller, ça veut dire faire défiler. Quand exactement, vous voyez les jeunes, le doigt qui remonte comme ça, de bas vers le haut, ça veut dire faire défiler juste l'information.
0: Alors, on va voir si à Albertville, Valentin est le roi du scroll. Bonjour Valentin,
2: bonjour,
0: et bienvenue.
2: Valentin.
4: Bonjour à toutes les deux.
0: Bonjour. Alors, accro au réseau, et vous êtes sur quel réseau, vous, Valentin? Racontez-nous.
4: Alors, accro, c'est un grand mot, mais non, j'essaye justement de ne pas être dépendant des réseaux sociaux. J'utilise particulièrement Instagram, parce que je publie beaucoup de choses concernant le sport.
0: Oui.
4: Et grâce à Instagram, ça m'a permis de faire de très belles rencontres, et que je n'aurais sûrement pas fait si j'avais pas eu Instagram.
0: D'accord. Vous y allez combien d'heures par jour? Vous avez déjà regardé le temps d'écran que vous consommiez par semaine ou par jour, vous?
4: Par jour, je dois être aux alentours de 1h30, 2h peut-être.
0: D'accord.
2: Quel âge, Valentin?
4: J'ai 27 ans, j'ai eu un doute, pardon.
2: Ok, il sort parce qu'il y a eu le dernier sondage Médiamétrie l'INSEE. On est à 2h57 de moyenne de temps d'écran par jour pour les 18-24 ans, enfin en gros les 15-24 ans.
0: Donc on est un peu au-dessus, largement.
2: Ouais, ouais. Mm-hmm. Alors c'est bien, il arrive à se réguler, Valentin.
0: Ouais, qu'est-ce que vous avez regardé ce matin au petit-déj?
4: C'était un petit peu la course ce matin, donc je n'ai pas été sur les réseaux sociaux. De base, je regarde un petit peu l'actualité de mes proches, essentiellement les stories. C'est vrai qu'on apprend beaucoup de choses sur eux. C'est pas qu'on apprend, mais on s'informe sur eux grâce aux stories. Et c'est un avantage pour moi, je trouve.
0: Christine, nous précisait qu'on avait une autre manière de communiquer avec ses enfants et donc les enfants avec les parents. Vous communiquez par quel intermédiaire? Vous les appelez souvent, vos parents, ou alors c'est via WhatsApp ou les réseaux?
4: Alors, je les appelle souvent parce que je suis très très proche d'eux. Oui. Donc, je les appelle peut-être une fois tous les deux jours. Et sinon, on a un groupe sur Messenger avec toute la famille. On est assez nombreux, donc ça permet de chacun partager ses petites anecdotes de la journée. Et, voilà.
0: Puis on peut envoyer des photos.
2: On reviendra sur les notions de groupe. Valentin, juste, ce qui est important en parlant de liens, il fait des rencontres. C'est aussi ça. C'est d'autres liens. C'est-à-dire que voilà, on peut retrouver des anciens, on peut avoir des nouveaux liens et découvrir. Il y a beaucoup ça aussi sur, et notamment Instagram est propice à ça.
0: Merci beaucoup Valentin d'avoir été avec nous. Vous êtes à Albertville. D'ailleurs, une petite question, c'est quoi la première chose que vous regardez quand vous ouvrez Facebook ou Instagram, vous ? Les publications de vos proches, les infos, les vidéos amusantes, est-ce que vous publiez vous-même ou vous préférez regarder discrètement ce que font les autres ? Racontez-nous vos petites habitudes au 0806 00 10 10. En attendant, on s'offre l'été. On aura encore 25 degrés cet après-midi. Allez, on enlève

0: Ici Pays de Savoie, été avec toi, Adèle Castillon. Ils sont loin, mes 16 ans. 16 ans, c'est l'âge d'Instagram. Alors, une belle occasion pour nous de parler de notre rapport aux réseaux sociaux, un sujet dont s'est emparé beaucoup d'humoristes. Ce que l'on voit n'est pas forcément le reflet de la réalité, évidemment. Alors vous, comment ça se passe pour vous? Est-ce que vous avez un profil Facebook, Instagram? Qu'est-ce que vous venez y chercher? Du lien social, de l'info, du divertissement, de la reconnaissance? Et vous êtes fan de notre page Facebook ici, Pays de Savoie. Vous mettez votre météo tous les matins, vos petites histoires très croustillantes. Eh bien, appelez-nous pour nous le dire au 0806-00-10-10. À tout de suite.
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0: Ce matin, comme tous les matins d'ailleurs, on parle de votre quotidien et votre rapport avec les réseaux sociaux. C'est ce qu'on peut retrouver en tous les cas de chacun, des personnes qu'on avait complètement perdu de vue, hein, c'est ce qui ressort. Et vous, est-ce que Facebook vous a permis de retrouver quelqu'un, un copain d'école que vous n'aviez pas revu depuis 30 ans, un amour de jeunesse peut-être, un ancien collègue, un membre de votre famille qui habite à l'autre bout de la France? Est-ce que vous êtes revu pour de vrai et est-ce que ça a donné lieu à des belles retrouvailles? On veut aussi vos belles histoires, rappelez-nous au 0806 00 10 10. Christine Martinez, Community Manager pour votre radio ici, est avec moi ce matin. D'ailleurs, Christine, on parle souvent des réseaux sociaux comme d'un moyen de garder le contact, et on l'a dit tout à l'heure, avec notamment le témoignage de Valentin. Oui. Est-ce que vous avez le sentiment, vous, que les gens viennent aussi sur les pages de notre radio ici pour retrouver une forme de proximité, pour parler de leur ville, de leur village, de leurs souvenirs, et que certaines publications suscitent d'ailleurs beaucoup de témoignages perso?
6: Oui, mais c'est ce que disait Géraldine, l'actu locale. C'est la première chose qu'elle a dit, Géraldine, aussi tout à l'heure. Et moi, je vous conseille, hein, parce qu'on se fait très vite taper dans les fils, ça va à l'infini, hein, quand on cherche une info, en fait, on ne la trouve pas.

0: où on la trouve très tardivement. C'est pour ça qu'on prend du temps sur les réseaux, mais on ne voit même pas le temps passer. Je vous conseille d'aller directement sur la page d'ICI Pays de Savoie pour avoir l'info à la source. Comme ça, vous n'êtes pas pollué par autre chose. Oui. Vous avez les infos du territoire qui vous concerne et qui fait que vous êtes là et que vous nous suivez. Il y a un vrai intérêt pour ça. Et cette actu locale dont, encore une fois, parlait Géraldine est fondamentale, parce que si les gens nous suivent sur les réseaux, nous, donc c'est ICI Pays de Savoie, c'est aussi pour le territoire, c'est pour savoir ce qui s'y passe et c'est pour pouvoir agir. Il y a des groupes d'entraide. Les gens suivent par exemple sur Facebook, ils s'abonnent à des groupes, des associations en Savoie, des groupes d'entraide, super, etc. Ouais. Et ça sert à ça. C'est-à-dire que c'est une dimension qu'on n'a pas encore abordée. On vient s'informer, on vient se divertir aussi parce qu'il y a la notion de plaisir, mais on vient aussi pour pouvoir agir grâce à ces groupes d'entraide, et les réseaux sociaux pour ça sont très très forts.
1: Mais tout à fait. Finalement, une page Facebook peut devenir une sorte de place de village numérique.
0: Oui, carrément.
1: On
0: salue les frères de Paris au passage. Voilà, mais on les suit, WhatsApp. WhatsApp, on l'utilise pour comme messagerie, mais allez dans l'actu, cliquez dans actu et vous allez pouvoir vous abonner à ICI Pays de Savoie et à toutes les chaînes qui vous intéressent d'information. Ce sont vraiment des réseaux sociaux, voilà, qui vous permettent de garder le contact avec votre territoire.
1: Et oui, avec notamment notre newsletter qu'on a tous les matins.
0: Abonnez-vous.
1: Je trouve que c'est vraiment formidable et c'est un petit plus dans notre routine.
0: Mais allez à la source.
1: Matinale.
0: Allez sur la page.
1: Oui. Allez à la source. D'ailleurs, on va revenir à la source. On va parler du Minitel, qui n'est pas le tout premier ancêtre des réseaux informatiques au monde, mais il est considéré comme le précurseur de la télématique et d'Internet en France.
2: Les messageries conviviales, une manière, disons, pudique de désigner le Minitel érotico-porno, les messageries roses, ça marche et même trop bien. Dans ce domaine, les dérapages sont faciles, vous vous en doutez. C'est vrai que certains ne se contentent pas de télémater en prolongeant leur petit dialogue par des rencontres.
3: La création de messageries bénéficie d'un vide juridique total. Quiconque dialogue est assuré de l'anonymat le plus complet. Et puis, quelle manne ! 77 centimes toutes les 45 secondes, dont 48 tombent dans l'escarcelle du serveur.
4: Il ne faut pas que cet instrument d'échange soit détourné. Je crois que c'est très rarement le cas. Il y a effectivement toujours quelques brebis galeuses qui s'immiscent dans le troupeau. Il y a toujours quelques djinns un petit peu trop aguichantes qui cherchent un Tarzan musclé. Mais article 1, rien ne force Tarzan à répondre aux appels de djinns. Et d'autre part, il faudra aussi que la DGT, qui assure un petit peu la promotion du Minitel, ne se fasse pas un petit peu l'instrument de promotion de messageries qui sont telles purement et simplement pornographique. Je pense par exemple à Sexappel ou à XTEL.
1: Ça ne nous rajeunit pas, hein. Les années 80, tout début 82, le Minitel, Christine.
0: Oh ben,
1: vous y alliez.
0: Non, j'étais pas née. Est-ce que je l'ai utilisé? Je ne me rappelle même plus tellement, c'était il y a longtemps. Mais pas le rose.
1: C'est
0: juste ça, en fait. Mais je n'ai pas télématé.
1: Ne rougissez pas, même si vous avez télématé, c'est pas grave, l'eau a coulé sous les ponts. Bah oui. Et d'ailleurs, est-ce que vous allez toujours sur les réseaux sociaux, vous? Pourquoi sommes-nous toujours aussi nombreux à passer du temps, justement, sur Facebook, sur Instagram? Qu'est-ce que vous y venez chercher? Est-ce que c'est le lien social dont on a parlé tout à l'heure, de l'information, du divertissement? Il y en a souvent qui utilisent les réseaux sociaux, et moi, ça a tendance à m'agacer, la reconnaissance. On met en fait une vie dont on rêve et qui n'est pas forcément la réalité. Appelez-nous au 0806 00 10 10.
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1: Il est 9h30 et toutes les heures, à l'ANMI, une info pratique, utile et concernante. Et d'ailleurs, si vous participiez à la vie de votre commune en ce début d'année 2027, à Porte de Savoie, on recherche 7 agents recenseurs. Si vous aimez aller à la rencontre des gens, vous avez le contact facile, vous êtes organisé, rigoureux et discret, alors cette mission pourrait bien vous intéresser. La commune recrute 7 personnes pour participer au prochain recensement de la population du 21 janvier au 20 février 2027 pour candidater. Il faut habiter Porte de Savoie, pouvoir se rendre disponible en journée, mais aussi en soirée et le samedi pour aller à la rencontre des habitants. Une belle occasion de découvrir sa commune autrement et de participer à une mission utile à tout le monde. Attention, vous avez jusqu'au 5 décembre pour envoyer votre CV, votre lettre de motivation à rh@porte-de-savoie.fr. 7 postes sont à pourvoir à Porte de Savoie. Alors pourquoi pas vous? Et vous pouvez nous appeler au 0806 00 10 10.
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7: La vie, c'est la vie qui a pis tout ça, oui. Jean-Jacques Lavie, 78 ans. Il est dans l'avion, miskin, il n'arrive même plus à bouger.
1: Ah oui, c'est comme ça, les humoristes se sont emparés du sujet aussi. Hein. Nos réseaux sociaux à l'occasion des 16 ans d'Instagram, bah oui, c'est aujourd'hui. Eh bien, on vous demande pourquoi vous utilisez les réseaux sociaux. Bah oui, on en rigole, parce que parfois, même nos parents, à l'apéro, sont en train de scroller, sont en train de scruter ce qui se passe sur les réseaux sociaux. On a l'impression d'avoir des grands ados à la maison.
0: On
1: a l'impression
0: on donnera que... quelques conseils avant la fin de l'émission, oui. D'ailleurs. Ouais. Et notamment les parents qui ont des enfants qui...
1: Tout à fait.
0: Sont,
1: Et des enfants qui ont des parents qui...
0: aussi d'ailleurs les deux
1: sur internet. Il suffit d'aller dans un restaurant et d'observer autour de soi parfois ce qu'on voit. Ça aussi, ça vous agace? Eh bien dites-le nous, 0806 00 10 10.
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0: Attention Christine,
1: attention.
0: Je l'ai envoyé.
1: J'ai envoyé le boomerang.
0: Boomerang,
1: il va nous revenir en pleine face.
0: Dani,
1: ouais,
0: Étienne,
1: comme un boomerang.

0: ça fait mal quand on le reçoit en pleine face, comme un boomerang. Etienne Dao et Dany.
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0: Allez, je vous lance un petit défi ce matin. Une semaine entière sans Facebook, sans Instagram et sans TikTok. Vous pensez que vous pourriez tenir, vous ?
3: Oui, ouais. Moi aussi.
0: Ah mais moi, carrément. S'il y a un truc à gagner à la fin de la semaine.
3: Ah non, mais moi carrément.
0: Je veux bien. Alors, où est-ce que dès le premier matin, vous auriez le réflexe de regarder votre téléphone ? D'ailleurs, est-ce que ça vous arrive d'ouvrir Facebook sans même savoir pourquoi et vous retrouver une demi-heure plus tard à regarder des vidéos ? Si vous avez déjà essayé de faire une pause, vous avez tenu combien de temps ? Une journée ? Une semaine ? Un mois ? Ou est-ce que ça vous a fait du bien ? On veut savoir si vous êtes capable, vous, de décrocher, quel que soit votre âge. Racontez-nous au 0806-00-10-10. À mes côtés pour vous écouter, pour vous conseiller aussi, Christine Martinez, Community Manager pour votre radio ici. En fait, votre boulot quotidien, c'est quoi, Christine, concrètement ?
3: Alors, de passer beaucoup de temps sur les réseaux, beaucoup plus que ce que je pourrais recommander, mais comme je le disais au tout début, c'est de mettre en valeur le travail de tous ceux qui font la radio ici, Pays de Savoie, et les 44 locales, puisque nous, on travaille pour les 44 locales, on est une petite équipe. Et donc, voilà, créer du contenu, des carousels, par exemple, sur le podcast Partir, que vous réalisez. Des collections comme Crimes et Témoignages, créer des stories, évidemment, pour rappeler vos gros événements et vous mettre en valeur. Voilà, c'est ce qu'on fait. Et puis, on forme les équipes.
0: 0806-00-10-10, la parole est à vous comme tous les matins. Nous sommes dans l'Ain, à Oyonnax, avec Sylvie qui a souhaité être avec nous. Sylvie, bonjour.
4: Oui, bonjour.
0: Bonjour Sylvie. Bonjour. Alors déjà, on va commencer. Vous avez quel âge, Sylvie ?
4: 61 ans.
0: Alors, est-ce que vous avez un profil Facebook, un profil Instagram ? Vous avez un groupe d'amis peut-être ou de famille sur WhatsApp ? Racontez-nous.
4: Alors, j'ai un profil Facebook. Alors déjà, actuellement, je suis en curé. Et ben, c'est pour ça que j'écoute Pays de Savoie,
0: oui.
4: Et j'ai un compte Facebook, mais je suis un petit peu réfractaire, on va dire.
0: Pourquoi ?
4: Je trouve que c'est tellement dommage de... c'est tellement dommage de communiquer par les réseaux, alors que la communication réelle est tellement plus agréable. Et je trouve qu'elle se perd et j'y trouve dommage.
0: Mmh. Bon, c'est quand même une réalité. Hein.
3: On n'a jamais aussi
0: moins communiqué que depuis qu'il y a les réseaux sociaux.
3: Ouais.
0: Hein, alors, bon, pas se voiler la face.
3: Mais Sylvie, elle a raison. Alors, en fait, il ne faut pas le voir en termes de c'est l'un ou c'est l'autre. C'est les deux, c'est-à-dire que c'est un nouveau moyen de communication qui n'est pas censé empêcher ou enlever le premier qui est de se rencontrer dans la vie en vrai, on va le dire comme ça très simplement. Voilà. Mais effectivement, il faut faire très attention, on reviendra sur quelques tips et les dangers qu'on peut éviter, ne pas s'isoler. En fait, dans le message qu'elle avait mis, Sylvie, hein, vous disiez, Sylvie, vous n'êtes pas fanatique. Alors, surtout pas l'être. Faut surtout pas être fanatique. Non, mais vous avez entièrement raison. Il faut savoir les utiliser dans le bon sens parce qu'on y trouve des choses merveilleuses. Mais comme on y trouve de tout, voilà, il faut aussi arriver à maîtriser et voilà, il y a plein de moyens de faire pour ça. Ouais. Se protéger et ça ne remplacera jamais d'aller boire un café et de parler avec un pote. Ça ne remplacera jamais le contact. Ouais. On est bien d'accord. Ouais. Mais c'est une autre forme de contact qui existe quand même et qui a ses propres aussi qualité, enfin voilà, qui crée du lien là où peut-être on l'avait perdu aussi avant d'autres personnes.
0: Oui, tout à fait, avec les gens qui sont éloignés. Sylvie, la dernière fois que vous avez consulté votre page Facebook ou alors une page Instagram quelconque, c'était quand ?
4: Ah, alors c'est... j'y vais quand même malgré tout chaque fois qu'on m'envoie un lien qui m'envoie
3: des... Oui.
4: On est tenté. On m'envoie un reportage, on m'envoie voilà, une info... Voilà.
0: Ouais, c'est tentant en même temps hein, quand on vous envoie quelque chose.
3: Ouais, et en même temps, elle nous a envoyé, Sylvie, une belle photo de la dent du chat, mais ça sert aussi à ça. C'est-à-dire que les gens, c'est aussi ça qu'ils postent. C'est voilà, un bel endroit, là où ils sont, etc. Des gens qui ne connaissent pas ces endroits, qui ne peuvent pas y aller pour X raisons, ça fait du bien de voir certaines belles photos partagées sur les réseaux.
0: Mais continuez à nous faire rêver, Sylvie, et continuez à écouter votre local ici, Pays de Savoie.
3: Et bonne cure,
0: surtout. Ça doit faire du bien.
3: Ouais. Allez, à
0: très très bientôt. Eh ben oui, ce matin, une question pour vous. Est-ce que vous êtes du genre à tout raconter sur Facebook ou alors à Instagram? Les vacances, les anniversaires, les repas de famille, les photos des petits-enfants, ou là au contraire, vous ne publiez jamais rien. Par contre, vous zouillotez les profils des autres.
3: Il y en a beaucoup.
0: Eh oui. Alors ça, il y en a qui sont très agacés par ça. 0806 00 10 10. Dans quelques instants, après s'être délecté de Foreigner à Want to Know What Love Is, nous serons à Tresserve en Savoie avec le témoignage de Gilles. Restez là. Hein.

0: parler d'amour n'a jamais fait de mal à personne. C'était le groupe Foreigner dans les années 80. I want to know what love is. 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Il est 9h43. On parle des réseaux sociaux. Alors, pourquoi y passe-t-on autant de temps? Eh bien, on vous pose la question aujourd'hui. C'est pas une question d'âge. Il y a de l'intérêt, effectivement. Mais pourquoi l'utilisez-vous, vous, Facebook ou Instagram? Pour garder le contact avec vos amis, votre famille, pour partager votre quotidien? 0806 00 10 10. Dans moins d'une minute, nous serons en Savoie, à Tresserve avec Gilles.
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0: On a notre site internet, ici.fr, mais on a aussi notre page Instagram et puis notre page Facebook, Ici, Pays de Savoie. C'est vrai qu'on parle beaucoup des bons côtés des réseaux sociaux ce matin, mais parfois, il y a aussi de mauvaises surprises. Et vous, est-ce que vous avez déjà regretté quelque chose sur Facebook ou Instagram? Photo publiée un petit peu trop vite, un commentaire qui a provoqué une dispute, un message mal interprété, ça arrive aussi. Un ami qui vous a surpris de Facebook et vous ne savez toujours pas pourquoi, ou alors peut-être que vous êtes tombé sur un faux profil, une arnaque, une information complètement inventée. Est-ce qu'une mauvaise expérience vous a donner envie de quitter les réseaux sociaux, parce que ça arrive aussi. On veut vos témoignages au 0806 00 10 10. À Tresserve, en Savoie, même s'il est en vacances au Portugal, nous sommes avec Gilles. Bonjour Gilles et bienvenue.
7: Oui, bonjour Karine.
0: Bonne dia, Gilles.
7: Oui, bien. Je tenais à témoigner parce que c'est vrai que bon, j'ai 75 ans, hein, bientôt 76, avant janvier, mais les réseaux sociaux, je suis pour et contre en même temps, même si je l'utilise beaucoup par rapport à Facebook, et pour tenir du lien, autant familial, enfin proche et ami. Alors, je m'explique, je profite pleinement de ma retraite parce que dès que je peux, je voyage avec mon camping-car. Mm-hmm. Mais faisant partie aussi du club alpin de Chambéry, du club alpin français de Chambéry et d'Excédin, c'est par ce biais-là que tous les témoignages de nos sorties, de tout ce qui se fait en bien et tout. Sauf la politique, donc la politique, je ne veux absolument pas en faire par le biais de ces réseaux sociaux, parce que c'est des sujets trop délicats, et voilà. Mais voilà, je tenais à témoigner l'utilisation de Facebook, que ce soit les photos, textes, les vidéos, on a un outil formidable, et je trouve que garder du lien quand on est attaché, qu'on attache une importance à l'amitié, à la famille, je trouve que c'est un bon outil.
0: Voilà, bah c'est bien, 75 ans, il a réussi à s'adapter, il l'utilise à bon escient, il y a un juste équilibre, en fait, c'est ça, c'est trouver
8: et continuer à rester
0: équilibre.
8: Informé, on parlait des groupes qu'on suit sur les territoires, c'est ce qu'il fait avec les clubs alpins. Voilà, ça sert aussi à ça, à rester dans ces groupes. On a aussi
0: On a aussi Warda. Après Gilles, qu'on remercie d'avoir
8: été
0: avec
8: beaucoup,
0: nous.
8: Merci beaucoup, Gilles.
0: Oui, Warda, vous êtes en Haute-Savoie, à Seynod. On vous écoute, bonjour.
5: Bonjour.
0: Bonjour, Warda. On vous écoute, bonjour. Warda. Alors, vous avez un profil Facebook, vous ?
5: Je vais sur les réseaux sociaux, surtout Instagram, parfois TikTok.
0: Oui.
5: C'est plus pour m'informer, parce que je trouve que les informations à la télévision...
0: C'est anxiogène.
5: Surtout les chaînes en continu, ne sont pas très honnêtes, vont tous dans un sens et pas dans l'autre. Donc en fait, je regarde pas les infos de la télévision, je regarde plus depuis quelques mois, et je regarde la réalité qui se passe sur les réseaux sociaux.
0: D'accord. Bon, alors, par contre, il faut faire attention aussi aux fake news, parce que malheureusement, sur Internet, sur la toile, et notamment sur les réseaux sociaux, avec en plus l'arrivée de l'IA...
8: On a de tout, on a de l'anxiogène. Ouais. Alors, Warda soulève un autre sujet encore, mais qui est aussi très intéressant. Quand vous allumez votre télé, vous choisissez votre chaîne. Alors le choix, c'est en général toujours la même. Bon bref, on va pas revenir là-dessus. Sur les réseaux sociaux, mine de rien... vous allez toujours avoir le même type d'infos.
0: Ben oui.
8: C'est-à-dire qu'il va falloir aussi vous abonner à des nouvelles personnes ou à des nouveaux sites fiables, notamment les médias fiables qui sont reconnus. Tous ceux qui d'ailleurs ont cette petite virgule bleue, vous savez, ça c'est une sorte de label, c'est une certification qui peut dire ce site est fiable. Le groupe ICI, quand vous allez dessus, vous voyez cette petite virgule bleue attachée au nom de ICI.
0: C'est important.
8: ICI, voilà. Et puis suivre beaucoup de gens, liker, ça va enrichir ce qu'on appelle votre fil de discussion sur votre réseau social. L'ouvrir, sinon vous allez à nouveau, pour rebondir sur ce que dit Warda, être enfermé en fait, avec toujours le même type d'information, toujours le même type de contenu. Et ça, c'est un des dangers auxquels on n'est pas forcément...
0: Merci Warda d'avoir été beaucoup avec nous. Hein. On vous souhaite une très très belle journée. Avant de retrouver M. Pokora et quelques conseils à noter, juste un vrai faux, il faut juste répondre vrai ou faux.
8: Ok.
0: C'est à votre portée, Christine. Ouais.
8: Alors, ah ben non c'est joli.
0: Alors, Facebook, c'est devenu un réseau social de vieux, vrai ou faux.
8: Faux.
0: Sur Facebook, on peut savoir qui vient regarder notre profil.
8: Alors ça dépend si vous avez bidouillé les paramètres.
0: Instagram nous écoute par le micro de notre téléphone pour nous montrer des publicités.
8: Alors là, je suis pas compétente là-dessus.
0: Mais
8: par défaut, alors par exemple, toutes les Alexa, tout ça, moi je les coupe direct. Hein. Quand vous n'utilisez pas, vous coupez.
0: Ouais, quand on supprime une photo d'Instagram, elle disparaît définitivement d'Internet.
8: Non.
0: Plus on a d'abonnés sur Instagram, plus nos publications sont vues.
8: Mathématiquement parlant, oui.
0: Sur les réseaux sociaux, les informations fausses peuvent circuler plus vite que les vraies.
8: Ah oui, carrément.
0: Si mon compte Instagram est privé, personne ne peut voir mes photos.
8: Oui.
0: Hein, on peut passer des heures sur Instagram sans s'en rendre compte.
8: Ah bah oui.
0: Ouais. Il faut payer pour avoir un compte Facebook ou Instagram.
8: Non. Hein,
0: on peut avoir des centaines d'amis sur Facebook et se sentir seul.
8: Oui.
0: Eh oui, bienvenue à ICI Pays de Savoie.
8: J'ai réussi quand même, non?
0: Bravo.
8: C'est pas mal.
0: Ouais, c'est pas mal. Allez, nous on va continuer en musique avec quand même cette chanson interprétée par M. Pokora. Et puis quelques petits conseils. Attention, parce que les vacances arrivent pour les gosses. Alors...

0: Ce n'est pas un prétexte, cette chanson toute douce d'M'Pokora, pour re-rentrer dans le lit sous la couette.
1: Non. C'est pas l'heure. Hein. C'est plus l'heure.
0: C'est pas l'heure. Il est 9h54. M'Pokora avec quand même.
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0: Alors, on a installé 16 bougies. Pour qui ?
1: Pour moi. Non, pour Instagram.
0: Parce que ce sont les 16 ans d'Instagram. Alors, on s'est dit que c'était intéressant de vous entendre aussi sur le sujet des réseaux sociaux. Ouais. Hein, vous avez une page Facebook, Instagram, vous avez aussi un groupe WhatsApp, parce que ça cartonne, ouais. C'est bien, pour garder le lien avec des enfants, des petits-enfants, des oncles, des tantes, des parents qui sont à l'autre bout du monde. Le numéro de téléphone que vous avez composé, vous avez été nombreux d'ailleurs à le composer ce matin, c'était bien. On a eu des témoignages très intéressants et très variés. 0806 00 10, un numéro de téléphone qu'il faut absolument garder à côté de vous, parce que c'est comme ça tous les matins dans Ici, c'est vous. Christine Martinez, vous êtes notre community manager à Ici. J'aimerais quand même qu'on donne quelques conseils pratiques.
1: Ouais. Parce que il y a des dangers.
0: Ouais, voilà, vous qui connaissez bien le fonctionnement des réseaux sociaux, comment les utiliser intelligemment, comment choisir les comptes qu'on suit, comment éviter de tomber dans le piège des fausses informations, est-ce qu'il faut faire aussi attention aux photos qu'on publie. Voilà, on a toutes ces questions évidemment en tête.
1: Oui, Karine. On parle beaucoup d'addiction, parce que et tout ça. Hein, c'est pas un jugement. Il faut rappeler que le réseau social, il n'est pas fait pour vous. Il sert une entreprise. Et en l'occurrence, ce dont on parle, Facebook, WhatsApp, Instagram, c'est le groupe Meta. Meta, il veut mettre sa publicité, qu'elle soit le plus vue possible. Donc, il s'est arrangé, c'est des algorithmes. Le réseau social est fait de telle façon qu'il va vous obliger à rester le plus longtemps possible chez lui. Donc, ne culpabilisez pas en disant « Oh mince, une demi-heure, je n'ai rien fait de ma vie. J'ai glandé sur les réseaux. Et j'ai même pas en plus l'info que je cherchais ou que je voulais. » Parce qu'on cherche aussi un pic de dopamine. Hein. Enfin, bon, il y a des recherches qui ont été faites là-dessus.
0: Ça nous fait du bien.
1: Ne culpabilisez pas, parce qu'ils sont exprès faits pour ça. Mais c'est à vous de reprendre le contrôle. Comme on souffle les 16 ans d'Instagram, vous savez combien de temps il nous faudrait si on voulait aller au bout de notre fil Insta ? Si on se défile, on fait
0: aucune
1: défiler
0: idée
1: comme ça. À votre avis, dites n'importe quoi comme ça. Combien de temps ?
0: Deux heures ?
1: 40 ans. 40 ans ? Non mais c'est vrai, hein, c'est une étude, 40 ans pour arriver au bout, et en réalité, on n'arriverait même pas au bout, puisque les 40 ans défilant, de nouveaux contenus seraient créés, avant de retomber sur les mêmes contenus. Bon, le plus grand danger n'est pas, je pense, tant l'addiction que le déficit d'attention que ça amène chez nous tous, et même moi, hein, qui depuis que je travaille aussi dessus, j'ai plus de mal à me concentrer, ou à lire un article très long, ou à capter mon attention, et c'est ça qui est, de mon point de vue, hein, c'est à titre perso, mais aussi en utilisant ces réseaux et en étant dedans, pour notre jeunesse notamment, mais pas que, pour nous tous, ce déficit d'attention. Donc, petit conseil pour les jeunes qui réagissent à l'émotion, puisque les réseaux sociaux, c'est ça. Voilà, et une info qui génère beaucoup d'émotions, vérifiez la source, systématiquement. Si vous vérifiez la source, qui l'a posté, c'est pas quelle plateforme, parce que moi quand je demande à mes enfants, ils me disent quelque chose, ah t'as entendu parler de ça, je dis mais c'est quoi ta source, ils me disent bah c'est TikTok, je dis mais c'est pas, TikTok n'est pas une source, TikTok c'est le réseau social, c'est qui l'a posté dans TikTok, est-ce que c'est Ici Pays de Savoie, est-ce que c'est Hugo Décrypte, puisque les influenceurs, c'est très bien de suivre des influenceurs qui ont pignon sur rue et qui font un vrai bon travail, ou est-ce que c'est quelqu'un que tu connais pas, voilà, il faut poser des questions à vos jeunes, il faut que les jeunes vérifient les sources, ça demande un petit effort, c'est sûr, mais il faut passer par ça. Et les parents, parce qu'au départ, c'est un problème de téléphone. Hein. Réseau social égale téléphone.
0: Bien sûr.
1: On est bien d'accord. Ouais. Donc, c'est déjà une éducation sur le téléphone. Voilà, et vous avez le droit de mettre des règles quand même chez vous. Genre, déjà à table, il y a zéro téléphone nulle part. Quoi. On coupe les notifications. C'est simple, mais on les coupe. C'est pas, on va pas toutes les deux secondes, parce qu'il y a quelque chose qui vibre ou qui sonne, aller regarder qui c'est. Non, deux fois, trois fois par jour, vous décidez d'ouvrir le téléphone et dire, bon, est-ce que j'ai eu des messages, comme vous iriez à la boîte aux lettres l'ouvrir, quoi. C'est à vous de reprendre le contrôle.
0: On est tenté quand même. Hein.
1: Mais on est tous tentés. Encore une fois, il n'y a pas de jugement. On fait tous pareil, et quel que soit l'âge, parce que là, pour le coup, c'est pas une question d'âge. Donc, des seniors comme des juniors, reprenez le contrôle, vérifiez les sources. Une fausse information, c'est une poudre, c'est du feu aux poudres hein, qui part sur les réseaux sociaux. On met énormément de temps avant de la vérifier. C'est un vrai souci. Rapprochez-vous d'associations. Il y en a en Pays de Savoie, il y en a à Chambéry, à Saint-Pierre-en-Faucigny, à Saint-Étienne-de-Cuisnes. Il y en a partout sur nos Savoie et Haute-Savoie. Les promeneurs du net. Vous allez sur Internet, vous tapez les promeneurs du net. Ils sensibilisent aux outils numériques, donc tout compris. Ils font des ateliers. Il y a la Toussaint qui arrive là pour les mamans ou les grands-mères ou les pères ou les grands-pères qui ont leurs petits-enfants. Mettez-les, allez voir. Il y a des promeneurs du net qui vous informent. Ils sont assez fantastiques dans ce qu'ils font. Ils vous proposent des ateliers de robotique. Ils vous proposent de faire de la BD. Parce que c'est ça aussi les réseaux sociaux. Voilà.
0: Merci Christine Martinez.
1: Les promeneurs du net, PDN. Ouais.
0: Voilà, mais on apprend tous les jours avec ici Pays de Savoie, évidemment. Merci beaucoup, Christine.
1: Merci à tous.
0: Vous êtes notre Bonne community journée. Manager à ici d'avoir été avec nous ce matin. Il y a un petit témoignage qui vous a chatouillé l'oreille, qui vous a plu, qui vous...
1: De ce matin,
0: ouais, de ce matin.
1: Valentin, j'ai bien aimé Valentin. Ouais.
0: Valentin, c'était notre
1: Il a réussi à contrôler Valentin.
0: Exactement. Il est jeune et puis réussi à contrôler. C'est vrai, c'est pas facile. On vous souhaite une très très belle journée. Merci d'avoir été avec nous pour parler des réseaux sociaux, de nos habitudes et de notre manière de communiquer. Merci à tous nos auditeurs pour leur témoignage.
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0: Un excellent jeudi avec le soleil aujourd'hui. 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
3: À Argonnet, la police municipale et les gendarmes vont intensifier leur patrouille dans le bois de Frontenex. Ce secteur est devenu un lieu de rendez-vous à caractère sexuel pour les hommes. Le problème, c'est qu'il est aussi très fréquenté par les familles qui se plaignent et qui n'osent plus y aller. Un cycliste de 50 ans a été gravement blessé hier sur la commune de Mégevette, route de Lémy. Il a été percuté par une voiture. Ça s'est passé à 18h30. Le cycliste a été héliporté au centre hospitalier d'Annecy. Une enquête est ouverte par la gendarmerie de Challes-les-Eaux après qu'une factrice se soit fait mordre par un chien. Ça s'est passé à Laravoir le 23 septembre dernier. Des policiers municipaux ont dû intervenir avec un taser pour que le chien lâche la prise. La victime a eu plusieurs jours d'interruption de travail. La Poste reconnaît qu'il y a eu 8 agressions animales depuis le début de l'année en Savoie. Le chantier de l'autoroute A412 suite, c'est aujourd'hui que la justice rendra sa décision concernant un arrêté de suspension déposé par des associations environnementales. L'objectif est donc de suspendre les travaux de bûcheronnage en attendant que d'autres démarches devant la justice sur le fond de ce dossier aboutissent. La construction de routes de 16,5 km entre Machy et Thonon divise depuis des années dans le Chablais. Une nouvelle casquette pour le maire d'Annecy. Antoine Armand a été élu hier vice-président d'intercommunalité de France en charge de la transition énergétique. Cette structure sert de porte-parole aux élus face au gouvernement et au Parlement. Et puis le sommet du Mont-Blanc a gagné presque 2 mètres, 1,88 m précisément, mesuré lors des derniers travaux des géomètres experts. Le sommet de l'Europe culmine donc à 4807 mètres d'altitude. À quoi servent ces mesures et comment on explique ces changements? C'est à lire en détail sur ici.fr. La circulation avec vous, Karine?
0: Tout va bien, tout va pour le mieux. Vous revenez du marché, vous rencontrez une difficulté, vous nous le faites savoir au 0806 00 10 10. Alors là, l'automne nous fait une petite blague. Nous sommes aujourd'hui mi-octobre et la météo a décidé de se prendre pour un mois de août. Ah oui, parce qu'on aura encore des températures jusqu'à 25 degrés cet après-midi. 25, voire 26 degrés au cœur de Chambéry. 24 degrés à Frontenex et 24 à Alex. À ce rythme-là, les pulls vont finir par demander le chômage technique. Hein.
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0: Ce matin, nous allons parler de nos photos, de nos mails, de nos documents et surtout d'une question qu'on ne se pose pas forcément tous les jours. Où vont toutes ces données quand on les enregistre sur Internet? Imaginez, vous prenez une photo de vos enfants avec votre téléphone, vous l'enregistrez sur Google Photos, vous envoyez un document par Gmail, vous travaillez sur un fichier avec Microsoft, tout fonctionne, c'est pratique, mais savez-vous vraiment où sont stockés vos photos, vos messages, vos documents personnels? Aux États-Unis, en Europe, dans un immense centre informatique à l'autre bout du monde, et surtout, qui compte contrôle ces données. Parce qu'aujourd'hui, nous sommes nombreux à utiliser les services des géants américains du numérique. Google, Microsoft, Apple, et parfois, sans même nous en rendre compte, nous leur confions une bonne partie de notre vie numérique. Mais ce matin, on va découvrir qu'il existe aussi des alternatives, et même une alternative qui nous vient directement de Savoie. Direction Frontenex, près d'Albertville, c'est là que travaille Gérald. Il se présente comme un artisan informaticien, et dans son atelier, il fait tourner des serveurs informatiques, des machines qui permettent d'héberger des fichiers, des mails et des photos, avec une particularité, les données restent ici, chez nous, en Savoie. Son service s'appelle Archia Suite.
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0: Bonjour Gérald.
6: Bonjour.
0: Merci d'être avec nous ce matin. Alors avant même de parler de votre entreprise, j'aimerais vous poser une question toute simple. Vous qui êtes informaticien, est-ce que vous utilisez encore Google ou Microsoft dans votre vie quotidienne, tout compte fait ?
6: Alors oui, forcément pour les recherches internet, les choses comme ça. Après, j'étais déjà de base chez Google avant d'avoir créé Archia Suite. Donc là, je suis en train de tout déplacer sur mon propre service, forcément. Après, j'utilisais aussi Google Photos, comme tout le monde. J'ai un Google Pixel, donc ça se sauvegarde automatiquement. Maintenant, je suis tout sur ma propre plateforme, qui a les mêmes avantages. Hein. On a la recherche par photo, par visage, pardon. On a aussi les recherches, tout simplement, des lieux où on a pris les photos. Il y a une petite intelligence artificielle, toujours en local, bien sûr. On ne revend aucune information. Tout se passe chez moi. Donc voilà, l'intelligence artificielle, elle fait déjà bien le tri dans les photos. Et puis, on a fait un petit peu le tour pour Archia Photo.
0: Bon, vous allez nous expliquer dans quelques instants comment ça marche. Hein. Et Gérald, vous allez nous expliquer pourquoi ça marche aussi et d'où vient cette idée un peu folle.
6: Hein, c'est pas
0: d'accord
6: faux.
0: Vous restez avec moi.
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0: Mais voilà un Français de bonne humeur. C'est comme ça qu'on appelle les Italiens. Ben oui, effectivement. Alors, il n'est pas que de bonne humeur. Hein. Il est grand, élancé, puis il a surtout un sacré coffre. Une jolie voix. Voici Eros Ramazzotti.

0: Ici Pays de Savoie, Eros Ramazzotti avec Cosette à la Vita.
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0: On utilise tous Internet, on envoie des mails, on partage des photos, on sauvegarde des documents. Et aujourd'hui, on se demande même plus comment tout cela fonctionne. On appuie juste sur un bouton et notre photo se retrouve dans ce que l'on appelle le cloud. Vous savez, c'est le nuage. Sauf que ce fameux nuage, ce n'est pas quelque chose qui flotte au-dessus de nos têtes. Ce sont des ordinateurs, des serveurs installés quelque part dans le monde. Et justement, notre invité de ce matin a décidé d'installer les siens ici, en Savoie. Gérald Sonzoni, vous êtes artisan informaticien à Frontenac. Vous n'avez que 27 ans. Vous avez créé Archia Suite. Gérald, alors on va commencer simplement. Archia Suite, c'est quoi exactement ?
2: Alors c'est une suite bureautique avec les mails, l'espace de stockage cloud, avec la modification des Word, Excel, PowerPoint, et même les fichiers en PDF avec Archia Doc. On a aussi le Archia Photo, qui est là pour stocker les photos automatiquement, les ranger comme il faut avec une petite IA. Ensuite, on a aussi la possibilité d'avoir le Archia Agenda, les tâches aussi. J'ai fait en sorte de penser au maximum l'utilisation basique d'un produit informatique qui est du coup français et hébergé en France, ouais. Ce qui est le plus important à l'heure actuelle.
0: Et made in Pays de Savoie en plus.
2: Voilà, exactement.
0: On en est fiers hein, quand même. Alors imaginons, je sois un particulier, ce qui est vrai, j'utilise Google Photos depuis des années, j'ai des milliers de photos de famille, et puis un jour je décide de passer chez vous. Comment ça se passe ?
2: On a la possibilité d'extraire tout ce qu'on a sur Google Photos en 3-4 clics.
0: D'accord.
2: C'est un petit peu caché, ils ne veulent pas trop qu'on disparaisse de leur service, mais ça sauvegarde toutes les photos d'un coup sur Google, et après vous avez un fichier zip à décompresser tout simplement, et vous renvoyez les photos sur Archia Suite.
0: Okay.
2: J'ai pas fait encore de lien entre Google et mes propres serveurs, et je pense que ça n'arrivera jamais.
0: D'accord, est-ce que vous m'aidez à les transférer justement ces
2: Alors,
0: photos?
2: Alors oui, pas de souci.
0: Parce que moi je suis nulle.
2: en magasin, vous pouvez venir me voir directement en magasin, ou même par téléphone, on peut faire ça à distance. Tout est expliqué sur le site et tout est fait pour que ce soit accessible au plus grand nombre. C'était vraiment le cœur d'Archia Suite.
0: D'accord. Est-ce que je dois changer d'adresse électronique ou est-ce que je peux conserver mon adresse actuelle ?
2: Alors, vous pouvez conserver l'adresse électronique. Dans tous les cas, chez moi, vu que c'est une suite bureautique, il y a l'adresse mail qui est un peu obligatoire, qui renferme un peu à la façon Apple. Donc moi, vous avez l'adresse mail particulier en @archiamail.fr. Donc là, vous mettez ce que vous voulez devant, un nom, point, prénom ou nom, prénom, sans le point. On fait comme on veut. Après, vous avez le mail qui est 100% français, sans aucune revente de données aussi, comme l'espace de stockage cloud. Après, c'est pas obligatoire. Mais là, c'est un petit peu plus poussé dans l'informatique. On peut même faire des redirections de mails. À l'heure d'aujourd'hui, on peut s'en passer, en fait. On peut se passer des gens américains en passant par un service de Savoie.
0: C'est plutôt une bonne nouvelle. Google et Microsoft proposent certains services gratuitement avec des limites. Vous, comment fonctionne votre modèle économique ? Est-ce qu'on paie un abonnement ? Combien ça coûte pour un particulier ou pour une petite entreprise ?
2: La même chose. Moi, j'ai la gratuité sur 5 gigas sur le cloud et 2 gigas par les mails. J'ai fait une différence entre les deux. Chez Google, vous avez 15 gigas, mais tout est englobé. Donc, une fois que vous avez rempli votre Google Photos, vous ne recevez plus de mails. J'ai jamais trouvé ça fou, parce que du coup, il faut supprimer des photos pour recevoir des mails. C'est un petit peu bizarre comme principe. Donc chez moi, c'est bien deux choses différentes. Après, j'ai aussi la possibilité de faire des boîtes mails professionnelles. Donc, exemple, @entreprise, voilà, votre entreprise, peu importe ce que vous voulez mettre derrière, c'est comme ça. Après, vous avez des abonnements payants pour l'augmentation de stockage. Chez moi, le 100 gigas, il a 29,99 par an. Après, on monte jusqu'à du 3000 gigas, qui est, il me semble, à 269 par an. Là, on en met quand même déjà un bon paquet.
0: Ça, c'est clair.
2: Alors, vos
0: serveurs sont installés donc en Frontenac, mais qu'est-ce que ça change concrètement pour nous ? Est-ce que les données restent exclusivement en Savoie et comment elles sont protégées ?
2: Elles sont exclusivement en Savoie et à Faverge, ce que j'ai fait à un lieu de réplication. On a toujours peur du feu en informatique.
0: Ouais, oui.
2: Si tout disparaît par les flammes, j'ai toujours les données à Faverge, avec un serveur de spare, on appelle ça comme ça, pour les mails professionnels surtout. les professionnels, on peut pas les arrêter avec leurs mails, sinon ils ne travaillent plus. Donc j'ai fait en sorte d'avoir un serveur qui tourne au cas où, si le premier plante, même juste un plantage informatique, pas forcément un gros dégât, mais voilà, donc on suit surtout les mails, l'espace cloud, c'est une des choses les moins importantes. Pour moi, tant que les données, elles sont pas perdues, c'est vraiment la chose la plus importante.
0: Gérald, dans 3 minutes, nous allons faire connaissance autrement, parce que derrière ces serveurs informatiques, il y a aussi un Savoyard, un haut Savoyard. Donc, direction le portrait Savoyard après avoir écouté Charles Doré, sa dernière chanson, Hypersensible.

0: De Savoie fragile.
1: Hyper sensible, Charles Doré. Vous écoutez ici Pays de Savoie, c'est ici ça marche avec toutes les belles initiatives qu'on met en avant tous les matins. C'est que du positif et ça fait tellement de bien de faire briller ces personnes-là. C'est vrai qu'il y a ceux qui aiment bricoler, ceux qui aiment démonter des objets pour comprendre comment ils fonctionnent, ceux qui sont capables de passer des heures devant un ordinateur et puis il y a ceux qui transforment cette passion en métier. C'est le cas de notre invité ce matin, Gérald Sonzoni, artisan informaticien Frontnex, créateur d'Arkia Suite à 27 ans, mais avant de revenir sur son parcours, place au portrait savoyard. Gérald, on est prêt ?
2: Je suis prêt.
1: Question tac au tac, réponse sans trop réfléchir. Google ou Arkia Suite ?
2: Arkia Suite.
1: Un mail ou un coup de téléphone ?
2: Un coup de téléphone.
1: Une photo imprimée ou une photo numérique ?
2: Une photo imprimée.
1: Un mot de passe compliqué ou une double authentification ?
2: Une double authentification.
1: Un café devant l'écran ou alors une pause dehors au café Les Mistinguettes à Frontenac, par exemple ?
2: Une pause dehors.
1: Et puis une journée sans téléphone ou une journée sans Internet ?
2: Sans téléphone.
1: Et pour terminer, si vous deviez écrire une phrase sur votre t-shirt, qu'est-ce que vous choisiriez ? Deux propositions. Mes données restent en Savoie ou le cloud aussi peut être savoyard ?
2: Le cloud.
1: Dans moins d'une minute trente, eh bien, on va revenir sur votre parcours. Parce qu'avant de créer Arkia Suite, il a bien fallu apprendre l'informatique et surtout avoir envie de proposer autre chose.
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3: Il y a des métiers qui évoluent très vite. Hein. Et s'il y en a bien un qui a complètement changé ces dernières années, c'est celui d'informaticien, vous confirmez. Oui. Hein, Gérald, il y a quelques décennies, on utilisait surtout l'ordinateur pour écrire des documents, faire des calculs ou jouer à quelques jeux vidéo. Et aujourd'hui, on lui confie presque toute notre vie, hein, je dirais, nos photos, nos messages, nos comptes, nos documents professionnels. Et notre invité a décidé d'en faire son métier. Gérald Sonzoni, vous êtes artisan informaticien à Frontnex. Vous avez créé à 27 ans Archia Suite, une solution d'hébergement de données installées en Savoie. Alors Gérald, j'aimerais qu'on revienne au tout début de votre histoire. Comment êtes-vous tombé dans l'informatique, vous ?
4: Je suis tombé dans l'informatique, c'est grâce à ma grand-mère qui m'a donné un PC qui ne marchait plus. Et j'ai voulu le faire refonctionner, donc je l'ai démonté tout. Ma mère s'est aperçue qu'il était en garantie. Et du coup, on l'a envoyé en garantie. Ils n'ont jamais réussi à trouver la panne.
3: Et vous moi, avez trouvé après ?
4: Je l'ai trouvé. J'ai trouvé cette panne sur un Packard Bell, un PC blanc très vieux. Et j'avais réussi à trouver. C'était une petite nappe qui ne marchait plus. Donc j'avais changé la nappe pour jouer à Minecraft.
3: Bah oui, mais,
4: vous aviez, les jeux vidéo.
3: Vous aviez quel âge à l'époque ?
4: Je devais peut-être avoir 12-13 ans.
3: Ouais, c'est incroyable. Vous vous souvenez de votre premier ordinateur ensuite ? C'était quoi ?
4: Ah, c'était lui.
3: C'était exactement lui. Vous l'avez encore Bell? Vous l'avez gardé?
4: Oui.
3: Non,
4: je l'ai encore. C'est symbolique. Ouais. Il ne marche plus. Mais je l'ai.
3: D'accord. Après, mais ensuite, vous avez suivi des études en informatique ou alors vous avez appris sur le tas?
4: Moi, j'ai fait surtout des stages au tout début pour être sûr du coup. Après, je suis parti en alternance en informatique. Donc, j'ai fait mon alternance dans un magasin à Albertville qui faisait la même chose que moi, vente, réparation, déplacement professionnel. Et après, j'ai voulu, par le biais de ma sœur qui est entrepreneuse dans l'âme, j'ai fait la même chose et j'ai suivi ce terrain.
3: C'est chouette à votre âge. Vous vous présentez, vous, comme un artisan informaticien. Pourquoi ce mot d'artisan ? Qu'est-ce qu'il représente pour vous ?
4: Il représente, je suis sur place, vous avez quelqu'un, on n'est pas une grosse entreprise, c'est pas, vous avez un être humain en face de vous, quand vous déplacez, on est là avec le sourire et on fait des blagues toute la journée. Mmh. C'est le but de GS Informatique, le cœur même qui tient toute la base d'Archia Suite. Et puis voilà, c'est vraiment le cœur là-dedans, c'est l'être humain.
3: Alors au début, Gérald, qu'est-ce que les gens venaient vous demander de réparer leur ordinateur, de récupérer des photos perdues, de supprimer des virus, d'installer des logiciels ?
4: De tout, j'ai de tout. Dans mon magasin, j'ai vraiment les personnes qui veulent se déclarer aux impôts, quelque chose qu'on n'aime pas faire. Moi, je le fais 20 fois dans ma vie, tous les ans. Après, j'ai aussi des personnes qui ont perdu toutes leurs photos sur des disques durs externes, sur peu importe quel support. J'ai aussi des réparations, des personnes qui ont fait tomber leur ordinateur. J'ai vraiment de tout.
3: Mmh, oui, parce qu'aujourd'hui, le problème n'est plus seulement de faire fonctionner un ordinateur, c'est aussi de savoir où vont nos données. Et justement, comment est née l'idée d'Archia Suite ? Est-ce qu'un jour, vous vous êtes dit, pourquoi confier toutes nos données à des entreprises américaines alors qu'on pourrait les héberger ici ?
4: Alors, dans un premier temps, je posais des serveurs chez mes clients, professionnels surtout, pour sauvegarder toutes leurs données, sauf que le matin, quand j'arrivais sur place, fallait vérifier une trentaine de serveurs. C'était très compliqué, ça me prenait la matinée. Et j'ai pallié au problème en ramenant tous les serveurs chez moi. Et au moins, j'ai 7 serveurs tout de même à vérifier chaque matin. Oui. Mais j'ai que 7 serveurs, du coup, à vérifier. Quand il y en a un qui tombe, il est directement sur place. J'ai pas de déplacement. Donc, le RSI arrive très, très vite. Quoi.
3: Qu'est-ce qui a été le plus difficile ? C'est le financement ? C'est la technique ?
4: C'est le financement. C'est le financement qui a été le plus difficile parce que la technique, on y passe nuit et jour quand c'est pour nous. Donc forcément, on trouve, on n'a pas de problème. On n'a que des solutions à nos problèmes. Et c'était vraiment le financement. À l'heure d'aujourd'hui, on est en pénurie en plus de matériel informatique. Les disques durs, ils ont bien augmenté. C'est vraiment le cœur d'Archia Suite, les disques durs, pour vos informations. Et ensuite, c'est vraiment...
3: Et j'imagine que c'est pas évident de dire à quelqu'un « Allez, quittez Google et venez chez moi à Frontnex ». Comment réagissent les gens ? Est-ce qu'ils sont curieux, méfiants ?
4: Ils sont méfiants. Ils sont méfiants sur le fait de la perte de données si demain je disparais.
3: Bah,
4: j'ai
3: oui.
4: posé la question.
3: Qu'est-ce qui se passe?
4: J'ai tout fait, tout est ficelé au notaire. Bon, j'ai un petit bébé d'1 an et demi, donc il ne va pas reprendre l'entreprise tout de suite.

0: Mais voilà, j'ai à cœur, j'ai des collègues dans l'informatique, j'ai que ça. Ils sont au courant du produit, les clés d'accès, c'est des clés USB qu'on branche sur les serveurs, le notaire a tout ce qu'il faut. Si demain, Gérald Sanzoni viendrait à disparaître, vos données, non. C'est ce qui est le plus beau là-dedans.
1: Mais finalement, Gérald, vous avez choisi un métier très technologique, mais avec une approche qui ressemble presque à celle d'un artisan traditionnel. Voilà. Un atelier, un savoir-faire, des clients, une relation de confiance. Pourquoi ça marche finalement aussi ?
0: La bonne entente, on me le dit souvent chez moi, c'est on arrive, on n'est pas content, mais on ressort, on rigole. C'est un peu le béaba de GS Informatique. J'essaye de faire en sorte que l'informatique ne pèse pas au moral, parce que c'est difficile quand on ne comprend pas, ça énerve. Et moi, j'essaye de rendre le truc facile.
1: Alors, dans 3 minutes, on va quitter un peu les écrans. On va prendre la direction de votre petit coin de paradis. Un truc qui marche aussi quand vous avez besoin de vous détendre. Et puis, comme ça va peut-être nous inspirer aussi. En attendant, voici Lio et

0: Ça ne nous rajeunit pas. Ben ouais, la chanson, elle a 46 ans. C'est pour vous dire, c'était Lio avec Amoureux solitaire.
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0: Il y a des moments où l'on a besoin de tout débrancher, de poser son téléphone, de fermer son ordinateur, de ne plus regarder ses messages et de profiter simplement de ce qui nous entoure. Et en Pays de Savoie, il faut dire qu'on a de quoi faire. Hein. On a des montagnes, des lacs, des forêts, des petits villages et des paysages qui permettent parfois d'oublier complètement la technologie. Ce matin, notre invité Gérald Sonzoni, artisan informaticien Frontnex, créateur d'Archia Suite. Alors Gérald, j'imagine que lorsqu'on gère des serveurs informatiques, on n'est jamais totalement déconnecté.
3: Non. Hein.
0: Il faut surveiller les machines, vérifier que tout fonctionne, répondre aux clients et parfois intervenir lorsqu'il y a un problème. Alors, quand vous avez besoin de décrocher, où est-ce que vous allez? Est-ce qu'il y a un truc qui marche pour vous dont on pourrait s'inspirer? Est-ce que vous avez un coin de paradis?
3: Alors, les randonnées, partout, partout, peu importe. Voir aussi les animaux, mais dans la nature, bien sûr, c'est mieux. Ensuite, vraiment, ouais, la promenade dans la montagne. C'est ce qui aide le plus, toujours avec Internet, forcément. On n'a pas trop le choix, mais la promenade, c'est ce qui détend le plus. On est bien.
0: Ouais, vous avez besoin, vous, de cette reconnexion à la nature. Vous,
3: oui.
0: Quand vous dites la rando, c'est je prends le sac à dos, je pars tôt le matin avec ma petite barre de céréales et puis je monte pour avoir une vue magnifique et avoir le calme et reposer ainsi mes yeux et mes oreilles. C'est un peu ça?
3: Moi, c'est un peu tout le temps, en fait. On va même voir les étoiles, c'est un truc que j'aime bien faire.
0: Ah, bien. La dernière fois, c'était quand? Parce que là, on a un ciel étoilé depuis le début de semaine, extra.
3: Là, c'est beau. La dernière fois, ça remonte à un an, je pense. Facile. Ça remonte à un an pour la simple bonne raison, c'est que je suis à fond sur Archia Suite. Là, je développe les applications, les choses comme ça. Donc, c'est vraiment compliqué. Mais après, souvent, j'y vais avec mon meilleur ami. On va faire des sacrées promenades. Des sacrés problèmes.
0: Oui, autour de Frontenex, j'imagine qu'il y a des coins aussi à découvrir. Et
3: oui, il y a les Boggia qui est juste en face de Frontenex, au-dessus de Sainte-Hélène, qui est génial. Il y a un super terrain ouvert. On peut voir des animaux la nuit. Les étoiles, on n'en parle même pas. Il n'y a pas de pollution lumineuse. Donc, on est au top à les Boggia.
0: Alors, la Savoie, c'est pas simplement l'endroit où vous avez installé votre entreprise. C'est aussi un territoire qui influence votre manière de travailler aussi. Hein. Alors, de belles histoires, on en découvre chaque matin dans nos pays de Savoie, mais aussi ailleurs. Robin Bernot arrive dans quelques minutes avec une belle initiative. Je pense que vous allez être soufflé. À tout de suite.
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0: Toutes les heures, à la nuit, des informations pratiques, utiles. Et c'est vrai qu'en ce moment, le plein fait mal au portefeuille. On jette un œil au prix des carburants et attention, ça risque de faire tousser votre carte bancaire. En ce moment, les stations Total affichent parmi les prix les plus bas. Pour le gazole, comptez 2,25€ le litre à Chambéry, sur la voie rapide urbaine, ou encore à Megève, oui, 2,25€. Et c'est censé être une bonne affaire hein, quand même. Pour l'essence, c'est 1,99€ à Annemasse, près de l'aérodrome ou à Albertville, le long de la route nationale 90. Forcément, à ces prix-là, il y a parfois la queue et même les pompes à sec. On a vérifié tout à l'heure encore à Tonon. Inutile de tenter de Total, plus de 100 plombs 95 ni de 98. Direction plutôt l'Hyper U de Publié. À chaque rendez-vous jeu, jusqu'à dimanche, à 7h10, 8h10 et en fin de journée à 17h35 et 18h20. 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
0: Il n'y en aura pas aujourd'hui du vent. Par contre, il y en a toujours en chanson. Vous reconnaissez ces quelques petites notes? Ici, on se fait plaisir avec Garou et Céline Dion.

0: Ici Pays de Savoie, Sous le vent, Céline Dion et Garou.
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0: Tous les matins, pendant une heure, des idées qui simplifient le quotidien, des entreprises qui se créent, des initiatives qui proposent une autre manière de faire et parfois des projets qui montrent qu'on peut innover sans forcément être installé dans une grande ville. Ce matin, notre invité en est un exemple, Gérald Sonzoni, artisan informaticien à Frontenex. À 27 ans, vous avez créé Archia Suite, une solution qui permet d'héberger des fichiers, des mails et nos photos sur des serveurs installés en Savoie, une alternative locale aux grands services numériques américains avec une idée, proposer aux utilisateurs de reprendre davantage la maîtrise de leurs données. Et ça, c'est bien. On en est très fiers de mettre ces belles initiatives locales le matin dans Ici, ça marche. Il y a des initiatives ici dans nos pays de Savoie, mais ailleurs. Et on a peut-être trouvé de quoi vous faire économiser quelques euros sur vos prochaines courses ce week-end grâce à un système qui existe partout en France, dont chez nous, et qui cartonne en Moselle. On écoute Robin Bernot et Loris Sieschi.
3: À Ayonge, par exemple, vous pouvez transformer vos petites pièces de monnaie en bons d'achat pour faire vos courses.
4: C'est pas mal.
3: Et si les petites pièces qui traînent au fond de vos tiroirs, dans un vieux porte-monnaie ou même, vous savez, sous le siège de la voiture, vous permettez de faire baisser le montant de vos courses? C'est tout le principe des eurocycleurs, des machines qui récupèrent les petites pièces et qui les convertissent en bons d'achat. Et visiblement, le concept séduit puisque notre journaliste Loris de Sieschi s'est rendu dans le supermarché mosellan et a rencontré Salvador après 10 minutes à glisser ses pièces dans la machine, le montant s'affiche.
5: 129,46 €. Ouais, je suis heureux. Je pensais pas qu'il y avait autant. On économise sans s'en rendre compte finalement. On est obligé d'y penser aujourd'hui pour avoir l'achat. Quand on voit le prix de l'essence, quand on voit le prix de l'alimentation, tout devient très très cher. Et ça devient de plus en plus compliqué aujourd'hui pour certaines personnes de s'alimenter ou de pouvoir faire des sorties. C'est triste, mais on en est arrivé là aujourd'hui.
3: Alors, il faut savoir que Ayonge est loin d'être un cas isolé. Les eurocycleurs sont présents partout en France. Un tiers des hypermarchés et un quart des supermarchés en sont désormais équipés. En moyenne, les clients repartent avec un bon d'achat d'environ 20 €. Alors ici, ça marche, mais vous, qu'en pensez-vous?
4: Je trouve ça très bien, c'est une bonne initiative.
3: J'ai pris un moment pour discuter de cette initiative avec Betty. Première question, est-ce qu'on utilise encore des espèces aujourd'hui?
4: Alors en fait, non, de moins en moins, parce qu'il y a beaucoup d'achats que je fais par carte bleue, et donc on a moins de monnaie dans son porte-monnaie. Mais pour les gens qui en ont, c'est une très bonne idée.
3: Mais alors, est-ce que c'est dommage de ne plus avoir de liquide sur nous?
4: Alors, oui et non, parce que la carte bleue, finalement, c'est quelque chose de très pratique. Mais je pense que si on payait davantage en espèces, on serait peut-être plus vigilant aussi sur nos dépenses et ce serait bien. Et puis c'est vraiment une question de facilité, quoi.
3: En tout cas, la question mérite d'être posée. Si on prend un petit peu de recul et qu'on va voir ce qui se passe à l'autre bout du monde, sachez qu'en Australie, après 20 ans de recul, l'utilisation des espèces repart légèrement à la hausse. Le liquide reste par exemple très présent pour les petits achats. Un quart des transactions de moins de 10 $ australiens, soit environ 6 € sont encore réglés en espèces. Une tendance qui rappelle que, même à l'heure du paiement sans contact, les billets et les pièces sont toujours leurs adeptes. Pour certains, c'est une façon de mieux maîtriser leur budget et pour d'autres, une sécurité bien utile en cas de panne électronique.
0: Enfin, moi, si j'en ai 2-3 à tout casser, c'est un maximum. Vous avez encore des petites pièces comme ça, vous, Gérald?
6: J'ai des petites pièces.
0: Ouais. Ça se trouve, vous avez de quoi nous payer un resto pour ce midi. Vous en avez beaucoup?
6: Il faut utiliser l'appareil.
0: Exactement, c'est bien. Hein, ça existe partout en France. Bon, ben voilà, on en apprend tous les jours avec Ici Pays de Savoie. Allez, dans 3 minutes, Gérald, on va vous retrouver pour découvrir votre bonne adresse. Parce que lorsqu'on est un artisan informaticien, on connaît forcément d'autres artisans, des commerçants, des entrepreneurs ou alors de petites entreprises locales qu'on a envie de faire découvrir. Justement, les bonnes adresses, c'est aussi une histoire de confiance. On va découvrir tout cela après avoir dansé la rumba avec Alain Souchon.

0: Il y a de la rumba dans l'air. C'était Alain Souchon.
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0: Ici, Pays de Savoie, il est 11h moins le quart. C'est vrai qu'il y a des adresses qu'on aime garder pour soi, on est d'accord, et d'autres qu'on a envie de partager. Un restaurant, une boulangerie, un petit commerce, un artisan, une entreprise familiale ou simplement un endroit où l'on se sent bien. Et dans nos Pays de Savoie, ces petites adresses font aussi la richesse de notre territoire. Ce matin, nous sommes avec Gérald Sonzoni, artisan informaticien Frontnex, créateur d'Arkia Suite. Gérald, vous qui travaillez justement avec des clients, des entreprises et des particuliers, j'imagine que vous connaissez l'importance du bouche à oreille. Alors, quelle est la bonne adresse que vous avez envie de partager avec celles et ceux qui nous écoutent aujourd'hui?
2: Alors moi, ce serait le restaurant Posément à Gilly-sur-Isère, qui a ouvert ses portes il n'y a pas très longtemps. C'est un restaurant qui fait maison, ils font tout eux-mêmes. Ils font aussi des événements à thème, genre des blind tests, des karaokés, des choses comme ça, et j'en passe, ils ont plein d'idées. Donc c'est vraiment des moments très, très forts quand on va là-bas sur place.
0: Eh bien, Laura est avec nous, hein, celle qui a ouvert Pose Aimant, P-O-Z, et Aimant. Enfin, ouais, parce qu'il y a beaucoup d'amour, effectivement, dans ce lieu à Gilly-sur-Isère. Laura, bonjour et bienvenue à ICI Pays de Savoie.
3: Bonjour à vous, bonjour à toute l'équipe et bonjour aux auditeurs.
0: Alors, Pose Aimant, on ouvre la porte de votre établissement. Qu'est-ce qu'on y mange et qu'est-ce qu'on voit?
3: Alors, à Pose Aimant, on voit tout d'abord une grande terrasse de 100 couverts, une terrasse lounge, chill, un petit peu très bois, voilà, un petit peu un petit temps suspendu à travers finalement une zone industrielle qui est située à Lille-sur-Isère, donc à 2 minutes d'Albertville. On arrive sur cette grande terrasse très cocooning, très chaleureuse, et ensuite une salle dédiée pour 50 couverts, avec pareil, toujours cet esprit très feutré, très très lounge, avec une lumière plutôt tamisée et du coup une scène pourvue directement à l'intérieur du lieu. Et on y mange bien sûr nos frites maison, mais aussi des cocktails, des burgers, des petits plats qui sortent un petit peu de l'ordinaire. On va proposer aussi de la purée de courge, on va proposer des pavés de saumon, on va proposer de la viande. On a vraiment également des plats végétariens, des plats vegan. On a un petit peu comme ça une carte de 10 plats, avec également des propositions de tapas, de planches pour tout notre petit temps after work, puisque le restaurant il est ouvert dès 17h tous les jours.
0: Mmh. Alors c'est chaleureux, c'est convivial en fait votre cuisine.
3: Oui,
0: hein,
3: tout
0: Laura.
3: À fait, très familial et très convivial, c'est ça, de proximité humaine. C'était l'orientation qu'on a voulu donner à notre concept.
0: Mmh. Oui, vous travaillez, j'imagine, aussi avec des petits producteurs du coin que vous mettez en avant sur votre carte.
3: On commence, ouais, on est en pleine recherche, intense justement de petits producteurs locaux. Donc d'ailleurs, si jamais vous êtes intéressé, n'hésitez pas à nous contacter directement, venir nous rencontrer directement sur place ou prendre contact avec nous sur notre site internet. On commence à chercher justement des petits producteurs locaux. Là, on était vraiment sur toute la mise en place de l'infrastructure pour pouvoir développer tout de suite. On est ouvert depuis le 7 avril.
0: Et puis, la particularité de votre établissement Posément, donc à Gilly-sur-Isère, ben, c'est jouer, c'est chanter, c'est danser. Enfin, on passe un moment sympa, quoi.
3: Oui, c'est ça, voilà, on va proposer des dîners-spectacles, donc avec chanteuses, danseuses, guitaristes, puis alors la petite anecdote, les danseurs sont nous-mêmes et du coup le guitariste et chanteur c'est ni plus ni moins que le chef cuisinier et le gérant de l'établissement, Jérémy.
0: Ah oui.
3: Donc il y a un petit peu ce concept de on fait la cuisine, on sert et en même temps on est sur scène bien, et on vous propose cette proximité là de rendre accessible finalement les animations, de rendre accessible du petit spectacle vivant, de rendre accessible et de provoquer finalement aussi les rencontres puisqu'on est toujours à la recherche de petits prestataires qui veulent proposer des conférences, qui veulent proposer des animations, qui veulent se montrer aussi. Mais c'est énormément de valoriser les forces vives sur le territoire, avec notamment la présence, par exemple, d'un tatoueur là pour la soirée Halloween, mais aussi la présence d'artistes créateurs, des créations de bijoux, du massage qu'on met en avant lors de nos événements.
0: C'est chouette. Bon, tout le monde à la frite, quoi, pour faire le lien avec vos frites maison que j'ai envie de goûter maintenant, 11h10. Faut jamais dire ça à une Belge. Alors, merci beaucoup, Laura, d'avoir été avec nous. Posément, c'est votre établissement qui se trouve à Gilly-sur-Isère. On vous souhaite une belle journée et puis une bonne continuation. Et puis, dans moins d'une minute, eh bien, on va retrouver Christophe Garnier avec le truc qui marche au jardin. Vous faites du jardinage? Parce qu'après avoir parlé d'ordinateur et de serveur, on va retrouver un petit peu de terre, de plantes, mais aussi de grand air.
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0: Tous les matins, à cette heure-ci, c'est le truc qui marche au jardin avec Christophe Garnier. Hein. Chaque jour, il nous emmène à la découverte des jardins, des potagers, de celles et ceux qui cultivent, expérimentent et partagent leurs astuces. Et justement, Gérald, vous qui travaillez dans l'informatique, vous savez que la technologie peut parfois vous simplifier la vie. Hein. Aujourd'hui, on peut presque tout faire avec son téléphone, consulter ses mails, travailler à distance et même surveiller son jardin. Parce que oui, il existe aujourd'hui des systèmes pour mesurer l'humidité de la terre. Vous le saviez, vous ?
2: Non.
0: Alors, bon, le truc au jardin qui marche aujourd'hui, eh bien, c'est avec le delphinium que nous allons être surpris. Car il y a des plantes à fleurs qui ne se contentent pas d'être magnifiques. Certaines vont jusqu'à fleurir plusieurs fois dans l'année. C'est ce que Christophe Garnier nous présente ce matin.
11: Et le delphinium, si vous aimez les floraisons spectaculaires, ça marche très très bien. Alors après une première poussée de fleurs au printemps dernier, je suis retourné dans le jardin de maillie de Martial à Périgné pour y voir la nouvelle floraison d'automne.
12: Ah oui, le delphinium, il est à sa deuxième floraison. Souvent, elles sont un tout petit peu moins hautes que la première floraison. Mais bon, pas énormément non plus. Et ça refleurit très bien si vous avez, bien entendu, fait attention d'éliminer les fleurs fanées avant.
11: Ça, finalement, éliminer les fleurs fanées, c'est un peu un conseil qu'on peut donner pour toutes les plantes.
12: Bah oui, parce que toute plante, quand elle a fini sa reproduction, elle arrête de pousser. Donc si vous l'enlevez sa fleur fanée, avant qu'elle fasse les graines, eh ben, elle repart.
11: Bon, alors ça marche pas sur toutes les plantes pour autant. Hein.
12: Non, pas sur toutes les plantes. Mais... Pour le delphinium, il faut nettoyer la première floraison et ça repart à la deuxième. Et même cette année, avec la canicule, bah, ils sont magnifiques.
11: Alors la première floraison, on est plutôt au printemps.
12: Oui, on est mai.
11: Pour ceux qui ne voient pas ce que c'est qu'un delphinium, ça fait un espèce de gros boudin de fleurs le long d'une tige verticale.
12: C'est ça, voilà. Et ça éclaire beaucoup les massifs et c'est sympa. Et certaines variétés se ressemblent très très bien. C'est des bœufs électriques comme ça, ça ressemble très très bien. Enfin, chez moi, tout le monde.
11: Alors, la floraison de printemps, qui est beaucoup plus haute quand même que celle-là, vous la tuteurez ?
12: Moi, non, parce que les massifs sont assez serrés, donc les autres plantes la tiennent. Mais s'ils sont un peu en isolé, c'est un peu venteux chez vous, il vaut mieux les tuteurer, ils se couchent.
11: Une fois passée donc cette première floraison, il faut absolument couper la hampe florale une fois qu'elle est fanée.
12: Et après, bah, vous en mettez un petit coup d'eau, si ça n'a pas trop plu, autrement vous laissez faire, ça va repartir. Maintenant, si vous voulez qu'il se ressème, bah, la deuxième floraison, eh ben, vous laissez un petit peu monter à graines et puis ça va se ressemer.
11: Et c'est des floraisons qui s'étalent dans le temps, qui sont assez longues.
12: C'est assez long, le delphinium de printemps, il fleurit un mois et à l'automne, il refleurit carrément un mois.
11: Alors, il y a beaucoup de bleu dans votre jardin, en delphinium, en même temps... La déco, les poteries, dans l'ensemble, et plutôt sur la thématique du bleu, il y a d'autres coloris de floraison ?
12: Oui, alors il y a rose, il y a blanc, alors il y a un bleu clair qui est magnifique, mais il est un peu moins résistant que les autres. Il y a le blanc, qui pour moi est pas terrible, et le rose qui ressemble pour moi à rien.
11: Beaucoup de vivaces, quand elles commencent à prendre un petit peu d'ampleur, on peut les diviser, les multiplier, même des fois ça leur fait du bien, c'est le cas aussi du delphinium.
12: Non, le delphinium, je n'ai jamais divisé. Mais comme je vous dis, il se ressème. C'est une plante, je ne pense pas qu'elle aime trop la transplantation. Moi, là où je les mets, ils sont restés. Mais par contre, ils font 10 ans, 12 ans au même endroit, il n'y a pas de souci. Hein. Et puis je vous dis, vu que ça se ressème, bah, si le pied il est trop dégingandé, bah, vous gardez le petit qui est à côté.
0: Ouais, de beaux delphiniums dans son jardin. En tous les cas, c'est à réécouter sur ici.fr. Vous aussi, vous aimez bien les petites fleurs? Vous n'avez pas de jardin en particulier?
2: Non, pas de jardin en particulier. J'ai fait un mur végétal au magasin, tout en hexagone, avec des vraies plantes.
0: Non, on ne sait jamais. Vous aurez peut-être un prix. Hein, qui sait? Parce que ce qu'on n'a pas dit tout à l'heure, c'est que vous êtes lauréat d'Artinov aujourd'hui. Oui. Donc, bravo. Hein. Alors, ce matin, avec Gérald Sanzoni, on a découvert une initiative qui nous vient de Frontenex, en Savoie. L'histoire d'un artisan informaticien qui a décidé de proposer une alternative aux grands services numériques américains. Avec Arkia Suite, il permet d'héberger des fichiers, des mails et des photos sur des serveurs installés ici en Savoie. Qui vous verriez à votre place dans quelques jours, dans quelques semaines ou dans quelques mois?
2: Les gérants de Posément, je pense, qui essayent de faire bouger le territoire au maximum sur Gilly-sur-Isère, Albertville. Ils auront plein de choses à raconter.
0: Oui, comme vous, j'imagine. Comme s'il fallait retenir en tous les cas une chose de votre aventure, c'est peut-être celle-ci. On imagine souvent que le numérique, c'est une affaire de grandes entreprises, de multinationales, de gigantesques centres informatiques et de technologies développées à l'autre bout du monde. Mais parfois, derrière un service numérique, il y a simplement un artisan, un atelier, quelques serveurs et une idée, proposer une autre manière de faire. Gérald Sanzoni, artisan informaticien et créateur d'Arkia Suite à Frontenex, l'a fait. Et ça marche. Bravo.
2: Merci.
0: À bientôt.
2: À bientôt, merci.
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0: En attendant le Roblochaud pour vous faire gagner de beaux cadeaux, voici Sia.

0: 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C'était Sia, j'aurais tellement aimé interpréter cette chanson, moi, sur la scène. J'ai toujours rêvé d'être chanteuse.
1: Vous en seriez capable.
0: Oui, bien sûr. Bon, il ne manque plus que, voilà, que la voix. Hein,
1: je crois que vous avez chanté déjà, non?
0: Ça remonte. Ouais. Hein, c'était un souvenir de jeunesse. Une erreur de jeunesse, tout le monde en fait. Bon, alors Jean, le Robles Show dans quelques instants.
1: Oui, on va vous donner de l'amour aussi et surtout une carte cadeau de 200 euros valable dans toutes les grandes enseignes
0: bien,
1: en gagnant le plus de Robles possible. Merci beaucoup, Karine.
0: Oui, puis alors pour moi, ce sera deux Robles. Hein,
1: à demain.
0: Allez, prenez du bon temps.
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4: On va prendre l'air, Jean-Michel, direction un jardin.
5: Tout à fait, il y en a plein des jardins, même à Genève, hein, beaucoup de gens quand ils sont dans les immeubles, ils ont des jardins un peu au bord du Rhône. Là-bas.
4: Ah oui, c'est joli.
5: Ah oui, il y en a plein, ouais, c'est sympa, il y en a plein du côté de Soral. Puis c'est une jeune femme qui se désespère de ne pas réussir à faire mûrir les tomates de son potager. Alors elle discute avec son voisin à côté justement, parce qu'ils sont ensemble, ils travaillent là, et lui il a de belles tomates bien rouges. Quoi. Alors
4: elle lui dit
5: comment vous faites ? Alors vous savez la réponse. Elle lui dit, mon petit secret c'est que moi je me mets tout nu devant les tomates. Forcément, elles rougissent. La semaine suivante, la jeune femme, elle revoit son voisin. Alors, elle lui dit, je me suis mise nue devant mon potager, mais mes tomates, elles sont restées vertes. Hein. Ah, elle dit, ah bon ? Puis la jeune femme, elle dit, par contre, si vous voyez la taille de mes concombres.
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1: Ici Pays de Savoie, jeudi 15 octobre, il est 11h. L'actu d'ici, Tommy Cataneo, bonjour.
6: Bonjour Jean, bonjour à tous. Quelle sera l'ampleur de la mobilisation de samedi? Plus de 1000 actions ont pour le moment été recensées pour cette journée du 17 octobre, lancée par les Gilets jaunes contre la vie chère, qui espèrent aussi faire converger la colère et les luttes, notamment celles des lycéens. Des manifestations sont prévues dans plusieurs villes chez nous, Chambéry, Aix-les-Bains, Albertville, Annecy ou encore Annemasse. Des barrages filtrants pourraient être organisés aux barrières de péage, à Chignin ou encore Chambéry-Nord, c'est en tout cas ce qu'indique une carte interactive mise en ligne qui recense donc toutes les actions de cette journée. Les organisateurs de la Marche pour le Climat du 26 septembre et les agriculteurs de la Confédération Paysanne, eux aussi ont appelé à rejoindre cette mobilisation. Les opposants à la construction de l'A412 fixée à la mi-journée, la justice administrative doit rendre sa décision concernant un arrêté suspension déposé par les associations environnementales. Ils espèrent faire suspendre les travaux et notamment le défrichement des zones situées sur le tracé du futur tronçon de 16,5 km entre Machy et Thonon, en attendant bien sûr un jugement sur le fond. Un cycliste de 50 ans, toujours hospitalisé à Annecy. Hier, il a été gravement blessé, percuté par une voiture. Ça s'est passé à 18h30, route de Lémy sur la commune de Megevette. Gravement blessé, l'homme a été héliporté par les secours. Une nouvelle casquette et une nouvelle fonction nationale pour le maire d'Annecy. Antoine Armand a été élu hier vice-président d'Intercommunalité de France en charge de la transition énergétique. Cette structure sert par exemple de porte-parole aux élus intercommunaux face au gouvernement ou aux députés et aux sénateurs. Et puis le sommet du Mont-Blanc a gagné presque 2 mètres, 1,88 m précisément, mesuré lors des derniers travaux des géomètres experts. Le sommet du toit de l'Europe culmine donc à 4807 mètres et 47 cm. Le Mont-Blanc mesuré ultra précisément tous les 3 ans sur ici.fr. On vous explique à quoi ça sert. Et Jean, nous, on file faire un tour sur la route. A priori, pas de grosses difficultés de circulation à cette heure-ci.
7: Non, effectivement, pas de grosses difficultés. Les voyants sont plutôt verts. Il y a tout de même un petit bouchon à la sortie d'Aix-les-Bains en direction de Chambéry. C'est juste avant de prendre la route d'Aix. Mais bon, 3 minutes de temps de trajet en plus, ça va. Et puis quelques ralentissements aussi entre Challes-les-Eaux et la gare de Chignin, là, dans les deux sens. Mais pareil, c'est juste des petits ralentissements. Bien sûr, si vous constatez quelque chose sur votre route, vous nous appelez 0806 00 1010. La météo maintenant, Tommy ?
6: La météo, c'est plutôt beau et pas trop mal au niveau des températures.
7: Ouais, les voyants sont au vert aussi, même. Enfin, ça grimpe au niveau des températures hein, quand même, parce qu'on a 7 à 9 degrés au-dessus des normales de saison. Et puis, un grand soleil. Alors, il y aura quand même un léger voile nuageux qui pourra arriver sur les hauteurs cet après-midi de Morzine à Saint-Jean-de-Maurienne et jusqu'à Albertville en plaine. Mais on ne perdra pas la sensation de beau temps. Puis, côté température, à 11h, à Chamonix, 7 degrés. Val d'Isère, 13 degrés. Annecy, 14 degrés, Chambéry 15 et les maximales cet après-midi seront pour Chambéry et Albertville 24-25 degrés et en moyenne 19 degrés à 1000 mètres d'altitude. C'est-il pas beau tout ça?
6: C'est très bien.
7: C'est merveilleux.
6: Et moi je reviens à midi.
7: Et à tout à l'heure. À midi.
6: Tout à l'heure.
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7: Vous sentez là cette odeur, ce doux fumé qui sent bon les Pays de Savoie, c'est le Rebloch Show et c'est l'heure de jouer avec votre radio ici Pays de Savoie jusqu'à midi. Cette semaine a gagné une carte cadeau de 200 euros avec 200 balles à valoir dans toutes les grandes enseignes. Vous faites un bon gros plein de courses, il vous restera même de quoi faire un petit cadeau à votre chérie, à moins que vous préfériez vous faire un gros cadeau juste pour vous. De toute façon, ils sont pour vous ces 200 euros, vous en faites ce que vous voulez, ils sont pour vous si vous gagnez plus de Rebloch que les autres participants de la semaine. J'ai votre attention là maintenant. Alors comme dit ma tante, restez pas le turlututu collé, sortez votre téléphone, faites le 0806 00 10 10 et puis on a Habiba à l'accueil qui vous attend, elle va tout vous expliquer puis ensuite vous passez à l'antenne pour jouer avec moi, la fine équipe, à la réalisation Esteban, DJ Nepi et puis le vénérable Dahu. Le Rebloch Show, c'est trois manches. D'abord un quiz musical, le quiz savoyard et un dernier quiz surprise. À chaque manche, vous pouvez gagner jusqu'à 6 rebloches, 18 par partie donc. Le Rebloch Show, faut y jouer pour y gagner. Appelez-y donc nous maintenant.
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7: Le Rebloch Show, ça se joue en trois manches. Esteban à la réalisation, Habiba pour vous accueillir et moi, on est trois pour jouer avec vous. Ils sont trois aussi pour vous mettre dans l'ambiance maintenant. Frédéric Goldman-Jones avec Ici Pays de Savoie.

0: Ici Pays de Savoie, c'était Davy, Frédéric Goldman-Jones, encore un morceau de l'immense héritage de Jean-Jacques. L'héritage Goldman, c'est justement le nom du spectacle que vous pourrez découvrir le 20 novembre au phare de Chambéry.
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0: C'est parti pour un nouveau Reblochot avec votre radio Ici Pays de Savoie, avec toujours à gagner cette semaine une carte cadeau de 200 € valable dans toutes les grandes enseignes. Et la première part de Rebloche, c'est pour Rosine. Bonjour Rosine.
3: Oui, bonjour Jean.
0: Oh, quel joli nom bonjour vous avez, Rosine.
3: Pardon ?
0: Quel joli nom vous avez, je dis.
3: Ah, c'est gentil.
0: Rosine, vous nous appelez de Sallanches, en Haute-Savoie, donc, et vous allez tenter de remporter cette carte cadeau de 200 €, qui est un très beau cadeau. Qu'est-ce que vous faites de beau ce matin, Rosine ?
3: Que je fais de beau ? Je
0: ne savais pas trop.
3: Non, je suis un peu émue d'être à l'antenne, donc...
0: Je comprends, mais vous en faites pas, on est là pour se détendre, pour passer du bon temps, Rosine. Dites-nous ce que vous faites de beau ce matin, et puis ensuite on va commencer avec notre première phase de jeu.
3: Je prépare mon dîner.
0: Votre dîner, déjà ?
3: Le moment pour ce midi, quoi.
0: Oui, d'accord. Voilà. Votre dîner pour ce midi. Mais en même temps, je vous pose des questions, Rosine. Qu'est-ce que vous préparez de bon ?
3: Une fricassée de légumes.
0: Une fricassée de légumes. Bon, bah super.
3: Avec un steak haché.
0: Avec un steak haché, bon bah parfait. Va falloir vous concentrer un petit peu pendant le jeu, donc laissez peut-être de côté la fricassée, mettez tout ça à feu doux, et puis on va pouvoir y aller. La première partie du Reblochot, c'est le quiz musical. Et le quiz musical, c'est évidemment préparé par DJ Nepi. Et aujourd'hui, DJ Nepi se balade en montagne en écoutant ses chansons préférées. Mais il a parfois du mal à entendre certains mots des chansons à cause des bruits qu'il y a autour. Hein ?
3: Oui ?
0: Ah oui, voilà, ce genre de bruit.
3: D'accord.
0: Donc, Rosine, ce qui va se passer, vous allez aider DJ Nepi à retrouver les mots cachés dans la chanson. Restez vigilants. Il y a deux passages inaudibles, donc vous gagnez 3 rebloches par passage en retrouvant les mots. Est-ce que c'est clair pour vous le principe, Rosine ?
3: Oui, c'est bien, c'est clair.
0: Super, et ben on va pouvoir écouter le premier extrait.
4: Des

0: Bon, bah effectivement, les vaches nous empêchent un peu d'entendre ce que dit Michel Berger. Mais est-ce que vous, Rosine, vous avez les mots cachés?
1: Alors, le premier, ça doit être grand-chose.
0: On va pouvoir voir ça ensuite. Et puis le deuxième?
1: Rose.
0: Juste rose?
1: Bras rose.
0: Ah, bah écoutez, on va pouvoir vérifier ça tout de suite. C'est bon, la vache s'est éloignée.

0: Eh ben, félicitations, Rosine. Ça vous fait six rebloches.
1: Bien.
0: Bah ouais, très bien. Ah oui, là, vous avez bien laissé l'Africassé de côté. Vous êtes à fond dans le reblochon et ça commence très très fort pour Rosine. C'est impeccable. Six rebloches. Donc, on continue à jouer ensemble. Le reblochon, c'est jusqu'à midi. Dans un instant, Rosine, préparez-vous au quiz savoyard. Mais tout de suite, trois frangins australiens vous donnent un coup de chaud. Non, vous en faites pas. Vous n'avez pas chopé la grippe. C'est les Bee Gees avec Ici Pays de Savoie.

0: Ici Pays de Savoie, Night Fever, ou quand les Bee Gees se joignent à la fièvre disco des années 70.
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0: Le Reble Show continue jusqu'à midi. C'est le grand jeu ici Pays de Savoie du lundi au vendredi. Cette semaine, vous gagnez 200 euros de cartes cadeaux. Et on est avec Rosine qui a gagné 6 rebloches à la première manche. Alors déjà, félicitations encore Rosine. Et puis j'ai une petite question à vous poser. Qu'est-ce que vous aimeriez faire avec ces 200 euros?
3: Faire des courses, hein,
0: parce que... faire des courses, ben oui, c'est un peu le problème en ce moment, c'est que ben, en fait, 200 euros, finalement, ça fait peut-être deux semaines de courses dans les bonnes semaines, mais bon, c'est toujours ça. Hein.
3: Ben bien sûr.
0: C'est toujours ça. Donc, 6 rebloches pour cette première manche, c'est l'heure de la deuxième manche, et vous le savez, Rosine, la deuxième manche, c'est le quiz savoyard. Eh ben, vous savez quoi, Rosine, je vais vous raconter une petite histoire. Hier, en me baladant dans Chambéry, j'ai cru voir Florent Pagny dans la rue. Alors, j'y ai vraiment cru, parce que je sais qu'il a un lien avec les Pays de Savoie. Bon, c'était pas lui, finalement. Mais ça m'a donné l'idée de jouer ce matin avec les personnalités connues originaires des Pays de Savoie. Donc, Rosine, je vais vous dire des noms de gens célèbres, des artistes principalement, et vous me dites s'ils sont nés dans les Pays de Savoie. Si oui ou non, ils sont nés dans les Pays de Savoie. Attention, d'accord. Rosine, j'ai bien dit né. S'ils ont juste un chalet à Chamonix, ça compte pas, ok?
3: Oui.
0: D'accord. Mmh. Et vous gagnez donc un rebloche par bonne réponse. C'est tout bon pour vous? Vous êtes dans les starting blocks, Rosine?
3: Oui.
0: Super. On commence avec André Dussolier, l'acteur.
3: André Dussolier, oui.
0: Bonne réponse, il est né à Annecy. Le musicien et homme de télévision, André Manoukian.
3: Non.
0: Et c'est une bonne réponse. Il est originaire de Lyon, mais il a un chalet à Chamonix. Le chanteur Stéphane Echer.
3: Oh là là. Je dirais non.
0: Et vous avez bien raison. Il est suisse, mais il sera en concert à Annecy le 3 novembre. La chanteuse Nicoletta.
3: Oui.
0: Oui, bonne réponse. Elle est née à Vongy, commune de Thonon-les-Bains, et elle sera d'ailleurs en concert à Thonon le 13 novembre et à Annecy la veille. 4 bloches, c'est pas mal. La prochaine, c'est l'actrice et chanteuse Véronique Jeannot.
3: Véronique Jeannot, oui.
0: Oui, c'est une bonne réponse. Elle est née à Annecy. Et pour terminer, Grégory Le Marchal, le chanteur, évidemment.
3: Grégory Le Marchal. Oh là là. Je dirais non.
0: Ah bah bien joué. Effectivement, il y avait un piège. Il est né à La Tronche, en Isère. C'est vrai qu'il a passé son enfance dans les environs de Chambéry. D'ailleurs, le studio ici, Pays de Savoie, porte son nom pour lui rendre hommage. Rosine, vous allez me casser la baraque, là. Vous êtes à 6 rebloches sur cette deuxième manche. Ça fait 12 rebloches. Carton plein. Je sais pas quoi dire. J'espère qu'il va y avoir d'autres participants derrière, parce que sinon, ce sera votre faute, Rosine. Et on vous rappelle pour jouer toutes les manches de Reblochon jusqu'à demain. Il va falloir être dispo.
3: D'accord.
0: Vous êtes bien gentil.
3: Je gagne 200 euros à chaque fois, alors.
0: C'est 200 euros pour la semaine, Rosine. Faut pas abuser non plus. Bon, jamais duo sans trois. Le Reblochon, c'est en trois manches. Dans quelques minutes, c'est le quiz surprise du Grand Dahu. Mais avant, vous écoutez une nouveauté ici, Pays de Savoie. C'est Zazie et un single de son tout dernier album.
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0: Frédéric Le Ternier. 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Une famille où se croisent ambition, tension, maladresse et élan du cœur. 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
1: C'est le single du dernier album de Zazie, Peu importe. Album qui est sorti il y a 2 semaines et sa tournée 2027 passe par Aix-les-Bains en mars et Annecy en avril.
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1: Vous jouez au Reblochon avec Ici Pays de Savoie jusqu'à midi. On est toujours avec Rosine qui nous appelle de la belle ville de Sallanches. Ça va toujours, Rosine?
4: Ça va toujours.
1: Bon, super. On va entamer la 3e manche de ce Reblochon. C'est un quiz surprise. C'est le moment de. Alors attention, Rosine, ouais, là, il y a des petites interférences. Vous avez un haut-parleur, un truc comme ça?
4: Non, j'ai pas mis.
1: Ok, ça marche. J'entends.
4: Non.
1: Ok. Donc je le disais, c'est le moment d'accumuler le plus de rebloches possible. Là, vous en avez 12, donc déjà carton plein, bien joué. Et sur cette troisième manche, c'est là que vous allez pouvoir faire la différence et peut-être gagner cette carte cadeau multi-enseigne de 200 €. Et la troisième manche, c'est le quiz surprise. Alors justement, Rosine.

0: vous qui habitez Sallanches, au pied de la montagne, j'imagine que vous êtes un petit peu connaisseuse de sports d'hiver, j'espère pour vous.
1: Oh.
0: Ah là là là là, parce que le quiz surprise longuement affiné par le DAHU, c'est sur les sports d'hiver. Je sais pas pourquoi le DAHU a flairé que vous étiez amatrice de sports d'hiver. Est-ce que le DAHU a eu le nez creux ou non? On va pouvoir voir ça. En fait, hier, ici, Pays de Savoie, vous racontez le conflit entre Courchevel et le département de Savoie à propos justement des préparatifs des Jeux Olympiques d'hiver. Donc le DAHU vous a préparé un jeu spécial là-dessus. On va lancer un chrono de 30 secondes. En 30 secondes, vous devez citer le plus possible de disciplines sportives qu'on trouve au JO d'hiver et vous gagnez un rebloche par bonne réponse. Est-ce que c'est OK, Rosine ?
1: Oui, mais oh là là.
0: Oh là là. Eh ben, vous balancez des sports au hasard, des sports d'hiver au hasard, et on voit si ça marche. C'est parti.
1: Alors, le... Oh, je vais pas savoir.
0: Dites au hasard. La base des sports d'hiver.
1: Le ski de fond.
2: Le ski de fond, c'est pas mal. Continuez.
1: Le ski en l'air, là.
2: Ski en l'air, je sais pas si ça existe.
1: Non.
2: Rosine.
1: Non, je sais pas.
2: C'est finito, Rosine.
1: Écoutez,
2: je vous valide. Le ski de fond, c'est une bonne réponse. Voilà, donc ça fait un rebloche. Le ski en l'air, vous avez une dernière chance pour vous reprendre, Rosine, sur le ski en l'air.
1: Oh, c'est pas vrai.
2: Vous pensez au saut à ski, je pense.
1: Oui, voilà.
2: Mais je peux pas vous le compter comme une bonne réponse, je suis désolé, Rosine.
1: Bon,
2: Rosine, ça vous fait 13 rebloches. C'est un très beau score, hein. C'est dommage, effectivement, pour cette dernière manche. Ouais. Mais le quiz surprise, ça peut prendre les gens en traître un peu parfois. C'est un peu le principe, sinon. On n'allait pas vous laisser faire un carton plein comme ça, Rosine. Bon, avant de vous laisser, quelle est votre radio locale en Savoie et Haute-Savoie?
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2: Et évidemment. Passez une très belle journée, Rosine. À très bientôt sur votre radio ici, Pays de Savoie. Et tout de suite, on écoute Chris de Burgh. C'est High on Emotion.

0: Chris de Bogue et son tube de 1984, c'était High on Emotion. De l'émotion en altitude, on adore ça dans les Pays de Savoie.
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0: Et toutes les heures à l'admi, une info pratique. La commune de Porte de Savoie recrute 7 agents recenseurs. C'est pour le recensement de la population du 21 janvier au 20 février 2027, évidemment. Les profils recherchés, c'est simple. Vous habitez la commune, vous êtes disponible en journée, en soirée et le samedi. Surtout, vous avez le sens du contact et vous faites preuve de rigueur et de discrétion. Voilà, c'est pour vous. C'est sur la période, je le répète, du 21 janvier au 20 février 2027. Il vous suffit d'envoyer votre CV, votre lettre de motivation par mail à la mairie de Porte de Savoie. Et vous pouvez aussi la contacter par téléphone pour plus de renseignements.
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0: Le Reblochon continue jusqu'à midi avec ici Pays de Savoie. 3 manches, 3 tranches de rigolade, un quiz musical, un quiz savoyard et un quiz surprise. Patrick se prépare à jouer avec nous. Vous pouvez appeler au 0806 00 10 10 pour vous inscrire pour demain. Et tout de suite, on écoute.

0: C'est une belle journée, une très belle journée, même dans les pays de Savoie, c'en est troublant. C'était bien sûr Mylène Farmer avec votre radio ici.
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0: Vous êtes toujours dans le Reblo Show, le grand jeu ici, pays de Savoie, de 11h à midi, du lundi au vendredi. Cette semaine, on fait du bien à votre porte-monnaie en vous offrant une carte cadeau de 200 €, valable dans toutes les grandes enseignes. Et en ce moment, ça peut vraiment vous soulager un peu pour vos dépenses du quotidien ou pour vous faire un petit cadeau sympa. En plus, vous la gagnez cette carte en vous amusant avec nous. Joindre l'utile à l'agréable, c'est un peu notre mantra chez ici, pays de Savoie. Notre première participante, Rosine. Rosine à Salanche a fait 13 rebloches. Je rappelle que c'est la personne qui fait le plus de rebloches sur tous les participants de la semaine qui remporte le gros lot. Et on est avec Patrick désormais qui va tenter de faire mieux. Bonjour Patrick.
3: Oui, bonjour.
0: Vous nous habitez de loin, de très loin, puisque vous êtes même par-delà l'avant-pays savoyard. Vous nous appelez de l'Ain à Belley.
3: Ah oui, mais on n'en a pas des Bleu France Savoie là ici.
0: Ah, hein, non mais voilà. On est très content de vous accueillir aussi, Patrick. Il n'y a pas de souci. Et donc ce matin, c'est rangement du garage parce que vous avez laissé votre garage en bazar, peut-être, Patrick.
3: Non. J'aime bien quand il est propre. J'aime bien me donner un petit coup de balai, les trucs comme ça. Voilà, on va se dire quand même.
0: Vous avez raison. Et là, on va passer un petit peu de temps à s'amuser ensemble. Est-ce que vous avez en tête le déroulé du Reblo Show, Patrick?
3: Oui.
0: Bon,
3: oui,
0: je
3: vous
0: super.
3: Écoute très souvent, c'est tous les jours que je vous écoute.
0: Tous les jours, vous écoutez ici.
3: Oui, c'est
0: super ça. Eh ben, on va pouvoir commencer avec la première manche, c'est le quiz musical. DJ Nepi continue sa balade en montagne, toujours la musique à fond. Du coup, ça dérange un peu les vaches autour. Sauf que quand les vaches boirlent, comme on dit en Savoie, DJ Nepi entend plus ses chansons préférées. Alors, Patrick, va falloir l'aider à retrouver les mots cachés par les meuglements. Il y a deux passages inaudibles dans la chanson qu'on va vous faire écouter. Et vous gagnez donc 3 rebloches en retrouvant les mots cachés de cette chanson. Est-ce que c'est bon pour vous, Patrick?
3: Oui.
0: Eh bien, on va pouvoir écouter le premier extrait.

0: Patrick, est-ce que vous avez retrouvé les mots cachés? Qu'est-ce qu'elle dit, la Muriel Dac?
1: Il y a trop pis dans ton cœur.
0: Ah ouais, oui, alors il y a peut-être cœur, il y a un autre mot peut-être?
1: Change pas de moteur.
0: Ouais, il y a l'autre mot caché avant.
1: Non.
0: Alors, il me faut une réponse ou une ou deux réponses. Vous gagnez trois rebloches par bonne réponse.
1: Tropique au compteur.
0: Ça, c'est une première réponse.
1: Change pas de moteur. Tropique dans ton cœur. Non.
0: Donc, alors. Là, je vous donne quelques secondes là pour me donner une dernière réponse, mais vous étiez pas très loin là, donc franchement, Patrick, faites-vous confiance.
1: Tropique dans ton cœur, change pas de moteur, tropique dans ton cœur. Ouais, pourtant, je la connais, hein, c'est les années 80.
0: Bah oui, Muriel Dac, Tropique.
1: Oui, bien sûr. Ouais, je connais la chanteuse. Non.
0: Non, vous dites non surtout?
1: Oui.
0: Bon, bah on va écouter, hein.

0: Ah là là, c'est dommage, Patrick, hein, parce que vous les avez tous dit dans le désordre, mais vous les aviez.
1: Oui.
0: Eh ben, écoutez, c'est pas très grave. Ça fait zéro rebloche, mais je compte sur vous pour vous reprendre sur la suite. La suite, c'est évidemment le quiz savoyard et puis le quiz surprise. Je vous souhaite le meilleur pour ces prochaines manches. Wish you the best. C'est le message d'ailleurs de Lewis Capaldi sur SCP de Savoie.

0: Le chanteur écossais Lewis Capaldi avec votre radio ici Pays de Savoie. C'était son titre Wish You the Best. Nous aussi, on lui souhaite le meilleur pour l'enregistrement de son prochain album qui devrait commencer prochainement.
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0: Le Reblochot continue jusqu'à midi. C'est le grand jeu ici Pays de Savoie du lundi au vendredi. Cette semaine, vous gagnez 200 euros de cartes cadeaux. On est avec Patrick qui a gagné 0 Rebloche à la première manche. Patrick, qu'est-ce que vous m'avez fait? Oh là là là là.
3: Bon, ah, c'est dommage.
0: On se reprend?
3: Bon. Un jeu, on participe.
0: Mais oui, vous avez bien raison, voilà. C'est tout à fait voilà. L'esprit de l'émission. C'est l'heure de la deuxième manche, le quiz savoyard. Vous avez peut-être déjà croisé André Dussolier dans les rues d'Annecy ou Nicoletta à Thonon-les-Bains. Aujourd'hui, pour le quiz savoyard, on joue avec les personnalités connues de nos pays de Savoie. Patrick, je vais vous dire des noms de gens célèbres. Ça peut être des artistes, des gens de la télé. Vous me dites s'ils sont nés dans les pays de Savoie. Attention, j'ai bien dit nés. Même s'ils ont grandi dans le coin, ça compte pas, Patrick. C'est d'accord?
3: Oui.
0: Bon, et ben, je vais vous en citer 6. Vous gagnez un rebloche par bonne réponse. Est-ce que vous êtes prêts?
3: Eh ben allez,
0: c'est parti. L'acteur Pierre Ninet.
3: Oui.
0: Et non, il est né en région parisienne, mais il a une maison à Megève. Le maître du roman polar français, Franck Tilliez.
3: Oui.
0: Oui, c'était une bonne réponse, il est né à Annecy. Joseph Opinel, le créateur de la marque de couteaux.
3: Oui.
0: Évidemment, il est né à Albiers-le-Vieux. Le chanteur Florent Pagny.
3: Oui.
0: Et c'est une mauvaise réponse, je suis désolé. Il est né à Chalon-sur-Saône, mais effectivement, il a passé son enfance à Bonneville et il en est citoyen d'honneur. Et il y avait un petit piège. Le présentateur télé, Yann Barthès.
3: Non.
0: Et c'est une mauvaise réponse. Il est né à Chambéry.
3: Ouh là là.
0: Le comédien et animateur radio, Willy Rovelli.
3: Oui.
0: C'est une bonne réponse, il est né à Cluses et vous le retrouvez tous les week-ends à midi avec votre radio ici Pays de Savoie dans Willy vient déjeuner chez vous. Eh ben Patrick, ça vous fait 3 rebloches, on commence à remonter un peu la pente. Jamais Dio 103, la troisième manche du rebloche show, le quiz surprise, c'est juste après une chanson inoubliable par le taulier Johnny Hallyday avec ici Pays de Savoie.
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12: Gabriel.

0: 50 ans après, vous chantez toujours Gabriel avec Johnny Hallyday et votre radio ici Pays de Savoie.
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0: Dernière ligne droite du Reblochot Show. Jusqu'à midi, vous jouez avec votre radio locale en Savoie et Haute-Savoie pour gagner une carte cadeau de 200 euros valable dans toutes les grandes enseignes. Et on est toujours avec Patrick. Patrick, ça va toujours ?
3: Oui, bah écoutez, ça va.
0: Trois rebloches. Bon, maintenant, on joue le plaisir. J'espère que vous êtes d'attaque. Oui. C'est parti pour la dernière manche du Reblochot, le quiz surprise. Alors, vous vous en doutez peut-être pas, Patrick, mais le Dahu est un grand fan de Céline Dion. Est-ce que vous aussi ?
3: Ah oui.
0: Bah super ça.
3: J'adore Céline Dion, franchement.
0: Et vous savez quoi, le Dahu s'est battu jusqu'au bout pour avoir des places pour ses derniers concerts qui ont lieu demain et samedi. Et comme il n'a pas réussi, il vous a préparé un quiz spécial Céline Dion. Le principe est simple. En 30 secondes, vous devez citer le plus possible de chansons de Céline Dion et vous gagnez un rebloche par bonne réponse. Est-ce qu'on est OK, Patrick ?
3: Oui.
0: Alors, c'est parti pour le chrono. On vous écoute. Attention au vocabulaire, Patrick.
3: Excusez-moi.
0: Allez, c'est pas grave, foncez. On vous écoute. Au moins un. non, pas celui-là. Ah, Patrick!
3: Là, j'ai bugué.
0: Ah, ben ouais, mais ça, c'est le stress de l'antenne. Voilà. Bon,
3: Et
0: vous savez quoi, Patrick? Je vous offre un rebloche, là. C'est cadeau.
3: C'est le stress.
0: Ça vous fait un quatrième rebloche. Ça va pas suffire pour battre Rosine. Je suis désolé. Hein. Et Rosine nous a rejoint, d'ailleurs. Écoutez, Patrick, moi, je vous souhaite une excellente journée. Et à bientôt. N'hésitez pas à retenter votre chance dès demain si vous voulez.
3: Écoutez, on essaiera la prochaine fois.
0: Et donc on est avec Rosine. Coucou Rosine.
4: Oui.
0: Vous êtes notre gagnante du jour. Félicitations. Vous êtes vraiment bien battu, mais je suis désolé, ça ne suffira pas pour remporter la carte cadeau, puisqu'il y a un participant qui a fait plus de rebloches que vous cette semaine. Mais bon, 13 rebloches, c'était pas mal déjà.
4: Bah oui, quand même.
0: Et puis sinon, vous tentez de participer à notre grand jeu de la carte carburant, 300 euros à remporter quand même, hein, 300 euros de carburant. Rosine, quelle est votre radio locale en Savoie et Haute-Savoie ?
4: Ici, Pays de Savoie.
0: Exactement, Rosine, je vous souhaite une excellente journée.
4: Merci.

0: C'était Erasure All Amour avec ici Pays de Savoie. On range le reblochon au frigo pour aujourd'hui. Rendez-vous demain, dernière chance pour gagner notre carte cadeau de 200 euros, valable dans toutes les grandes enseignes. Faudra nous appeler au 0806 00 10 10 pour tenter de gagner. Donc je rappelle, c'est la personne qui a le plus de rebloches de la semaine qui remporte cette carte cadeau. Et puis juste après les actus par Tommy Cataneo, vous retrouvez évidemment Enora Malagré et son émission On vous doit bien ça.
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0: Ici, Pays de Savoie, jeudi 15 octobre, il est midi. L'actu d'ici, Tommy Cataneo, finit les tournées à vélo pour une factrice de l'art à voir.
2: Elle prend la voiture depuis 3 semaines en pleine distribution de courrier. Elle a été attaquée par un chien et mordue au mollet. Heureusement, Mélanie Tournadre, 2 policiers municipaux qui patrouillaient dans le secteur ont pu lui venir en aide.
3: Les 2 agents étaient par hasard rue de la République quand ils ont entendu les cris de la factrice. Joséphine Cudin est adjointe au maire de l'art à voir, chargée de la sécurité.
4: Quand ils sont arrivés, effectivement, il y a eu un souci avec 2 chiens de maison voisine qui aboyaient. C'est là que l'un des chiens est sortie pour la mordre au mollet. Elle a été blessée et emmenée aux urgences. Ouais. Ça a été assez violent, effectivement.
3: Un des policiers a même dû utiliser son taser pour maîtriser l'animal.
4: Au niveau psychologique, c'est toujours traumatisant pour la victime, bien évidemment.
3: La factrice, gravement blessée au mollet, a eu 10 jours d'ITT. Elle a porté plainte. C'est la 5e morsure de chien en seulement 9 mois à l'art à voir, regrette Joséphine Cudin.
4: Moi, je trouve que c'est énorme. Il faut vraiment que les propriétaires apprennent à être responsables de leur animal. Quoi. Gardez votre portail fermé. Maintenez votre chien sous contrôle, voire en laisse si c'est nécessaire. Soyez vigilant lorsqu'il y a un visiteur qui se présente au portail. Évitez toutes les divagations. On essaie vraiment de sensibiliser les propriétaires.
3: La commune fait savoir que la police municipale, les vétérinaires, les éducateurs canins sont disponibles pour aider les propriétaires de chiens. La Poste, elle, dit organiser régulièrement des stages de prévention du risque canin. Elle compte 8 agressions animales depuis le début de l'année en Savoie.
2: Mélanie Tournadre pour ici Pays de Savoie. Une enquête a été ouverte, elle a été confiée aux gendarmes de la brigade de Challes-les-Eaux. Vous retrouvez toutes ces infos sur notre site internet ici.fr. Quelle sera l'ampleur de la mobilisation de samedi? Plus de 1000 actions ont pour le moment été recensées pour cette journée du 17 octobre lancée par les Gilets jaunes contre la vie chère et qui espèrent faire converger les colères, notamment celles des lycéens. Des manifestations sont prévues chez nous dans plusieurs villes, Chambéry, Aix-les-Bains, Albertville, Annecy ou encore Annemasse. Des barrages filtrants pourraient aussi être organisés aux barrières de péage, à Chignin ou encore Chambéry-Nord. C'est en tout cas ce qu'indique la carte interactive mise en ligne et qui recense toutes les actions de la journée partout en France. Les organisateurs de la marche pour le climat du 26 septembre et les agriculteurs de la Confédération paysanne ont eux aussi appelé à rejoindre cette mobilisation.
0: Les travaux de construction de l'A412 vont-ils être suspendus?
2: Réponse, ce midi de la Cour administrative d'appel de Lyon, un référé suspension a été déposé par plusieurs associations et des dizaines de riverains. Il a été examiné hier et vise l'arrêté d'autorisation environnementale qui avait donné le feu vert au début du chantier. C'était le 28 août 2026. Elle avait été signée cette autorisation par le Jérôme Bonnet, le préfet de la Haute-Savoie. Les opposants à la 412 qui espèrent faire stopper au plus vite les travaux de défrichement sur ce tronçon de 16 km et demi qui doit sortir de terre entre Machillé et Thonon et permettre de désengorger le trafic dans le Chablais. Anne Lasman-Trapier, présidente de France Nature Environnement en Haute-Savoie, espère que les juges entendront les arguments des opposants.
5: Il faut garder espoir parce que les enjeux environnementaux sont trop énormes. Aujourd'hui, on est en sécheresse, on est après un été caniculaire. On sait que le changement climatique, il est là aujourd'hui désormais. Et donc, si on détruit la nature pour très peu de choses, en fait, quelques minutes de gagner en voiture, est-ce que ça vaut vraiment le coup d'avoir des impacts comme ça quand on sait ce qui nous arrive, ce qui est en train de nous arriver? Il y a 55 hectares de zones humides pour l'instant qui sont à peu près épargnés et qui sont notre avenir. C'est de l'eau qu'on garde dans les sols longtemps, qui rentre dans la nappe phréatique et qui sont vraiment notre condition de vie pour l'avenir, en fait. C'est vraiment un projet en pleine nature avec des impacts colossaux pour des avantages qui sont minimes.
2: Et les opposants à cette A412 ont aussi déposé un recours sur le fond pour faire annuler l'ensemble du projet. Le sommet du Mont Blanc a gagné presque 2 mètres, 1,88 m précisément, mesure mesuré lors des derniers travaux des géomètres experts le sommet du toit de l'Europe, culmine donc à 4807 mètres et 47 centimètres. Et puis, qu'est-ce que vous auriez envie de dire au futur président ou à la future présidente de la République? 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Dites-le ici, c'est le nom de cette opération. On vous propose de rentrer dans notre isoloir et de répondre à 5 questions. Par exemple, quelles sont vos priorités du moment ou quelle doit être celle du futur président? Nous ferons ensuite remonter les réponses aux candidats. Notre isoloir est en ce moment à Savoie Expo à l'occasion du Salon Décidia. On vous explique comment ça marche en vidéo sur nos réseaux sociaux. Et Jean, on regarde ce qui se passe du côté du ciel. Météo plutôt agréable aujourd'hui.
0: Oui, ça va être encore une très belle journée pour les Pays de Savoie avec des températures largement au-dessus des normales de saison. En début d'après-midi, peut-être quand même un léger voile sur les hauteurs de Morzine à Saint-Jean-de-Maurienne. On perdra pas la sensation de beau temps. Et puis les maximales cet après-midi seront pour Chambéry-Albertville, 24-25 degrés, en moyenne 19 degrés à 1000 mètres d'altitude. Et tout de suite, Enora Malagré et toute son équipe pour On vous doit bien ça sur ICI Pays de Savoie.
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6: Bonjour à tous, bienvenue, il est 12h05 dans votre nouveau rendez-vous quotidien, ça s'appelle On vous doit bien ça. On est là pour vous rendre service, on parle vie quotidienne, on parle bon plan, on évite les arnaques grâce à Aude Razo qui est là aujourd'hui. Bonjour Aude.
7: Bonjour Enora, bonjour à tous.
6: Les bons plans, j'en parlais, c'est Valère Coréard qui est avec nous aujourd'hui, bien sûr comme tous les jours. Bonjour Valère.
8: Salut Enora, bonjour à toutes et tous.
6: Notre journaliste chérie Elsa Wolinski, coucou Elsa.
9: Bonjour, bonjour à tout le monde.
6: Qui nous parlera ménopause en fin d'émission. Okay. Et le grand docteur Gérald Kirzek. Bonjour,
10: bonjour
6: Gérald.
10: Moi aussi je vais parler ménopause.
6: Tiens donc.
10: Ça vous dit?
6: Ça nous dit bien.
10: Allez.
6: Et puis on va parler aujourd'hui d'un sujet qui me tient à cœur, l'argent dans le couple. Je vous fais une petite confidence. Moi j'ai vu mes parents pendant des années se chamailler, gentiment, mais se chamailler quand même, autour des dépenses. Donc ça me tenait à cœur de parler de ça et nous sommes très très heureux parce que nous avons une grande spécialiste pour aborder ce sujet ô combien important, Alexandra Battiono, experte en finances personnelles. Bonjour Alexandra.
11: Bonjour Enora, bonjour à tous.
6: J'ai pas écorché votre nom de famille?
11: Non, parfait.
6: Je suis magique. J'avais envie de vous complimenter aujourd'hui. Et si vous avez des questions hein, sur ce sujet, pardon, entre autres, ça se passe au 0810 055 0 56. Vous pouvez aussi nous laisser des messages vocaux, comme l'a fait, comment s'appelle-t-elle, Sandrine aujourd'hui.
12: J'ai été victime d'une tentative d'arnaque. Donc j'ai reçu un SMS sur mon numéro privé. Bonjour maman, j'ai cassé mon téléphone.
6: Oula. Ah bah ça c'est pour Aude Razo, madame anti-arnaque,
7: oui,
6: évidemment.
7: Oui, papa, maman, mon téléphone est cassé.
6: Ouais.
7: C'est une arnaque qui existe depuis un petit moment, qui fait des ravages, hein, je vous le dis tout de suite. Ce n'est pas votre enfant qui vous écrit, et je vais vous dire comment le savoir.
6: On y répond dans une trentaine de minutes, et puis vous le savez sans doute, tout au long de l'année, je booste votre pouvoir d'achat. 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Cette émission, ça s'appelle On vous doit bien ça sur ICI. Je vous l'ai dit en préambule, on avait envie de parler de l'argent dans le couple. Et qui de mieux que notre cher Valère Coréard, monsieur Bonplan, qui est un sujet aussi qui vous intéresse grandement, cher Valère.
8: Oui, c'est un sujet, là pour le coup, de la vie quotidienne. Et c'est pour ça que je voulais inviter une experte que je connais bien, Alexandra Battiono. Vous êtes conseillère en finances personnelles et avec un compte sur les réseaux sociaux. Parlons budget, que je recommande parce qu'on y apprend plein de choses. Alors peut-être sur cette première question, commencer par le commencement. Quand on s'installe ensemble, quelles sont les premières choses à mettre à plat côté argent?
6: Voilà.
11: Eh bien la première chose, c'est qu'il faut parler d'argent. On parle très souvent de l'installation, de la décoration, mais on ne pense pas à parler d'argent. Donc on n'en parle pas après, au moment des problèmes, mais c'est important d'en parler avant. Et on va parler de enfin, quels sont les revenus, quelles sont les charges, combien je vais devoir mettre en place pour la gestion du budget, qui va payer quoi, et c'est très important parce que ça va éviter justement les malentendus par la suite.
8: Ce que je comprends, c'est que il faut y aller franco tout de suite. Combien oui. tu gagnes, voilà combien je gagne, et puis on s'organise quoi.
6: Et qui exactement. Fait quoi. Non, mais,
10: à quel moment on dit combien tu gagnes? Parce que si on dit pas ça pourquoi. Au tout début d'une relation, quand même.
6: Non, mais pas le premier mais jour, pas le premier rendez-vous.
10: D'accord.
6: Mais non. Quand on s'installe ensemble, on s'installe.
8: Voilà.
6: C'est ça hein, que vous
8: oui.
6: dites.
8: C'est la vie commune. Hein, c'est la vie commune.
11: C'est la vie commune. Et la vie commune, ça, il y a aussi la part de budget, donc une part d'argent. Donc c'est très important de poser le sujet.
8: Alexandra.
6: Oui, j'avais une petite. Gérald, vous vivez seul?
10: À moitié.
13: Oui, mais c'est pour ça. Ne vous inquiétez pas, c'est pour ça.
8: Alexandra, je me demandais quelle était la meilleure solution, peut-être qu'il n'y en a pas d'ailleurs, entre le compte joint, justement, quand on vient en couple, les comptes séparés, les deux, jouer sur les deux niveaux. Oui. Qu'est-ce que vous conseillez ?
11: Alors, il n'y a pas de méthode idéale. On va dire qu'il faut trouver la méthode qui convient aux deux. Alors, les comptes séparés, c'est bien parce qu'on garde de l'autonomie. Mais par contre, il faut vraiment bien distinguer qui paie quoi. Parce qu'on peut très vite se retrouver...
13: Oui, pour pas qu'il y en ait un qui soit lésé, quoi. Et qu'après, exactement, ça soit une source d'embrouille, si je puis me permettre, Gérald Kierzek.
10: J'avais été très étonné la dernière fois dans le train. Il y avait un jeune couple qui était à côté de moi. Et ils étaient avec un tableur Excel. Ils étaient en train de rentrer toutes leurs dépenses en disant « Attends, non, moi, ça, j'ai payé ça. Ah oui, mais moi, j'ai payé ça aussi tel jour. » Est-ce que c'est une bonne idée, finalement, les couples un peu tableur Excel?
11: C'est une bonne idée, les couples qui gèrent ensemble.
10: C'est voilà. Froid quand même, non? C'est une relation un peu comptable?
11: Non, au contraire, je trouve que c'est aussi un moyen de mettre de la transparence et d'éviter les malentendus.
8: Est-ce qu'il faut, selon vous, partager les dépenses équitablement ou de manière égalitaire? L'égalité, c'est exactement le même montant. L'équité, c'est en fonction des revenus.
11: Alors l'égalité...
13: J'en apprends tous les jours avec vous, Valère, vous m'impressionnez. Vraiment.
11: L'égalité n'est pas forcément l'équité. Si je gagne 1 500 euros et que mon conjoint gagne 3 500, mais qu'on a 2 000 euros de charges communes...
10: Quittez-le.
11: Si...
13: Gérald.
11: Si je dois payer 1 000 euros, donc la moitié, donc l'égalité sur mes 1 500 euros, en fait, il va me rester plus qu'un tiers de mes revenus. Donc, si on gagne la même chose, pourquoi pas l'égalité? Par contre, s'il y a un différentiel de revenus, on part sur...
8: L'équité.
13: Ouais, bien sûr. Dites-nous comment vous fonctionnez, chers amis, hein, en couple, jeune couple, couple retraité aussi, parce que ça peut changer entre la vie active et après quand on est à la retraite. 0810 055 056.
8: Et Nora le disait en préambule, c'est vrai qu'on a, on est nombreuses et nombreux à avoir vu nos parents ou des proches se chamailler autour de l'argent, parfois se disputer. Ça peut être des vrais sujets. Est-ce que vous avez un peu un kit de survie? Les bonnes pratiques pour éviter de tomber dans le piège et que l'argent s'invite dans le couple, dans la famille. Parfois, ça fait stresser les enfants. Etc.
11: Alors la première chose, c'est de faire un budget tous les mois, donc de savoir quelles sont les entrées, quelles sont les sorties. La deuxième chose, c'est de pouvoir avoir des projets communs, comme ça on se motive ensemble. La troisième chose, c'est d'anticiper les charges annuelles, donc tout ce qui va être impôts, la rentrée scolaire s'il y a des enfants, etc., pour éviter en fait les à-coups dans le budget. Et la dernière chose, c'est de garder quand même une partie d'autonomie. C'est très important.
13: Notre journaliste Elsa Wolinski a une théorie qu'elle avait envie de mettre en lumière.
14: Qui n'est pas la mienne, mais je pense que vous la connaissez, Alexandra. C'est la théorie des pots de yaourt de Titu Lecoq, que moi j'avais adoré. Titu Lecoq, elle est essayiste, elle a écrit Le couple et l'argent, pourquoi les hommes sont plus riches que les femmes. Et elle raconte exactement. Alors, la théorie des pots de yaourt, c'est monsieur gagne davantage que madame. Il décide que monsieur va payer les grosses dépenses, donc le crédit, l'appartement, la voiture. Et madame, eh ben, elle va payer les vêtements, les couches, voilà, les petites dépenses, les petites dépenses du quotidien. Je vous parle de ça parce que moi, c'est exactement ce qui m'est arrivé. Et sur le papier, tout paraît équitable, sauf que quelques années plus tard, le couple se sépare. Et là, qu'est-ce qui se passe? Eh ben, monsieur, eh ben, il a ses biens, il repart avec son appartement, sa voiture, et madame, eh ben, elle a ses pots de yaourt. C'est tout.
13: C'est ça.
14: Voilà. Parce que, en fait, c'est pas comptabilisé.
11: Exactement.
14: Tout ce qu'on dépense tous les jours, comme ça.
7: Et pour les enfants. En plus, ils sont vides, les pots de yaourt.
14: Et les pots de yaourt sont vides.
13: Alexandra.
14: Je peux vous assurer.
11: Donc, c'est pour ça que c'est important, encore une fois, de regarder le budget et de le faire ensemble et de savoir qui paie quoi. Et si on constate un déséquilibre, ben, il faut tout de suite réajuster et il faut pas avoir peur de le dire. C'est surtout ça.
13: Oui, Gérald Kierzek,
10: bien sûr. Quand vous dites vous gardez votre autonomie, c'est-à-dire que ça veut dire qu'il faut un compte joint, mais garder un compte séparé, c'est ça? C'est ce que vous définissez l'autonomie, c'est quoi? C'est son jardin secret, des petites dépenses, c'est...
11: Oui.
13: On vous voit venir, Gérald. Vous avez des petites dépenses secrètes, Gérald? Votre compagne n'est pas au courant? Vous avez envie de vous confier sur cette antenne?
10: Non, mais ça m'a toujours gêné. Le compte joint, ça m'a toujours gêné, effectivement, parce qu'on peut pas tout mutualiser. Et puis, il y a des dépenses, des passions personnelles. Je trouve ça bien, justement, de les garder. Mais ça, l'autre ne doit pas l'assumer financièrement.
11: Exactement, parce que dans le compte commun, si on met tout en commun, en fait, bah forcément, de facto, l'autre va devoir payer et ça peut créer des discordes.
13: On va continuer de parler hein, argent dans le couple. Si vous avez des témoignages à nous apporter, des conseils aussi à nous prodiguer, ça se passe au 0810 055 056, un peu plus tard dans l'émission. Nous parlerons aussi largement ménopause, une émission encore très riche aujourd'hui. Pour l'heure, c'est Cécile Sémilia, tout le bonheur du monde. Sur ICI, on est ensemble jusqu'à 13h.

0: C'est Emilia sur ICI. Il est midi 17, chers amis.
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0: 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Et oui, c'est votre nouveau rendez-vous quotidien. On est là pour essayer de vous rendre service avec sérieux et dans la joie et la bonne humeur. On sait à quel point on en a tous grandement besoin cette année. Et aujourd'hui, on parle, entre autres, de l'argent dans le couple. Ça m'angoisse beaucoup. Pardon, je ricane seule comme une gourde. C'est un sujet, voilà, je vous l'ai dit peut-être en préambule, j'ai vu beaucoup mes parents se chamailler sur ce sujet, donc on avait envie d'en parler et on reçoit pour nous aider Alexandra Battiono, qui est experte en finances personnelles, qui est l'invitée de notre Valère Coréard. Et on va recevoir Sandra, qui a appelé au 0810 055 056. Bonjour Sandra, qui appelle de Marseille, bienvenue.
2: Bonjour.
0: Comment allez-vous Sandra ?
2: Très bien, merci.
0: Alors, comment ça se passe dans votre couple, l'argent ?
2: Plutôt bien. Écoutez, on s'en sort très bien. Nous sommes mariés depuis bientôt 25 ans. Donc, au départ, nous avions un compte commun. Et puis ensuite, bon, ben, les aléas de la vie ont fait qu'on a préféré avoir un compte séparé.
0: Ouais.
2: Ce qui fait que, par exemple, pour les dépenses courantes, tout ce qui est abonnement, prélèvement, donc c'est sur mon compte à moi.
0: D'accord.
2: Et du coup, tous les mois, mon mari me fait un versement équivalent à la moitié de la somme. Sur laquelle on rajoute quand il y a d'autres projets de type voyage, de type travaux. On essaie d'être équitable dans les dépenses de chacun.
0: Bah ça s'appelait voilà. Alexandra, voilà. Chacun dépense ce qu'il a à dépenser et puis vous avez aussi des dépenses communes, c'est super, c'est pas mal, j'aurais peut-être dû faire ça moi.
3: Mais juste une question Sandra, pour valider le modèle avec Alexandra, vous êtes vraiment transparent l'un et l'autre sur les nouvelles dépenses.
0: Ou est-ce que comme Gérald Kierzek, vous avez des dépenses cachées?
4: Quelle réputation j'ai quand même, n'écoutez pas ça.
0: Non, c'est vrai que Valère dit, vous êtes transparent sur les dépenses.
2: On est transparent sur les dépenses communes. Après, ce qui est intéressant aussi d'avoir un compte finalement personnel, c'est de pouvoir se faire des petites surprises, de pouvoir penser à l'autre sans que ben on prenne sur le budget commun. Donc voilà, les dépenses cachées entre guillemets, elles sont pour le couple. Donc c'est plutôt sympa. Et puis au moins, ben chacun peut s'offrir aussi ce qu'il désire, selon ses souhaits. Mon mari est un grand amateur de musique, donc voilà, le budget guitare, ben, c'est son compte.
0: Ouais, il se débrouille. Ouais. Et puis c'est tellement satisfaisant de s'offrir quelque chose à soi-même aussi avec son argent durement gagné. Et ça, c'est pas mal. Et de ne pas avoir la sensation d'être dépendant de l'un ou de l'autre, d'ailleurs.
2: Tout à fait.
0: C'est vrai.
3: Alexandra, une remarque peut-être sur...
5: Non mais je confirme ce que Sandra dit, c'est important d'avoir aussi sa part d'indépendance et donc d'autonomie pour pouvoir soit avoir des plaisirs personnels, soit pouvoir faire des cadeaux sans que l'autre le sache.
0: Merci Sandra, merci beaucoup pour votre témoignage.
2: Merci à vous, bonne continuation.
0: On vous souhaite une belle après-midi, chère Sandra. On embrasse tout Marseille, on en profite, et les copains d'ici Marseille.
3: Des cas pratiques maintenant avec Alexandra pour avoir des conseils très concrets. Premier cas pratique, on prend notre retraite et nos revenus vont changer, voilà. Généralement plutôt baisser. Est-ce que c'est le moment de revoir toute notre organisation et par quoi commencer, Alexandra ?
5: Alors c'est un moment important et effectivement il faut revoir le budget parce qu'effectivement les revenus en général baissent et donc il faut savoir... Quels sera du coup les éléments qui vont aussi baisser, parce que par exemple peut-être qu'on aura moins de transport, donc c'est un poste de dépense qui va baisser, mais il y a peut-être d'autres postes de dépense qui vont augmenter, par exemple les frais de santé. Donc c'est important de revoir le budget et potentiellement de renégocier aussi certains contrats.
4: Dans votre expérience, ça vous est arrivé de conseiller un couple qui était au bord de la rupture pour des histoires d'argent, et le fait de tout remettre d'équerre finalement fait que le couple va mieux?
5: Oui, ça m'est arrivé et ça m'a beaucoup touchée parce que justement, ils ne se sont pas séparés grâce à l'accompagnement que j'ai fait avec eux.
4: Et c'était vraiment une histoire, il y en avait un qui était hyper dépensier et l'autre non, c'était quoi ?
5: C'était...
4: Racontez-nous.
5: En fait, ils étaient à découvert et ils pensaient qu'ils n'avaient aucun moyen de s'en sortir. Et le fait qu'on ait tout remis à plat et que je leur ai montré que c'était possible de pouvoir gérer le budget...
4: C'était les difficultés d'argent.
5: Exactement.
0: Quelle source de stress, Valère ?
3: Autre question concrète. Je vois que mon conjoint galère financièrement, mais il ne m'en parle pas. Comment aborder le sujet sans le braquer ni le mettre mal à l'aise ?
0: Ça, c'est une très bonne question.
5: Alors déjà,
6: il y a de la pudeur autour de ce sujet aussi.
5: C'est ça. Quand on est en difficulté financière, on a honte, ça génère du stress, on n'a pas forcément envie d'en parler. Donc la première chose, c'est pas, enfin, il ne faut pas jeter la pierre à l'autre en le critiquant, parce que sinon on va le braquer. Au contraire, il faut lui dire, je remarque que tu es en difficulté ou qu'il y a quelque chose qui va pas, comment je peux t'aider, et peut-être refaire le point avec lui sur les finances. Et donc ça va l'aider à se sentir mieux et bon, ça va aider aussi toute la famille à se sentir mieux finalement.
3: Autre question, mon conjoint me reproche de trop dépenser, mais c'est moi qui gère les courses, les vêtements des enfants, les achats pour la maison. Comment

0: chanter pour elle sur ICI. Jusqu'à 13h,
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0: Et il est midi 25 et nous le savions en préparant cette émission. On parle de l'argent dans le couple, il y a énormément de réactions au 0810 055 056. Et ce qui est formidable, c'est que vous mettez aussi dans ce WhatsApp gratuit, je le rappelle, des conseils. Hein. On va en parler dans un instant. Je vois apparaître Tricount, qui est une application, la petite technique des enveloppes. On va développer ça ensemble. Mais on a une question très intéressante, Audrazo.
2: Effectivement, question d'Alexandra sur le WhatsApp de l'émission. Et je pense que ça va faire écho à beaucoup de monde. C'est le dilemme quand l'un des deux dans le couple est propriétaire. Ah ouais. Question, quelle doit être la part financière de l'autre ?
3: Alors, quand l'un est propriétaire et l'autre non, mon nom n'est pas du coup sur l'acte de vente, donc je ne paie pas le crédit immobilier par exemple, je ne paie pas la taxe foncière, je ne paie pas l'assurance de crédit. Par contre, si je veux contribuer par exemple pour les courses parce que on vit ensemble, là c'est OK.
2: On peut pas quand même mettre un peu la main au pot sur le crédit parce que finalement on habite dans cet appartement potentiellement ?
3: Alors, j'y habite, mais en cas de vente, je n'aurai rien.
4: Oui, mais ça pourrait être une espèce de loyer finalement que je paye.
3: Alors,
4: que
3: dans je paye ce pas cas-là, loyer. Alors dans ce cas-là, il faudrait passer devant le notaire et l'acter.
0: D'accord.
5: Ah mais sinon, oui, c'est ça. Oui,
3: exactement.
4: Bonne ambiance.
5: Oh là là,
4: bonne ambiance.
5: Passer devant le notaire, mais non, mais vous avez raison.
0: Tout est du coup transparent. Et après, pas de soucis, pas de chamaillerie. On va accueillir Josette qui nous a appelé au 0810 055 056. Bonjour ma chère Josette et bienvenue à vous.
6: Oui, bonjour.
0: On est ravis de vous accueillir. Donnez-nous votre technique. J'ai cru comprendre que c'était la technique des enveloppes. C'est pas mal ça.
6: Oui, mais je suis très âgée, j'ai 84 ans et ouais. Je viens de perdre mon mari il y a 4 mois.
0: On est avec vous, chère Josette, on vous présente toutes nos condoléances.
6: D'accord, merci. Et je voulais dire qu'en 63 ans de mariage, on n'a jamais eu aucun problème. Quand mon mari était payé en liquide, au début moi aussi, ouais. On mettait le jour de la paye tout notre argent sur la table. Et on faisait des enveloppes.
0: C'est-à-dire des enveloppes, Josette ? Racontez-nous.
6: Des enveloppes pour

0: tous les frais de la maison, pour D'accord. l'alimentation, pour l'habillage, pour la voiture, enfin pour tout, l'électricité, enfin tous les frais fixes et les frais pas fixes. Donc on n'a jamais eu de problème, nous, jamais.
1: C'est une technique, qui fonctionne toujours.
0: Oui. Après, mon mari a été artisan et ça a été un peu plus difficile parce que les mois où il ne pouvait pas se faire de salaire, chez moi, je n'avais pas un énorme salaire, mais on se débrouillait et on vivait avec nos enveloppes.
1: Et voilà.
0: Et on n'a jamais eu aucun problème.
1: Et ben ça, c'est...
0: Mes filles en rigolent encore. Et elles
1: c'est vrai. Oui, ben, je comprends, mais c'est les anciennes techniques qui fonctionnent le mieux. Et merci beaucoup, ma chère Josette, de nous avoir livré ce témoignage. Mmh. Valère, il y a aussi une super appli qui fonctionne bien.
2: Oui, c'est vrai qu'il y a une application qui fonctionne bien, enfin qui en tout cas peut aider à y voir clair et à partager les frais. C'est Tricount, simplement. Donc Tricount. Ça permet tout simplement d'affecter d'un côté des charges et puis de l'autre côté les dépenses. Et donc ça permet d'y voir clair, c'est un peu un tableau Excel interactif, ça facilite les choses, c'est gratuit de mémoire, en tout cas moi je l'ai utilisé en vacances et c'est plutôt pas mal.
1: Et c'est très bien, merci Valère Coréard. Si vous avez encore des témoignages à nous livrer, 0810 055 056. Mais pour l'heure, c'est l'actualité de toutes vos régions grâce aux 44 locales de votre radio ici. Allez, à tout de suite.
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8: Comme toutes les heures à la demi, voici votre info pratique. Elle concerne les carburants et on débute avec quelques stations en rupture temporaire. 200 plombs 95 E10 et 200 plombs 98. C'est par exemple le cas à Annecy, 18 boulevard de la Rocade, également à la station Total de Thonon-les-Bains et celle de l'Essau en Savoie. Au relais du Granier, station Total de Francin, à l'entrée de la Maurienne, plus aucun carburant. Et si vous continuez votre route à la station Total des Chavannes en Maurienne, vous trouverez le samplon 95,5 à 1,99€. Dans la Gauche-Ambérienne, le gasoil est à 2,25€. Au relais Total de la Ravoire, au relais Le Bourget-Chambéry, rue du Crotet, comme à Albi-sur-Chéran, et au relais de Chamarette, c'est à Annemasse. Et tentez de gagner 300€ de carburant grâce à votre plaque d'immatriculation 4 fois par jour.
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1: Il est 12h32, chers amis, en plein cœur de ce rendez-vous quotidien qui s'appelle On vous doit bien ça. Une émission qu'on a conçue pour vous rendre service, avec sérieux et avec bonne humeur. Je ne suis pas toute seule, moi je m'appelle Enora Malagré, je suis avec Aude Razo, le docteur Gérald Kierzek, la journaliste Elsa Wolinski et monsieur Bonplan, Valère Coréard. On a parlé en début d'émission de l'argent dans le couple. Ça se passe au 0810 055 056, ce WhatsApp qui est gratuit si vous avez des questions à nous poser. Vous pouvez également nous laisser des messages vocaux comme l'a fait Sandrine Dudou aujourd'hui.
11: Bonjour, j'ai été victime d'une tentative d'arnaque. Donc j'ai reçu un SMS sur mon numéro privé. Bonjour maman, j'ai cassé mon téléphone. Donc je vais aller cet après-midi dans une agence pour voir si c'est réparable. Mais il faut impérativement que je fasse un virement à telle heure. Bon, il m'a dit que c'était pour du matériel informatique. J'ai fait le virement. Et c'est ma banque qui m'a appelé à 13h30 pour m'alerter, me dire qu'il y avait des drôles de choses sur mon compte. Voilà.
1: Eh merci. Oui, ah, ça c'est une mission pour Madame Audrazo, Madame Anti-Arnaque.
12: Oui, alors arnaque qui n'est pas nouvelle et qui tourne quand même à nouveau depuis quelques jours, c'est vrai, parce que j'ai d'autres auditeurs qui m'en ont parlé. Donc là, Sandrine a très bien expliqué. En fait, vous recevez un texto ou un message WhatsApp et donc ça donne « Papa, maman, mon téléphone est cassé, je t'écris avec mon nouveau numéro ». Et donc vient ensuite l'arnaque que Sandrine décrit très bien. C'est une demande d'argent. Donc là, vous avez plusieurs scénarios. Donc là, le faux fils de notre auditrice lui demande un virement donc pour du matériel informatique, si j'ai bien compris. L'autre version, c'est le faux enfant qui a besoin d'argent pour son nouveau téléphone, ou il vous dit qu'il s'est fait piquer sa carte bleue, ou alors qu'il a fait plein d'achats qu'il n'arrive pas à payer. Il y a une autre auditrice qui m'a aussi donné la version de « Maman, j'ai pas payé mes factures, peux-tu m'envoyer 4000 euros ?» Et l'escroc, là, on voit des coordonnées bancaires. Bon.
1: Excusez-moi, je vois Gérald s'agiter.
13: Mais voit justement quelles coordonnées bancaires
12: Les coordonnées bancaires de l'escroc. Donc là, c'est la première alerte. Ah, c'est-à-dire qu'à un moment donné, si c'est pas les coordonnées bancaires de votre enfant, si vous les connaissez un peu, souvent on les connaît parce qu'on a déjà fait des virements à son enfant, c'est suspect, évidemment. Mais bon, des fois, ils arrivent à bien enrober le truc. Hein. Vous pouvez aussi, oui, mais non, mais c'est un autre compte, maman, t'inquiète. Bon, voilà. Spontanément, on est parents. On va se précipiter un peu pour aider, mais en fait non, il faut pas se précipiter jamais quand il est question d'argent, on reste calme. Et votre premier réflexe, et souvent c'est étonnant parce que les gens n'y pensent pas alors que c'est vraiment extrêmement simple, c'est de composer le numéro de votre enfant, le numéro que vous faites d'habitude pour le joindre. D'accord, tout simplement. Okay. En fait souvent on n'y pense pas parce qu'on panique un peu, on se dit mais je vais l'aider, etc. Mais non, attention, on se pose, on vérifie d'abord que c'est bien votre enfant qui vous a écrit. Donc si ça sonne, c'est que le téléphone n'est pas cassé, probablement, effectivement, ou même encore mieux, s'il répond, vous pourrez carrément lui demander si tout va bien. Donc voilà, donc premier conseil.
13: Mais est-ce que tu veux un virement quand même?
12: Voilà. Oui, il va vous dire. Il voudra quand même le virement. Et voilà. Et puis deuxième point, je discutais il y a quelques mois avec une dame qui s'est fait piéger aussi par ce texto. Elle me disait, c'est vrai, je trouvais ça un peu bizarre. Mon fils, il m'a dit, merci ma maman d'amour que j'aime, etc.
1: Alors qu'il m'appelle jamais comme ça.
12: Il m'avait jamais parlé comme ça. Et donc, en fait, vos proches, vos enfants, vos parents, vous les connaissez en fait. Vous savez comment ils vous parlent d'habitude.
1: Oui, si le verbatim a changé.
12: Voilà, la tournure, c'est pas tout à fait comme d'habitude. On les connaît bien quand même, nos proches. Donc, quand vous recevez un message de détresse et que ça sonne un petit peu faux, ne paniquez pas, posez-vous et ça doit vous alerter sur la formulation. Donc là, visiblement, Sandrine a réussi à éviter l'arnaque grâce à sa banque. Appelez votre banque, hein, si vous êtes fait avoir, c'est très important. C'est le premier réflexe, il faut bloquer absolument le virement.
1: Merci Audrazo. Juste après un petit disque merveilleux, nous allons largement parler ménopause. Si vous avez des questions, ça tombe bien. Le docteur Kirzek va y répondre dans un instant, 0810 055 056, et c'est The Blues Brothers que vous écoutez. Everybody needs somebody to love, avec un accent breton anglais.

0: The Blues Brothers, sur Ici. On est ensemble jusqu'à 13h, les amis. 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
0: On va parler ménopause dans un instant parce que c'est aujourd'hui que sort l'épisode de notre podcast ici Bouffée de chaleur avec qui? Elsa Wolinski.
2: Eh oui.
0: Elsa, vous avez été interviewée par Anna Roy et dans cet épisode, vous vous confiez sur votre expérience de la ménopause et votre envie de briser le tabou. On en parlera dans un court instant. L'épisode du podcast hein, Bouffée de chaleur est à retrouver sur ici.fr, sur l'application Radio France et en vidéo sur YouTube, madame. Mais pour l'heure, c'est le docteur Kurzay qui va nous parler ménopause.
3: C'est un bon nom, ça, pour le podcast, trouble vasomoteur. Parce que c'est ça, les bouffées de chaleur. C'est un trouble vasomoteur. C'est les vaisseaux qui s'ouvrent parce que bah, les hormones, c'est un chamboulement hormonal. C'est absolument une baisse des hormones féminines, les œstrogènes, qui vont complètement s'effondrer. Alors, il y a 5000 femmes qui rentrent en ménopause, j'allais dire chaque année. Ça fait 17 millions de femmes qui sont ménopausées. Donc, c'est énorme. Et vous avez dit le mot tabou. Bah oui, un tabou. On n'ose pas en parler. Pourquoi ? Parce que toutes les femmes ont la ménopause, c'est un peu inéluctable, contrairement à l'andropause, c'est très variable chez l'homme, mais la ménopause, c'est inéluctable. C'est associé ben, au vieillissement, parce que forcément, c'est plus les femmes de plus de 50 ans, c'est 51 ans l'âge moyen de la ménopause, et il y a des symptômes qui sont des symptômes très variables d'une femme à l'autre, et puis parfois, c'est des symptômes à type de changement d'humeur, d'irritabilité, ou des bouffées de chaleur, et elles n'osent pas en parler. Et pourtant, quand on regarde les enquêtes ou les études, 87% des femmes ménopausées ont au moins un symptôme. Donc une ménopause qui se passe bien, ça peut exister, mais il y a toujours des symptômes.
0: Elsa Wolinski, Puyodrazo.
2: Non mais parce que vous avez dit 5000 femmes, c'est 500 000
3: 500 000, j'ai dit 500 000.
2: Ah pardon, excusez-moi.
3: Alors l'audition, c'est...
2: Alors justement, ça fait partie des symptômes de la ménopause.
0: J'en profite pour vous dire, hein, mesdames, et puis messieurs aussi, hein, mais si vous êtes en pleine ménopause, moi je suis en pré-ménopause, je découvre vraiment ce monde. 0810, 055, 056, sachez que vous n'êtes pas seul, hein, voilà. Allez-y, exprimez-vous, c'est votre antenne. Audrazo avant.
4: Non, alors moi en fait, bon, je ne suis pas encore en ménopause, mais quand j'entends des femmes en parler, j'ai l'impression que les... Peut-être je me trompe complètement, hein, mais que les symptômes sont un peu différents, très différents d'une femme à l'autre, un peu comme qu'on a nos règles finalement, c'est assez différent d'une femme à l'autre. Est-ce qu'il y a quand même des signes qui ne trompent pas, qui doivent me dire bon là, Aude, attention, c'est le début?
3: C'est totalement différent d'une femme à l'autre, et déjà il y a une définition de la ménopause, c'est l'arrêt définitif des règles liées à la chute hormonale, et cet arrêt définitif, il doit être consécutif pendant 12 mois. Et alors au début les symptômes, c'est la fameuse période de pré-ménopause, où ça peut être un espacement des cycles, ou des cycles au contraire plus raccourcis, déjà le début des symptômes, des bouffées de chaleur. Ce qui est quand même assez commun à toutes les femmes, c'est les bouffées de chaleur. Ce trouble vasomoteur, c'est quand même quelque chose d'assez fréquent. Les sueurs nocturnes, les troubles du sommeil, parce que forcément, quand on a des bouffées de chaleur et des sueurs la nuit, ben, on dort pas très bien. Mais au-delà de ça, il y a une perturbation des cycles du sommeil neurologique. Il peut y avoir, je vous parlais, des troubles psychologiques, d'irritabilité. C'est un phénomène hormonal. C'est pas simplement être de mauvaise humeur. C'est vraiment le brouillard mental aussi. L'impression d'être un peu ben, dans le brouillard.
0: De chercher nos mots, comme un peu Valère hier, c'est d'appeler un grille-pain alors que c'est un frigo. Enfin, non, mais c'est ça, moi, j'ai les prémices, là, c'est assez pénible.
3: Et puis après, il y a d'autres choses. Il y a des douleurs articulaires, une sécheresse vaginale, une prise de poids abdominale. Il y a, comme les hormones changent, en fait, il y a une répartition des graisses qui est complètement différente aussi. Voilà pourquoi on peut, et assez naturellement, on prend du poids à la ménopause par différents mécanismes, mais notamment le métabolisme va changer.
0: Valère Correa.
5: Oui, hier, je cherchais mes mots et Elsa me disait, mais est-ce que c'est votre andropause? Qu'est-ce que c'est l'andropause? Je ne connaissais pas.
3: Il n'y a pas vraiment d'andropause chez l'homme. C'est-à-dire que chez la femme, c'est l'arrêt des règles, donc on peut le définir. Chez l'homme, il n'y a pas d'arrêt particulier. Il peut y avoir une diminution de la testostérone, mais ce n'est pas chez tous les hommes. Ce n'est pas systématique. Et en tout cas, l'âge est plus tardif. Et il n'y a pas vraiment... Le pendant de la ménopause n'existe pas chez l'homme. Ce qui explique pourquoi c'est tabou, pourquoi les femmes n'osent pas en parler, ou parfois elles ne sont pas comprises par les hommes. Il y aurait la même chose chez les hommes. Je vous garantis que tout le monde dans le couple serait au fait de la ménopause et des symptômes. Et alors, mais là, comme c'est assez asymétrique, bah, ça reste un problème féminin.
0: Et alors, comment on peut se faire accompagner avec cette ménopause?
3: Médecin traitant. évidemment, premier interlocuteur, le gynécologue, parce que la ménopause, c'est pas uniquement des petits symptômes comme ça, c'est des conséquences qui sont graves. Conséquences sur les os, c'est une augmentation de l'ostéoporose, des risques de fractures du poignet, des tassements vertébraux, fractures du col du fémur, et puis c'est des maladies cardiovasculaires, parce que, en fait, avant la ménopause, les femmes sont protégées, un peu les hormones protègent des maladies cardiovasculaires, et après la ménopause, elles ne sont plus protégées, et on sait que les maladies cardiovasculaires, c'est la première cause de mortalité chez les femmes. Oui, mais il n'y a pas de traitement ni miracle, ni qui doit faire peur. Et le traitement hormonal de la ménopause, ce dont on parle souvent, ce sont des hormones pour corriger justement cette baisse hormonale. Donc c'est des œstrogènes, parfois combinés. Ça prévient l'ostéoporose, ça prévient le risque cardiovasculaire. C'est pas systématique, il y a des effets secondaires et il y a des antécédents qui contre-indiquent ce traitement hormonal. Donc on en discute avec un professionnel de santé, son médecin ou son gynéco, pour être sûr que c'est indiqué. Ensuite, il y a un nouveau médicament qui s'appelle le VOS, qui n'est pas un traitement hormonal, qui est non hormonal et qui traite les bouffées de chaleur justement.
0: D'accord.
3: Qui traite ces troubles vasomoteurs. Et ça, c'est intéressant parce que même si vous avez une contre-indication au traitement hormonal, il existe un autre traitement non hormonal. Et puis, il y a tous les petits moyens d'hygiène, l'alimentation, faire attention à l'activité physique, la méditation. Tout ça, ce n'est pas du tout anecdotique. C'est ce qu'on appelle les interventions non médicamenteuses.
0: Et soulager, on continue de parler de la ménopause avec Elsa Wolinski. Si vous avez des questions, 0810 055 056. On écoute Maître Gims avec Vianney. Ça s'appelle La Même. On est ensemble encore pour un petit quart d'heure. Ça passe vite. Jusqu'à 13h.

0: Maître Gims, la même sur ici. On est ensemble jusqu'à 13h.
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0: Encore ensemble pour quelques minutes, je le disais avant, hein, ça passe à une vitesse folle. On parle de ménopause là dans cette deuxième partie d'émission. Il y a énormément de réactions, on s'en doutait, on sait à quel point c'est concernant. Au 0810, 055, 056, et ça concerne aussi nos alliés masculins. Et on le voit avec Alain qui nous a appelé, il appelle d'ailleurs de Nancy, je crois. Hein. Bonjour Alain, bienvenue.
3: Oui, bonjour.
0: Comment allez-vous, cher Alain ?
3: Moi, ça va très bien.
0: Mais c'est super. Et on est très content de vous avoir et d'avoir un homme qui a envie de parler aussi ménopause avec nous sur cette antenne.
3: Oui, parce que lorsqu'on vit en couple, quand on a une compagne et tout ça, je pense qu'on est aussi intéressé, sinon plus, parce que c'est là qu'il faut être encore plus vigilant, plus.
0: Oui.
3: Plus présent, on va dire.
0: Plus présent, oui. Comment vous essayez d'accompagner votre compagne, vous, dans cette période qui n'est pas facile ?
3: Bon, on a dépassé cette période.
0: Ah, d'accord, ok. Bon, tant mieux, elle est derrière. Mais vous, voilà, elle a une ménopause compliquée, votre femme ?
3: Non, je pense que ça a été mieux parce que c'est présent. On en parlait tout le temps. Voilà, j'ai réussi. Enfin, je ne sais pas si c'est moi qui ai réussi ou pas. Donc, quand on en parle avec sa compagne ou sa femme, ouais. Je trouve que ça apporte beaucoup de choses.
0: Absolument. L'écoute est nécessaire. Je suis d'accord avec vous. Merci beaucoup Alain, voici un mari prévenant. Prenez-en de la graine messieurs autour de la table. Je plaisante. Allez, on continue de parler ménopause, tous ensemble. Sur ici, on est ensemble jusqu'à 13h. C'est Elsa Wolinski qui reprendra la main juste après. A tout de suite les amis.
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0: Et quel bonheur de vous lire et de constater vos si nombreux appels au 0810 055 056 parce que cette émission, on l'a fait pour vous rendre service, parce qu'on estime qu'on vous doit bien ça et on l'a construit ensemble cette émission. Et toutes vos réactions nous enchantent et nous permettent aussi de bien travailler. On parlait ménopause à l'instant et on va continuer de le faire. On sait à quel point c'est concernant comme sujet avec notre chère amie journaliste Elsa Wolinski.
7: Et nous, on commence en musique avec Michel Bernier.
8: C'est le tango de la ménopause.
0: Ah, je ne connaissais pas, génial.
8: Le début de l'ostéoporose. Tu comprends pas bien que je t'explique. La vie d'une femme, c'est biologique.
0: Eh oui.
9: Ouais, c'est
8: nous
9: vrai.
8: Ne vieillirons pas ensemble.
7: Ouais, non, nous ne vieillirons pas ensemble. Au moment où je vous parle, vous l'avez dit Gérald, en France, plus de 17 millions de femmes sont concernées par la ménopause et chaque année, environ 500 000 entrent progressivement dans cette période de périménopause. Elles sont de plus en plus jeunes et elles ne savent pas ce qu'elles ressentent. Elles ne comprennent pas leurs symptômes. Je vais y arriver. Vous voyez, moi, je suis en pleine ménopause et c'est exactement ça.
0: S'en éteint.
7: Et voilà, s'en éteint. Effectivement, moi, j'ai fait partie de celles-là. Les insomnies, les bouffées de chaleur, l'irritabilité, les crises de larmes, le brouillard mental. Je ne reconnaissais plus mon corps et surtout, je ne comprenais pas ce qui m'arrivait. J'ai connu, Gérald, je dois le dire, une véritable errance médicale. Pendant un an, j'ai pleuré. Je pleurais tout le temps sans comprendre pourquoi. Un jour, à l'approche de Noël, j'ai demandé à mes filles, mais qu'est-ce que vous voulez? appelée à Noël et elles m'ont répondu que tu arrêtes de pleurer, maman, s'il te plaît. Moi-même, je me disais, mais qu'est-ce qui m'arrive? C'est pas possible, je suis en train de faire une dépression. Et d'ailleurs, mon généraliste m'a dit, mais oui, vous faites une dépression, madame, on va vous mettre sous antidépresseur. Sauf que ce n'était pas ça. Pendant tout ce temps, je traversais un bouleversement hormonal sans même le savoir. Et c'est pour ça que j'ai commencé à parler de la ménopause. Parce que j'ai découvert à quel point les femmes n'osent pas en parler, même entre elles. Justement, pas seulement entre copines, elles osent pas, mais parce qu'il faut en parler à son compagnon. Et Alain nous le disait, mais c'est vrai, parce que si nous, on n'en parle pas, si nous, on comprend même pas ce qui nous arrive, comment voulez-vous que les autres le comprennent? Et c'est en changeant le regard de nos proches qu'on pourra aussi changer enfin celui de la société. J'ai rencontré, si vous saviez, tellement de femmes perdues comme moi, mal à l'aise avec leur corps, qui changent brutalement. On prend du ventre, vous l'avez dit, on prend du gras dans le dos, on grossit sans comprendre pourquoi. Il y a la sécheresse vaginale, vous l'avez dit, les douleurs, les troubles du sommeil, les problèmes de concentration, les mots qu'on n'arrive pas à dire, comme moi aujourd'hui, comme moi hier. On apprend ce fameux mot brouillard cognitif qu'on ne connaissait pas du tout. Alors, il y a quand même environ 20% de femmes très chanceuses qui traversent la ménopause sans symptômes. Celles-là, on les aime pas trop quand on est comme moi. En fait, on en a plein, on en a même trop. Moi, j'ai eu l'impression d'avoir eu les 77, et d'ailleurs, on en attribue encore chaque année un peu plus, puisque maintenant, enfin, on s'y intéresse à cette ménopause. La ménopause, c'est pas une partie de plaisir, c'est un véritable chaos physique et psychologique, ça c'est moins qu'on puisse dire. Et pourquoi ce silence? Parce que la ménopause nous renvoie à une image de la femme vieillissante. Cette femme de plus de 50 ans, que notre société n'a pas envie de regarder, comme si à partir du moment où une femme ne pouvait plus avoir d'enfants, eh ben le temps s'arrêtait, comme si elle devenait invisible. Et il n'est pas question de devenir invisible, faites-moi confiance. Je fais partie d'une génération de femmes de 50 ans qui refusent de ressembler à l'image que la société a longtemps voulu nous imposer. Nous refusons de devenir invisibles dans les médias, au cinéma, dans la publicité. On a encore des désirs, des ambitions, des histoires à vivre et on refuse que notre âge décide à notre place dans la société. On a commencé à parler des règles, du postpartum, de l'endométriose. Vous le savez bien, Enora, la ménopause, c'est le dernier bastion du silence autour du corps des femmes. Alors, heureusement, les choses commencent à bouger. En avril 2025, la députée Stéphanie Rist a remis un rapport contenant 25 recommandations pour améliorer la prise en charge de la ménopause. Enfin, la ménopause commence à être véritablement considérée comme un sujet de santé publique, mais il reste énormément à faire. Je sais, Benjamin, vous allez en parler tout à l'heure. Je voudrais quand même finir sur un point positif, parce qu'il y a quand même des choses positives. Quand on est ménopausé, que c'est le chaos et que c'est l'enfer, il y a quand même un truc qui est pas mal, c'est qu'on décide un peu plus de ce qu'on veut et de ce qu'on ne veut plus. Parce qu'en fait, on traverse un truc tellement dur qu'on en a marre de que les autres décident pour nous, donc on apprend à dire non. Et c'est très important d'apprendre à dire non. Et il y a cette phrase aussi de l'anthropologue, l'anthropologue.
9: C'est la ménopause.
7: Mais la ménopause.
9: Elle va nous la sortir à chaque fois.
7: L'anthropologue Margaret Mead, qui est très importante et qui dit, il y a rien de plus puissant au monde qu'une femme ménopausée parce qu'elle a plein d'énergie. Effectivement, on a plein d'énergie. Alors. Oui, j'ai accepté de témoigner dans le podcast Bouffée de chaleur d'ici avec Anna Roy parce que la ménopause, c'est pas une maladie, c'est pas une honte et surtout, c'est pas la fin de notre vie de femme. C'est pas parce qu'on donne plus la vie qu'on doit arrêter la nôtre.
9: Merci beaucoup Elsa Wolinski. Ce podcast dont vous parliez s'appelle Bouffée de chaleur. Il est à retrouver sur ici.fr, sur l'application Radio France bien sûr et en vidéo sur YouTube. Et on salue amicalement Anna Roy et vous en particulier Elsa Wolinski parce que vous avez été la première, si en France, à parler justement de la ménopause. Merci pour ça, entre autres, pour toute votre vie entière. Merci beaucoup chère Elsa. On va accueillir Pascal. 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Bonjour cher Pascal, bienvenue à vous.
10: Eh bien bonjour.
9: Eh bien bonjour, comment allez-vous cher Pascal?
10: En pleine forme avec ce beau soleil d'automne.
9: Oh, vous habitez où Pascal pour avoir ce beau soleil d'automne?
10: Dans la région de Grenoble, un peu en périphérie de Grenoble.
9: Et voilà, quel chanceux. Eh bien, oui. Vous serez encore plus chanceux juste après ce petit coup de fil, car ceci est gagné.
10: Bravo.
9: 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Merci, cher Pascal. On vous embrasse très fort et on vous souhaite une jolie après-midi. Demain, les amis, on va parler vacances, trajets, comment dépenser moins. On adore avec toute cette merveilleuse équipe. Je voudrais faire un gros bisou à Vincent à la réalisation aujourd'hui. C'était sa première avec nous aujourd'hui. Notre chère Cindy à la technique. Oumaïma au standard et Gwenel à la préparation. Et quant à moi, chères auditrices, chers auditeurs, je vous dis à demain. Et dans un instant, c'est le trésor de nos régions avec le cher Benjamin Mathieu. Bonjour Benjamin.
11: Bonjour Enora. Si vous voulez savoir pourquoi un maire dans les Vosges met un panneau pour dire aux gens de ne pas faire l'amour dans un champ, je vous propose d'écouter le trésor de nos régions jusqu'à la fin. Parce qu'évidemment, on ne va pas ouvrir le journal avec ça.
9: Il sait y faire.
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9: Merci d'écouter la radio ici. Il est 13h. Les informations, Benjamin Mathieu.
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9: Benjamin Mathieu.
11: Bonjour et bienvenue dans le 13h de nos régions. On débute ce journal avec un témoignage très fort face à la sécheresse. Des agriculteurs obligés de vendre une partie de leurs troupeaux et forcément c'est un crève-cœur. On vous parle également santé avec cette étude qui concerne de très nombreuses femmes ménopausées. Un quart d'entre elles souffrent d'insomnie chronique. La mobilisation lycéenne, cette fois ce sont les proviseurs qui tirent le rideau aujourd'hui, épuisés par les manifestations parfois violentes. Et puis un PSG champagne hier soir, victoire 4-2 contre Manchester City en Ligue des Champions. Ousmane Dembélé s'est bien amusé.
12: On prend énormément de plaisir quand on joue comme ça. Ça roulait tout seul. C'est un grand match à l'extérieur face au leader de la Première Ligue et il fallait juste répondre présent.
11: Vous avez le menu, nous sommes au plus près de vos préoccupations jusque 13h30. C'est un témoignage ici, alors que Sébastien Lecornu tient une réunion interministérielle aujourd'hui pour avancer sur son très attendu plan de relance agricole, dont on ne saura rien pour l'instant. Sur le terrain, les agriculteurs craquent en raison de cette vague de sécheresse, comme à Jumillac-le-Grand, c'est dans le Périgord vert. Maxime a 25 ans, il gère une exploitation laitière et il est obligé de vendre une partie de ses vaches. Avec la canicule, il n'y a plus de fourrage pour les nourrir. Tom Froidefond.
13: Maxime salue ses vaches, les pieds dans la paille de son grand hangar en tôle.
14: Ça va les grandes ?
13: Mais il en manque plus de 40 depuis le début de l'été. Il est effondré de devoir s'en séparer.
14: Dès qu'une vache a un problème, on évite les frais vétérinaires. Des plus anciennes vaches qu'on souhaite garder pour le plaisir d'être avec elles, mais on ne peut pas se permettre ça. Non, mais on est avec 24 heures sur 24. On connaît toutes les vaches.
13: Et d'après Maxime, impossible de leur acheter de la nourriture ailleurs.
14: Habituellement, quand il y a une année de sécheresse, ça ne touche pas tous les départements. On peut acheter chez un voisin. Là, cette année, c'est très compliqué. Et on a de la famille dans les Vosges, je les ai appelés, c'est pareil chez eux, c'est cramé. J'en ai parlé à mon grand-père, il a 87 ans, il n'a jamais vu ça.
13: Maxime espère que la pluie va à nouveau tomber en quantité pour sauver au maximum le cheptel qu'il lui reste.
14: Ça peut refaire partir les prairies et pour faire les stocks, limiter la casse. Là, on ne peut plus sauver dans tous les cas. Non, il ne faut pas lâcher, c'est comme ça, c'est la nature, il faut faire avec. C'est au premier problème, on baisse les bras. L'agriculture n'est pas comme ça, et heureusement. On se lèverait pas le matin.
13: Il doit bientôt reprendre l'exploitation seul, après la retraite de son père. Mais Maxime grimace. Des années comme ça, il ne va vraiment pas nous en falloir beaucoup.
11: Un reportage très touchant, signé ici Périgord. De la retraite, on en parle justement en plein débat budgétaire. Les députés viennent de rejeter une mesure bien impopulaire, le plafonnement d'un abattement fiscal pour les retraités. Elle prévoyait d'abaisser de 4 400 à 3 000 euros le plafond de l'abattement de 10% qui est applicable aux pensions de retraite pour le calcul de l'impôt sur le revenu. À Aubagne, dans les Bouches-du-Rhône, le collège Lacanal, toujours dans l'incompréhension. Lundi dernier, un adolescent de 14 ans a blessé par balle un principal et une ancienne. Le collégien a été désarmé grâce au sang-froid du CPE. On apprend ce matin qu'un autre mineur a été interpellé dans le cadre de cette enquête où une mouvance ultra-violente aurait influencé l'auteur, David Di Giacomo.
15: Il s'agit d'un adolescent de 13 ans interpellé hier après-midi, non pas dans le secteur d'Aubagne, mais dans le nord de la France. Et il lui est reproché d'avoir été en lien sur TikTok avec le collégien qui a ouvert le feu dans son établissement à compte TikTok, où des centaines de vidéos de tueries de masse ont été publiées. Les enquêteurs de l'ASDAT, la sous-direction antiterroriste, vont maintenant entendre en garde à vue cet adolescent de 13 ans pour comprendre précisément quel lien il avait avec le collégien d'Aubagne et savoir si lui aussi est fasciné par les tueries de masse dans les écoles et par la communauté dite True Crime Community, TCC, une menace terroriste encore minoritaire en France. C'est ce que nous expliquait ce matin sur France Info le procureur national antiterroriste, avec à ce stade 3 dossiers traités. Et c'est la première fois en France en matière de terrorisme justement qu'un jeune de 14 ans passe à l'acte.
11: Et c'est dans ce contexte que ici Normandie nous révèle cette autre enquête ouverte à Caen pour apologie du terrorisme et apologie de crimes contre l'humanité, des faits très graves qui font suite à la publication de vidéos. C'était sur le réseau social Snapchat. Elles ont été postées le 8 octobre dernier, jour où des dégradations ont été commises dans plusieurs lycées de l'agglomération cannaise d'Ouen le Jeune.
16: Ce sont des vidéos qui font froid dans le dos. Sur l'une, on voit trois personnes posées de dos avec des maillots siglés du nom de Mera, Ben Laden et Hitler devant le lycée Salvador Allende à Hérouville, près de Caen. Sur une autre, ils sont devant le lycée Dumont-d'Urville à Caen. Sur d'autres, des mortiers d'artifice sont présentés. D'autres vidéos montrent encore un groupe de personnes cagoulées en train de commettre des violences et des dégradations dans le lycée La Place à Caen. Postées sur Snapchat le 8 octobre, elles ont été immédiatement repérées et signalé à la justice par le préfet du Calvados, qui en a l'obligation au titre de l'article 40 du Code de procédure pénale, dès lors qu'il a connaissance d'un crime ou d'un délit. Joël Garrigue, le procureur de la République de Caen, confirme à ICI Normandie qu'il a ouvert une enquête pour apologie du terrorisme, apologie d'organisation déclarée criminelle lors du procès de Nuremberg, et pour participation à une entente en vue de commettre des dégradations. Les investigations sont confiées au service interdépartemental de la police judiciaire du Calvados.
11: Et on passe à la mobilisation lycéenne. Édouard Geffray reçoit les organisations syndicales lycéennes en fin d'après-midi à Paris. Le ministre de l'Éducation nationale, qui est en Gironde ce matin, en visite dans un établissement près de Bordeaux qui a été saccagé lors d'une journée de mobilisation, venu apporter son soutien au personnel éducatif. Il a notamment déclaré « Le dialogue existe, il a déjà débouché, mais les gens qui font ça, c'est des criminels, tenez bon ». Alors à deux jours des vacances de la Toussaint et donc d'une pause dans le mouvement lycéen, les proviseurs en ont gros sur le cœur. Ils ont tiré le rideau depuis 13 heures, une opération symbolique consistant à arrêter de répondre aux sollicitations. Professionnels bousculés, voire agressés, stress intense face au blocage, parfois qui tourne mal, les proviseurs sont au bout du rouleau. Illustration en Loire-Atlantique, Camille Marigot.
17: Comme tous les matins depuis deux semaines, ce proviseur essaie d'être un peu partout entre les gendarmes et les barricades.
18: Attendez deux minutes, on va voir si c'est sécurisé là-bas.
17: Le blocus de son lycée est finalement levé.
19: Les autres matins, on n'intervenait pas.
17: Ce chef d'établissement, pourtant syndiqué, n'en dira pas plus à notre micro par prudence, dit-il, face aux tensions de plus en plus fortes entre parents, élèves, enseignants. Et les choses se calment, mais la situation ici, à 20 km de Nantes comme ailleurs, reste selon lui très compliquée. Les proviseurs ne vont pas bien du tout, résume-t-il.
20: Ça résonne, vous avez un grand lycée quasiment vide.
17: Elle aussi a de tout petits yeux, Fabienne Dubourg, après des jours de blocage dans son lycée de la Basse-Goulaine.
20: Honnêtement, je passe par des hauts et des bas. La semaine dernière, j'étais bousculée lors du blocage. Donc c'est vrai qu'on prend des risques pour pouvoir assurer l'entrée des élèves ou la sécurité. Il y a de la fatigue aussi, puis on dort pas bien puisqu'on est inquiet. Donc c'est très difficile, très difficile.
17: Secrétaire académique du SNPDEN, UNSA, elle se sent d'abord impuissante face aux revendications, souvent nationales, de ses élèves, en colère aussi contre ceux qui bloquent et contre sa hiérarchie.
20: Là, on est bien content que les chefs d'établissement soient autonomes. Dans ce cas-là, on nous laisse faire en nous disant, enfin, on n'a pas trop de rappel à l'ordre sur le fait qu'on doit ouvrir absolument les établissements, mais cette impression d'être seule par rapport aux décisions à prendre.
17: Rouvrir ou pas son lycée, par exemple. En attendant, elle aborde les vacances avec soulagement et inquiétude. Comme beaucoup de proviseurs, elle doute que le mouvement se calme d'ici la rentrée.
11: Le reportage ici de Camille et Marigot. Et pour commenter ces opérations, ces personnels qui sont un peu au bout du rouleau, j'accueille Laurence Collin. Vous êtes secrétaire générale adjointe du SNPDEL, le syndicat des personnels de direction. Bonjour à vous.
19: Bonjour.
11: Alors, vous êtes vous-même proviseur au lycée des métiers Condorcet à Arcachon en Gironde. C'est le département qu'a choisi le ministre de l'Éducation nationale ce matin pour faire un déplacement. Vous avez entendu ce reportage. Pour commencer, vous-même, comment allez-vous après ce début de mobilisation intense des lycéens?
19: Alors, je ne suis plus à Condorcet-Arcachon, je suis au lycée du Barp, donc en Gironde. Alors, comment je vais? Évidemment, j'ai de la chance et je suis surtout très très inquiète pour les collègues qui sont sur l'agglomération bordelaise.
11: Expliquez-nous donc à quoi ressemble leur journée en ce moment.
19: Alors, leur journée, c'est être debout sur le parvis à partir de 5h30 du matin, de vérifier qu'il n'y a pas d'amas de poubelles, que les portails sont libres, qu'ils vont pouvoir faire rentrer les élèves. Puis à partir de 6h, 6h30, on surveille le parvis pour vérifier qu'il n'y a pas d'intrusion, qu'il n'y a pas de regroupement d'élèves, qu'il n'y a pas de jeunes cagoulés, qu'il n'y a pas d'obstacles. Et puis, on appelle et on envoie des messages pour essayer d'avoir de la police, si c'est le cas, pour pouvoir assurer des entrées. Et puis, cette angoisse permanente de se dire que ça peut déraper d'un moment à l'autre et que peut-être que les personnels ou les élèves ou les deux vont être en danger. Et c'est l'angoisse du matin jusqu'au soir.
11: On l'entendait dans le reportage, il y a une certaine forme de gestion de crise. On a l'impression que vous êtes en permanence sur la brèche. J'imagine que vous n'êtes pas formé pour ça. Évidemment, vous venez de le dire, ça crée aussi du stress au quotidien.
19: Alors, on n'est pas formé pour ça. On est formé à la gestion de crise, mais pas à ce type de crise qui dure. Je crois que personne ne peut être formé pour ça. C'est surtout, on n'est pas formé, mais ça, de toute façon, on n'a pas le choix. C'est par rapport à l'imprévu. Comment est-ce qu'on réagit? Quand est-ce qu'on appelle au secours? Si on appelle au secours et qu'il se passe rien, la fois d'après, on appellera au secours pour rien. Et en même temps, il faut prévenir quand il y a un problème. Il faut pas rester seul.
11: Alors, paradoxalement, d'une certaine manière, les revendications des lycéens pourraient être des revendications que vous pourriez vous-même porter quand on parle de vétusté des locaux, de profs pas remplacés, d'emploi du temps surchargé. Ça vous impacte finalement également. Est-ce qu'il n'y a pas une connexion quand même finalement entre la mobilisation lycéenne et vos propres revendications?
19: Alors, ce que les lycéens réclament, ce sont des choses qu'on signale depuis des années, mais qu'on signale pas de la façon dont ils le font. Mais on a fait remonter la vétusté des locaux, on a fait remonter des emplois du temps parfois un petit peu trop chargés ou des salles trop petites pour accueillir des classes à 36 élèves. C'est des choses que l'on signale depuis plusieurs années, même depuis un bon bout de temps. Mais par contre, je pense que la réaction, on peut comprendre qu'ils ne soient pas contents et que ça se passe pas bien et qu'ils ont envie de dire des choses. Mais par contre, ce tsunami de violence qui dure maintenant depuis pratiquement 15 jours devient insupportable.
11: Est-ce que vous craignez un dérapage? Il y a des proviseurs qui ont reçu des menaces de mort. Alors, il y a aussi des lycéens qui ont subi des blessures assez graves suite aux interventions de la police. C'est cette crainte du dérapage qu'on sent tout de même.
19: Mais je pense que les dérapages, ils ont déjà eu lieu. Quand il y a des incendies dans des établissements scolaires, quand il y a du pillage, quand il y a des choses qui sont cassées, quand les personnels et les adultes et les enseignants prennent des projectiles, des proviseurs sont attaqués, quand des affiches avec des insultes circulent sur les réseaux sociaux, le dérapage, il est déjà là.
11: Merci Laurence Collin, vous êtes secrétaire générale adjointe du SNPDEN et je rappelle donc ce mouvement des proviseurs, mouvement rideau tiré aujourd'hui. 13h11 dans le 13h de nos régions, on parle désormais de votre santé avec ce sujet encore pour de nombreuses femmes très important, la ménopause, encore un peu tabou dans une enquête scientifique publiée dans le cadre des premières assises de la ménopause qui se tiennent aujourd'hui à Paris. On apprend qu'une femme ménopausée sur 4 présente des troubles fréquents du sommeil, Sommeil de Haine.
21: À 49 ans, Émilie explique avoir été peu informée sur la ménopause.
22: C'est sûr que la reproduction de la fougère que j'ai appris en 6e, ça m'a pas appris grand-chose sur ce que j'allais vivre dans la vie.
21: Et pourtant, elle qui n'est pas encore ménopausée, elle est en périménopause, la phase juste avant, ressent déjà plusieurs symptômes.
22: Prise de poids, perte de tonicité musculaire, douleur articulaire. Les bouffées de chaleur, elles sont pas massives, mais je sens qu'il y a des moments où je vais avoir très chaud, et ensuite un réveil systématique entre 2 et 4 heures du matin.
21: Les troubles du sommeil fréquents chez les femmes en périménopause, c'est l'une des surprises de cette étude, détaille le docteur Alexandre Vallée, qui mène cette recherche à l'hôpital Foch à Suresnes.
23: Ce qu'on observe, c'est que près d'un tiers des femmes ont une atteinte du sommeil de manière importante, qui se poursuit aussi pendant la ménopause. Et donc une répercussion à la fois sur la famille, sur le travail, sur le quotidien.
21: Autre découverte des chercheurs, le sentiment de solitude a accroît le ressenti des symptômes. Avec cette étude, à laquelle 8000 femmes ont déjà participé et qui va durer 10 ans, les chercheurs espèrent mieux comprendre la périménopause et la ménopause chez les femmes françaises et ainsi aider les professionnels de santé à les accompagner lors de cette période clé de la vie.
11: Les explications de Solène Noël, et si vous souhaitez participer à la suite de cette étude scientifique qui va suivre au total 100 000 femmes pendant 10 ans, elle s'appelle Climater, vous pouvez vous inscrire sur le site climater.fr. Près d'Orléans maintenant, l'entreprise Duralex et ses fameux verres de cantine, patrimoine industriel français, est sauvée une nouvelle fois. La justice a validé le projet de reprise de l'entrepreneur Cédric Meston qui prévoit la sauvegarde de 155 des 220 emplois de cette célèbre verrerie. Après l'échec de la reprise de l'entreprise par ses salariés, une nouvelle page va s'écrire et sur place, d'une certaine manière, on peut dire qu'on y voit enfin clair. Lydie Lahaye pour ici Orléans.
3: Quentin Jaillet, le maire de la Chapelle-Saint-Mémin, est le premier à parler d'une bonne nouvelle.
4: L'histoire continue, donc d'abord c'est une bonne nouvelle de savoir que le site de la Chapelle-Saint-Mémin va continuer à produire des verres auxquels les Français sont attachés. Maintenant, on veut de la stabilité. Je pense que tous les employés de l'entreprise Duralex ont envie de trouver cette pérennité, ce relâchement et cette confiance dans l'avenir qui a fait défaut pendant de nombreuses années.
3: À la sortie de l'usine, les quelques rares salariés qui s'arrêtent ne disent pas autre chose.
5: On attend de voir comment ça va se passer la suite, en espérant que ça se passe le mieux possible.
6: S'ils veulent que ça marche, il faut faire beaucoup de changements dans cette entreprise, parce qu'il y a beaucoup de choses qui ne vont pas.
24: Moi, je pense qu'il a un bon projet. Après, c'est une usine où il faut investir. Si vous investissez pas, c'est mort. Il faut investir dans les machines, faire des réparations de machines, il faut remettre l'outil de travail en marche. On travaille, si vous, mais on a trop de pannes, les machines sont vieilles.
3: Le nouveau PDG, Cédric Meston, on prévoit d'arrêter le four actuel qui fonctionne au gaz pour le remplacer par un four électrique en 2029. Sa priorité, faire de Duralex le verre le plus vert au monde.
11: Et par contre, si vous aviez participé à la cagnotte destinée à aider l'entreprise à se redresser, elle avait connu un grand succès, 7 millions d'euros collectés. Ils ne seront pas remboursés, c'est ce qu'indique la plateforme de financement participatif Lita. C'est un château emblématique de la Sologne. Il a été ravagé par les flammes cette nuit, le château de Rère à Teilla, dans le Loir-et-Cher, à quelques kilomètres de Vierzon. La toiture s'est effondrée vers 4h45 du matin, tout comme les planchers du premier et du deuxième étage. Selon le maire de la ville, le château était à l'abandon depuis des années.
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2: Benjamin Mathieu.
11: On fait une large place aux associations dans un instant, notamment celles qui se mobilisent en faveur des plus démunis. Elles ont beaucoup de mal à boucler leur budget. Je vous parle aussi des journées nationales de la réparation, car un grippin en rade, ça se répare bien plus facilement qu'on l'imagine. Et puis je vous révèle en fin de journal pourquoi un maire dans les Vosges lance une campagne d'affichage contre des randonneurs un petit peu trop démonstratifs. Cette question, désormais, dans le trésor de nos régions, que se passerait-il si les associations, acteurs de la solidarité, s'arrêtaient tout simplement de fonctionner du jour au lendemain? C'est l'alerte rouge lancée par la Fédération des acteurs de la solidarité qui lance une mobilisation nationale inédite. Ils imaginent une France sans Emmaüs, sans la Fondation pour le logement ou sans le SAMU social, pour reprendre les plus connus, car beaucoup de ces structures d'aide aux plus précaires sont à bout financièrement. Martin Laribel est délégué départemental en Isère pour la Fédération des acteurs de la solidarité.
25: La tendance, c'est qu'il y a quand même un tiers des associations qui sont en difficulté. J'ai une association en tête pour lesquelles, effectivement, c'est un don privé qui a fait qu'ils ont pu tenir leur budget 2026. Ces difficultés, elles se font à bas bruit. On a effectivement, parmi les 21 adhérents, donc plus de 60 services et plus de 5000 personnes accompagnées. Parmi ces structures adhérentes, certaines ont vu des services fermés, des crèches, c'est des places d'intermédiation locative qui sont aujourd'hui en difficulté. C'est des structures qui ont des salariés qui ont des CDD qui sont non reconduits, puisque voilà, des financements en berne. Tout ça, c'est effectivement la conséquence de choix politique et surtout d'enveloppes limitées.
11: Un témoignage recueilli par ICI Isère. Une manifestation est en cours devant l'Assemblée nationale à Paris pour mettre la pression sur les députés et tenter de peser sur les arbitrages du budget qui est en cours d'examen. Une bouilloire, un grippin ou un téléphone portable qui ne fonctionne plus, ça nous est tous arrivé. Et souvent, par manque de temps ou parce qu'on ne sait pas à qui s'adresser, on remplace l'appareil plutôt que d'essayer de le réparer. Aujourd'hui, c'est les Journées nationales de la réparation. Et pour nous en parler, nous avons Marie Castagnier en ligne avec nous. Bonjour.
26: Bonjour.
11: Vous êtes délégué du réseau national des ressourceries et recycleries. Alors déjà pour commencer, est-ce que vous pouvez nous expliquer c'est quoi une ressourcerie? On imagine plein de ressources.
26: Alors exactement, une ressourcerie c'est une association dans laquelle on peut venir apporter tout type d'objets pour les donner. mais dans laquelle on peut aussi venir chercher tout type d'objets. Vous l'avez dit, un grippin, ça peut être aussi une chemise, etc. Donc c'est un endroit où on dépose et on vient acheter des objets à prix solidaire.
11: Vous l'avez peut-être entendu, c'est pas forcément tout à fait le sujet, mais les associations dites sociales tirent la sonnette d'alarme sur le fait qu'en ce moment elles ont des vrais problèmes d'argent. Est-ce que c'est le cas aussi de votre fédération ?
26: Oui, on constate les difficultés qui ont été évoquées par le témoignage précédent, notamment sur les personnes que nous avons dans nos structures qui sont en insertion et qui sont soutenues par des dispositifs financés par l'État. Ce sont des ateliers chantiers d'insertion dont les financements sont en baisse depuis plusieurs années et les annonces du prochain budget ne laissent rien présager de bon sur ce point. Donc nous sommes aussi inquiets face à ces baisses de financement.
11: Et parce qu'on rappelle que vos associations justement font beaucoup d'insertion professionnelle et travaillent avec... Évidemment, vous venez de le dire, des personnels en réinsertion professionnelle. Les journées nationales de la réparation, on comprend le principe. Vous publiez une étude également sur les freins à ce jour pour la réparation, dans laquelle on apprend que 70% des personnes renoncent à faire réparer un objet, faute de savoir à l'avance combien ça va leur coûter. Également parce qu'il leur semble que le prix du neuf semble suffisamment bas et donc du coup on va pas, entre guillemets, se prendre la tête. Est-ce qu'il y a un vrai changement de mentalité à opérer pour justement aller vers ce que vous nous offrez?
26: Alors exactement, donc les ressourceries dans leur mission ont aussi cette mission de sensibilisation pour permettre aux personnes qui souhaitent réparer leur objet de venir dans une ressourcerie pour apprendre à réparer et ainsi rallonger la durée de vie des produits, ce qui évite de racheter du neuf souvent low cost et de mauvaise qualité. Donc n'hésitez pas donc à venir dans une ressourcerie, poussez la porte pour apprendre à réparer votre grippin. Après ces ateliers de réparation, donc on en organise toute l'année, mais on va les mettre encore plus en lumière pendant ces journées nationales de la réparation. Quand on répare son grippin, on le regarde plus pareil. Le rapport à l'objet change.
11: On l'aime mieux.
26: C'est quelque chose d'assez fort dans les ateliers. Exactement, mais c'est vrai, on en prend soin. Et donc du coup, c'est vraiment cet enjeu de l'autoréparation et de donner aussi aux citoyens ce pouvoir d'agir sur leurs propres objets et de venir participer à ces repair cafés, ateliers couture, etc. On peut faire ça sur tout type d'objets.
11: Alors l'argument qui peut potentiellement être plus fort en cette période de forte hausse des prix, c'est pas forcément celui de l'économie circulaire, du réemploi, de la préservation de l'environnement, mais celui du pouvoir d'achat. On imagine que faire réparer coûte moins cher ou peut-être à équivalent, mais en tout cas n'est pas plus cher que d'acheter du neuf de mauvaise qualité, ce que vous disiez.
26: Oui, en plus dans nos associations, les ateliers réparation sont vraiment là pour sensibiliser et apprendre à réparer. Et du coup, on le fait soi-même. Donc, c'est pas la même chose. Ça coûte effectivement moins cher de venir le faire réparer dans une ressourcerie que de racheter du neuf.
11: Alors acheter du neuf, la plupart des Français dans ce même sondage que vous communiquez aujourd'hui, 60%, donc c'est pas rien, disent qu'en gros ils préfèrent acheter du neuf alors qu'ils savent qu'il est réparable, mais parce que ça leur semble plus simple ou plus rapide. Là c'est pareil, encore une fois, on n'imagine pas qu'on peut aller dans une ressourcerie, que ça peut être simple, facile d'accès et que ça peut aller vite aussi.
26: Effectivement, et c'est pour ça aussi que ces journées de la réparation offrent aussi une visibilité à tous ces acteurs associatifs qui sont mobilisés tous les jours dans les territoires pour proposer ces ateliers réparation, ces repair cafés, etc. Et du coup, on a aussi besoin, nous, de pouvoir accéder à des endroits en centre-ville, puisque c'est un manque aujourd'hui. Il y a beaucoup plus de points de vente de neuf, ou même de réparation tenus par des enseignes de neuf. Donc du coup, n'hésitez pas à pousser la porte d'une ressourcerie et puis aussi à faire en sorte de pousser l'installation de ressourceries dans les centres-villes, puisqu'aujourd'hui, on y est présent, mais pas encore assez.
11: Et on peut rappeler aussi que vous êtes bien présent, ces ressourceries, dans le monde rural. Il y a de nombreuses ressourceries dans le monde rural. Est-ce qu'il y a un site internet où on peut trouver un peu toutes ces ressources, justement?
26: Oui, vous pouvez aller sur le site du Réseau National des Ressourceries. Et effectivement, on a aussi des ressourceries itinérantes en milieu rural pour aller vers les gens et pour aussi rompre l'isolement. Et les ateliers de réparation permettent ça aussi, puisqu'on transfère des savoir-faire un peu perdus et ça permet de les revaloriser, de recréer du lien entre les gens.
11: Merci beaucoup Marie Castagnier d'avoir été notre invitée dans le 13h de nos régions. Vous êtes déléguée du Réseau National des Ressourceries et Recycleries.
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11: On part au bord du lac du Bourget en Savoie pour cette séquence que vous connaissez désormais parfaitement. Depuis le début de l'année, le réseau ici vient à vous pendant toute cette saison présidentielle avec nos isoloirs 50 qui sillonnent la France. C'est Dites-le ici, vous répondez à des questions très ouvertes. Le but c'est que chacun puisse s'exprimer mais aussi se sentir entendu. Exemple avec Florian, chef d'entreprise à Aix-les-Bains, qui souhaite plus de pouvoir aux acteurs locaux. Il le dit dans l'isoloir de Ici Isère.
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7: Un monde dans lequel chacun trouve sa place. Les choses sont plus faciles et plus claires. Alors, en ce moment, il y a tout est confus, tout est contredit, c'est super compliqué. Même sur le point de vue politique, ou à part contredire ce que disent les autres, à part rejeter la faute sur les autres, à part dire qu'on a une meilleure idée, mais sans rien vraiment proposer derrière. Moi, j'aimerais bien proposer un monde sur lequel les choses sont dites ou faites avec des solutions concrètes pour qu'on puisse rentrer sur des choses beaucoup plus positives, beaucoup plus construites. Et ainsi, peut-être réussir à revenir avec un équilibre pour pouvoir apporter plus de santé, plus de sécurité.

0: Hier soir face à Manchester City, victoire 4-2 au Parc des Princes en Ligue des Champions. De quoi faire taire les doutes après un début de saison poussif en Ligue 1, Nicolas Perronnet.
1: Rarement la partition n'avait été aussi bien exécutée. La dernière fois sans doute le récital. 5-0 en finale de leur première Ligue des Champions décrochée face à l'Inter. Pendant une demi-heure, le PSG a joué un football de rêve. De quoi permettre à ses supporters de chambrer avant même la mi-temps à 3-0. Aucune fausse note, savoure le chef d'orchestre, Ousmane Dembélé.
2: On prend énormément de plaisir quand on joue comme ça. Ça roulait tout seul. C'est un grand match à l'extérieur face au leader de la première ligue et il fallait juste répondre présent.
1: Ça a donc été le cas, mais beaucoup moins bien quand même. Dans ce drôle de match, de retour des vestiaires, la dynamique s'est subitement inversée. Paris a souffert beaucoup, mais a quand même réussi à envoyer un message à toute l'Europe, quoi qu'en dise l'entraîneur Luis Enrique.
3: L'unique message, c'est l'équipe à la fin de la saison qui gagne la Coupe d'Europe. Ce n'est pas important d'être dans les meilleurs à ce moment de la compétition.
1: Jamais le PSG ne s'était imposé à Manchester City. Jamais le PSG n'avait marqué 10 buts lors de ses deux premiers matchs de Ligue des Champions. Le message est quand même assez clair.
0: Et dans l'autre affiche de la soirée, hier soir, Madrid qui est venu à bout de l'AS Roma, 3-4, Kylian Mbappé a marqué. Et avec 72 buts en 100 matchs en Ligue des Champions, l'attaquant français devient le cinquième meilleur buteur de la compétition. Derrière Cristiano Ronaldo, Lionel Messi, Lewandowski et Karim Benzema. On a des nouvelles de Christophe Glaise. Cela fait bientôt 500 jours que le journaliste est détenu en Algérie. La France qui demande toujours sa libération. Sa mère, Sylvie Godard, a pu lui rendre visite dans sa cellule il y a une dizaine de jours. Elle raconte que son fils garde le moral grâce notamment au soutien d'une légende du foot.
4: Et il nous a dit cette fois-ci qu'il se sent fort parce qu'il veut être à la hauteur de toutes ces personnes qui le soutiennent. Et surtout, il nous a dit que le fait que tous les co-détenus, il y a 8000 détenus à la prison de Coléa, ont vu le témoignage de Zinedine Zidane.
5: Qu'on a entendu.
4: L'ont entendu. Et donc maintenant, j'ose pas dire le mot légende parce qu'il est un peu galvanisé, mais c'est vraiment un héros. C'est incroyable. Et il en revenait pas. Et donc il dit, c'est pour ça qu'avec tous ces témoignages, cette mobilisation, il veut être vraiment à la hauteur.
0: La mère de Christophe Glaise chez nos confrères de France Info ce matin. L'amour est dans le pré, oui, mais dans les Vosges, on en a un peu marre des promeneurs qui prennent ça au pied de la lettre. Le maire de Thaon-les-Vosges, au nord d'Épinal, on a assez que les gens viennent faire l'amour dans les bois à côté d'un parcours de santé qui a apparemment connu des habitants pour être un repère d'amants adeptes des plaisirs de la chair en extérieur. Le maire de la commune, Cédric Axer, vient donc d'installer des pancartes avec des messages comme « Il y a des hôtels pour ça » ou encore « L'amour est aveugle, mais pas les promeneurs ».
6: Depuis des années, on a beaucoup d'usagers de ce parcours de santé qui nous disent « Écoutez, monsieur le maire, on commence à en avoir marre, on vient avec nos familles, on vient avec nos enfants et on croise des gens qui, visiblement, ont des pratiques particulières. » Et donc, on a fermé la route ici, qui est devenue une véloroute, pour empêcher les flux. Ça n'a pas marché. On a prévenu plusieurs fois, ça n'a pas marché. Donc, on s'est dit « Allez, on va passer une étape ». Et on a donc décidé de poser des panneaux qui font rire, mais qui globalement sont assez sérieux. On a pris un axe parce que je pense qu'il peut être efficace, mais on rappelle globalement le texte. J'espère que ça fonctionnera. En vertu des textes qu'on peut utiliser, eh bien on prononcera des amendes parce que ce n'est pas légal. Il faut quand même le rappeler.
0: Voilà, c'était la drôle d'histoire pour terminer ce journal. Et puis on finit avec cette information. Vous connaissez forcément au moins une de ses chansons. Stevie Wonder, le roi de la soul américaine, aveugle de naissance. Et ce soir à Paris, pour un concert événement à l'Accor Arena, l'artiste qui vient de fêter ses 50 ans de son album Songs in the Key of Life, eh bien est donc en concert ce soir. Alors évidemment, c'est complet, mais vous pouvez en profiter pour vous faire un petit medley chez vous des meilleurs sons de Stevie Wonder. On vous on va écouter un petit morceau, juste un petit bout pour se faire plaisir, pour finir ce journal. Voilà, c'est forcément le plus connu. Il y a forcément un de nos auditeurs dont c'est l'anniversaire, donc on en profite également pour lui souhaiter un excellent anniversaire. On se retrouve demain dans le 13h de nos régions, et puis vous connaissez le principe, la suite des informations, c'est sur ici.fr. À ce soir.
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1: Et comme toutes les heures à la demi, votre info pratique. La commune de Porte de Savoie recrute 7 agents recenseurs pour le prochain recensement de la population qui se déroulera du 21 janvier au 20 février 2027. Il s'agit d'un contrat en CDD. Le profil recherché. Vous habitez la commune, vous êtes disponible en journée, soirée et samedi. Vous avez le sens du contact et vous faites preuve de rigueur et de discrétion. C'est donc parfait. Si vous êtes intéressé, envoyez votre CV, votre lettre de motivation par mail avant le 5 décembre à l'adresse rh@porte-de-savoie.fr. Toutes les informations et l'offre d'emploi à télécharger si vous le souhaitez sont sur le site porte-de-savoie.fr, rubrique actualité. En attendant, toutes les mairies peuvent vous proposer ce type de job. Allez regarder sur leur site.
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Ici Pays de Savoie, My Life, une chanson autobiographique de Billy Joel. Bonjour, bonjour, heureuse de vous accompagner cet après-midi. Vous êtes au bureau à Saint-Paul-en-Chablais, ou peut-être en route vers Villers-Pelloux, ou alors tranquille à la maison à Corbeil. Ici Pays de Savoie est avec vous. Et pour notre première balade, ce sera les petits bonheurs, ceux de Véronique, passionnée d'histoire, qui profite d'un temps clément pour préparer une interview. Et d'ici là, téléphone et Estelle. 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

0: Cendrillon, un conte de fées qui vire à l'agata. Heureusement, ce n'est qu'une chanson. Ouf! On recharge nos batteries avec les petits bonheurs ici, Pays de Savoie, récoltés par Christophe Garnier. Aujourd'hui, une belle rencontre avec Véronique à Neufcelles, en Haute-Savoie. Ça ne s'improvise pas.
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2: Pardon, excusez-moi.
3: J'étais complètement dans mes forces.
2: En même temps, c'est vous que je venais voir.
3: Ah bon? Dites-moi tout.
2: À l'heure des mails, des SMS, des vocaux et autres, j'ai jamais vu depuis bien longtemps autant de pages manuscrites.
3: Ben, je vous vois avec un micro, c'est parce que je vais être interviewé, figurez-vous, cher monsieur. Donc je révise.
2: Ah, vous préparez?
3: Oui, je prépare.
2: Voilà, c'est une interview sérieuse.
3: Très très sérieuse, ça va peut-être finir à France TV. Non, c'est pas de la blague.
2: Ah, mais je vous crois sur parole.
3: C'est quoi votre truc là?
2: Vous connaissez la radio ici, Pays de Savoie?
3: Ah bien sûr, oui.
2: Ben, vous y êtes.
3: Ah, bon,
2: interview non préparée.
3: Oui, bah, je suis la seule sur la plage. Alors,
2: ah oui, mais alors, certes, on est sur la plage, on est à Neufcelles, au bord du Léman. J'ai l'impression que c'est un peu votre bureau.
3: C'est exceptionnel quand même. Non, non, je me balade pas avec toute cette paperasserie-là.
2: Je peux vous demander votre activité et pour quelle raison vous êtes interviewé?
3: Moi, je suis retraité. J'habite pas loin, là, sur les quais. Et j'ai un grand-père qui a créé le Racing Club de Lens. Le réalisateur qui va m'interviewer s'intéresse au pays minier, au Racing Club de Lens, bien sûr. Donc, il y a beaucoup à dire.
2: On est loin des plages du Léman, là.
3: Oh, quand même. Le pays minier a des plages magnifiques, au Touquet, par exemple, où j'ai passé toute ma jeunesse et qui me manque beaucoup. C'était super, le Touquet, à l'époque. Là, il y a 5 minutes, je disais que le Touquet s'appelait pas le Touquet, mais Paris-Plage, et que c'était un trou perdu. Quand on voit ce qui est devenu le Touquet maintenant, c'est loin d'être un trou.
2: N'est-ce pas, si je ne m'abuse, la terre natale de notre président?
3: Ah oui, oui, oui, pareil, oui.
2: Donc, c'est en vue de l'interview que vous avez écrit toutes ces pages manuscrites, parce qu'il y en a quand même, on dirait un manuscrit.
3: Oui, bah, je me disais justement, si j'allais pas finir par en faire quelque chose. Non, mais j'espère que je vais pas paniquer au moment des questions, parce que je peux partir dans tous les sens. Hein.
2: Non, mais préparez pas trop. Moi, je reste persuadé que les meilleures interviews, c'est celles qui ne sont pas préparées.
3: Oui, bah oui, pareil. Bah, vous me donnez confiance, du coup. Je crois que je vais me reposer ce soir. Je vais lâcher tout ce bazar.
2: Qu'est-ce qui fait que vous avez quitté le Touquet, qui semble vous manquer tant, pour que je me retrouve à Évian?
3: Ben, je me suis mariée.
2: Vous dites ça comme si c'était un grand malheur.
3: Ben, non, non, c'est sûr que j'ai fait plusieurs départements. J'étais faire des enfants à Bar-le-Duc. On a suivi le boulot et puis on a fini ici au château de Ripaille à Thonon.
2: Je peux vous demander votre prénom, on vous reconnaîtra comme Véronique. Ça quand vous passerez à la télé.
3: Véronique.
2: Et alors, oui. Quel est le dernier petit bonheur de Véronique, je vous prie?
3: Ben écoutez, tout simplement hier, j'ai été sur les hauteurs de Montreux. Le restaurant était pratiquement posé au-dessus du château de Chillon. On avait la vue sur la médiane complète du lac. Enfin bon, c'était une belle journée hier. Les petits bonheurs font toute une vie. Il peut y avoir plein de petits bonheurs dérisoires si on regarde bien.
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0: Il a sorti le grand jeu, Benjamin Biolay, avec la superbe sur ICI Pays de Savoie à l'instant. Tiens, voilà une idée de sortie samedi, un loto Météora Mettait, organisé par la Fédération Famille Rurale de la Haute-Savoie et les secouristes français de la Croix-Rouge du bassin annécien. Début des parties à 19h, avec de nombreux lots à gagner, bien sûr. Et ici, il y aura aussi du beau monde avec Earth, Wind and Fire et Zao de Sagazan. Vous le valez bien.
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1: 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Il est 14h. C'est le 90 secondes, toute l'actualité en France et dans le monde.
2: Le Premier ministre dénonce la transformation du mouvement lycéen en un mouvement de violence urbaine. De son côté, le ministre de l'Éducation nationale affirme que des décisions seront communiquées d'ici fin octobre concernant Parcoursup. Édouard Geffray qui reçoit une nouvelle fois les syndicats lycéens cet après-midi en visioconférence. Sébastien Lecornu tenait également une réunion sur les très attendus plans de relance agricole. Il promet de débloquer entre 500 et 700 millions d'euros pour les agriculteurs. Ils s'ajouteront aux 1,2 milliard déjà annoncé pour aider un secteur touché par les canicules à répétition, mais aussi l'augmentation du prix des carburants. Un autre mouvement social prévu ce samedi inquiète le gouvernement. Avec 250 actions envisagées et une soixantaine de manifestations annoncées dans toute la France, des gilets jaunes, mais aussi des lycéens et des étudiants participeront à cette mobilisation lancée pour protester contre la hausse des prix. Et puis en plein débat budgétaire, les députés viennent de rejeter une mesure impopulaire, le plafonnement d'un abattement fiscal pour les retraités. Elle prévoyait d'abaisser de 4 400 à 3 000 euros le plafond de l'abattement de 10% applicable aux pensions de retraite. L'instigateur de l'enlèvement de la petite Mia en 2021, Rémi Daillé, a été condamné à 6 ans de prison. Le tribunal a reconnu le caractère autoritaire et violent du projet terroriste mené par l'ancien youtubeur. Le mouvement d'extrême droite radicale, né pendant la pandémie du Covid, avait théorisé l'enlèvement d'enfants pour renverser le gouvernement pacifiquement ou avec effusion de sang.
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1: La météo ici, Pays de Savoie, pour cet après-midi, c'est vite vu, un temps extrêmement doux, voire chaud, 7 à 9 degrés au-dessus des normales de saison. Écoutez plutôt, 24 à 25 degrés à Chambéry et Albertville, 23 à Saint-Jean-de-Maurienne, Bourg-Saint-Maurice, Annecy et Bonneville, 21 degrés à Modane, 19 à Val-d'Isère.
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0: C'était beau ce YouTube indispensable, With or Without You. Et la musique continue avec vos trois chansons françaises à la suite. 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Et le trio gagnant est la Java de Broadway, Michel Sardou. Elle danse le dernier Benavar, Délica. Et octobre, un mois romantique grâce à la musique de Francis Cabrel.
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0: Week-end décomplexé dans la Java de Broadway de Michel Sardou. Et la suite avec ici Pays de Savoie, c'est Steve Miller Band, Shawn Mendes et Camila Cabello, Thierry Pastor et Suzanne Vega, tous les univers musique réunis rien que pour vous.
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0: Comme toutes les heures à la demi, voici votre info pratique. Elle concerne les carburants et on débute avec quelques stations en rupture temporaire. 200 plombs 95 E10 et 200 plombs 98. C'est par exemple le cas à Annecy, 18 boulevard de la Rocade, également à la station Total de Thonon-les-Bains et celle de Lessous en Savoie. Au relais du Granier, station Total de Francin à l'entrée de la Maurienne, plus aucun carburant. Et si vous continuez votre route à la station Total des Chavanon-Maurienne, vous trouverez le samplon 95-5 à 1,99€. Dans la Gauche-Ambérienne, le gasoil est à 2,25€. Au relais Total,

0: Tal de la Ravoire, au relais Le Bourget Chambéry rue du Crotet, comme à Albi-sur-Chéran, et au relais de Chamarette, c'est à Annemasse. Et tentez de gagner 300 euros de carburant grâce à votre plaque d'immatriculation 4 fois par jour.
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0: Ici Pete Sava, c'était du Joker, du Steve Miller Band, une chanson écrite et composée par Steve Miller lui-même, sortie en octobre 73. Un tube qui aura d'ailleurs deux jeunesses, puisqu'une marque de jeans s'en servira en 1990, relançant l'engouement pour elle, The Joker. À suivre Laurent Voulzy, Bopper en larmes, Teddy Swims, Mr. Know It All, et France Gall, Cézanne Pain, avant l'info en français dans le monde en 90 secondes.
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1: Le coucou suisse, la blague suisse du jour de Jean-Michel Mattei.
2: On va prendre l'air, Jean-Michel, ouais. Direction un jardin.
3: Tout à fait, il y en a plein des jardins, même à Genève, hein, dans les, beaucoup de gens qui sont dans les immeubles, ils ont des jardins un peu au bord du Rhône là-bas.
2: Ah oui, c'est joli.
3: Ah oui, il y en a plein, ouais, c'est sympa, il y en a plein du côté de Soral. Puis c'est une jeune femme qui se désespère de ne pas réussir à faire mûrir les tomates de son potager. Alors elle discute avec son voisin à côté justement, parce qu'ils s'entendent, ils travaillent là, ben, et lui il a de belles tomates bien rouges, quoi.
2: Alors, ah ouais,
3: jalouse. Elle lui dit, comment vous faites? Alors vous savez la réponse. Elle lui dit, ben, mon petit secret, c'est que moi je me mets tout nu devant les tomates. Forcément, elles rougissent. La semaine suivante, la jeune femme, elle revoit son voisin. Alors, elle lui dit, je me suis mise nue devant mon potager, mais mes tomates, elles sont restées vertes. Hein. Ah, elle dit, ah bon? Puis la jeune femme, elle dit, par contre, si vous voyez la taille de mes concombres.
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5: Les personnels du lycée Paul-Éluard de Saint-Denis dénoncent une intervention violente de policiers en civil dans l'établissement. Le proviseur a convoqué un élève dans son bureau et a fait entrer la police pour le faire arrêter. Des personnels sont venus massivement s'y opposer, suscitant des réactions violentes de la part de la police, raconte des personnels de cet établissement de Seine-Saint-Denis dans un communiqué. À Rouen, en Seine-Maritime, plus de 1500 élèves ont, eux, été évacués en milieu de matinée d'un établissement scolaire privé, l'institution Sacré-Cœur. Des casseurs ont tenté d'arracher le portail de livraison du collège pour s'introduire dans le lycée. De son côté, le Premier ministre estime que le mouvement lycéen s'est transformé en mouvement de violences urbaines. Sébastien Lecornu qui évoque des violences dont l'intensité a encore augmenté ces derniers jours. Dans ce même point presse en fin de matinée, il dit également redouter des violences lors d'un autre mouvement social, c'est ce samedi, cette fois contre la vie chère, à l'appel de plusieurs organisations dont des Gilets jaunes. Une commission sénatoriale dénonce de multiples dysfonctionnements dans le périscolaire parisien. Manque de formation, agression tue, animateurs déplacés. Le rapport publié aujourd'hui fait également état de dysfonctionnements dans 73 départements français. Des nouvelles rassurantes du pape opéré il y a 2 jours d'un cancer au poumon. La radiographie de contrôle de Léon XIV montre une bonne récupération du poumon opéré, communique aujourd'hui le Vatican. Et puis si vous aimez le football, 3 clubs jouent les 2e tours de la Ligue Europa ce soir. Lyon Crystal Palace, Rennes au Ficret et Marseille Olympiakos.
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4: La météo ici, Pays de Savoie, pour cet après-midi, si vous levez les yeux au ciel, vous verrez un temps extrêmement doux, voire chaud, 7 à 9 degrés au-dessus des normales de saison et pas un nuage. Température maximale entre 24 et 25 degrés à Chambéry et Albertville, 23 à Saint-Jean-de-Maurienne et Bourg-Saint-Maurice, 22 degrés pour Annecy et Bonneville, 21 à Modane, 19 à Val d'Isère.
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0: Désolée, Yoga Jabi, le feeling élégant pour rejoindre vos trois chansons françaises à la suite. Que vous écoutiez ici, Pays de Savoie, dans votre voiture, à la maison ou au boulot, à la Balme de Sillingy, Chalaiseau et partout chez nous. Voici votre petit plaisir de l'après-midi. Il est Libre Max, Hervé Christiani, Jennifer dans la robe de Dalida, Mourir sur scène, et Joe Dassin, Salut les amoureux, salut vous.
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0: sa voix a prévu Bill Baxter, Phil Collins, Céline Dion et Stevie Wonder, une sélection des meilleurs.
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0: Et comme toutes les heures à la demi, votre info pratique, la commune de Porte de Savoie recrute 7 agents recenseurs pour le prochain recensement de la population qui se déroulera du 21 janvier au 20 février 2027. Il s'agit d'un contrat en CDD. Le profil recherché: vous habitez la commune, vous êtes disponible en journée, soirée et samedi, vous avez le sens du contact et vous faites preuve de rigueur et de discrétion. C'est donc parfait. Si vous êtes intéressé, envoyez votre CV, votre lettre de motivation par mail avant le 5 décembre à l'adresse rh@porte-de-savoie.fr. Toutes les informations et l'offre d'emploi à télécharger si vous le souhaitez sont sur le site porte-de-savoie.fr, rubrique actualité. En attendant, toutes les mairies peuvent vous proposer ce type de job. Allez regarder sur leur site.
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0: Action, réaction avec UCP de Savoie et Embrasse-moi Idiot, le tube viral de 85-86 de Joe Cool, Louise Primo et Beau Geste, les membres de Bill Baxter. À suivre Pascal Obispo Person, Elle a Langley, la nouveauté Choosing Texas et Maxime Le Forestier San Francisco. Avant l'info en France et dans le monde, 90 secondes.
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1: Bel après-midi avec Ici, Pays de Savoie. Il est 16h. Voici le 90 secondes, toute l'actualité en France et dans le monde.
2: Ce n'est pas fait pour restaurer la confiance du consommateur. Plusieurs magasins Carrefour sont soupçonnés de détourner l'argent des promotions, selon Complément d'enquête, le magazine d'investigation. Diffusé ce soir sur France 2, ils appartiendraient à un indépendant, un locataire gérant de la marque. Des élèves du collège Saint-Stanislas à Saint-Rénan dans le Finistère, pris en charge par les pompiers et le SAMU, ils ont été victimes d'irritations aux yeux et à la gorge alors qu'ils se trouvaient dans un bus. La préfecture du département précise qu'ils ont été exposés à de l'ammoniac, mais qu'il n'y a pas de danger à cette heure. L'affront de la justice face aux attaques dont elle fait l'objet, la Cour de cassation, dans un message publié sur le réseau social X, se dit s'associer à l'indignation du Conseil supérieur de la magistrature. Il dénonce les attaques visant un magistrat de Bobigny depuis la condamnation du fondateur du média identitaire Frontière qui s'appelle Éric Tegner. C'était en juin. Dans son dernier numéro, le magazine d'extrême droite consacre sa une au magistrat et s'en prend nommément à lui. En économie, la fonderie de Bretagne qui emploie 244 salariés à Caudan dans le Morbihan a été placée en liquidation judiciaire faute de repreneur. Un drame humain et industriel inacceptable pour les syndicats. Et puis le trafic des trains est interrompu depuis le début de l'après-midi sur la ligne TGV Paris-Strasbourg en raison d'une panne d'alimentation électrique. Le retour à la normale est attendu ce soir, mais plusieurs trains accusent des retards importants, retard d'une heure à l'arrivée en gare de l'Est et même de 2 heures en gare de Strasbourg.
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1: La météo ici, Pays de Savoie, de cet après-midi nous ferait presque oublier qu'on est mi-octobre. La preuve, un temps doux, vous l'avez senti, voire chaud même, vous avez enlevé le gilet. 7 à 9 degrés au-dessus des normales de saison. C'est 24 à 25 pour Chambéry et Albertville, 23 degrés à Saint-Jean-de-Maurienne et Bourg-Saint-Maurice, 22 degrés pour Annecy et Bonneville, 21 à Modane, 19 degrés à Val-d'Isère.
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0: Détendez-vous, c'est ici Pays de Savoie et Pierre Demar, je pense à vous. Après la musique, la place du village, un rendez-vous incontournable de l'après-midi. Vos histoires de Pays de Savoie racontées par les frères de Paris qui ont sillonné notre région pendant plus de 30 ans. Aujourd'hui, au micro du jeune Xavier Montpied, Jean-Noël va se lancer dans une histoire qui a commencé en 1783 et qui est toujours d'actualité.
1: On va faire un tour dans une pharmacie aujourd'hui, mais elle n'est pas tout à fait ordinaire.
2: Eh oui, hein, on va vous raconter un peu les contes d'apothicaire, l'ancien métier de pharmacien. Et nous sommes là à Aix-les-Bains et on va rencontrer le couple Catherine et Gérard Archirel qui tiennent l'établissement très ancien. C'est la pharmacie de l'établissement Thermal, hein, place des Thermes. Et d'entrée de jeu, ils nous disent, elle date de 1783.
1: Ah oui, d'accord.
2: Ah ben, elle est ancienne.
1: Pas toute jeune, hein.
2: Ben oui, mais c'est le début des premiers thermes à Aix-les-Bains qui ont été lancés par le roi Victor-Emmanuel III. Et c'est ce couple-là, et ses parents, la dame, l'ont tenu, et la tiennent encore aujourd'hui. Le roi Georges Ier de Grèce, il venait régulièrement entre 1888 prendre les médicaments pour aller après aux eaux, prendre l'eau.
1: D'accord.
2: Donc, c'est quand même toute une histoire. Et au travers de la pharmacie, on aura le patrimoine. Et puis la pharmacie, il faut comprendre qu'elle est utile, évidemment, pour les
1: bien
2: thermes,
1: sûr,
2: pour les prescriptions, pour les conseils aux différents patients. Mais ce qui retient notre attention, ce sont cette galerie de vieux pots, de vieux bocaux qui sont installés dans la pharmacie, qui sont en faïence, ces pots, qui sont d'ailleurs assez gros, et sur lesquels il y a marqué ce nombre de choses. Et il nous raconte cette collection, ces 85 objets en faïence sont en exposition, et ça nous rappelle l'ancien temps, ça remonte au 19e siècle. Alors là, on va regarder un petit peu ce qui nous est proposé, parce qu'on a regardé justement, et il y a marqué « extrait d'absinthe ». À l'époque, on avait le droit, en tout cas, il y avait une prescription possible pour de l'absinthe, qui, on le rappelle, est une spécialité très fréquente dans les pharmacies ou herboristeries, pour notamment pour les malades, pour les curistes. C'est un tonique digestif, c'est antispasmodique, c'est stimulant, mais c'était très populaire. Mais attention, c'est vendu plus tardivement. Au départ, c'était encore vendu sous forme d'eau de vie, mais c'est interdit en 1915. On n'a plus le droit de vendre de l'absinthe, et ouais, ça a été fait en élixir d'absinthe ou en extrait d'absinthe. Donc on voit ce bocal qui nous rappelle un autre temps. Et puis il y a un autre bocal qui s'appelle semence de ricin. Alors l'huile de graine de ricin, je ne sais pas si vous savez ce que c'est. C'est un purgatif de cheval. Et dans ces petits pots, on y mettait justement les graines. On les appliquait en cataplasme, on les prenait effectivement pour préparer l'organisme. Là encore, pour les curistes. Et puis, on voit du baume de tolu. Ah, c'est joliment inscrit. Le tolu, c'est un arbre d'Amérique du Sud. C'est pour les voies respiratoires. Et on voit également l'extrait de belladone. On a refait toute notre histoire de la pharmacie ancienne avec ces vieux pots. Et c'est dans les vieux pots qu'on fait les meilleurs médicaments, évidemment.
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0: Depuis l'espace, ici Pays de Savoie, avec Sheila et Be Devotion, c'était Spacer. Ça va les amis? Voici vos trois chansons françaises à la suite. C'est bon, hein, j'ai atterri de Sona, puis gros, en passant par Albertville, Marigny et partout ici. Gold, laissez-vous chanter. Charles Dory, hypersensible. Et Véronique Sanson, bye. Hein.
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0: J'espère que vous avez chanté avec UCP de Savoy Gold. Tant mieux. À suivre Coldplay, Feels Like I'm Falling in Love et Françoise Hardy Tamalou. Un peu partout, mais je me soigne.
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0: Comme toutes les heures à la demi, voici votre info pratique. Elle concerne les carburants et on débute avec quelques stations en rupture temporaire. 200 plombs 95 E10.

0: et de son plan 98. C'est par exemple le cas à Annecy, 18 boulevard de la Rocade, également à la station Total de Thonon-les-Bains et celle de Lessous en Savoie. Au relais du Granier, station Total de Francin, à l'entrée de la Maurienne, plus aucun carburant. Et si vous continuez votre route à la station Total des Chavannes en Maurienne, vous trouverez le samplon 95,5 à 1,99€. Dans la Gauchambérienne, le gasoil est à 2,25€. Au relais Total de la Ravoire, au relais Le Bourget-Chambéry, rue du Crotet, comme à Albi-sur-Chéran, et au relais de Chamarette, c'est à Annemasse. Et tentez de gagner 300€ de carburant grâce à votre plaque d'immatriculation 4 fois par jour.
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0: Vous écoutez ici Pays de Savoie, merci, c'était Coldplay. Et maintenant, notre bar de muscu azygomatique, l'humoratif, présenté par Fred Ballard, aujourd'hui Jérémy Ferrari et Sandrine Saroche, philosophe sur une question, vaut-il mieux aider ou se faire aider?
1: Qu'est-ce qu'ils sont pauvres, mes parents, ils m'énervent!
2: Alors c'est sûr que c'est nettement plus sympa d'avoir des darons pleins aux as, quoique, qui dit argent dit héritage, dit frais de succession, donc faut voir. En tout cas, pour Jérémy Ferrari, c'est tout vu, il a su assez tôt qu'il serait assez rapidement un enfant aidant financièrement.
1: Ils avaient un commerce d'alimentation dans un quartier populaire de Charleville-Mézières. Ils ont réussi à couler le magasin. Et du coup, tu vois, comme ils avaient tout perdu, puis que moi ça marchait pour moi, bon, j'ai été un petit peu obligé de leur acheter une maison. Quand je dis obligé, attention, hein, je vois qu'il y a plein de jeunes dans la salle. Évidemment, hein, il n'y a rien de plus beau pour un enfant que de parvenir un jour à réduire ses parents à l'état de locataire. Hein.
2: Mais oui, il y a un petit côté jouissif à faire payer un loyer à ses propres parents, surtout ceux qui répétaient en boucle. C'est pas l'hôtel ici, quand on était ado. C'est si bon de pouvoir chambrer ses parents 20 ans plus tard et de se faire chambrer par ses grands-parents à l'EHPAD.
3: Ma petite Sandrine, c'est gentil d'être venue me voir. Tu veux une salutrécine? Alors comme ça, il paraît que tu veux être comédienne. Eh bien, il va falloir avoir de la patience, hein. Mais bon, comme on dit chez nous, à force de patience et de sein doux, l'éléphant sodomise le pou.
2: Voilà, bah c'est ça le bonheur quand on est aidant. Sandrine Saroche l'a compris, on donne beaucoup d'amour et on reçoit de très belles preuves d'humour en retour. Nos anciens sont de joyeux de riz sans filtre qui nous aident à vivre plus léger, avec ou sans sein doux.
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0: Bon, la guitare, c'est pas de l'amour, j'adore cette honnêteté par Frédéric Goldman Jones. Un bon plan maintenant pour faire de bonnes affaires, c'est le vide-grenier de l'assaut Les Danses Gazelles à la salle polyvalente de Frontenac, de 9h à 17h. Et si vous avez peur de vous ennuyer dimanche, l'assaut organise aussi un loto le dimanche 18 octobre à partir de 14h. Mécano et Christophe Mahé réunis sur ICI Pays de Savoie avant les infos de 17h.
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1: Merci d'écouter ici Pays de Savoie, il est 17h. Et c'est l'heure des infos.
2: Le Premier ministre tenait une réunion ce matin sur le très attendu plan de relance agricole. Sébastien Lecornu promet de débloquer entre 500 et 700 millions d'euros pour les agriculteurs qui s'ajouteront aux 1,2 milliard déjà annoncés pour aider un secteur touché par les canicules à répétition, mais aussi l'augmentation du prix des carburants. Des moyens supplémentaires qui vont donc être rajoutés au budget en discussion en ce moment à l'Assemblée nationale.
3: Le plan d'urgence, c'est 1,3 milliard d'euros, vous disais-je. Le plan de relance, en fonction de ce que la concertation va donner, des discussions parlementaires, on est quand même quelque part entre 500 et 700 millions d'euros qu'on va réinjecter dans les discussions budgétaires. Certains sont déjà dans la copie, d'autres vont faire l'objet d'amendements du gouvernement dès l'Assemblée nationale et dès le Sénat. Au moins 4 amendements d'ailleurs du gouvernement vont être intégrés, mais on a globalement 15 jours devant nous qui vont nous permettre justement de mener une concertation efficace.
2: Le Premier ministre qui s'est également exprimé sur le mouvement des lycéens dénonçant la transformation de cette mobilisation en un mouvement de violences urbaines. De son côté, le ministre de l'Éducation nationale affirme que des décisions concernant Parcoursup seront communiquées d'ici fin octobre. Édouard Geffray qui reçoit une nouvelle fois les syndicats lycéens cette fin d'après-midi en visioconférence. Elle avait apporté cette semaine son soutien aux lycéens, justement, l'égérie des défenseurs de l'environnement. La militante écologiste suédoise Greta Thunberg est à Marseille aujourd'hui. Elle participe à un blocage devant la société française d'armement Eurolink, l'entreprise qui est soupçonnée de livrer à Israël des pièces d'armement. Lui est soupçonné d'avoir planifié une attaque dans un établissement scolaire à proximité de son domicile en Alsace. Un adolescent de 17 ans a été interpellé en juin, mais nous l'apprenons aujourd'hui. Les enquêteurs ont découvert que cet adolescent avait des liens avec la True Crime Community, une communauté sur Internet qui glorifie les tueurs de masse. C'est cette même communauté qui est suspectée d'avoir influencé le collégien de 14 ans qui a tiré dans son établissement d'Aubagne en début de semaine, blessant 2 personnes. Et dans cette affaire, un adolescent de 13 ans a été interpellé dans le département du Nord. Il est soupçonné d'avoir été en lien avec ce tireur du collège d'Aubagne. La fonderie de Bretagne, qui emploie 244 salariés à Caudan dans le Morbihan, a été placé en liquidation judiciaire faute de repreneur. Un drame humain et industriel inacceptable pour les syndicats. Mauvaise nouvelle si vous faites partie des plus de 10 000 particuliers qui avaient investi dans Duralex en novembre dernier en raison du redressement judiciaire de la verrerie bien connue des Français. Les plus de 7 millions d'euros récoltés ne seront pas remboursés. Et puis les 2 derniers pandas hébergés en France partiront du zoo de Beauval en décembre. Le 17 exactement, il était convenu dès le départ de ce programme d'échange avec la Chine que les pandas arrivés en France en 2012 dans ce zoo du Loir-et-Cher devrait repartir, mais le parc annonce dans la foulée l'arrivée d'un nouveau couple dans quelques semaines, en 2017. Il y aura une petite latence, mais vous pourrez retrouver des boules de poils noirs et blanches dans ce zoo.
1: L'actu d'ici, toujours avec vous, c'est sur l'appli ICI. 17h03, votre info routicier Pays de Savoie. Comptez 22 minutes de temps de trajet supplémentaire pour passer la douane de Bardonnay. On en est à 19 minutes de temps de trajet supplémentaire du Fresnay au tunnel du Fréjus. Et puis 11 minutes pour traverser Creuseil en direction de Ville-Pelloux. Les prévisions météo ici Pays de Savoie pour demain vendredi, ce sera des brumes matinales puis du beau temps, même du très beau temps. Et des températures maximales encore bien trop élevées pour la saison. Tant pis, on en profite. 23 degrés à Albertville et Bourg-Saint-Maurice, 22 pour Chambéry et Saint-Jean-de-Maurienne, 21 degrés à Saint-Lon-chez-Bonneville, 20 degrés à Modane, 19 pour Annecy, Morzine et au désert dans les Bouches.
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1: 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Et alors là, on commence très fort avec Alain Souchon, Le Baiser. Je chante.

0: Mais c'est envoûtant sur ce long extrait de l'album Aura des Pâquerettes de 99. C'était Alain Souchon.
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0: Coucou, la tribu du 17-19, un petit bisou. Allez, un petit bisou. J'espère que vous avez passé une bonne journée. Merci de nous avoir choisis pour cette fin d'après-midi. L'équipe du 17-19, ce soir, c'est Nico et Emma. Et je vous assure que nous sommes fin prêts pour vous offrir un retour tout en détente. Ça commence par un bon plan gourmand d'ici 3 minutes. Vos chansons préférées, évidemment. Et aussi, notre opération exceptionnelle de la semaine, 300 euros de carburant, à gagner grâce à votre plaque d'immatriculation. Nous jouerons juste avant 17h45. En attendant, profitons de cette nouveauté. Le duo Joseph Kamel Evita. Jamais.

0: On peut dire que le torchon brûle. Je crois que c'est ça l'expression. Le duo Joseph Kamel et Vita, c'était jamais.
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0: Et à 17h12, voici une bonne adresse, la bonne adresse d'ici. Cet endroit recommandé par l'invité de Karine dans Ici, ça marche avec Karine Roy. Aujourd'hui, il s'agit d'un restaurant. Allez, encore, des gourmandises. Le restaurant s'appelle Posément. Pose, P-O-Z, plus loin, aimant, parce qu'on aime. C'est à Gilly-sur-Isère. Il est tenu par Laura, qui nous fait découvrir le lieu.
3: Alors, à Posément, on voit tout d'abord une grande terrasse de 100 couverts. Une terrasse lounge, chill, un petit peu très bois, voilà, un petit peu un petit temps suspendu à travers finalement une zone industrielle qui est située à Lille-sur-Isère, donc à 2 minutes d'Albertville. On arrive sur cette grande terrasse très cocooning, très chaleureuse, et ensuite une salle dédiée pour 50 couverts, avec pareil toujours cet esprit très feutré, très lounge, avec une lumière plutôt tamisée et du coup une scène pourvue directement à l'intérieur du lieu. Et on y mange bien sûr nos frites maison, mais aussi des cocktails, des burgers, des petits plats qui sortent un petit peu de l'ordinaire. On va proposer aussi de la purée de courge, on va proposer des pavés de saumon, on va proposer de la viande, également des plats végétariens, des plats véganes. On a un petit peu comme ça une carte de 10 plats, avec également des propositions de tapas, de planches pour tout notre petit temps after work, puisque le restaurant il est ouvert dès 17h tous les jours.
4: Mmh. Oui, vous travaillez, j'imagine, aussi avec des petits producteurs du coin que vous mettez en avant sur votre carte.
3: On commence, ouais, on est en pleine recherche intense justement de petits producteurs locaux. Donc d'ailleurs, si jamais vous êtes intéressé, n'hésitez pas à nous contacter directement, venir nous rencontrer directement sur place ou prendre contact avec nous sur notre site internet. On commence à chercher justement des petits producteurs locaux. Là, on était vraiment sur toute la mise en place de l'infrastructure pour pouvoir développer tout de suite. On est ouvert depuis le 7 avril. Mmh.
0: C'était Laura du restaurant Posément à Gilly-sur-Isère, la bonne adresse d'aujourd'hui. Musique maintenant, avec deux titres enchaînés. Stilto, dans un instant, et tout de suite, une gourmandise avec le groupe britannique Supertramp.

0: Ici Pays de c'était Stilto, il y a 17h21. Voici votre info route. Alors, un ralentissement sur l'A40, c'est 14 minutes de temps de trajet supplémentaire. On est bien après le péage de Viry en direction de Bellegarde. On a toujours ces 19 minutes de temps de trajet supplémentaire du Frenay au tunnel du Fréjus et puis 11 minutes pour traverser Creusey en direction de Villepelloux. N'hésitez pas à nous appeler 0806 00 10 10 si vous rencontrez des difficultés de circulation. Le retour de la musique, ça dans un instant avec Michael Jackson.
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0: distance de Challes-les-Eaux. J'ai regardé la carte. Écoutez, il n'y a pas énormément de ralentissement, mais quand même, 7 bonnes minutes dans un sens et dans l'autre, c'est 3 minutes. Donc, vous abordez le secteur avec prudence et si vous pouvez aussi l'éviter, ce serait pas mal puisque c'est bloqué dans les deux sens de circulation.
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0: Et à 17h27, voici votre info pratique, comme chaque heure à la demi. On va parler de la commune de Porte de Savoie, puisqu'elle recrute 7 agents recenseurs pour le recensement de la population. Il va se dérouler du 21 janvier au 20 février 2027. Il s'agit d'un contrat en CDD. Le profil, habiter la commune, être disponible en journée, soirée et samedi, avoir le sens du contact et faire preuve de rigueur et de discrétion. Si vous êtes intéressé, toutes les informations comme le numéro de téléphone pour avoir plus d'infos ou bien encore l'adresse mail pour présenter votre CV, votre lettre de motivation sur le site portedesavoie.fr, rubrique actualité.
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0: 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Mise au point de Jackie Quartz. Un peu comme un ovni dans le paysage musical de l'époque, avec ses couplets parlés, on s'est dit, mais d'où elle sort celle-là? Ah ben la chanson vous a plu, et même très vite. Petite révision maintenant, on a un petit peu de temps, vous êtes au volant de votre voiture, détendez-vous.

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0: Ici Pays de Savoyard, des tubes de l'été 83, mise au point de Jackie Quartz.
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0: Vous l'avez bien mérité, il est 17h33, voici votre rendez-vous décibels. Des infos sur les artistes que vous adorez, présentés par Émilie Mazoyer. Salut Émilie.
3: Salut tout le monde. Émilie, au rapport pour votre dose quotidienne d'actualité musicale. L'anniversaire du jour va vous faire retomber en enfance. Vous avez même le droit de verser votre petite larme.

l'ourson a 100 ans. Sa première apparition avec ses copains, Maître Hibou, Coco Lapin, Tigrou et Porcinet, c'était le 15 octobre 1926, jour où le premier épisode de ses aventures sous la plume d'Alan Alexander Milne est sorti dans les librairies anglaises. Alors, petit détail croustillant, il y a 100 ans, Winnie l'ourson se baladait complètement à poil. Son petit t-shirt rouge n'est apparu que dans les années 30, quand Steven Schlesinger, un producteur américain, a acheté la licence aux Anglais pour lancer Winnie aux États-Unis. Charlotte Cardin avait annulé ses 4 derniers festivals de l'été car sa voix était toute cassée. Bonne nouvelle, c'est réparé et une nouvelle chanson vient d'arriver.

Memories, souvenirs, la nouvelle chanson de Charlotte Cardin, premier extrait de l'album Midnight, mon amour, qui sortira en janvier prochain. Si vous voulez en savoir plus, allez donc sur ici.fr ou votre application Ici ou votre appli de podcast préférée pour écouter l'épisode de Décibel d'hier, mercredi 14 octobre. Charlotte Cardin était notre invitée. Dans les télécrochets pour enfants, on s'ennuie souvent avec des petits qui essaient de chanter comme les grands. Mais parfois, on tombe sur un ovni parfaitement réjouissant.

Ce garçon s'appelle Nelson, il a 15 ans, il vit en Martinique, chanteur lyrique depuis l'âge de 11 ans. Nelson avait participé l'an dernier à l'émission Prodige sur France 2, mais là c'est sur TF1 qu'il s'est illustré en remportant haut la main le concours The Voice Kids. Son projet c'est de mélanger la pop et la musique classique, on lui souhaite plein de réussite. Plus de peur que de mal pour Hugo Frey, 97 ans, qui a surpris la semaine dernière des cambrioleurs dans sa maison de Marly-le-Roi. Heureusement effrayé par l'alarme qui s'est déclenchée, les deux malfrats se sont enfuis et Hugues s'en est bien sorti.

0: Oh là là, ça donne envie de chanter. Quel souvenir, Santiano de Hugo Frey. Ce soir à 19h, dans Décibel, deux invités, Mireille Dumas et Bilal Hassani. La première a réalisé un documentaire sur le second.
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0: Ah oui, mais il va falloir avoir le bon chiffre sur votre plaque d'immatriculation. Alors, regardez bien, si votre plaque d'immatriculation contient le chiffre 1, vous la prenez et les coupe-restons en photo et vous nous l'envoyez, si ça n'est pas déjà fait, sur notre numéro WhatsApp, le 04 79 265 333. Pour jouer, le chiffre 1 doit figurer sur votre plaque d'immatriculation. Clic-clac, une photo. Vous l'envoyez sur notre WhatsApp 04 79 265 333. C'est Emma qui vous accueille. Si votre photo, elle ne va pas vous accueillir d'ailleurs, elle va même vous appeler carrément direct là. Vous vous rendez compte? On n'est même pas enregistré. Si vous nous pinciez, on pourrait crier « Aïe !» Voilà, si la photo est sélectionnée, ben, bonne chance les amis.
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0: Sympa cette chanson de Lynn Marlin, Sitting Down Here. Il est 17h44. On va faire un tour du côté de la route parce que il y a pas mal de choses à vous dire. Alors, le ralentissement sur la 40 est toujours d'actu. 12 minutes de temps de trajet supplémentaire. On est largement après le péage de Viry, mais je n'ai pas d'autres points pour vous indiquer où ça se trouve. Et on est en direction de Bellegarde. Ça, c'est une certitude. On a un bouchon suite à une panne sur la 43 entre les échangeurs de Montmélian et Saint-Pierre-d'Albigny en direction d'Albertville. Et puis, au niveau de la commune de Saint-Jouard, où nous avons eu l'appel d'ADA à propos de deux camions qui se sont percutés, le ralentissement est d'une dizaine de minutes en direction de Chalaiseau. N'hésitez pas à nous appeler au 0806 00 10 10 si vous rencontrez des difficultés de circulation. Oh, mais moi, quand j'entends la machine à sous, là, je vrille. Ça me fait peur, j'ai l'impression d'être dans un casino. Ça va Nicolas, pas trop les chocottes ?
1: Oh non, ça va.
0: Oh là là, on voit l'habitué des casinos, les bandits manchots et tout ça. Non, sérieux, c'est vrai ?
1: Non, non, je vais rarement au casino, hein. J'avoue, je sais pas.
0: Oui, il faut dire qu'on y laisse quand même facilement sa chemise, c'est plutôt pas mal. Alors Nicolas, revenons-en à nos moutons, c'est-à-dire notre jeu 300 euros de carburant à gagner grâce à votre plaque d'immatriculation. Notre chère Emma a vérifié, vous avez bien le chiffre 1 sur votre plaque. Vous avez fait la photo il y a combien de temps ?
1: Alors je l'ai faite lundi matin très tôt parce que j'avais entendu qu'il allait avoir le jeu, ouais. Et avant de partir au travail je me suis dit je vais prendre en photo la plaque et pour une fois j'entends mon chiffre, donc je me suis dit je vais sauter sur l'occasion pour vous appeler.
0: Ah super génial, dites-moi, il faisait encore nuit quand vous avez fait la photo ?
1: Oui bah c'était à 4h30 du matin donc.
0: Ah vous êtes un lève-tôt, vous faites quoi comme métier ?
1: Moi, je suis agent d'entretien et je commence à 5h le
0: matin. Ah ouais, d'accord. Alors, je n'ai pas dit vous habitez à Aigueblanche. Donc, une photo de nuit, mais qui vous rapporte en tout cas la sélection pour ce tirage au sort des 300 euros de carburant qui aura lieu lundi matin à 8h20. Je croise les doigts pour vous, Nicolas, parce que vous me semblez fort sympathique. Vite fait, comme ça, quelle est votre radio locale en Savoie et Haute-Savoie ?
1: Ah bah c'est ici Pays de Savoie bien évidemment.
0: Oh là là, et vous nous emmenez quand vous allez bosser ?
1: Bah pourquoi pas.
0: Ah, super. Oh bon là moi ça me va. Hein. Je vais mettre 15+. Je vais alors dire votre numéro pour que ce soit lui qui sorte. Très bonne fin de journée à vous Nicolas. On rejoue dans moins d'une heure aux alentours de 18h20-25. Et en attendant c'est Jane Birkin pour se faire du bien.

0: des 60s, une idée de sortie originale, la fête des vergers de la Murat à Collonges-sous-Salève de 10h à 17h avec concours de cuisine, pressage de fruits, stand de présentation de variétés anciennes, horticulture et un atelier super sympa. Jouer nature proposé tout au long de la journée. Voilà un moment convivial pour petits et grands. La suite, c'est Axel Red et Eddie Mitchell.
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0: Axel Red et son nouveau single chanté pour elle largement pour toutes les femmes qui sont privées de liberté et pas seulement les Afghanes.
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0: Merci d'écouter Ici, Pays de Savoie. Il est 18h. C'est l'heure du journal. Il est présenté par Benjamin Mathieu.
2: C'est un symbole industriel breton qui disparaît, la fonderie de Bretagne. C'est fini, elle a été mise en liquidation judiciaire cet après-midi par le tribunal de commerce de Lorient. 60 ans après sa création par Renault, faute de repreneurs sérieux, 250 salariés se retrouvent au chômage avec des perspectives d'emploi plutôt réduites dans la région. Une grande douleur pour les salariés. Angélique Demoinck était sur place pour Ici Brésil.
3: Une demi-heure, c'est le temps qu'il aura fallu au tribunal de commerce de Lorient pour mettre fin à 60 ans d'histoire industrielle bretonne. À la sortie de l'audience, Maëlle Le Goff, déléguée CGT, peine à lire le discours préparé ces dernières 24 heures. Deux pages pour blâmer Renault et l'État de les avoir, disent-ils, abandonnés. Le syndicaliste termine en larmes sous les applaudissements de la foule massée dans la rue étroite. Et parmi les dizaines de fondeurs rassemblés là, chacun pense déjà à l'avenir, tous le disent. Il faudra le temps de digérer, le courage d'ouvrir la lettre de licenciement qui arrivera dans quelques jours, et ensuite celui de repartir de l'avant, de s'inscrire à France Travail, de demander des formations. Pour l'heure, en tout cas, pas question de se quitter comme ça. D'un même élan, tous reprennent leur voiture, direction la fonderie, à moins de 10 km de là. Certains vont récupérer leurs affaires, il est temps, puisqu'à partir de ce soir, un maître chien interdira l'accès des lieux, mais la plupart restent groupés sur le parking à discuter, les yeux rivés vers l'imposant bâtiment qui fait désormais partie de leur passé.
2: Ils ont tiré le rideau depuis la mi-journée, les proviseurs ont voulu marquer leur ras-le-bol après cette longue période de blocage et de manifestations lycéennes. Une partie d'entre eux mène une opération symbolique consistant à arrêter de répondre aux sollicitations, se disant exténués par ce mouvement. Le rapport de la commission d'enquête sénatoriale sur les violences dans le périscolaire, il a été rendu public ce matin et il a de quoi inquiéter avec un manque de formation, des agressions passées sous silence ou des animateurs déplacés. Un rapport qui rappelle les 235 enquêtes pénales en cours ouvertes pour violences contre des enfants à Paris, mais fait également état de dysfonctionnement dans 73 autres départements, Coralie Moreau.
4: Au terme de 4 mois d'enquête, le constat est sans appel. Trop de dysfonctionnements dans l'organisation du périscolaire et ça se vérifie partout. Il y a donc urgence à agir, estime la rapporteure du texte, sénatrice Les Républicains.
5: C'est quand même pas rien de dire qu'on n'a plus confiance dans le service public de l'école. Parce que tous ces faits de violence, qu'elles soient verbales, physiques ou sexuelles, elles se passent, encore une fois, je le redis, dans l'école publique. L'école publique est un lieu sacré où personne ne doit douter de l'intégrité physique de son enfant quand il le laisse le matin à la porte de l'école.
4: Parmi les mesures, plus de transparence, plus de formation pour les animateurs, une protection pour les lanceurs d'alerte, mais aussi des fichiers et des sanctions renforcées pour resserrer les mailles du filet.
5: Sanctions pénales en cas de défaut de signalement au préfet, l'allongement à 8 mois du délai de suspension, tant pour la suspension par le préfet que pour la commune, systématisation de la peine complémentaire d'interdiction d'exercer en contact avec les mineurs en cas de violence ordinaire sur des mineurs, sur la durée d'allongement d'inscription au Fijais des mineurs condamnés pour des faits graves.
4: Des priorités qui seront déposées lundi sous forme d'amendements dans le cadre du projet de loi sur la protection de l'enfance examiné à la fin du mois.
2: La justice administrative rejette le recours déposé par une vingtaine d'associations écologistes de Haute-Savoie. Ils voulaient stopper les travaux de l'autoroute A412 qui doit relier Thonon-les-Bains à Genève en Suisse, qui ont débuté le 1er septembre dernier. La justice met en avant le désenclavement de la région où le trafic routier est intense pour justifier sa décision. Cela avait été annoncé il y a quelques jours, mais c'est désormais gravé dans le marbre. Le comité exécutif de la Fédération française de football a voté l'attribution de bons carburants pour les 12 000 clubs amateurs de France, une mesure financière pour aider les parents et les éducateurs qui accompagnent les jeunes joueurs tous les week-ends et qui subissent donc la hausse des prix du carburant, Guillaume Matin.
6: Les 12 000 clubs de football toucheront tous une partie de l'enveloppe globale de 2 200 000 euros, mais ce sera en fonction de leur taille. Pour les plus petits, moins de 100 licenciés, ce sera 100 euros, et jusqu'à 500 euros pour les plus gros. Philippe Diallo, le président de la Fédération française de football.
7: Quand vous êtes dans une fédération où il y a 1 million de matchs organisés par an, ça veut dire que il y a des parents. Il y a des dirigeants, des entraîneurs qui prennent leur voiture, qui prennent leur minibus pour amener les gamins à l'entraînement, au match. Et donc, comme la fédération est dans une situation suffisamment robuste, elle a souhaité pouvoir intervenir très directement auprès de nos 12 000 clubs. Et puis j'encourage évidemment nos ligues régionales, nos districts à venir compléter l'enveloppe dégagée par la fédération dans cette période où ils rencontrent des difficultés de déplacement.
6: Et cette prime sera directement versée sur le compte bancaire des clubs d'ici 8 à 10 jours maximum, promet la Fédération française de football.
2: Et puis c'est un petit événement, la sortie du nouveau jeu vidéo GTA 6e du nom, un jeu culte dont la bande-son a été confiée aux Français de Justice. Les premières images et musiques viennent d'être dévoilées.
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0: 18h05, votre info route ici, Pays de Savoie. Et le ralentissement sur la 40, on y revient, mais ça va beaucoup mieux. 8 minutes de temps de trajet supplémentaire, largement après le péage de Viry en direction de Bellegarde. Qu'est-ce qu'on a d'autre? À Saint-Jean-Prieuré. L'histoire de nos deux camions qui sont percutés, eh bien, le ralentissement a beaucoup fondu en direction de Châles-les-Eaux, mais il vous reste encore 5 minutes de temps de trajet supplémentaire. Et puis pour le reste, bah, écoutez, ça roule pas trop mal. Non, entre Métessy et Métel, il y a 13 minutes de temps de trajet supplémentaire. Appelez-nous 0806 00 10 10 si vous rencontrez des difficultés de circulation. Les conditions météo pour demain avec ici Pays de Savoie, bah écoutez, je ne sais plus trop quoi vous dire tellement c'est beau. C'est toujours beau. Non, ça va s'arrêter. Mais bon, on en profite encore en ce mi-mois d'octobre avec des températures maximales qui sont très élevées, trop pour la saison évidemment. 23 Albertville et Chambéry, 21 à Saint-Jean-de-Maurienne et Bonneville, 20 degrés à Annecy, 19 pour Bourg-Saint-Maurice et 18 au désert dans les Bouches.
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0: Bonne route avec la musique d'ici, Pays de Savoie. Simon Anga, Johnny Clegg et Savuka.

0: Ah, c'est Mbonanga. Je parle bien hein, la langue. Bah ouais. Ah ouais, mais j'ai beaucoup bossé, vous imaginez. Jenny Clegg et Savouka.
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0: Coucou la tribu du 17-19, merci à tous ceux qui sont restés malgré toute facétie. Bonjour à ceux qui viennent d'arriver. On est une équipe soudée avec Nicolas et Emma ce soir pour essayer de vous détendre si ça n'est pas le cas, ou pour poursuivre dans la détente. Au programme, dans quelques minutes, direction Albertville pour les 25 ans du Grand Bivouac avec Ici Pays de Savoie. Il y aura aussi la musique que vous aimez, ça c'est incontournable. Et il y aura Youhou!
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0: 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La photo de votre pas.

0: Ben, cette fois, je vais vous parler juste au bon moment. Non, mais c'est vrai. Alors, je vais vous cafeter le truc. Sur mon papier, il était écrit que j'avais 18 secondes pour vous raconter ma vie. Ah oui, mais il n'y en avait que 3. Charlotte Cardin, c'est pas gentil de pas laisser la place aux animatrices dissipées de sa voix pour parler. Mais votre chanson est sympa. C'était Memories.
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0: Très bonne fin d'après-midi avec Ici, Pays de Savoie, à 18h15. Voici l'événement d'ici. Il est choisi par Nabila Bellec. C'est la 25e édition du Grand Bivouac à Albertville avec Ici, Pays de Savoie. Une semaine consacrée à ce festival du film, documentaire et du livre jusqu'à dimanche. Maëlys Bordier-Léger, responsable de la communication et des relations publiques du Grand Bivouac, nous donne les grandes lignes du festival indissociable de son village.
3: Oui, alors le village prend vie à partir de ce matin. Il a été implanté en début de semaine, après un début dès lundi, avec plutôt des projections et des rencontres à l'intérieur des salles obscures de la ville. Et à partir d'aujourd'hui jusqu'à dimanche, on accueille le public également sur le village du festival, qui est sur le square Toutiras, et dans le salon du livre, salon Voir, Voyager, Lire, qui se trouve au gymnase du centre-ville.
4: Tout
3: du coup, dans ce salon...
4: Oui, non, allez-y,
3: finissez. Dans ce salon, on va retrouver tout un espace littéraire avec des rencontres littéraires, des forums, du cinéma en réalité virtuelle, des installations photos, toutes sortes de choses pour pouvoir déambuler entre les séances.
4: Et tout au long du week-end, le grand public profitera d'une programmation d'une richesse incroyable. Les séances vont s'intensifier pour incarner au plus près la thématique et le fil rouge du festival. Qu'est-ce qui attend les amoureux de découvertes?
3: Alors, cette année... Ce qu'on avait envie de proposer au public, c'est un petit peu de malice pour contrecarrer la notion de culture, qui a mauvaise réputation aujourd'hui. On invite le public à regarder un petit peu après, parce que cette année, c'est 25 ans du festival, et c'est l'occasion évidemment de regarder un petit peu en arrière, et de redonner un petit peu l'envie de réinventer un futur. Donc on va avoir 50 films documentaires qui proposent des portraits de femmes et d'hommes aux quatre coins de la planète, qui nous donne cette envie-là de regarder plus loin, de faire ensemble et d'aller vers un futur peut-être plus agréable.
4: Le point d'orgue du week-end, vous l'avez dit, c'est les 25 ans du festival. Demain est un rendez-vous important à 20h30 avec justement le goût du futur. C'est 25 ans à ausculter le monde, ses beautés, mais aussi ses fragilités. Ce goût du futur, est-ce que c'est une promesse d'espoir ou un cri d'alarme ?
3: Alors, cette séance, Le goût du futur, c'est surtout la promesse d'une bonne soirée qui est à destination à la fois des amoureux du Grand Bivouac, mais aussi les curieux d'un soir. C'est une soirée qui va mêler les mots, le cinéma et la musique, avec 7 grands témoins qui sont des nouvelles venues ou des fidèles du festival, des auteurs, des journalistes, des artistes. Il y aura également des extraits des films pépites de ces 10 dernières années du festival. Et la soirée sera également ponctuée de l'ensemble vocal cantabile d'Albertville et de la violoncelliste Noémie Boutin.
4: On ne sort jamais tout à fait le même ou la même du Grand Bivouac. Qu'est-ce que vous souhaitez que chaque visiteur emporte avec lui après son passage à ce festival?
3: On a coutume de dire qu'un festivalier rentre dans une salle, voit un film et ressort un petit peu différent de quand il est rentré, avec un enrichissement un rire, une émotion. On souhaite de l'émotion.
0: Et voilà, c'était Maëlys Bordier-Léger, responsable de la communication et des relations publiques du Grand Bivouac à Albertville, jusqu'à dimanche, avec Ici Pays de Savoie. Intégralité du programme et billetterie sur le site grandbivouac.com. Ouh, avant l'info trafic, on va se prendre du temps avec un groupe australien.

0: Ah, c'était bien. Never Tear Us Apart, le groupe australien In Excess à 18h22. On va faire un tour du côté de la route parce qu'il y a pas mal de problèmes. Un accident matériel qui est signalé sur l'autoroute A41 Nord entre les échangeurs d'Annecy Centre et Seynod Sud en direction de Chambéry. Une voie sur deux est balisée. Le délestage sur échangeur Annecy Nord et une bretelle d'entrée direction A41 Chambéry qui est déconseillée. Comptez 30 minutes de temps de trajet supplémentaire. Vous n'hésitez pas à nous appeler au 0806 00 10 10. Et dans moins d'une minute, c'est Bernard Lavillier et Jimmy Cliff qui nous rejoindront.
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0: et Jimmy Cliff. Ici Pays de Savoie est heureuse de vous accueillir, cher Patrick Decruet. Bonsoir.
1: Oui, bonsoir.
0: Alors, mon petit Patrick, on a fait une photo de sa plaque d'immatriculation qui contient le chiffre 5.

0: Oui, tout à fait, oui.
1: Pour votre travail, vous faites quoi?
0: Je fais l'entretien dans un centre pour enfants handicapés.
1: D'accord, donc les allers-retours, vous en faites.
0: Entretien de bâtiment, oui.
1: D'accord.
0: Et puis, beaucoup des allers-retours, oui, entre plusieurs sites aussi.
1: Bon, bah écoutez, vous avez été sélectionné pour le tirage au sort.
0: C'est gentil. Oui.
1: Ah bah c'est gentil, vous aviez le chiffre 5 et voilà, c'est le coup de bol. Et puis c'est la patte d'Emma. Hein, voilà, c'est Emma. Vous direz voilà, merci à Emma. Ça, ouais. Le tirage au sort, c'est lundi à 8h20.
0: Oui.
1: On va rejouer. Non, on ne rejouera pas d'ailleurs. Le prochain jeu, ce sera à 7h10. Dites-moi, Patrick, juste entre vous et moi, quelle est votre radio locale en Savoie et Haute-Savoie?
0: Ici, Pays de Savoie, bien sûr.
1: Je vous adore.
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1: Et à 18h28, comme toutes les heures à la demi, une info pratique. Elle concerne des carburants, on vient de jouer, mais on va parler d'autres choses. Les carburants, c'est important. En attendant que vous puissiez gagner ces 300 euros, voici quelques stations en rupture temporaire de samplon 95-10 et de samplon 98 à Annecy, par exemple. 18 boulevard de la Rocade, également à la station Total de Thonon-les-Bains et à la Total d'Olesseau en Savoie. Au relais du Granier, station Total de Francin, à l'entrée de la Maurienne, là il n'y a plus aucun carburant. Et en continuant votre route à la station Total des Chavannes en Maurienne, vous trouverez du samplon 95 E5 à 1,99€. Dans la Glo chambérienne, le gasoil est à 2,25€ au relais Total de la Ravoire et au relais Le Bourget Chambéry rue du Crotet, comme à Albi-sur-Chéran, ou bien encore au relais La Chamarette à Annecy. 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
1: Cette chanson est intrigante dans son titre. Elle voulait qu'on l'appelle Venise et complètement inattendue. Du coup, on adore Julien Clerc.

0: eterno. On referme la boîte à musique. Coria, soirée mondaine sur Ici Pays de Savoie.
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0: 18h36, on est pile à l'heure pour rejoindre Patrice Gascoigne et ses coulisses télé. Aujourd'hui, Patrice, c'est alerte à l'hôtel, vous nous faites peur.
3: Vous voyez quand Philippe Etchebest découvre effaré l'état de la cuisine d'un restaurant qu'il doit sauver ? Eh bien, ce soir, on aura la version hôtel.
4: C'est pas aux normes, mais c'est dangereux. Quelqu'un peut être électrocuté. C'est la folie. Moi, j'ai jamais vu ça.
5: Espérons que ce soit mieux de l'autre côté du mur, dans ma chambre.
4: Bah, elle est pas faite, la chambre. J'arrive pas à le croire. Le lit est même pas fait. Les draps sales, là. Mais dans cet hôtel, ça s'arrête jamais.
3: Dans Alerte à l'hôtel, ils sont deux experts à avoir pour mission de sauver un hôtel en grosse difficulté. Fred Siriex, figure incontournable de l'hospitalité au Royaume-Uni, et Pauline Pétard, une spécialiste du redressement hôtelier. Passé le constat, souvent assez terrible, comme on l'a entendu dans l'extrait, nos experts ont un mois pour transformer durablement l'hôtel, en l'occurrence ce soir, un hôtel situé à Souples-le-Loing, en Seine-et-Marne. J'ai rencontré l'un de ces experts, Fred Siriex, qui passionne déjà des millions de téléspectateurs, mais outre-Manche, puisque cela fait 15 ans qu'il est présent sur une chaîne britannique avec le format anglais, le format original de Alerte à l'hôtel. 15 ans qu'il plaît à nos voisins avec son accent français. Mais est-ce que le charme va agir en France ? La réponse de Fred Siriex.
6: Je sais pas. Ça dépend des téléspectateurs, de ce qu'ils pensent de l'émission. C'est à eux de décider.
3: Ça fait quoi finalement d'aller maintenant montrer sa tête sur une chaîne française ?
6: Alors je suis ravi parce que ma mère va pouvoir regarder mes émissions sans les sous-titres. Ses copines lui ont envoyé plein de messages pour dire « Ton fils est à la télé, il va passer sur M6 ». Donc ma mère est ravie et je suis ravi moi aussi.
3: Votre maman qui est à Limoges ?
6: Elle est à Limoges.
3: Est-ce qu'il y a plus ou moins d'appréhension de faire la télé en France qu'en Angleterre ?
6: L'appréhension pour moi, c'est la langue, en fin de compte, parce que ça fait 35 ans que je suis en Angleterre, je travaille en Angleterre, le business se fait en anglais. Et la deuxième chose, c'est la façon de faire la culture française par rapport à la culture britannique. Donc ça, c'est vraiment différent. Mais bon, moi, je suis français, je ne suis pas britannique. Donc, en fin de compte, c'est une question de se réadapter très rapidement et facilement aux façons de faire ici.
3: Et dès ce tournage, c'était un petit peu différent de la manière de tourner que vous avez faite en Angleterre ?
6: Ce que j'ai adoré, la première email que j'ai eue, ce qu'on appelle call sheet, tout est marqué avec les grands détails, ce qu'on fait de 8h à 9h à 10h, etc. Et après, il y avait un gros passage gras, c'était lunch de midi à 2h. Et il y avait le menu et le vin à côté et café. En Angleterre, on a passé. Et ça, j'ai adoré.
3: Grâce à Fred Siriex, on sait qu'on mange bien sur les tournages de Alerte à l'hôtel. Première mission ce soir sur M6.
0: À venir, ici Sport. Avec la Diagonale des Fous, il s'agit de l'Ultra Trail de La Réunion, les spécialistes le connaissent. Après Crowded House, Don't Dream, It's Over.

0: Don't Dream It's Over, le groupe australien Crowded House. 18h42, vous écoutez ici Pays de Savoie, voici votre inforoute. Alors, on s'accroche parce que j'ai reçu un très très long message à propos de cet accident matériel impliquant 4 véhicules légers sur la 41 Nord entre les échangeurs d'Annecy Centre et Seine au Sud en direction de Chambéry. Donc il y a un bouchon de 5 km, balisage d'une des deux voies, donc l'autre est neutralisée, délestage sur échangeur Annecy Nord, bretelle d'entrée direction A41 Chambéry déconseillée. Bretelle d'entrée direction A41 Chambéry déconseillée. Bah oui, je vous l'ai déjà dit, mais ils l'ont écrit deux fois. Et puis le ralentissement sur la 40 est toujours d'actu, avec 8 minutes de temps de trajet supplémentaire, bien après le péage de Viry, et ce, en direction de Bellegarde. 18h43 ce soir dans Ici Sport, la 34e édition de la Diagonale des Fous, l'un des quatre monuments de l'Ultra Trail. Plusieurs athlètes savoyards vont s'élancer ce soir de l'île de la Réunion pour cette course hors norme, courue en plus de 23h30 l'année dernière par le vainqueur Baptiste Chassagne. Nos athlètes locaux ont une vraie carte à jouer, Nicolas Pichon-Levenbruck.
1: Oui, derrière l'épouvantail britannique Tom Evans, quelques Savoyards font partie des challengers de cette course qui a déjà réussi aux athlètes de nos montagnes. Après la victoire en 2023 d'Aurélien Dunant-Palaz et celle l'année dernière de Baptiste Chassagne, le Lyonnais installé à Combloux, plusieurs athlètes peuvent rêver de victoire sur cette course mythique. À commencer par Hugo Deck, 26 ans, l'un des grands espoirs français de l'Ultra Trail. Le haut Savoyard d'adoption a remporté les deux dernières éditions de la Maxi Race d'Annecy, mais cette fois le défi est bien plus grand, 180 km et plus de 10 000 mètres de dénivelé positif sur les sentiers escarpés de La Réunion.
0: Alors d'autres coureurs savoyards peuvent jouer la victoire, dont un radiologue de profession.
1: L'annécien Thibaut Garivier, qui à la différence de la plupart de ses concurrents, continue de travailler à côté de ses entraînements. Cinquième à l'UTMB l'année dernière, il fait partie des prétendants à la victoire. Le chamoniard Thibaut Baronian, le chablaisien Gauthier Herriot et l'annécien Léo Rogome figurent aussi parmi les prétendants à surveiller. Mais c'est peut-être chez les femmes que les chances de victoire sont les plus importantes. La néo-zélandaise Ruth Croft, qui vit une partie de l'année à Annecy, est la grande favorite. Victorieuse de l'UTMB en 2025 et encore gagnante de la Maxi Race cette année, elle découvrira pour la première fois les sentiers réunionnais.
0: Eh ben bonne chance. Départ ce soir de Saint-Pierre de la Réunion à 22h. En heure savoyarde, ça donne 20h. Seven Seconds maintenant, le tube planétaire de 94, chanté par un duo, le Sénégalais Youssou N'Dour et la Suédoise Néné Chéri. Ils sont épatants.

0: importe. Zazie dit et chante ce qu'elle pense, comme à l'instant se récipait de sa voix, peu importe. 18h52, le thème de la ligne ouverte de demain à 9h. Dans Ici, c'est vous et Karine Roy. Avez-vous encore des moustiques à la maison? Oui, je sais, nous sommes mi-octobre et ces sales petites bestioles se rappellent encore à notre bon souvenir. Ici ou là, si c'est le cas, eh ben vous pouvez nous le dire. Comment vous luttez contre ces sales petites vermines? Dites-le nous. Vous avez encore des moustiques? Vous nous laissez un vocal sur notre numéro WhatsApp 04 79 265 333. Pour envoyer un vocal, voilà ce qu'il faut faire. Vous enregistrez le numéro d'Ici Pays de Savoie sur votre téléphone, vous ouvrez votre WhatsApp, vous démarrez une discussion avec Ici Pays de Savoie, mais au lieu d'écrire votre message, vous appuyez sur la touche micro et vous enregistrez votre témoignage que vous nous envoyez ensuite. Témoignez sur le thème de demain, avez-vous encore des moustiques à la maison et comment vous en débarrassez-vous? Dès maintenant, en enregistrant un vocal sur notre WhatsApp 04 79 265 333. Avant les infos de 19h, Daniel Balavoine.
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0: Un extrait du dernier album éponyme de Daniel Balavoine. Je vous souhaite à tous une très très bonne soirée. Bon, on va dire que si votre voiture passe par le chemin d'ici Pays de Savoie, je serai très heureuse de vous retrouver demain. Bonne soirée.
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0: Merci d'écouter Ici, Pays de Savoie. Il est 19h. Et voici le journal, il est présenté par Benjamin Mathieu.
2: Une scène chaotique dans un lycée à Saint-Denis, en Seine-Saint-Denis, en plein mouvement des lycéens ce matin, alors que l'établissement était de nouveau bloqué. Des policiers sont intervenus à l'intérieur du lycée Paul-Éluard. Ils sont venus arrêter un jeune avec la collaboration du proviseur, mais le corps enseignant s'y est opposé. Damien Mestre, vous êtes à l'entrée du lycée pour le récit de cette arrestation avortée.
3: Oui, tout commence ce matin avec un nouveau blocus devant l'établissement. Les élèves manifestent, le climat est tendu avec les policiers et quelques heures plus tard, deux agents de la brigade anticriminalité en civil rentrent dans l'établissement, tentent d'interpeller un élève identifié quelques heures plus tôt pour un outrage. Les professeurs s'y opposent, scène totalement chaotique avec une grande bousculade dans les escaliers. L'élève en question s'appelle Bilal, il a accepté de répondre à nos questions il y a quelques minutes. Il décrit une scène assez violente.
4: Il me tenait par derrière, au niveau de la nuque. Genre, il me pousse dans l'escalier en me tenant, en me serrant fort contre les profs et tout, il me pousse. Genre, ok, j'aurais pas coopéré, j'aurais essayé de m'enfuir ou quoi. Ok, je comprends, mais là, à aucun moment, j'essaie de m'enfuir ou quoi. Il doit pas faire ça.
3: Lui évoque un accrochage ce matin avec les forces de l'ordre, reconnaît avoir insulté un policier, mais ne comprend pas pourquoi il s'est fait interpeller dans son lycée avec l'accord du proviseur.
4: Bah, je suis comme sous le choc, surtout venant du proviseur. Il est censé protéger ses élèves, pas les dénoncer.
3: Et face à la pression des professeurs, il n'a finalement pas été interpellé. Les professeurs, eux, manifestent ce soir devant le commissariat local et réclament par ailleurs la démission du proviseur du lycée.
2: Et puis on apprend à l'instant qu'une enquête est ouverte pour violence envers les policiers, que 4 personnes ont été interpellées ce soir. De son côté, le Premier ministre estime que le mouvement lycéen s'est transformé en mouvement de violences urbaines. Sébastien Lecornu qui évoque des violences dont l'intensité a encore augmenté ces derniers jours. Le ministre de l'Éducation nationale affirme de son côté que des décisions seront communiquées d'ici fin octobre concernant Parcoursup. Édouard Geffray qui recevait une nouvelle fois les syndicats lycéens cet après-midi en visioconférence. Autre sujet d'inquiétude pour le gouvernement, l'appel à manifester contre la vie chère ce samedi partout en France avec une éventuelle convergence des luttes entre gilets jaunes, lycéens et syndicats, avec un appel à se mobiliser contre la hausse des carburants et la baisse du pouvoir d'achat. À ce stade, Aurélien Tirard, 250 actions sont envisagées.
5: Oui, il s'agit de rassemblements spontanés, notamment sur des ronds-points sur le format gilet jaune, avec des appels à blocage aussi, des barrages filtrants. Toutes ces actions sont en train de se structurer sur l'ensemble du territoire. Le ministère de l'Intérieur suit de près leur préparation et rappelle ses instructions. Les blocages durables d'équipements, de sites et d'axes de transport sensibles ou tentatives d'exaction feront, je cite, l'objet d'une intervention ferme et immédiate des forces de l'ordre. À cela s'ajoute une 60aine de manifestations. Le ministère de l'Intérieur craint que les principaux cortèges à Paris et dans les grandes villes ne soient débordés par la mouvance d'ultra-gauche avec des prises à partie des forces de l'ordre. C'est l'analyse des services de renseignement qui craignent aussi à Paris la venue samedi de plusieurs centaines d'individus violents, des personnes déjà présentes selon le préfet de police lors de la dernière manifestation parisienne et qui s'en sont pris aux policiers et ont pillé des commerces.
2: Et en plein débat budgétaire, les députés viennent de rejeter une mesure bien impopulaire, le plafonnement d'un abattement fiscal pour les retraités. Elle prévoyait d'abaisser de 4 400 à 3 000 euros le plafond de l'abattement de 10% qui est applicable aux pensions de retraite pour le calcul de l'impôt sur le revenu. Le gouvernement imaginait récupérer ainsi 1,4 milliard d'euros avec la mesure. Vous connaissez forcément au moins une de ses chansons, la cultissime Happy Birthday. Elle est évidemment signée Stevie Wonder. Le roi de la soul américaine, aveugle de naissance, est ce soir à Paris pour un concert événement à l'Accor Arena. L'artiste vient fêter les 50 ans de son album Song in the Key of Life. Un album cultissime rempli de tubes que l'on chantonne avec Yann Bertrand. Le concert est évidemment complet.
6: 21 titres, 1h40 de musique entre soul, funk, pop à son apogée. Songs in the Key of Life est un monument. Succès succès commercial. Le disque est façonné dans ses moindres détails par Stevie Wonder, chanteur, musicien, producteur. Frédéric Adrian, auteur d'une biographie parue au Castor Astral.
7: Bah, c'est une succession de tubes absolument improbable. Quand on les entend, on a du mal à se dire que ces choses-là ont 50 ans. C'est un disque, allez le mettre et demandez-vous si vous n'êtes pas trompé, si vous n'avez pas mis un best-of à un moment.
6: Stevie Wonder chante sa fille à peine née, rend hommage à Duke Ellington, évoque ses joies et ses peines, ses combats face au racisme des années 70.
8: It's a bloody scene.
6: Il livre aussi une œuvre parmi les plus acclamées, reprises et samplées de l'histoire.

0: très clairement dans les listes de Stevie Wonder, le plus influent, celui qui a été le plus écouté, le plus entendu, le plus repris, le plus retravaillé par les autres musiciens.
1: Et ce soir, à Paris, l'on donnera toute la texture en live, 12 ans après son dernier passage en France.
2: Un reportage qui fait du bien au moral, signé Yann Bertrand.
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4: Les prévisions météo ici, Pays de Savoie pour demain vendredi, eh bien ce sera des brumes matinales, puis du beau temps, même du très beau temps, avec des températures maximales encore trop élevées pour la saison, mais bon, on en profite. 24 degrés à Albertville et Chambéry, il fera 23 degrés à Saint-Jean-de-Maurienne et Bonneville, 22 à Bourg-Saint-Maurice, 20 degrés à Annecy et Chamonix, et enfin 19 degrés au désert dans les Bauges.
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7: Salut à toutes, salut à tous. J'espère que vous allez bien ici. C'est Décibel et jusqu'à 20h, on s'occupe amoureusement de vos petites oreilles. On va même vous donner un petit conseil télé puisque nos invités du jour, Bilal Hassani et Mireille Dumas, viennent nous parler d'un documentaire que Mireille a réalisé sur Bilal. Bilal Hassani, bat-toi comme une fille, mon fils, sur le parcours donc de ce jeune artiste mis en lumière il y a maintenant 7 ans. Quand il représentait la France à l'Eurovision.

Hassani, bats-toi comme une fille. Mon fils, Mireille Dumas et Bilal Hassani sont ce soir nos invités. Ils vont venir nous en parler tout à l'heure. Et puis également au programme de ce jeudi 15 octobre, l'anniversaire d'une fermeture un peu triste pour les fans de punk. Un petit Jacques Higelin, ça fait jamais de mal. Un coup de cœur pour Ambriel. Et puis un blind test consacré au système solaire. Si ça vous dit de venir jouer avec nous, vous pouvez d'ores et déjà appeler le standard où Maïma vous y attend. 0810 055 056. Allez, on commence cette soirée avec des nouvelles de Muse. Bah oui, comme les grands festivals d'été français ont fait leurs premières annonces pour lancer les éditions de 2027, eh bien c'est Muse qui sera tête d'affiche en Bretagne, aux Vieilles Charrues, dans les Hauts-de-France, au Main Square Festival, et puis également en Franche-Comté, aux Eurockéennes de Belfort. C'est chouette, hein, les fans du groupe sont ravis, en fait, s'ils viennent autant nous voir, les petits amis de Muse. C'est que la sortie en juin dernier de leur 10e album, The Wow Signal, n'a pas été le wow espéré. Alors pour reconquérir le public, eh ben on vient leur faire coucou. Voici Muse.

0: réveil de Feeling Good. Vous connaissez sans doute aussi la version Nina Simone. Mais pour la petite histoire, Feeling Good, c'est une chanson qui date même d'avant Nina Simone et qui avait été écrite dans les années 60 pour une comédie musicale. Nos petits amis de Muse, en plus du Main Square Festival des Vieilles Charrues et des Eurockéennes, seront sur scène à Paris le mois prochain, en décembre à Montpellier et en janvier à Bordeaux et Lyon.
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0: Et c'est l'heure du coup de cœur de Décibel, une jeune artiste qui s'appelle Ambrielle. Elle est très très fan de Amy Winehouse et Lady Gaga. Elle les a écoutées en grandissant et croyez-moi, ça s'entend. Elle a 23 ans, elle vient du sud de la France, de Saint-Raphaël, très exactement. Le grand public l'a découverte dans The Voice, où elle faisait partie de l'équipe d'Amel Bent. Ensuite, elle a rejoint l'aventure Starmania, nouvelle version. Elle était la doublure de Sadia, mais quand même, elle était dans Starmania. Et puis maintenant, elle trace sa route avec une chanson bien à elle, WTF, ça veut dire What the fuck, un vrai coup de cœur pour l'équipe de Décibel. Découvrez mes amis, mademoiselle Ambrielle.

0: Notre coup de cœur du jour, elle s'appelle Ambrielle et sa chanson What the Fuck, qui s'écrit WTF si vous la cherchez sur les plateformes de streaming. Allez, bougez pas les amis, à suivre l'arrivée de nos invités Mireille Dumas et Bilal Hassani qui vont vous donner envie de regarder la télé.
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4: Timéo, le chasseur.
5: Il était 5 heures du matin, on avançait dans les marais, couvert de brume.
4: Révélé par The Voice Kids, Timéo Béas est un jeune chanteur originaire de Cran. L'interprète de Canaillou a aussi su séduire les studios Disney en prêtant sa voix au personnage de Mufasa, le roi lion.
5: Marchait devant dans les roseaux.
4: Pour l'un de ses enregistrements, il rend hommage à Michel Delpech.

0: C'était Timéo.
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2: Ah, je suis très très contente de mon plateau d'invités de ce soir. Deux habitués de Décibel, mais ils n'étaient jamais venus ensemble. Bonsoir Mireille Dumas.
3: Bonsoir.
2: Et bonsoir Bilal Hassani.
4: Bonsoir.
2: Bilal Hassani, auteur, compositeur, interprète. On s'est vu il y a très très peu de temps pour la sortie de l'album.
4: On se voit beaucoup.
2: Bonsoir Paris.
4: Ça me fait plaisir.
2: Ah, et moi aussi, moi aussi. Et c'est en 2019 que le grand public découvre Bilal Hassani, qui représente fièrement son pays à l'Eurovision.

0: soir-là, tout le monde était devant sa télé, mais aussi Mireille Dumas, journaliste, réalisatrice, productrice, animatrice de télévision. On l'a vu depuis Ballet Masque, Vie privée, vie publique, et puis la série de portraits que vous avez fait, Mireille, que ce soit Lynn Renault, Brigitte Bardot ou encore Hugo Frey. Vous adorez les personnalités atypiques. Alors ce soir-là, quand vous avez vu Bilal à l'Eurovision, c'était le coup de foudre immédiat.
1: J'ai craqué. Oui, j'ai craqué. Je le trouvais gracieux. Je le trouvais fragile. Je le trouvais fort. Je trouvais que du haut de ses 19 ans, voilà, il venait avec un courage incroyable. Voilà, sur cette scène, chanter ce qu'il était, assumer ce qu'il était, même s'il le faisait encore assez timidement. On va le voir par rapport à aujourd'hui. Mais je trouvais ça absolument formidable. Voilà, il m'a beaucoup touchée ce jour-là. Voilà. Mais je ne savais pas qu'un jour...
0: Vous feriez un documentaire sur lui ?
1: Non, je ne le savais pas encore.
0: Ouais. Ah, alors à quel moment, justement, tous les deux, vous parlez de ce documentaire ? Parce qu'il faut bien dire que ce n'est pas un portrait qu'on peut faire sans la participation de l'artiste. Ce film, Bilal Hassani, Bats-toi comme une fille, mon fils, qui est déjà disponible sur France.tv et que vous pourrez voir à la télé lundi prochain sur France 4, c'est vraiment... une collaboration entre vous deux, c'est-à-dire que vous, Mireille, évidemment, vous posez les bonnes questions, mais vous, Bilal, évidemment, vous apportez des réponses que vous n'avez jamais apportées ailleurs, il me semble, et aussi, il y a plein d'archives qu'on n'avait jamais vues, donc c'est vraiment un boulot à deux. Comment vous avez procédé ?
2: Je dirais déjà que c'est notre rencontre, elle s'est faite sur un plateau télé et je parlerais même d'une collaboration à trois en réalité avec ma maman
0: Amina, elle est dans le film
2: qui est dans le film qu'on interroge aussi et qui a un rôle aussi important dans le travail à la fois d'organisation parce que le tandem il s'est beaucoup fait entre Mireille et elle et aussi sur l'accompagnement au niveau des archives pour pouvoir un peu toujours épauler mes propos avec des images qui sont réelles.
0: Ouais.
2: Et donc voilà, je pense que ma maman, elle travaille sur ce documentaire depuis 2001 peut-être. Et nous, on a commencé en 2025.
0: Mireille, quel moment vous avez dit c'est un sujet.
1: Non, ce qui est vrai, c'est que j'ai eu un coup de foudre pour le couple aussi de Bilal et de sa mère sur effectivement un plateau de télévision. J'ai trouvé qu'ils avaient une relation tellement forte. Tellement, justement, qui était aussi, il y avait une force incroyable pour affronter l'adversité aussi. Il y avait un amour conditionnel de la part de sa mère sur Bilal et réciproquement. Donc ça m'a énormément touchée. Et là, je me suis dit qu'en plus de la personnalité, évidemment, de Bilal, de l'artiste qu'il est, j'ai eu envie de plonger, parce que je ne connaissais pas justement son répertoire, d'entrer dans son univers. Et je me suis aperçue qu'il se racontait depuis qu'il était tout jeune, non seulement sur les réseaux, mais dans ses chansons, que j'ai découvertes qui sont vraiment... C'est très touchant. Et là, c'est vrai que Amina... La maman de Bilal a été un trait d'union entre nous dans le travail, etc. Parce que bon, Bilal, il organise ses concerts, il prépare ses albums, etc. Et avec Amina, on pouvait échanger sur toutes ses archives. Mais ça a été un travail. Moi, je n'ai jamais, il le sait, Bilal, je n'ai jamais travaillé autant sur un.
0: Ah, mais c'est le pire bosseur de l'histoire.
1: Non, mais parce qu'il y avait tellement de.
0: Il faut se mettre au diapason.
1: Imaginez qu'il fallait dérocher. Il parle sur les réseaux depuis qu'il est tout petit.
0: Mais oui.
1: Il a écrit plein de chansons.
0: Il y a beaucoup
1: de matière. Il faut aller chercher ce qui a du sens. Et je voudrais finir. C'est vrai qu'il a été mis à contribution et je le remercie énormément de quelque chose parce que je lui ai demandé un effort considérable. Bilal, il est habitué. Maintenant, il fait de la souvent, il est dans l'actualité, donc ce qu'on appelle, entre parenthèses, de la promotion. Et donc, dans ce personnage public, médiatique, il arrive toujours dans son personnage scénique, c'est-à-dire l'idéal de cette pop star dans laquelle il se projette. Donc, et il arrive toujours comme ça.
0: Coiffé, maquillé, perruqué, magnifique.
1: Tout à fait, avec ses codes dits féminins. Et Bilal me dit, mais moi, au départ, avant, il me dit, mais moi, s'il y a plusieurs caméras, moi, je veux apparaître comme ça. Et ça a été une discussion, hein, Bilal. J'ai dit, Bilal, s'il te plaît.
2: Un bras de fer sur plusieurs semaines.
0: Ouais. Tu voulais pas être filmé
2: au
0: naturel. Et pourtant, tu l'es la moitié du documentaire, à peu près.
2: Oh, ah, oui, bien sûr.
0: T'as compté les minutes, mais c'est ça.
2: J'ai compté les secondes, mais en réalité, j'ai fini par comprendre parce que c'est vrai qu'il y a un truc de plus évident pour moi quand quand il s'agit de discuter, enfin de me montrer, on va dire, au naturel sur mes réseaux sociaux, parce que je m'adresse à une audience qui me connaît, que je connais. C'est plus facile, c'est-à-dire que j'aime même, enfin voilà, j'ai pas de volonté de provoquer, parce que je suis quelqu'un d'assez tranquille,
0: oui.
2: Et que j'ai envie d'être une pop star et toutes ces choses-là. Mais moi, quand je déchaîne les foules, ça me et les réactions, ça me stresse énormément. Et je savais, enfin je pensais en tout cas que de me montrer avec les deux, etc., que ça pouvait peut-être réouvrir une porte vers une conversation qui me dépasserait encore une fois.
0: Et t'as pas envie.
2: Et j'avais pas envie. Mais à la fois, Mireille m'a tenu la main sur tout le processus un peu de comment est-ce qu'on allait aussi peut-être ouvrir la porte, certes à la conversation, mais vers, je sais pas, une acceptation d'un public divers qui me connaît pas encore très bien et tout et tout.
0: Oui.
2: Je me suis dit, j'ai réfléchi et puis j'ai accepté.
1: Puis voilà. De montrer, c'est justement ces deux visages. Et moi, ce qui m'intéressait, comme quand il chante la chanson « Il ou elle », mais « Il et elle », il l'explique très très bien,
0: ouais.
1: Je voulais que ce « Il et elle » soit à l'antenne et discute l'un avec l'autre. Et il était évident que pour un documentaire, il fallait montrer aussi cette fragilité. Moi, je l'aime autant en Bilal, pop star, et en même temps dans cette espèce de fragilité qu'il a et qui me touche énormément.
0: Il ou elle, est-ce que c'est un sujet? Est-ce que c'est une question? Est-ce qu'il faut choisir? Tout ça, c'est dans le documentaire. Bilal Hassani, bats-toi comme une fille, mon fils. On va l'écouter, cette fameuse chanson, et j'ai appris dans le documentaire qu'au départ, quand t'as lu le texte Bilal, tu t'es dit, c'est pas pour moi. Et en fait, t'as compris après comment tu pouvais, toi, le tordre et en faire quelque chose de personnel. Il ou elle, Bilal Hassani. Et dans Décibels, avec Mireille Dumas qui lui a tiré le portrait.

Bilal Hassani, il ou elle, t'es en tournée en ce moment, Bilal. Tu seras samedi soir à Cessinet-Parisais, dans le 38, puis Clermont-Ferrand, Rouen, ça c'est pour le mois d'octobre, en novembre à Rennes, à Montpellier, à Paris.

0: Ouais.
1: Non, je suis seule dans mon esprit, en tout cas, c'est sûr, mais d'apparence, je peux proposer des différentes tenues,
0: oui,
1: et des choses comme ça. Et moi, je suis très à l'aise avec mon public. Ça, c'est sûr, toutes les personnes qui me suivent le savent. Je me montre vraiment dans toutes mes formes le matin très tôt, quand je viens de me réveiller. Ça me gêne moins de faire une story, par exemple, que de laisser, je sais pas, un amant me regarder avant que je sois allée prendre ma douche, quoi.
0: Oh, oui, on comprend.
1: Voilà, voilà. Mais c'est parce que je les aime trop et que j'ai l'impression qu'on se comprend dans tout ça. Donc à chaque fois, je suis très à l'aise. Et aussi, je sais quand je parle avec mon public qu'ils comprennent, eux, tout ce que je porte, quoi. C'est-à-dire, et les looks que je vais mettre sur scène, ils vont les comprendre. C'est-à-dire qu'ils vont pas les questionner avec, ouais, sous le prisme du genre en premier.
0: Non. Et tout est référencé. On va se demander plutôt si t'es plus Gaga ou Céline Dion.
1: C'est vrai, oui.
0: C'est ça. Effet, ça dépend de la longueur de la jupe. T'as des robes Céline Dion et t'as des robes Gaga.
1: C'est ça, bien sûr. Et du Beyoncé capillaire, et du Doja Cat pour les ongles, du Bowie pour les yeux. Voilà. C'est des rêves, ouais.
0: Que des rêves. Pour mieux comprendre les rêves, le parcours de Bilal Hassani, je vous recommande Bilal Hassani, bats-toi comme une fille, mon fils, un documentaire déjà dispo sur France.tv, signé Mireille Dumas, qui est avec nous aussi ce soir. On revient dans une seconde, les amis, à tout de suite.
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3: Et comme toutes les heures à la demi, votre info pratique, la commune de Porte de Savoie recrute 7 agents recenseurs pour le prochain recensement de la population qui se déroulera du 21 janvier au 20 février 2027. Il s'agit d'un contrat en CDD. Le profil recherché: vous habitez la commune, vous êtes disponible en journée, soirée et samedi, vous avez le sens du contact et vous faites preuve de rigueur et de discrétion. C'est donc parfait. Si vous êtes intéressé, envoyez votre CV, votre lettre de motivation par mail avant le 5 décembre à l'adresse rh@porte-de-savoie.fr. Toutes les informations et l'offre d'emploi à télécharger si vous le souhaitez sont sur le site porte-de-savoie.fr, rubrique actualité. En attendant, toutes les mairies peuvent vous proposer ce type de job. Allez regarder sur leur site.
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0: Le nouveau documentaire, le nouveau portrait signé Mireille Dumas, après les portraits de Lynn Renaud, Brigitte Bardot ou encore Hugo Frey, eh bien il est consacré à Bilal Hassani.
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0: Beaucoup, beaucoup d'amour pour Bilal Hassani. Mireille Dumas, est-ce que d'observer, d'étudier un artiste aussi jeune, ça vous a demandé, vous, de vous adapter? C'est vrai que vous avez fait des portraits sur des artistes qui ont une carrière comme ça au long cours. La carrière de Bilal, elle est finalement très récente.
5: Oui. Justement, c'était plus simple pour moi parce que justement, j'ai l'habitude quand même d'avoir des artistes qui, je regarde sur 50 ans de carrière.
0: Ouais.
5: Minimum. Donc là, j'ai quoi? J'ai 10 ans de...
0: Même pas.
5: Mais quand même, tu as commencé quand tu étais ado, donc j'ai une dizaine d'années de... Donc c'était en même temps plus simple. Ce qui était un peu différent, c'est que justement, il a commencé quand même aussi sur YouTube.
0: Ouais.
5: Il y a toute cette masse de travail, de vidéos, etc. Et il est habitué aussi à parler directement...
0: À son public,
5: ouais. Ce qui change un petit peu les choses. Sinon, je suis rentrée dans son univers. Franchement, j'ai adoré. J'ai découvert. En plus, les premières chansons, il se raconte ses clips. Je lui ai dit, il me bouleverse.
0: Et alors, Bilal aussi, t'es très bouleversée parce que Mireille, elle te montre, évidemment, elle te demande de commenter certaines images que toi t'as pas vues depuis 7 ou 8 ans. Et tu dis à un moment, j'ai trouvé ça très touchant. Tu dis que t'as beaucoup de tendresse pour le jeune homme que t'étais à ce moment-là. Tu peux m'expliquer ça? Cette espèce de nostalgie, mais qui n'en est pas vraiment?
1: L'idée de faire une rétrospective si tôt aussi, c'est quand même un truc qui est assez bizarre et l'état pour moi, parce que dans ma tête, à aucun moment, il était normal de faire un portrait de ce type si vite. Aussi parce que même si j'ai fait beaucoup de choses dans les 10 dernières années, j'ai quand même 27 ans, donc... voilà, de revoir ces images-là, c'est des images que je pensais que je reverrais dans 15, 20 ans,
0: oui, c'est comme ça. Normalement, c'est un montage vidéo qu'on te fait à ton mariage.
1: Voilà, ce genre exactement. De truc. Mais donc, oui, je suis très attendrie.

0: par ce que je faisais, les chansons et tout, parce qu'en fait, j'avais pas de moyens, et c'était pas parfait, tout n'était pas très beau, tout n'était pas... Parce qu'aujourd'hui, c'est plus facile déjà de faire du parfait, parce que maintenant j'ai plus d'accès, que j'ai plus de ventre et de choses comme ça. Et en fait, ouais, je suis content d'avoir fait ça quand j'étais plus jeune. J'ai pas de regrets, mais c'est pas non plus une nostalgie. C'est vraiment genre, oh, je suis content de pas m'être dit à l'époque, cette perruque, elle est pas bien, ouais. Va pas te montrer comme ça, tu vois.
1: Ouais.
2: Mais ce sont ces interrogations, moi, qui m'ont vraiment bouleversée, ces interrogations d'adolescent. Il en parle très bien, de l'enfant qui ne sait pas très bien, qui se pose. D'ailleurs, il a une phrase absolument magnifique, Bilal, quand il dit, avant de pouvoir le dire aux autres, il fallait déjà que je me le formule à moi.
1: Et donc,
2: toutes ces chansons, il se cherche, il dit ces choses, il se cherche, il ne sait pas bien, voilà, la perruque, pas la perruque, qui suis-je, où vais-je, les grands. Non mais c'est un peu ça. Et pour moi, c'était très très émouvant, justement, d'avoir un jeune artiste comme ça en pleine construction, parce qu'il est en construction, il est en plein essor. Ouais. Et c'était effectivement le travail est différent, mais dans le fond, il est le même, parce que l'idée, c'est quoi? C'est quand même d'aller montrer un petit peu, de mettre en perspective sa vie intime, ce qu'il ressent, et sa vie artistique. C'est ça qui est intéressant.
1: Voire
2: esthétique, j'ai envie de dire, les trois. Ouais.
1: Alors, il y a quand même une partie qui est hyper choquante a posteriori, c'est quand tu reparles, Bilal, de ces vagues de haine, alors qui en plus arrivaient de tous les côtés, c'est-à-dire qu'il y avait à la fois du racisme qui arrivait d'ailleurs de la part de plusieurs communautés, de l'homophobie, de la transphobie, tout ça te tombe dessus alors que tu es déjà tout jeune, que t'as juste représenté la France à un concours, tu vois. Enfin, c'était vraiment quelque chose de très positif et pas du tout polémique, ce que tu avais fait à l'époque. Et tu reviens là-dessus et presque tu le balayes. Est-ce que c'est vraiment ça? Tu as balayé cette période-là?
0: Oui, il vaut mieux, parce que sinon on n'avance pas. Hein.
1: Ouais.
0: C'est ce que je me dis, voilà, parce qu'il y a un moment où il faut bien que je continue de vivre sans être traumatisé, quoi. Et donc, moi, j'ai fait mon travail dans le privé, de mon côté, pour pouvoir un peu laisser s'évaporer peut-être les séquelles de tout, tout ce qui s'est passé au début. Mais par contre, du coup, ça m'a permis, en balayant... justement, ce qui est un peu dommage, c'est que ça m'a fait un peu oublier, quoi.
1: Oui,
0: tout ce qui se passait pendant ce temps-là.
1: C'est ça. Ouais.
0: Donc, j'omets et je sais pas si c'est le truc le plus sain, mais ça existe plus trop, quoi.
1: Mireille, vous avez très souvent étudié, que ce soit des personnalités publiques ou des personnes qu'on ne connaît pas, qui sont comme ça à la marge et qui peuvent subir de la haine, mais à une toute petite échelle, une aussi grande échelle. C'est la première fois que vous étudiez ça.
2: Oui, un cyberharcèlement à ce niveau-là, de masse.
1: De milliers, de millions.
2: Oui. D'ailleurs, je vous dis oui, mais je ne me rends pas compte. Je crois que seul Bilal ou sa mère, qui en a été témoin, peuvent vraiment entendre. Témoigner. Et je crois avoir compris, à travers d'ailleurs ce que dit sa mère, tu me diras ça, Amina, si elle a raison, que ça a été une période pour toi où tu as failli tout arrêter. D'abord, d'une part, tu broyais des idées noires, surtout elle a eu peur pour toi, parce que à ce moment-là, c'est d'une telle violence. Et toi, tu t'es demandé si tu n'allais pas arrêter à un moment donné.
0: Ouais.
2: Et ce qu'il y a de formidable avec Bilal, c'est que justement, l'adversité ne le rend pas plus fort, mais il repart.
1: Ah ouais, résilience maximale.
0: Absolument.
1: Bonsoir Paris, je vous propose de l'écouter, symbole éclatant du talent et du succès de Bilal Hassani. En ce moment, en tournée, les amis. Bonsoir, même si vous n'êtes pas à Paris.
3: Bonsoir.

0: Bonsoir Paris, bonsoir Bilal Hassani.
1: Bonsoir Émilie.
0: Bonsoir Mireille Dumas.
2: Bonsoir Émilie.
0: Elle marche avec tout le monde cette chanson, elle est parfaite. Bonsoir Paris, c'est aussi le nom du nouvel album de Bilal Hassani. En arrivant tout à l'heure, Mireille Dumas nous a dit une phrase très importante, Bilal. Elle qui est donc l'autrice et la réalisatrice de ce documentaire Bilal Hassani, bat-toi comme une fille mon fils. Elle dit en fait, tout est dans les chansons. Est-ce que c'est toujours le cas aujourd'hui? Est-ce que toutes les réponses à toutes les questions qu'on peut se poser sur toi sont dans les chansons?
1: C'est toujours dans ma musique. Avant c'était des questions, comme on le disait, plutôt internes. Donc je parlais avec moi-même et j'essayais de trouver des réponses plus internes.
0: Ouais, journal intime quoi.
1: Exactement, mais je pense que tout auteur fait ça. Hein. On est toujours dans un récit autobiographique, mais ce que je trouve intéressant maintenant, c'est que c'est une conversation, c'est une balle de ping-pong je joue avec l'opinion aussi, et avec l'idée que se fait le public de moi. Et là où avant, c'était un monstre un peu que j'avais peur de nourrir, au fur et à mesure, je me suis rendu compte que c'est plus agréable, toujours pour moi, de parler de ces choses-là en musique, plutôt que de faire communiquer de presse, quoi. C'est toujours mieux de jouer de ça, ouais, avec ma créativité.
0: Mireille, dans le documentaire, il y a un fil rouge, enfin, il y en a plusieurs, hein. Il y a évidemment les interviews de Bilal, il y a aussi sa maman, hein, qui vous parle face caméra. Et puis il y a ce fil rouge qui est un concert qui a eu lieu à la Maison de la Radio et de la Musique, ici, où on se parle, tout début de 2025, à l'Hyper Weekend Festival. Un concert qui s'appelait L'Affreuse, où en fait, c'était un format sur lequel Bilal, on t'avait jamais entendu, piano, voix, et chanter les mots que quelqu'un d'autre avait écrit pour toi. Et donc, c'est vraiment le fil rouge de ce docu. On te voit comme ça, plusieurs reprises sur cette scène, habillée tout en blanc et tout, et chanter des chansons comme ça.
1: C'était quoi la question? Je n'ai pas la réponse. Parfois j'ai la pression et je n'ai pas une once de mépris ou de dégoût pour ce corps que je sculpte. Je n'entends pas les insultes qui sortent des plaques des coups.
0: Mireille, pourquoi ce concert-là il vous a marqué particulièrement? Pourquoi il est aussi présent dans le documentaire?
2: D'abord parce que c'est à ce moment-là que j'ai commencé à filmer, la première fois, vraiment. Et je l'ai trouvé, il a été coécrit avec Martin Dust, il a participé, Bilal aussi à l'écriture. Je trouve qu'il y a de très très beaux textes, c'est très simple. Il arrive dans cette robe presque virginale comme ça, juste piano voix. Je trouvais ça absolument magnifique, avec des chansons qui sont très signifiantes. Et d'ailleurs, bat-toi comme une fille mon fils, c'est l'une, enfin, comme une fille, c'est exactement la chanson dans laquelle j'ai puisé d'ailleurs ce titre qui m'est apparu tout à coup comme une évidence, vraiment. Et donc on a commencé il y a donc en 25,
0: janvier 25.
2: Un an après, on a achevé le tournage avec l'album Bonsoir Paris, qui est d'ailleurs à la fin du film. Ça a fait juste toute l'année.
0: Une boucle, une année.
2: Et moi j'aime bien, il se cherche. Ce que je veux dire, c'est qu'il a des... Justement, ce qui est bien, c'est qu'il se cherche dans plein de styles. Là, maintenant, on est plus pop dance, plus festif, etc. Et c'était un moment beaucoup plus d'introspection. Mais ce moment d'introspection, vous imaginez bien, pour le documentaire que je faisais, c'était du pain béni aussi.
0: Parfait. Voilà. Quel souvenir t'en as, Bilal, de cette courte mais intense période piano-voix et le fait de pas être le seul auteur de ce que tu chantes?
1: J'ai beaucoup aimé, surtout travailler avec Martin Dust, en réalité, qui est un auteur formidable. Faire ce projet, c'était super cathartique, mais vraiment, et à la fois... vocalement, c'était un endroit que j'aimais bien visiter, la chanson comme registre, quoi. Et je suis très fière de ces morceaux, voilà. Et je pense que L'Affreuse aura des concerts anniversaires, quoi. Ouais. Mais c'est que en live, je crois qu'il existe bien.
0: C'est bien ça.
1: Voilà, peut-être dans 5 ans, j'en ferai dans 10 ans, et tout, parce que ces chansons elles marquent
2: mais
1: bien.
2: Mais j'aime bien les défis qu'il se lance, parce qu'il se lance, on le verra dans le film, on va pas tout dévoiler, mais quand il change Dalida, Brel et tout.
0: Brel,
2: moi ça
0: scène, il chante ces
2: je
0: gens-là.
2: Je voulais absolument que ça soit dans le film, que les gens le voient chanter Brel.
1: Merci Mireille.
2: Voilà.
0: Bat-toi comme une fille, mon fils, c'est disponible sur France.tv. Et si vous voulez voir à la télé, ça sera lundi prochain à 21h sur France 4. Merci beaucoup Mireille Dumas.
2: Merci
0: à la famille. Bonne tournée et à la prochaine.
1: Bisous. Bonjour.
3: Bonjour à tous.
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2: Qu'on était bien avec Bilal Hassani et Mireille Dumas. On va continuer à être très bien avec Patrick et Marie-Christine. Bonsoir à tous les deux.
3: Bonsoir Émilie. Et bonsoir Patrick.
2: Bienvenue les amis. Alors c'est l'heure du blind test. Comme tous les soirs, tout le monde repart gagnant. Mais on est dans une semaine particulière. 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Alors, autant Patrick et Marie-Christine, vous aurez chacun ce soir un vinyle de la discothèque Décibel, mais seulement l'un de vous deux gagnera le petit poste de radio. C'est celui ou celle qui remportera le plus de points au blind test, d'accord ?
3: Très bien.
2: Ça marche. Le thème du blind test de ce soir, ce sont les objets célestes, le système solaire, toutes ces choses qui sont dans le ciel et qui ne sont pas des nuages, parce qu'ils sont un petit peu plus haut. C'est des chansons qu'on aime beaucoup, évidemment. Et il faut retrouver le nom de l'interprète de ces chansons-là. Marie-Christine, on a déjà joué ensemble souvent.
3: Oui.
2: Voilà, donc je ne réexplique pas les règles. Patrick, est-ce qu'on a joué ensemble souvent ou pas?
3: Nous avons joué, cher Émilie, une seule fois. Donc, je dois donner que le titre, c'est ça?
2: Alors non, seulement l'interprète.
3: Ah, l'interprète, pardon, j'ai gaffé. L'interprète, très
2: c'est
3: bien.
2: Pas grave.
3: J'ai compris, Émilie. D'accord.
2: Super. Et alors, un dernier petit point de règlement, Patrick, mais qui est quand même important. Il faut bien donner son prénom avant de donner la réponse. Ça sert de buzzer, hein, comme dans Question pour un champion, ils appuient sur un champignon. Nous, on n'a pas de champignon, mais vous avez vos prénoms. Donc, on s'en sert.
3: Le prénom de l'artiste ou le mien?
2: Non, le vôtre, Patrick.
3: Avant de répondre le nom de l'interprète, je dois donner, je dis Patrick.
2: Par exemple, si y a dans le port d'Amsterdam, alors il faut dire Patrick Jacques Brel.
3: D'accord, j'ai compris.
2: Bon, et évidemment, il n'y a pas Jacques Brel dans ce blind test, sinon...
3: Dommage.
2: Oui, je suis désolée, mais j'aurais abîmé le suspense. Allez, Marie-Christine et Patrick, est-ce que vous êtes prêts à jouer?
3: Oui.
2: Première chanson qui nous emmène dans l'espace. Dites-moi qui chante ça.
3: Marie-Christine, j'ai demandé à la Lune, à Dauphine.
2: Oui, bravo.
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2: L'interprète qu'on cherchait, c'était bien Indochine. Et en plus, Marie-Christine nous a donné le nom de la chanson. Mais ça, c'était pas obligatoire. J'ai demandé à la Lune. C'était la Lune que l'on cherchait dans cette...
3: Et ils nous ont sorti une dernière belle chanson aussi, hein, il n'y a pas très longtemps.
2: Mais ils n'arrêtent pas. Là, en fait, ce qu'on attend avec impatience pour Indochine, c'est leur dernier live.
3: Il y a des beaux violons dans la dernière chanson.
2: C'est magnifique. Mmh. Magnifique. Indochine, leur tournée suite à la sortie de l'album Babel. Et le live va pas tarder à sortir, je crois que c'est au mois de novembre, hein, donc on se tient prêt. Un point pour Marie-Christine. Patrick, tout va bien?
3: Oui, je connaissais la réponse. J'ai pas démarré au moment où vous dites, c'est tout, voilà.
2: Ah oui, alors c'est ça le truc du blind test, c'est que non seulement il faut avoir une bonne réponse, mais en plus il faut la trouver très rapidement.
3: Alors, il faut réagir.
2: C'est un sport de haut niveau.
3: Il faut réagir.
2: Deuxième chanson qui nous emmène dans le système solaire. Dites-moi, qui chante ça? Marie-Christine a la chanson. C'est ça?
3: Ouais, j'ai.
2: C'est quoi la chanson, Marie-Christine?
3: Les sunlights des tropiques.
2: Ah, c'est pas les Sunlight des Tropiques.
3: Non, c'est pas ça.
2: Non, c'est un
3: groupe. L'affaire Louise Prio.
2: Bravo, Patrick!
3: Oui, de ça.
2: Bravo,
3: Patrick.
2: Chic, planète de l'affaire Louis Trillaud. Un point pour Patrick, un point pour Marie-Christine. Oh ben vous savez quoi ? On va en rester là, vous êtes à égalité. Moi ça me va bien, ça me fait plaisir. Hein ? Qu'est-ce que vous en dites ?
3: Merci.
2: Oh ben oui, moi j'aime bien. On s'arrête comme ça sur une... Sur une égalité.
3: L'égalité.
2: Oui, c'est très beau.
3: C'est très bien. Comme c'est ça... très bien. Ça vous ressemble bien, Émilie. Bravo.
2: Et il faut.
5: Merci.
2: Voilà. Comme ça, vous avez chacun, les amis, votre vinyle et chacun une radio. Voilà. Merci beaucoup à tous les deux.
5: Merci, Émilie. Merci, Émilie.
2: On est comme ça. On est comme ça. Eh ben, si c'est la fin du monde, vous aurez chacun une radio et ce sera formidable.
5: Oui. Allez. Voilà, il nous manquera juste une lampe.
2: À la lampe torche. Ah oui, bah ça, alors je sais pas. Faut peut-être appeler une autre radio. Je sais pas qui est-ce qui file des lampes.
5: Non, on va pas changer de radio, non.
2: Allez, on va rester.
3: J'avais besoin de changer mon poste de radio.
2: Ouais.
3: Ça tombe très bien, Émilie. J'avais besoin de changer le poste de radio. Ça pouvait pas mieux tomber, Émilie. Je vous en remercie sincèrement. Voilà.
2: Formidable. Okay. Semaine de la résilience et soirée bien agréable avec vous à l'écoute d'ici. On reste dans le ciel, mais on risque de tomber. On est avec Jacques Higelin.

0: toujours Jacques Higelin, tombé du ciel. C'était il y a un petit moment déjà, 1988.
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0: Le 15 octobre 2006, il y a 20 ans, c'était la fermeture du CBGB, un club new-yorkais situé au 315 de la rue Bowery. L'ultime concert là-bas a eu lieu. Il y a 20 ans, c'est Patti Smith qui était sur scène, mais c'est un lieu qui a lancé Blondie, Willie DeVille, les Fleshtones, les Cramps, les B-52s, les Heartbreakers de Johnny Thunders ou encore les Dead Boys et puis... les Ramones. Alors, en hommage au CBGB qui a définitivement claqué la porte il y a 20 ans, hey oh, let's go, les Ramones, sur ici.

0: Eh oui, les Ramones qui sont la preuve vivante que le punk n'a pas du tout été inventé à Londres par Malcolm McLaren et ses Sex Pistols, mais bien à New York dans les années 70 et notamment au CBGB, un lieu où le public devait passer par les loges des artistes pour aller aux toilettes, ce qui favorisait évidemment beaucoup de rapprochements. Allez, décibels, c'est terminé pour ce soir. Merci à l'équipe de l'émission. Il y avait à la technique Isaac Herman, Julien Moulet et Laurie Roussillon, au standard Oumaïma Abaz, à la réalisation Vincent Thévenet et à la programmation Mélodie Chaïb.
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0: Décibel revient demain à 19h avec un invité très disco, Céron. Bonne soirée les amis.
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0: Il est 20h.
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4: Bonsoir à tous et bienvenue sur Ici. Je suis très heureux de vous retrouver en début de soirée, du lundi au vendredi, pour ce nouveau rendez-vous. Vous êtes habitués maintenant, il n'y a pas que Paris dans la vie. Le rendez-vous des régions, des villes, des villages. Une balade en France pendant une heure pour découvrir les richesses de notre pays. On ira dans le Vaucluse et à Toulouse aujourd'hui pour découvrir vos initiatives positives. Et puis ce soir, je reçois un invité comme tous les soirs qui va vous accompagner pour un parcours inspirant aux côtés d'une femme d'exception. C'est une athlète française, adepte de la course d'ultra-fond, championne de France des 24 heures en 2018 et 2022, entre autres parce que les titres sont nombreux, vice-championne d'Europe et détentrice du record de France de cette discipline, vice-championne du monde avec l'équipe de France, figure de l'adaptation aux conditions extrêmes. Elle intervient régulièrement dans les écoles ou en entreprise pour partager son expérience. Auteur, autrice également, elle contribue à de nombreux ouvrages, détentrice de nombreux prix, marraine d'associations. Elle a aussi trouvé le temps de devenir avocate. Je ne sais pas où elle l'a trouvée, elle va peut-être nous le dire. Je reçois une superwoman ce soir. Bonsoir Stéphanie Jiquel.
5: Bonsoir.
4: J'ai pas tout dit, hein. C'est qu'une petite partie là, on est d'accord, hein, parce que niveau des records, ils sont nombreux.
5: Il y a quelques records, effectivement, des expériences très différentes dans des univers différents.
4: On va retracer ce soir, je dis bien retracer parce qu'il nous faudrait plusieurs chapitres, en se promenant dans la cartographie de votre vie, peut-être pour mieux comprendre d'où vous venez. Alors tout commence à Carcassonne. Pour vous, il y a une raison à cela, si j'ai bien compris, c'est que, je crois que c'est votre maman, vous voulez naître, enfin pour vous, que la naissance soit à Carcassonne.
5: Oui, elle voulait effectivement accoucher à Carcassonne, donc elle a grandi à Carcassonne, mes grands-parents étaient à Carcassonne, donc moi j'ai connu ma grand-mère, puisque mon grand-père est décédé d'une sclérose en plaques un mois avant que je naisse.
4: Ouais.
5: Et donc elle voulait accoucher à Carcassonne, elle vivait à l'époque donc avec mon père à côté de Toulouse. Et donc ils sont allés à Carcassonne pour la naissance et je suis née donc en juillet 82 dans cette belle ville qui est importante pour moi.
4: Alors on va bien sûr reparler de Carcassonne, mais vous avez raison de le dire, vous allez très vite partir du côté de Toulouse après. Je crois que votre papa travaillait dans l'aérospatiale, quand on est près de Toulouse c'est presque évident, enfin en tous les cas rien d'étonnant.
5: Effectivement, il travaillait dans ce que l'on appelait aérospatial à l'époque, ADS aujourd'hui. Donc il était électronicien aéronautique et donc c'est la raison pour laquelle on habitait à côté de cette petite, enfin à côté de Toulouse, donc cette petite ville qui s'appelle Colomiers.
4: Alors quelles sont les images que vous avez de Colomiers, là, par exemple, Stéphanie Jiquel, si vous m'envoyez une carte postale là-bas?
5: Alors c'est surtout le rugby, hein. Je pense que Colomiers est très connu pour le rugby.
4: On vous offre un petit taquin, hein. En même temps, la région toulousaine, mais Colomiers aussi particulièrement, c'est vrai.
5: Colomiers en particulier. Après, j'ai surtout des souvenirs d'enfance où j'aimais énormément faire du roller dans la rue. Je passais tout mon temps, il faut savoir qu'à l'époque, on n'avait pas les réseaux sociaux, on n'avait pas les écrans. Donc j'aimais en fait faire de l'activité physique. J'étais autodidacte, c'est-à-dire que je n'ai jamais été repérée par un club ou autre.
4: Ça veut dire que le sport, il est dans votre vie très tôt, hein,
5: il est arrivé très tôt, mais je n'en avais pas conscience. C'est-à-dire que pour moi, j'étais en train de jouer. J'essayais de répéter des figures de patinage artistique que je voyais à la télévision et je les répétais en roller. Et je faisais énormément, énormément de roller. Je pouvais rester jusqu'à 22 heures à faire du roller. Et beaucoup de gymnastique aussi. Donc je mettais les matelas l'hiver dans le garage ou bien à l'extérieur l'été. C'est vraiment le souvenir que j'ai de Colomiers.
4: Carcassonne, on l'a évoqué, vous y êtes né, c'est quand même une ville qui est très importante, effectivement j'y reviens, l'an dernier vous avez donné le départ du Tour de France sur l'étape Carcassonne-Foix, c'est une ville qui vous a reconnu, puisque je crois qu'en juillet dernier vous avez reçu aussi les trophées de la ville. Une belle reconnaissance quand on est né dans une ville comme Carcassonne et qu'on obtient tout ça.
5: Oui, c'est vrai que j'y reviens régulièrement, donc jusqu'au décès de ma grand-mère, j'y venais plusieurs fois par an. C'est une ville qui a beaucoup d'importance pour moi, et là j'y reviens aussi régulièrement parce que je vais souvent à Font-Romeu pour des stages d'entraînement en altitude, au Centre National d'Entraînement en Altitude, donc j'en profite pour passer par Carcassonne. Et là donc après la cinquième victoire sur l'ultramarin, j'avais quelques jours de off, et du coup j'en ai profité pour donner le départ du Tour, et j'étais très honorée de le faire, donc à Carcassonne, parce que pour moi ça avait plus de sens que n'importe où ailleurs, je pense.
4: Carcassonne, c'est le roller, vous l'avez dit, c'est la piscine, c'est les promenades le soir avec votre grand-mère aussi, hein, c'est ces souvenirs que vous avez avec elle, je sais pas, le long des remparts par exemple. Pour moi Carcassonne c'est les remparts,
5: hein. Oui, en fait on allait souvent à la cité de Carcassonne, et notamment l'été il y avait un festival, donc il y est d'ailleurs toujours, avec des chanteurs qui se produisaient, des pièces de théâtre, puis nous on aimait bien rester à l'extérieur du théâtre et puis écouter, donc on y restait jusqu'à très tard le soir. Et puis je me souviens aussi de tout ce qu'elle m'a appris, notamment à monter sur un vélo ou bien à faire de la poutre dans la petite école à côté qui s'appelait Marcelin Berthelot à Grazailles. C'est là aussi que j'ai appris l'activité physique, je pense.
4: Grazailles, c'est le quartier de Carcassonne. Il était où ce grand cerisier ?
5: Il était dans le jardin de la maison de Carcassonne.
4: Ça, c'est un souvenir d'enfance. Fort.
5: C'est un souvenir d'enfance parce que les cerises, en plus, y étaient excellentes. Des cerises très, très noires. Et il y en avait vraiment beaucoup. C'était un très, très gros cerisier. Et oui, j'aimais énormément ces moments où on allait cueillir les cerises, où mon père montait sur le toit pour aller chercher les dernières cerises tout en haut. Enfin, c'était des bons moments.
4: C'est aussi la tête dans le ciel, hein, parce que quand on est dans l'air toulousain, on voit les avions qui décollent. Ce sont ces souvenirs-là de collège, d'école, vous l'avez évoqué, de collège, le collège qui vous emmènera à Poitiers, parce que à un moment donné, le collège vous envoie vers un ailleurs. Vous allez découvrir le Futuroscope, par exemple.
5: Oui, j'ai découvert le Futuroscope, effectivement, quand j'étais au collège. C'était un très très beau voyage, puisque je ne voyageais pas beaucoup, donc c'était un premier ailleurs. Il y en a eu d'autres ensuite, par la suite. Mon rêve, c'était de voyager, en fait, quand j'étais jeune. C'est-à-dire que j'aimais beaucoup Carcassonne, mais je rêvais à un moment donné de voir autre chose. Et ce qui m'attirait, c'était les déserts, les images de déserts dans les magazines, dans les reportages.
4: Mais très vite, vous avez parti aux États-Unis d'ailleurs, découvrir des déserts chauds et froids assez jeune. Hein.
5: Ouais, j'ai découvert les États-Unis quand j'étais en école de commerce. Ça a été l'un des premiers voyages et qui ont amené ensuite tous les autres. Après, je suis partie plutôt vers des déserts froids, que ce soit au Groenland, au Svalbard, en Antarctique, au Pôle
4: Nord. On va en parler de ces expéditions. Je reviens juste un dernier instant sur Toulouse. Vous allez vous installer à Toulouse une fois que les études avancent. On fait des allers-retours dans cette émission. Vous allez faire du théâtre en seconde. Vous faisiez partie d'une troupe et vous avez fait du café-théâtre. Et je suis sûr que tout ça, ça vous aide dans votre rôle de conférencière aujourd'hui.
5: Alors c'est sûr que j'aime énormément la scène. En fait, j'ai eu cette intuition depuis très jeune que j'aimais beaucoup la scène, et il est fort probable que plus tard, après le sport de haut niveau, j'y consacre une partie de ma vie. Peut-être un cours, type cours Florent ou autre. C'est quelque chose qui pourrait beaucoup me plaire, et c'est vrai que j'étais dans une troupe de café-théâtre et on a arpenté les différents cafés de Toulouse. Et donc on jouait de la musique, du piano, on chantait, on faisait des mini-sketchs. J'aimais beaucoup cette vie-là, c'était avec des personnes qui étaient plus âgées que moi, et c'était un moment de ma vie que j'ai beaucoup apprécié.
4: Vous allez voir qu'il va y avoir un déracinement, un départ à Paris, on va bien sûr revenir dans ces régions-là, à Toulouse, Carcassonne. Je vous propose un voyage, je vous l'ai dit, Stéphanie Jiquel, et là, on va s'intéresser à la Revue des Merveilles dans cette émission. Tous les jours, Benoît Prospero passe en revue cette merveille, ces merveilles du vivant. Et aujourd'hui, ça tombe bien, on fait de la radio, on va tendre l'oreille.
6: Chut. Vous entendez ? Eh ben non, vous n'entendez rien, mais pourtant oui, les plantes se parlent entre elles et elles communiquent aussi autour d'elles. Nous sommes avec ici Vaucluse et le jardinier Aurélien Roguet. Alors concrètement, ça veut dire quoi que les plantes se parlent ? Premier exemple, quand une plante commence à manquer d'eau, il peut se passer quoi ?
7: Eh bien elle ne reste pas simplement là à subir la sécheresse. Outre le fait qu'elle referme ses stomates, qui sont l'équivalent des pores de notre peau, pour éviter de perdre trop d'eau dans ses tissus, eh bien elle modifie notamment les substances qu'elle libère par ses racines dans le sol.
6: Donc clairement, ça veut dire que les plantes ont la la volonté de faire passer un message et surtout une manière d'y arriver. Et écoutez la suite.
7: Ces molécules sont un signal chimique pour appeler à l'aide des bactéries protectrices ou des micro-organismes précis, comme des champignons présents autour des racines, qui vont étendre leur réseau pour aller chercher l'eau et les nutriments plus loin.
6: Oui, quand elle manque d'eau, une plante peut appeler à l'aide. Et c'est pas fini, ça peut aller encore plus loin.
7: Parfois, l'alerte lancée par une plante lors d'une attaque avertit les autres plantes qui vont se défendre avant même d'avoir été attaquées elles-mêmes.
6: Ah ben comme quoi, absence de mots ne veut pas dire absence de communication. Et communiquer, eh ben les plantes savent le faire de plusieurs manières.
7: Les plantes peuvent modifier leur environnement grâce à leurs racines. Mais elles peuvent aussi communiquer dans l'air en libérant certaines molécules lorsqu'elles sont attaquées ou stressées. Et elles sont également en relation avec des champignons et tout un monde microscopique dans le sol.
6: Ah non mais moi je trouve ça complètement fou. Est-ce que vous voulez un autre exemple de communication ? Oui, en Afrique, des koudous, une espèce d'antilope mourait dans leur enclos et on n'arrivait pas à comprendre pourquoi jusqu'au jour où on a compris.
7: En fait, les arbres étaient fortement mangés par des koudous du fait de l'endroit clos et en réaction, les arbres ont commencé à produire un tanin très amer en grande quantité pour dissuader les antilopes de les manger.
6: Et comme pour l'exemple, des plantes qui préviennent du danger.
7: Et c'est alors que tous les arbres autour de l'enclos qui n'avaient pas encore été grignotés se sont mis à produire des tanins à leur tour. Les tanins en grande quantité ont provoqué la mort des animaux et assuré la survie des arbres.
6: Eh ben oui, les plantes savent alerter, faire passer un message, réagir, se parler et savent faire aussi tout ce que nous n'avons pas encore découvert. Oui, les végétaux qui nous entourent sont extraordinaires. Oui, les plantes et les arbres sont une merveille. Merci au jardinier Aurélien Roguet et merci ici Vaucluse.
4: Merci beaucoup Benoît Prospero. Vous saviez, vous, Stéphanie Jiquel, que les plantes communiquaient entre elles ?
5: Alors, je l'imaginais, mais là, c'était vraiment intéressant. J'ai appris pas mal de choses.
4: Vous qui êtes sensible, évidemment, à la nature et à l'environnement. Une athlète de haut niveau, une exploratrice, elle est à vos côtés jusqu'à 21h. Elle détient de très nombreux records. Elle est là aussi pour partager ce parcours inspirant et puis partager surtout les émotions qu'elle a pu vivre, notamment en Antarctique. On va se rendre d'ici quelques minutes parce que ça n'a pas été facile tous les jours, très clairement. Stéphanie Jiquel, votre invitée ce soir. Il n'y a pas que Paris dans la vie, non. Il y a l'Antarctique. On va aller loin ce soir. Bienvenue sur Ici.
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4: Allez, on va lever les yeux au ciel. Eye in the Sky de Alan Parsons Project pour vous accompagner en ce début de soirée sur Ici.

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2: Ah non, je suis avec une exploratrice qui va vous emmener loin ce soir. Une aventurière, une athlète de haut niveau, Léane Carcassonne, ancienne avocate d'affaires, diplômée d'HEC. Elle choisira de quitter les barreaux, le bureau, je ne sais pas comment dire, en tous les cas, elle partira pour repousser les limites de l'endurance, détentrice de nombreux records, autrice et conférencière. Elle est votre invitée ce soir sur ICI. Ben c'est vrai que vous avez été avocate. Votre premier petit boulot, c'était dans la fiscalité, j'ai vu, tiens, du côté de Colombier.
3: Oui, tout à fait. En fait, j'ai découvert le droit en école de commerce. Ouais, parce que mon rêve, c'était de faire une école de commerce pour pouvoir m'émanciper et justement un jour voyager. Et j'ai découvert le droit, ça m'a vraiment passionnée. C'est-à-dire que les avocats parlaient très très bien de leur métier, mais j'avais envie d'en savoir un petit peu plus. Et comme tous les domaines dans lesquels je me plonge un petit peu, j'ai toujours envie d'en savoir un peu plus et d'en faire quelques années de ma vie. Donc j'ai commencé par la fiscalité, puis après par des cabinets sur Paris.
2: Je vous appelle plus maître parce qu'on va découvrir qu'à un moment donné, vous avez cessé d'être avocat et on va le comprendre. Mais déjà à l'époque, vous teniez un blog, j'ai vu, pour interviewer les sportifs de haut niveau, les explorateurs. C'était il y a quelques années, les alpinistes. Ça vous intéressait déjà tout ça?
3: Oui, en fait, beaucoup. Déjà, j'aime écrire. J'ai écrit 3 ouvrages et là, je travaille sur d'autres livres. Donc, l'écriture a toujours fait partie de mon existence. Et quand j'étais en école, j'aimais beaucoup la philosophie. Enfin, voilà, j'aime beaucoup les réflexions et j'adore les rencontres.
2: Ouais.
3: Et donc, à l'époque, le blog, c'était le podcast d'aujourd'hui. Donc, c'était un moyen de rencontrer des personnalités, évidemment, de comprendre leur cheminement. Et je trouvais ça extrêmement intéressant.
2: C'est ce que je fais avec vous ce soir. Hein. Finalement, l'émission est disponible en podcast à partir de 21h. Votre première expédition dans le froid, parce que vous découvrez une espèce d'appétence pour le froid, même si vous venez d'un endroit où il fait plutôt chaud, hein. Carcassonne et Toulouse, 2045 km à travers l'Antarctique en 74 jours, par moins 50 parfois, avec, si j'ai bien compris, une rage de dents pendant au moins 3 semaines, 1 mois, la toile de tente qui se déchire, rien qui va plus à un moment donné. Mais pourquoi vous avez fait ça?
3: J'avais très envie de découvrir l'Antarctique, en fait. J'avais déjà été au pôle Nord, j'avais été au Groenland, j'avais été au Svalbard, lors d'expéditions beaucoup plus courtes. Et un jour, je me suis dit, mais j'ai très envie d'aller voir ce qu'il y a derrière les montagnes qui longent la côte du continent antarctique. J'avais déjà été en Antarctique, mais uniquement sur les côtes. Et j'ai eu cette idée complètement folle. Et un jour, l'idée folle est devenue un objectif. Il a fallu énormément d'années pour me préparer, pour monter aussi le projet, pour lever les fonds. Et ça a été l'une des plus grandes expériences de ma vie, quelque chose d'extrêmement engagé, et c'est sûr que j'ai pris beaucoup de risques, mais j'en suis ressortie aussi avec une très très grande plénitude.
2: Une expérience qui reste encore aujourd'hui un record au monde, une plus longue expédition réalisée par une femme. Voilà, c'est bien de le rappeler. En revenant de cette aventure, c'est un peu là que vous posez la question, hein. De ces aventures et de celle-ci qui reste très forte, vous dites, est-ce que je continue d'être avocate ou pas? C'est un peu à ce moment-là qu'il y a le déclic.
3: Oui, je me suis posé la question, c'est-à-dire quand je suis partie, je ne savais pas trop, et puis après je me suis dit que j'avais répondu à toutes les questions que je me posais dans cet environnement. J'avais quelque part fait le tour, répondu aux questions que je m'étais posées, et donc j'ai voulu partir ailleurs, et là j'ai choisi le monde de l'exploration, et puis j'ai voulu rester dans l'entreprise en donnant des conférences aussi, puisque j'aime la scène.
2: Vous décrochez 2 records de France d'athlétisme. Vous allez courir par exemple 254 km en 24 heures non-stop. Non, mais c'est fou. C'était en Aveyron, ça?
3: Alors ça, c'était à Vérone. En Aveyron, c'est le 100 km de Millau que j'ai remporté 3 fois.
2: La liste, elle est énorme de records. Donc on ne sait plus où est-ce que vous avez été. Vous avez tellement s'effaillé.
3: Alors en Aveyron, effectivement, là, je viens de l'Aveyron parce que j'ai remporté 3 fois le 100 km de Millau. C'est une course qui existe depuis 54 ans. C'est l'une des plus vieilles courses.
2: Et vous l'avez fait récemment,
3: Millau. Voilà, je l'ai fait récemment. Donc j'ai remporté l'épreuve 3 fois et j'ai amélioré à 3 reprises le record de l'épreuve. Et donc la dernière fois, c'était il y a 2 semaines. Et j'ai couru en moins de 8 heures cette épreuve, ce qui n'avait jamais été fait par une femme.
2: Vous êtes passé sous pont?
3: Je suis passée sous le pont, et donc c'est une course qui est mythique aussi en raison de son dénivelé, puisqu'en général sur les courses de 100 km on cherche du plat, comme sur marathon. Là il y a beaucoup de dénivelé, il est concentré sur la deuxième partie de course, donc ça veut dire qu'il y a des impacts, notamment à la descente en matière de lésions musculaires, hein. C'est de ça dont on parle quand on court, donc c'est ça qui rend la discipline difficile, et en plus on court en pleine chaleur, puisqu'en 100 km qui démarre le matin, c'est forcément un 100 km qui se court aussi l'après-midi, en plein milieu de l'après-midi dans l'Aveyron, avec la chaleur dans le bitume et puis sur les roches, c'est très
2: chaud. Le froid, effectivement. En tous les cas, vous avez découvert, vous aimiez le froid, je ne sais pas comment vous avez vécu la canicule à cet été, mais bon. Parmi les régions et les lieux où vous avez un ancrage, il y a le Vercors. Pourquoi le Vercors?
3: Alors le Vercors, ça me rappelle mes années d'expédition, parce qu'aujourd'hui je suis un peu plus dans le sport de haut niveau. Je passais quasiment tous mes week-ends dans le Vercors pour faire du ski de fond.
2: À Autran?
3: Ouais, à Autran. Je partais à 6h37, je me rappelle très bien de ce train. Le premier train à 6h37 pour Grenoble, ensuite je prenais le bus. J'arrivais à Autran, je chaussais mes skis de fond tout de suite. Je faisais du ski jusqu'en soirée. Et puis le lendemain, je faisais du ski toute la journée. Parfois, il faisait moins 20 degrés. On ne le croit pas comme ça, mais c'est vrai qu'il peut faire très très froid dans le Vercors. Et puis après, je prenais le dernier bus le dimanche soir. Et le lundi matin, je faisais de la fusion acquisition à Paris.
2: Sur les Champs-Élysées à Paris.
3: Exactement.
2: C'est fou. Ça, mais déjà à l'extrême, parce que vous skiez, peu importe le temps, c'est vraiment, vous ne gaspillez pas une seconde, quoi. C'est vraiment du lever du jour, lever du soleil, pardon, à son coucher, quoi.
3: Alors, c'est vrai qu'à 30 ans, je conciliais beaucoup de choses. Alors, c'est là qu'on voit que le corps à 30 ans n'est pas le même que celui que l'on a à 44 ans. J'ai 44 ans aujourd'hui. Je pourrais pas faire ce que je faisais à l'époque, et c'est là que je vois aussi, je mesure, en fait, les réalisations, les performances que je fais aujourd'hui, parce que c'est sûr qu'en termes de récupération, même de capacité à concilier, c'est quand même pas la même chose avec 15 ans de plus.
2: Et Courchevel ?
3: Alors Courchevel a été partenaire notamment de mon expédition à travers l'Antarctique de 2045 km. C'est une station qui m'a soutenue. C'est une station qui est très sportive. On la connaît pour son côté très très glam, très très chic. C'est une station qui est très sportive. On a des personnalités comme Kylian Jornet ou Matteo Jacquemont qui s'entraînent là-bas. Donc là j'ai adoré faire notamment les cyclo-courches. Donc c'est des montées à vélo.
2: Cyclo-courches.
3: Ouais.
2: C'est pas mal. Ça.
3: C'est des montées sèches à vélo depuis le Carré jusqu'à l'Altiport.
2: Et qu'est-ce qu'on voit ?
3: Bah, c'est du, en fait, on fait du vélo, donc juste une montée sèche, hein, donc un peu comme sur le Tour de France. Bon, j'aime bien ça.
2: Il y a des paysages quand même autour de.
3: Ah oui, bah il y a des paysages qui sont somptueux. Donc là, on est dans les Alpes et c'est magnifique. C'est des environnements que j'aime. J'ai connu Courchevel. Peut-être plus encore l'été que l'hiver. Autant j'y allais l'hiver.
2: C'est bien la montagne l'été. Hein.
3: Voilà, mais Courchevel, j'y allais plus souvent l'été, notamment pour ces cyclo-courches. J'ai fait l'hiver pas mal de montées aussi en ski alpinisme depuis le Prat jusqu'à Courchevel, puis parfois certaines montées jusqu'à la Solire. Donc j'ai fait aussi beaucoup de ski alpinisme, pas que du ski de fond.
2: Stéphanie Jiquel, on va continuer de se balader, on ira faire un tour dans le Morbihan et puis en Bretagne aussi. Vous avez un intérêt particulier. On va de région en région parce que j'ai l'impression que pour vous, c'est un exploit et gagner une région. À peu près ça. C'est bientôt un exploit, une ville.
3: C'est un moment de vie, un moment de vie, une région. Ouais, c'est très intéressant d'ailleurs parce que ça faisait longtemps que j'avais pas parlé de Courchevel. Ouais. Ça m'a fait bizarre.
2: De Courche.
3: De Courche.
2: Si on est moderne. Ici, ça entreprend comme vous actuellement dans le parcours qu'on est en train de raconter, tout ce que vous entreprenez, tout ce que vous êtes en train de faire au stade de votre vie, de ce que l'on raconte. En France, un foyer consomme en moyenne 120 mètres cubes d'eau. Une partie pourrait être économisée, ça on en parle beaucoup, hein, pour booster un peu notre pouvoir d'achat. Mais comment, Catherine Quicandon, vous nous proposez une idée pour y arriver, a priori, facilement.
4: À Épeville, dans la Somme, à une cinquantaine de kilomètres au nord de Compiègne, on aime faire des économies. Voici Bloop, une entreprise cofondée par Lucas Roguet, Sidney Silam et Alexandre Ledoyen, qui ont inventé un kit qui rassemble les éléments de base pour faire des économies d'eau, c'est-à-dire des aérateurs et des régulateurs pour les robinets de la maison. Mais concrètement, combien économise-t-on ? Réponse de Lucas Roguet.
5: Une fois équipé, une économie qui peut aller jusqu'à 60 mètres cubes d'eau par année pour deux personnes et également une économie d'énergie puisque quand on va utiliser de l'eau chaude, eh bien on va aussi faire appel à l'énergie pour la chauffer, notamment à la douche, ce qui est l'usage le plus prépondérant dans nos usages quotidiens de l'eau. Et donc en finalité, c'est pour un ménage donc de deux personnes, une économie qui peut aller jusqu'à 430 euros par an.
4: Ah oui, quand même. Et en plus, pas besoin de faire appel à un professionnel.
6: Qui c'est ? C'est le plombier.
4: Car le kit fabriqué à Amblainville dans l'Oise est très facile à installer.
5: On a déjà beaucoup de clients qui l'ont installé. Et sur la majorité des cas, on les a questionnés et ils ont installé l'intégralité du kit en moins de 5 minutes. Pour la petite anecdote, on a fait installer le kit à une enfant de 8 ans qui l'a installé très facilement. Je pense que pour les néophytes du bricolage, ça sera très facile aussi.
4: L'idée de Bloop a émergé en 2024, les premiers tests en 2025 et le kit actuel est en vente depuis cette année. Mais pourquoi cette idée en particulier pour entreprendre ?
5: Au départ, donc, nous sommes trois profils très différents, ingénieur, designer produit et une autre personne qui vient plutôt d'études de sciences politiques. Bien, tout simplement, on a commencé à se questionner sur chacun quelles étaient les mesures simples, peu coûteuses, que l'on pouvait mettre en place dans notre quotidien pour économiser de l'eau. Et finalement, on s'est rendu compte qu'il y avait très peu de solutions simples, accessibles financièrement, tant que dans l'utilisation et dans l'installation.
4: Le kit coûte 45 euros et c'est dégressif si vous en prenez plusieurs. Plus d'infos sur bloop.tech, B-L-O-O-P. Et d'ailleurs, d'où vient l'appellation bloop ? Eh bien, c'est le nom d'un son sous-marin ultra basse fréquence enregistré en 1997. C'est un peu le son de l'eau, en fait. Merci à ICI Picardie pour cette idée qui nous sort la tête de l'eau. ICI s'entreprend dans la Somme avec Bloop, un kit pour économiser de l'eau et de l'argent, tant qu'à faire.
2: Bah évidemment, salut à tous les Picards. Merci à Catherine Quicandon, Stéphanie Giguet. Je vous ai vu très concentrée, très surprise ou intéressée en tous les cas par ce sujet.
3: Oui, ouais, bah, tous les sujets sont hyper intéressants. En fait, comme je l'indiquais tout à l'heure, j'adore en fait toutes les personnes qui ont des initiatives, qui font plein de choses.
2: Vous restez avec nous, on parlera du Morbihan. Vous y avez préparé l'ultramarin, c'est ça ?
3: Oui, l'ultramarin. Faut savoir que la famille de mon conjoint vit en Bretagne. Donc c'est comme ça que j'ai connu la Loire-Atlantique, mais aussi le 35 et puis le Morbihan. Et progressivement, j'ai eu envie de faire des choses sur cette course et je l'ai remportée 5 fois.
2: Eh ben, on va se rendre sur les plages de Bretagne dans quelques minutes avec Stéphanie Giguet, aventurière, exploratrice, sportive de haut niveau, conférencière. Les titres sont nombreux, autant que ses records. Elle est votre invitée encore pour quelques minutes jusqu'à 21h.
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2: Et c'est la nouveauté de la soirée avec Vianney, d'or et d'étain sur ICI.

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3: Comme toutes les heures à la demi, voici votre info pratique. Elle concerne les carburants et on débute avec quelques stations rupture temporaire. 200 plombs 95 E10 et 200 plombs 98. C'est par exemple le cas à Annecy, 18 boulevard de la Rocade, également à la station Total de Thonon-les-Bains et celle de Lessous en Savoie. Au relais du Granier, station Total de Francin à l'entrée de la Maurienne, plus aucun carburant. Et si vous continuez votre route à la station Total des Chavannes en Maurienne, vous trouverez le samplon 95 5 à 1,99€. Dans la gauche ambérienne, le gasoil est à 2,25€. Au relais Total de la Ravoire, au relais Le Bourget Chambéry rue du Crotet, comme à Albi-sur-Chéran, et au relais de Chamarette, c'est à Annemasse. Et tentez de gagner 300€ de carburant grâce à votre plaque d'immatriculation 4 fois par jour.
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4: Avec Stéphanie Jiquel, notre invitée est élue membre de la commission des athlètes de haut niveau pour un mandat de 4 ans jusqu'au JO 2028. 7 marathons en 7 jours consécutifs, c'est en 2019, en Antarctique, en Afrique du Sud, en Australie, à Dubaï, en Espagne, au Chili et aux États-Unis pour cette Française venue de Carcassonne. Et qui nous permet de se balader. Alors, vous l'avez dit, la famille de votre conjoint, elle est dans la, ce qu'on appelle la Bretagne historique, ou la Bretagne pour certains, c'est le 44, c'est la Loire Atlantique. En tous les cas, la Bretagne, c'est une région qui compte pour vous. Vannes, Lorient, Auray.
5: Alors, il y a une course que j'aime tout particulièrement, c'est l'ultramarin.
4: Oui.
5: Une course qui fait 175 km. Je l'ai remportée 5 fois, donc la dernière fois, c'était au mois de juin. Ce mois de juin. C'est une course qui part de Vannes et qui revient à Vannes. Donc j'ai mis 17h13 pour faire le tour du golfe du Morbihan en courant. On passe par des lieux qui sont très différents et on court aussi de nuit. J'aime tout particulièrement la côte, côté océan, près de Arzon, avec les Gobelins, la plage de Saint-Jacques. J'aime aussi beaucoup la baie de Kerdréan, près de Bonneau, ou les plages de Loc-Miquel. Et ce que j'aime, en fait, c'est le rapport au temps et à l'espace que procure cette discipline, puisqu'on progresse lentement au rythme de la course à pied. Et la nuit aussi, donc il n'y a absolument personne, on entend les bruits de la faune. C'est perturbant parfois on a un petit peu peur, parfois on sent aussi le froid, la brise de l'océan, mais en même temps, j'aime vraiment beaucoup, en fait, ces lieux.
4: Et quoi cette histoire où vous traquez des pneus sur le sable ?
5: Alors ça remonte à déjà une quinzaine d'années. Je tractais des pneus sur le sable, notamment sur la plage de la Baule, puisque une partie de la famille habite à Basse-sur-Mer, donc à côté de la Baule. Et je tractais des pneus pour pouvoir me préparer à des expéditions durant lesquelles j'aurais à tracter des poulkas. Mmh. Donc j'allais dans le Vercors pour tracter des poulkas l'hiver, et l'été, je tractais des pneus sur le sable.
4: Bon, mais c'est beau cette région, là, Basse-sur-Mer, Guérande, Croisic, vous avez l'occasion... En dehors du sport, vous visitez, vous baladez ?
5: Oui, alors justement, puisque la famille est là-bas, c'est vrai que j'y passe aussi des moments de détente, même si aujourd'hui, dans le sport de haut niveau, ils sont quand même un peu plus rares qu'à l'époque quand j'étais exploratrice, parce que le sport de haut niveau est beaucoup plus chronophage et je suis amenée à partir souvent en stage d'entraînement, parce que quand on s'arrête, il faut repartir de plus loin, donc c'est beaucoup plus compliqué, donc j'y passe peu de temps, mais quand même, oui, il y a des moments de détente dans ces régions, puis des moments d'entraînement. Je me suis souvent entraînée sur la côte entre Pornichet et le Croisic, faire l'aller-retour.
4: Ah, vous êtes team Pornichet, ou alors ? Parce qu'il y a team Pouliguen, team Pornichet quand on a la pôle derrière le dos, face à l'océan, à gauche Pornichet, à droite le Pouliguen.
5: Alors après, la famille habite plutôt à Basse-sur-Mer, donc on est plutôt amené à aller au Pouliguen, mais après, voilà, Pornichet n'est pas trop loin, et en tout cas, vu que j'aime l'ultra-distance, j'ai souvent fait des allers-retours. Après, on est même parti une fois avec mon conjoint,

0: depuis Basse-sur-Mer et on a couru jusqu'au Sable d'Olonne. On est passé par l'île de Noirmoutier.
1: Ouais, c'est 2 heures de train, mais c'est plus en train. Quoi. C'est-à-dire que là, la Baule, Nantes, enfin Sable d'Olonne, c'est 2 heures en train. Moi, je retire que le train.
0: Après, c'est intéressant quand on fait de la course d'ultra-distance. On peut aussi parcourir les GR. Donc le GR 34, évidemment, dans le Morbihan est magnifique. Mais on peut courir le long d'autres GR en France. Et c'est aussi ce qu'apporte la course à pied, de pouvoir être déconnecté, de pouvoir partir sur plusieurs jours et découvrir le paysage à travers la course à pied, ouais. C'est vraiment intéressant.
1: Bon, il y a ce centre national aussi d'entraînement qui vous marque, on en a un peu parlé tout à l'heure, c'est à Fort-Remeu. Pourquoi il vous marque plus particulièrement qu'autre chose ?
0: Il y a toutes les infrastructures là-bas, ouais, pour pouvoir s'entraîner. On rencontre aussi d'autres sportifs de haut niveau, donc vraiment les très très grands champions, les champions de marathon, Bachir Abdi, Sylvain Hassan qui était présent cet été, Eilish McColgan, enfin tous les plus grands sont à Fort-Remeu. Et puis pour moi, c'est un centre qui me marque aussi particulièrement parce que ça fait déjà presque 10 ans que je m'y rends tous les étés et tous les automnes pour préparer mes échéances. Et en 2021, quand j'ai été renversée par une trottinette à Paris, j'ai eu une fracture de la rotule et j'ai fait une partie de ma rééducation et réathlétisation au Centre National d'Entraînement en Altitude avec 2 personnalités qui sont remarquables, qui sont aujourd'hui parties malheureusement à l'Institut de Montréal, mais qui m'ont beaucoup aidée dans mon parcours et qui ont beaucoup compté.
1: Il y a Albi.
0: Alors Albi, ça a été mon premier titre de championne de France et ça a été aussi ma 7e place aux Mondiaux en 2019. Donc une très belle 7e place. J'avais réussi même devant des personnalités comme Courtney DeWalter dont on parle beaucoup dans l'Ultra Trail. Et j'avais fait une belle performance à ce moment-là, à quelques kilomètres du record de France. Et puis plus tard, j'ai amélioré le record de France à Vérone et à nouveau ensuite à Phoenix.
1: Ouais. Alors on parlait de la Bretagne. Je sais que la baie de Quiberon vous plaît beaucoup. Je ne sais pas si vous avez des coins de plage, hein, d'ailleurs, quand vous prenez un peu du temps pour vous avec votre conjoint. En off, vous baignez où ?
0: Non, j'aime bien, à côté de Basse-sur-Mer, j'aime bien la Gauvelle.
1: Ah oui ?
0: Et puis sinon, la plage du Pouliguen aussi, ouais, j'aime bien.
1: On change totalement d'ambiance, je vous emmène en Corse. Je vous ai dit, c'est Fanny Giquette qu'on allait beaucoup voyager. L'île de Beauté, elle compte à plusieurs niveaux pour vous. Peut-être parce que vous la trouvez magnifique, vous allez nous le dire, mais aussi parce que vous étiez vice-président d'une association, vous allez pouvoir nous donner le nom, qui emmenait des enfants il y a quelques années en rémission de cancer. Et vous avez fait, je crois qu'il faisait un voyage qui allait de Calvi à Bonifacio, me semble-t-il.
0: Oui, quand j'étais à HEC, j'étais vice-présidente de Rêve d'Enfance. C'est une association qui amène tous les ans une trentaine d'enfants en rémission de cancer, de Calvi à Bonifacio et de Bonifacio à Calvi. Donc il y a 2 équipes, 6 voiliers. Et c'est absolument magique. Pour moi, c'était ma première expérience.
1: Ouais, voilier en plus, ça doit être magnifique. Hein.
0: Ouais, c'était ma première expérience aussi en Corse. Et puis avec ses enfants, c'était un moment de partage extraordinaire, une de mes plus belles expériences. Et puis une première expérience d'entrepreneuriat aussi. Ça compte quand on a juste 20 ans.
1: Et la Corse ?
0: Et la Corse, ça me donne envie en fait d'y revenir. Alors j'ai un très très bon ami qui vient de Corse et qui nous parle souvent de la Corse avec mon conjoint et qui me dit que ça serait bien d'aller faire des stages là-bas. Donc il m'a invité à plusieurs reprises et c'est vrai que j'aimerais bien découvrir cette région. Après on a aussi le GR20 en Corse. Alors c'est c'est un autre sport parce
1: parcours
0: que
1: grande randonnée. Hein,
0: voilà, grande randonnée. Donc là on est plutôt dans de la marche active. C'est vrai que moi j'aime beaucoup courir, donc je suis plutôt j'aime plutôt des sentiers comme le Morbihan qui permettent vraiment de développer une foulée, d'être avec une allure assez rapide. Mais pourquoi pas un jour aller vers de la randonnée et faire le GR20.
1: Stéphanie Giquel, on va quitter la Corse et on va aller ailleurs parce qu'on voyage. Encore une fois, vous avez accepté le principe de cette émission en 2024. D'après le ministère de l'Intérieur, les services de police et de gendarmerie ont enregistré 272 000 victimes de violences commises par leurs partenaires ou ex-partenaires. Un sujet très sérieux, un nombre qui a doublé entre 2016 et 2023 dans un contexte de libération de la parole et d'amélioration des conditions d'accueil des victimes par les forces de sécurité. Alors pour accompagner au mieux ces victimes, il y a une initiative qui nous vient des régions, qui vient de voir le jour en Haute-Garonne. Robin Bernot avec Alexandre Vaux sont près de Toulouse.
2: À Colomiers, des appartements de transition vont permettre aux femmes victimes de violences conjugales et à leurs enfants de se reconstruire.
3: C'est indispensable et ça devrait être fait partout.
2: La mairie de Colomiers, 2e ville la plus peuplée de Haute-Garonne, a présenté il y a quelques jours ce dispositif inédit des appartements de transition aménagés dans une ancienne école qui, après une phase d'hébergement d'urgence, vont permettre aux victimes de pouvoir bénéficier de plusieurs mois de stabilité pour pour se reconstruire et préparer leur accès à un logement pérenne. Lucie Klecht, directrice de l'association France Victimes 31, confirme que c'est une première dans le département et salue l'initiative de la mairie au micro d'Alexandre Vaux.
4: C'est une première. Le principe de cet espace de transition permet de laisser le temps aux victimes de pouvoir construire une insertion qui soit plus pérenne, ce qui n'est pas possible sur des places d'urgence où les conditions de prise en charge se font souvent dans des hôtels et où là on est plus sur de l'urgence et répondre immédiatement au danger que finalement avoir le temps de se poser, d'être accompagné et de pouvoir avoir dans un seul et même endroit un espace d'accueil, d'écoute, d'orientation et de construction de projet. Et à travers ça, de réparation. Parce que derrière, il est question de reconstruction, toujours.
2: Ce projet est financé par l'État, le fonds de dotation de Colomiers Rugby, mais aussi la ville de Colomiers et Ikea qui a meublé les appartements. Alors ici, dans le midi toulousain, ça marche. Et vous, qu'en pensez-vous? Je suis allé en discuter avec Marilyn.
5: Je trouve que c'est une super bonne initiative parce que souvent, c'est des choses qui sont faites dans l'urgence et les femmes restent. Enfin, c'est des hébergements qui sont temporaires, alors que là, c'est quelque chose de pérenne et ça leur permet de rebondir, de se reconstruire avec ou sans enfants. Je trouve vraiment l'initiative géniale, vraiment.
2: Mais alors, est-ce que la question des violences conjugales est suffisamment traitée aujourd'hui?
5: Alors, on en parle de plus en plus. Après, il n'y a pas beaucoup de choses qui sont mises en place pour ça. Mais je pense encore pas assez, quoi. Voilà. Ben après, on le voit quand même, il y a des associations qui viennent sur des marchés ou des manifestations pour les violences faites aux femmes.
2: Une initiative qui pourrait peut-être voir le jour ailleurs en France?
5: Alors le développer, oui, j'en suis certaine que si c'est vraiment top, quoi.
2: Ce dispositif lancé à côté de Toulouse permettra aux familles de pouvoir rester de 6 mois à 1 an. Les premières seront accueillies entre la fin de l'année et le début de l'année prochaine.
1: Merci beaucoup Robin Bernot pour ce reportage. Stéphanie Jiquel, vous êtes notre invitée, on va continuer de se promener. On aura pu aller à Aix-en-Provence. Je crois que vous avez un entraîneur qui est là-bas.
0: Oui, Jérémy Cabadet, c'est un très grand entraîneur, notamment de marathonien olympique aussi, et il est là-bas, il est à Aix-en-Provence.
1: Quel est votre lien avec la région PACA, avec Marseille, avec Aix-en-Provence, avec le Sud?
0: En fait, j'aimerais beaucoup connaître mieux le Sud-Est. J'ai eu l'occasion, par exemple, de faire le GR 653. Je parlais tout à l'heure des GR. Je vais souvent le long de chemins de grandes randonnées. Et ça m'a donné très envie quand on arrive sur le domaine de l'Estérel, au niveau de Théoul-sur-Mer. C'est trop beau. Et c'est une région que je ne connais pas encore suffisamment et que j'ai envie de découvrir, j'ai envie d'explorer, j'ai envie de courir dans ces régions-là en hors saison. Parce que j'aime pas trop quand il y a du monde. Je dis souvent que je suis loin de l'agitation du monde, dans le monde, tout en étant loin de l'agitation du monde. Mais je pense que ça vaut le coup, cette région-là, oui.
1: Stéphanie Jiquel est votre invitée jusqu'à 21h dont il n'y a pas de Paris dans la vie. Bienvenue à vous.
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1: Il y a Pink Floyd également, Another Brick in the Wall sur ICI.

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2: Avec une sportive de haut niveau, son parcours est incroyable, hein, vous le découvrez depuis 20h, une exploratrice polaire, une écrivaine, une conférencière, Stéphanie Jiquel est votre invitée ce soir jusqu'à 21h. Qu'est-ce que mange un sportif? Vous êtes toute fine, toute mince, vous mettez des complexes là depuis 20h.
3: Alors, je fais
2: vous avez le temps de vous faire plaisir un peu, alors, Stéphanie?
3: Oui, je fais très attention à la qualité micronutritionnelle des aliments de mon assiette.
2: Ouais.
3: Ça, je l'ai découvert par l'expérience, mais aussi à force d'échanges avec mon nutritionniste depuis des années. Quand je suis rentrée d'Antarctique, par exemple, je pesais 39 kilos, c'était vraiment très faible.
2: Ah oui, oui.
3: Et j'étais vraiment carencée en oligo-éléments, en B9, en B12, en zinc, en sélénium, un stress oxydatif très élevé. Et en fait, on s'est rendu compte que mes fluctuations d'humeur que j'avais à l'issue de cette expédition étaient liées à ces carences.
2: Ah d'accord.
3: Et j'ai beaucoup appris, et c'est vrai qu'aujourd'hui, quand je suis dans une ville, la première chose que je fais, que ce soit en France ou à l'étranger, c'est trouver un commerce ou un marché où je vais pouvoir sourcer mes aliments, trouver l'aliment que je recherche en particulier. J'accorde beaucoup d'importance à faire ces courses.
2: Rassurez-moi, est-ce que vous avez une cartographie culinaire? On se balade en France, est-ce qu'il y a une région qui vous guide vers un plat que vous aimez bien?
3: Alors, je n'ai pas de plat en particulier, mais par exemple, là, j'étais à Millau. Donc pour le 100 km de Millau, ouais. Et donc c'est la région du Roquefort et j'aime énormément le fromage. Donc tout ça pour dire que je me fais plaisir parce que ouais. Le fromage est très qualitatif. On a souvent tendance à dire que le fromage il faut l'éviter. J'aime énormément le fromage, j'en mange beaucoup et ça n'apporte aucun désagrément à mon corps. Tout simplement parce qu'il faut savoir sourcer le produit. Ouais. C'est-à-dire qu'il y a des bons fromages et puis il y a des fromages qui le sont un peu moins. Voilà. Après les galettes évidemment, chaque fois que je vais en Bretagne,
2: bah, oui.
3: On en mange. Je jamais hein, en dehors, c'est mon mari qui cuisine, moi je source les produits, lui cuisine. Il n'en fait jamais en dehors de la Bretagne, mais par contre en Bretagne, oui, on essaye d'avoir à chaque fois notre petite galette.
2: Bon, alors, attendez, vous parlez de fromage, vous me dites que vous adorez le fromage, je vous donne une région, vous me citez un fromage, l'Auvergne. Et il y en a plein, hein.
3: À l'Auvergne,
2: c'est ma région.
3: Ouais, il y en a pas mal. Ah, vous venez de là-bas.
2: Exactement.
3: Alors, c'est quel fromage que vous aimez bien?
2: Il y en a plein, il y a le Cantal, il y a le Bleu d'Auvergne, il y a le Saint-Nectaire.
3: Ouais. Alors, je préfère le bleu d'Auvergne.
2: Fondant d'Ambert. Ok,
3: ouais.
2: Le bleu d'Auvergne. Dans le Nord, dans les Hauts-de-France, c'est ce fromage qui sent très très fort, là, qu'on voit dans Bienvenue chez les Ch'tis.
3: Ah, le maroilles.
2: Mais ouais, maroilles. Vous êtes fan de fromage, vous connaissez le maroilles. Et en Alsace.
3: Après, j'aime bien plutôt la pâte dure. C'est-à-dire que tout ce qui est comté, notamment les comtés 40 mois, j'aime beaucoup ça.
2: Pas de Munster, quoi.
3: Ouais, un peu moins tout ce qui est pâte molle ou. J'aime moins le chèvre aussi, plus les pâtes dures.
2: Bon, mais qu'est-ce qu'il y a comme spécialité du côté de Carcassonne où vous êtes né? Pas forcément en fromage, hein, d'ailleurs, il y a des bonnes choses.
3: Non, après, vers Castelnaudary, on parle beaucoup du
2: cassoulet.
3: Du cassoulet. Et ça, pour le coup, c'est pas trop mon truc.
2: Les petits pâtés de Narbonne?
3: Non, j'aime pas trop le pâté, ni le cassoulet, ni la charcuterie. Et c'est un peu moins intéressant d'un point de vue micronutritionnel. Mais après, ça reste intéressant pour se faire plaisir, mais j'aime moins le goût. Voilà.
2: La blanquette de Limoux. Oh, je vais pas réussir à vous convaincre, il est bientôt 21h, la fin de Stéphanie. Bon, d'accord. J'ai compris, c'est parfait. Bon, vous venez de remporter fin juin, un petit peu parlé, un grand raid de 175 km de l'ultramarin, 5e victoire en record. Vous avez enchaîné fin septembre et le 3 octobre dernier, 2 épreuves de 100 km au niveau international. 3 octobre, vous avez terminé le 100 km de la Somme en 7h49, niveau également complètement fou. Vous êtes membre de la Royal Geographical Society, c'est quoi ça?
3: C'est un groupement, une association à Londres qui regroupe les explorateurs, les scientifiques, les chercheurs, les voyageurs, les géographes aussi. Donc je suis membre de cette association depuis de très nombreuses années, une quinzaine d'années. Voilà, on a des conférences, on peut se réunir, on peut donner des conférences aussi soi-même, diffuser des films. Voilà, c'est un lieu de partage.
2: En termes de conférences, alors vous participez à énormément de conférences, il y a plein de thèmes que vous pouvez aborder, j'en cite quelques-uns, l'acclimatation de la chaleur, pour le coup, et du froid, vous connaissez, l'activité physique pour un monde plus durable, le sport féminin, la charge mentale des sportifs de haut niveau, on n'en parle pas forcément souvent.
3: Ouais, c'est un sujet qui m'affecte tout particulièrement et que j'essaye de porter notamment au sein de la commission des athlètes de haut niveau. Parce que je pense que les sportifs de haut niveau ont une très grosse charge, qu'il y a beaucoup de choses, parfois en lien avec le management des fédérations, mais aussi en lien parfois avec une surmédiatisation à l'issue de certaines compétitions. Il y a aussi tout l'aspect financement qui n'est pas évident pour certains sportifs. Et puis on a une vie qui est disruptive, c'est-à-dire que c'est une vie qui est très différente et bien souvent on ressent une très très grande solitude.
2: Comment être plus en forme à 40 ans? Vous l'avez dit tout à l'heure, vous avez 44 ans, je le répète parce que vous l'avez dit, parce que c'est pas courtois de citer l'âge d'une femme, mais vous l'avez dit. Donc vous en parlez aussi, voilà, comment on est en forme à 20 ans, comment on peut l'être à 30, comment on peut l'être à 40, vous pouvez parler de sport business, de sport connecté, parce que l'IA, bah, ça fait aussi partie de notre vie, et vous êtes marraine d'un nouveau programme de sport business, je crois, récemment en école de commerce.
3: Ouais, l'Académie Insight à HEC, c'est très intéressant parce que le sport business, bah, c'est un monde économique comme n'importe quel autre monde économique, l'univers du sport. Et c'est vrai que ça manquait en particulier à HEC, donc ça a été créé cette année. Et j'ai accepté avec plaisir d'être marraine de ce programme et d'intervenir sur des sujets en lien avec le sport business, la professionnalisation, l'impact des réseaux sociaux aussi, parce qu'on n'en parle pas souvent, mais oui, c'est vrai que c'est très impactant, même d'un point de vue charge mentale pour les sportifs de haut niveau. Tout l'aspect financement et puis tout ce que cela génère en termes de droits TV et puis pour le grand public.
2: Vous êtes marraine du Stade Français Campus?
3: Oui, c'est une association qui regroupe 50 sportifs de haut niveau du Stade Français, donc toutes disciplines confondues. Le Stade Français, c'est mon club, donc à Paris. Et notamment, je m'entraîne avec le groupe de sprint du Stade Français. Alors, ça peut être un peu étonnant pour une ultra-fondeuse, une spécialiste d'ultra-endurance, de s'entraîner avec le groupe de sprint. Mais j'apprends beaucoup à leur côté, parce que je pense qu'on apprend en allant voir ce qui se passe ailleurs. Et c'est très intéressant. Et puis le préparateur physique Alain Elie aussi est extraordinaire.
2: Bon, définitivement, on n'ira pas manger un cassoulet ensemble après, puisque j'ai bien compris que vous aviez un emploi du temps encore bien chargé. Vous êtes auteur de nombreux livres, je vais en citer quelques-uns. En mouvement chez Ramsay en 2021. On est tous aventuriers, du verbe naître, qui est sorti en 2018. Il y a également Expédition Across Antarctica, qui a été préfacé d'ailleurs par Nicolas Vanier, qui est sorti il n'y a pas longtemps, qui a eu un prix, hein, également d'ailleurs, ce livre.
3: Le prix René Caillé, ouais, des livres de l'aventure, il y a 10 ans, tout ouais, juste 10 ans. Ouais.
2: 2016. Puis il y a des films, il y a des docus, il y a des choses hein, sur France 2, on a pu voir des choses avec vous.
3: Oui, le goût de l'effort, la coureuse hors norme aussi, donc ça c'est sur France 2, sur mon parcours à la fois à l'ultramarin et puis sur le 100 km de Millau. Il y a aussi Open Brain dans le cerveau des athlètes qui a été diffusé sur Canal+, pour comprendre comment le cerveau d'un athlète permet de mieux comprendre le fonctionnement de la vie humaine, parce que finalement on pousse l'entraînement, on pousse l'adaptation assez loin, et quand on étudie le sportif de haut niveau, ben, on comprend mieux la vie humaine. Donc en étudiant ces sportifs qui font de l'ultra-endurance, on peut aussi soigner des maladies ou mieux comprendre comment fonctionne le corps.
2: Stéphanie Gic, elle est votre invitée. Parmi toutes les régions qu'on a évoquées, il y en a une qui retient plus votre attention, à laquelle vous allez plus souvent. Vous pourriez peut-être pas y vivre, mais en tous les cas, vous dites qu'au-delà de tout ce que vous y faites au niveau sportif, bah, c'est une région qui est très intéressante.
3: Aujourd'hui, je suis attirée par la différence, c'est-à-dire parce que je ne connais pas encore. Donc, j'aimerais beaucoup découvrir le Sud-Est et découvrir la Corse.
2: Ouais.
3: Après, j'aime beaucoup Paris parce que je me suis battue pour vivre un jour à Paris. Et aujourd'hui, c'est le cas, même si j'y suis que temporairement, parce que le sport de haut niveau m'amène ailleurs. Après, chaque région correspond à un moment de vie. C'est-à-dire que j'ai adoré les Alpes pour préparer mes expéditions, à la fois le ski de fond à Autran, comme le ski alpinisme à Courchevel. Aujourd'hui, j'aime tout particulièrement les Pyrénées parce que je m'y entraîne, mais j'aime aussi beaucoup, beaucoup le Morbihan, et je trouve que d'ailleurs que c'est une région qui est sous-cotée. Très clairement, elle est sous-cotée. Mais en même temps, peut-être heureusement, c'est ce qui permet aussi d'avoir ce calme et cet isolement quand on y va.
2: J'ai rien contre Paris, et d'ailleurs, il n'y a pas que Paris dans la ville, n'est pas là pour opposer Paris à la province, mais vous avez dit, moi j'ai tout fait pour vivre à Paris. Je rappelle que vous venez de Carcassonne. Pourquoi vous vouliez vivre absolument à Paris?
3: Parce que je rêvais de voyager, de découvrir le monde, et je partais du principe que Paris était la porte vers le monde.
2: Il y a des aéroports vers Carcassonne.
3: Alors, bien sûr. Mais j'avais cette impression qu'il fallait d'abord passer cette étape-là. Ouais. Puis je pense que j'étais impactée aussi par les livres que j'ai lus, qui présentaient un peu un Paris un peu idéal. Et je pense que j'étais un peu impactée par cela. Et je pensais aussi que j'aurais des clés, des codes, que je m'émanciperais, que je m'ouvrirais à autre chose. C'était la différence, je pense, qui m'attirait. J'aime beaucoup cette vie à Paris, même si aujourd'hui je ne la vis pas au quotidien, je suis souvent ailleurs. Mais les années que j'ai passées à Paris, oui, je les ai vraiment beaucoup appréciées.
2: C'est quoi le message avec tout ce que vous faites, que vous voulez faire passer?
3: Que l'activité physique est essentielle pour se sentir mieux, pour retarder les effets du vieillissement, pour retrouver parfois le goût de la vie, la joie, avoir du sens, pour avoir moins de fluctuations d'humeur, qu'il faut vraiment reprendre conscience de cette capacité extraordinaire du corps. Il peut s'adapter à beaucoup, beaucoup de choses, mais que parfois la société de confort nous endort et on a tendance à oublier cette capacité extraordinaire du corps.
2: Vous qui avez parcouru la France entière, qui avez rencontré des tonnes de Français, qu'est-ce que vous retenez des visages que vous croisez quand vous faites des conférences, de ce qu'on vous dit, de ce pays que vous découvrez en permanence?
3: Alors, c'est des régions qui sont très différentes, c'est-à-dire qu'à chaque endroit, il y a ses spécificités. Je rencontre beaucoup de gens qui sont passionnés, des gens qui aiment leur région, des gens qui... Il y a beaucoup de gens qui pratiquent de l'activité physique, en réalité. Je pense qu'il faut inciter les jeunes à le faire aussi, mais il y en a beaucoup qui sont déjà dans ce cheminement.
2: Merci pour ce parcours admirable, inspirant, qui nous pousse, en tous les cas, au-delà de nos limites et qui nous encourage peut-être à faire un petit peu plus de sport. Moi, c'est ce que je retiens pour moi. Personnellement, ce serait pas mal. Bravo pour tout ce que vous faites, pour tous ces exploits. On vous retrouve, on l'a dit, à la télévision, dans les documentaires, dans les conférences et dans les records. Merci Stéphanie Jicquet, vous êtes heureuse de ce voyage?
3: Merci, oui, c'était très intéressant.
2: C'est votre propre histoire. Hein,
3: c'est ma propre histoire, oui.
2: À retrouver sur ici.fr. On se retrouve demain avec grand plaisir, avec Marie Robert, professeure de lettres et de philosophie, qui elle aussi a un parcours assez impressionnant. C'est dès 20h sur ICI. Salut.
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2: 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Osez, comme le chante Alain Bachung.

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1: Merci d'écouter ici, passez une excellente soirée. Il est 21h. Petit Guillaume pour 100% 80 demain, ciao.
2: Bonsoir à tous. Ce qui est bien avec les tubes des années 80, c'est qu'on n'a pas besoin d'être nostalgique. Ils sont toujours aussi efficaces et actuels, puisqu'aujourd'hui, les nouveaux venus dans la musique imitent le son des années 80. Allez, ce soir, ça commence comme ça.

0: Laura Branigan, c'était Self Control.
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0: Laura Branigan est américaine. Elle connaît son premier succès grâce à une reprise de la chanson Gloria de Umberto Tozzi en 83. Du coup, l'année d'après, elle réitère, et cette fois en reprenant un tube d'un autre artiste italien, Raf, le fameux Self Control, qu'elle réarrange à sa façon New Wave. Résultat, sa version fait d'elle une star, c'est numéro 1. Dans toute l'Europe, durant l'été 84, elle sera même numéro 4 aux États-Unis. Elle est plus doux et surtout plus français. Tout de suite, Francis Cabrel, c'est écrit.

A avec Take On Me. En 1984, quand ce jeune groupe norvégien sort ce titre, il passe relativement inaperçu. Il est ensuite réenregistré un an plus tard pour figurer sur leur premier album. Et c'est cette version qui va débarquer très rapidement dans tous les top 50 européens, puis mondiaux. Le clip très innovant, réalisé à partir d'images réelles et de dessins d'animation, va même leur permettre de décrocher un prix lors des fameux MTV Video Music Awards. En 1980, Diana Ross offre un tube mondial, elle aussi, avec I'm Coming Out, et c'est tout de suite dans 100% années 80.

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1: Le groupe INXS avec Need You Tonight. Un des plus beaux cadeaux que l'Australie nous ait offert au rayon musique, bien sûr. Ce groupe INXS qu'on a adoré dans les années 80, puissant, énergique, le charisme de son leader Michael Hutchence y était pour beaucoup. Need You Tonight est un de leurs grands succès, ça c'était en 1987. Dans un instant, lui on l'aime encore et toujours et pour longtemps, Alain Souchon arrive avec Somerset Maugham. C'est juste après ça.
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0: Évidemment, c'était Céline Dion, d'amour et d'amitié. Et
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0: Au Canada, tout le monde connaissait déjà Céline Dion en 1983. Mais c'est grâce à ce titre que la France tombe sous son charme. Enregistrée à Paris, produite par un grand nom de la chanson française, Eddy Marnay, D'amour et d'amitié va d'abord être multidiffusée par une radio importante. Mais c'est surtout grâce à son passage dans l'émission Champs-Élysées de Michel Drucker qui va lui permettre de signer son premier grand tube chez nous. Un an plus tard, en 1984, George Michael, lui, s'impose avec son Careless Whisper.

Oscar Show avec Wouldn't It Be Good. Encore un titre qui est devenu un tube, notamment en France, grâce à l'émergence des radios libres. Ben oui, on est en 1984. La bande FM est libre et veut capter un jeune auditoire. Donc la musique est à l'image de la jeunesse qui se cherche de nouvelles idoles. Alors pourquoi pas ce jeune anglais au look du moment, hein, franchement. Idem pour beaucoup de jeunes groupes français comme Raft par exemple. Le duo qui nous invite en 88 à... Ben, il n'y a qu'à danser.

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1: 100% AD80, c'est aussi une web radio sur le site ici.fr et sur l'application ici, faut pas l'oublier. Mais on peut aussi se retrouver demain soir dès 21h. Dans un instant, c'est 100% chanson française. Vous écoutez ici votre radio. Il est 22h.
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4: Amour censure de Oshi est sans doute le titre le plus nécessaire de sa carrière. Je vous explique.
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4: En 1985, Alain Souchon sort la ballade de Jim. Et c'est le texte qu'il a eu le plus de mal à écrire.
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4: C'est une chanson à fleur de peau qui mêle rupture amoureuse et idées noires. À travers l'accident de Jim, Souchon exorcise un traumatisme personnel. La perte de son père dans un accident de voiture alors qu'il n'avait que 13 ans. Mais la magie de ce titre, c'est qu'il finit dans la lumière. Jim se réveille à l'hôpital et retrouve l'envie de plaire.

0: Ce message d'espoir lui vaudra sa première victoire de la musique. Même son clip entrera dans la légende en battant ceux de Johnny Hallyday et de Mylène Farmer.
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3: Oui, avec un agriculteur exploitant qui a 39 ans à Angluzel et Courcelles, on est à 10 km de Cézanne. Bonjour Alexis Leherle.
4: Bonjour.
3: Quel est votre parcours pour arriver jusqu'ici en tant qu'exploitant agricole?
4: Alors moi je suis agriculteur, donc installé à Angluzel depuis 4 ans. Donc avant j'étais double actif pendant 2 ans. Avant de m'installer, j'étais 10 ans conseiller agricole, donc notamment sur l'installation en agriculture.
3: C'est 10 ans d'expérience en tant que personne spécialisée pour l'installation de nouveaux agriculteurs, agricultrices. Ça consistait en quoi? Combien de personnes vous avez accompagnées et comment?
4: Je recevais toutes les personnes qui souhaitaient s'installer en agriculture, viticulture, maraîchage, élevage, tout projet agricole. J'étais là pour les accompagner, pour les renseigner sur les démarches à faire pour devenir agriculteur. Donc j'en rencontrais à peu près 200 personnes par an sur tout le département de la Marne.
3: Et c'était quoi l'étude de faisabilité, la reprise d'exploitation, la création d'exploitation?
4: Alors j'étais vraiment là sur la partie renseignement dans les démarches, notamment les formations, tout ce qui était réglementation à respecter lors de l'installation, et puis quelle aide on pourrait bénéficier pour s'installer en tant que jeune agriculteur.
3: Quel est le profil des personnes que vous avez accompagnées pour l'installation? C'est plus des jeunes, des personnes en reconversion professionnelle qui décident de se lancer dans l'agriculture?
4: Alors, en 10 ans d'expérience, j'ai vu le profil légèrement évoluer. Alors on voit que l'âge moyen d'installation a progressé, donc les gens s'installent de plus en plus tard. Et donc en termes de profil, on avait beaucoup de profils donc sur des exploitations, on va dire, assez classiques de la région, donc grande culture, céréales, viticulture, mais on voit de plus en plus de projets avec de la diversification, production de maraîchage, développement de nouveaux élevages sur les exploitations.
3: Quand on entend parler des agriculteurs, souvent c'est la reprise d'une exploitation familiale, c'était essentiellement le cas ou pas?
4: Alors dans la Marne, oui, on est essentiellement sur des reprises d'exploitation familiale, donc des enfants, filles ou neveux, de neveux, nièces d'exploitants agricoles qui reprennent la suite dans l'exploitation familiale. Mais de plus en plus, on a des personnes donc extérieures au milieu agricole qui reviennent, qui ont un projet de revenir sur l'exploitation. Donc dans ces cas-là, la difficulté, c'est aussi l'accès au foncier. Donc c'est pas facile de trouver des surfaces agricoles pour exploiter dans la Marne.
3: Alexis Leherle, pendant 10 ans, 200 agriculteurs et agricultrices par an reçus pour l'aide à l'installation. Quelles étaient les principales sources de motivation et les freins de ces personnes que vous avez rencontrées et aidées à s'installer?
4: La première motivation, c'est continuer l'entreprise familiale, donc poursuivre cette activité avec souvent des projets de diversification, de nouvelles activités sur cette exploitation avec de nouvelles cultures ou création ou développement de certains élevages. Après niveau frein, les freins c'est aussi souvent quand même le financement de ces projets d'exploitation, car une reprise d'exploitation c'est quand même relativement onéreux à reprendre avec des emprunts sur une durée assez longue, donc faut avoir les capacités financières de pouvoir assumer ces reprises.
3: Voilà Alexis Leherle qui a aidé des agriculteurs à s'installer pendant près de 10 ans en Champagne-Ardenne. Merci Alexis.
4: Merci.
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5: Bonjour, je m'appelle Thomas Félix, j'ai 55 ans. Donc moi j'arrive le matin, je pose mon vélo dans le garage, je traverse la cuisine, je prends un café, je monte à l'étage et j'arrive ici dans ce grand open space. 12 personnes à peu près partagent l'espace. Bonjour les gars.
6: Ce Bordelais est un designer, il habite et travaille dans le quartier du Grand Parc, un secteur qu'il affectionne particulièrement. L'équipe de Thomas Félix a travaillé sur plusieurs projets. On lui doit les fameuses devantures bleues avec un sourire blanc des magasins Cultura.
5: Je suis assez fier, effectivement, quand on regarde en arrière, sur 25 ans d'activité, les façades Cultura, la déclinaison de ces façades sur les différentes natures de magasins de la marque. Et il a fallu créer une charte, quelque chose qui allait unifier toutes ces façades, qui fasse que on les reconnaisse d'un premier abord. Ce grand sourire qui est apposé au nom, à 50 ou 60 mètres du magasin, il fallait qu'on reconnaisse et le magasin et les services qu'on allait y trouver. C'est toujours un processus un peu long.
6: Franchement, vous êtes comment dans le travail, vous ? Exigeant, forcément ?
5: Oui, c'est une maladie, parce que effectivement, on a du mal à se contenter de ce qu'on fait. On va toujours chercher au-delà et plus loin.
6: Oui. Sur Résine Le Bousca, vous avez imaginé tout le mobilier urbain.
5: Des chaises longues, des tabourets, des choses de différentes natures pour équiper l'espace public.
6: Alors, il paraît qu'un matin, vous êtes retrouvé sous le trottoir en train de discuter, de faire connaissance avec Jean-Luc Joie, qui est quand même très connu.
5: Un bordelais pure souche. Bah, ça s'est fait effectivement dans le quartier où j'habitais, et je voyais ce grand bonhomme là faire des choses extraordinaires avec ses gros doigts. Il m'en voudra pas. Et il m'a accueilli très gentiment, et puis on a fait connaissance, on a lié une très belle amitié qui dure encore aujourd'hui. On se voit régulièrement pour refaire le monde.
6: Et dans le quartier où nous sommes aujourd'hui, le quartier du Grand Parc, qu'est-ce qui vous plaît aussi ? C'est un quartier en pleine mutation, qui a beaucoup changé ces 10 dernières années.
5: Enfin, c'est très hétéroclite comme quartier. Il y a toutes sortes de populations. Il y a une mixité qui me plaît beaucoup. Je m'y suis installé. Maintenant, j'ai ma maison aussi dans ce quartier. Je vais faire mon marché au Grand Parc. Je vais faire mes petites courses de proximité dans le quartier. Voilà, j'aime atteindre les quais. J'aime faire mon petit footing sur les quais de temps en temps. Voilà, c'est des coins que j'affectionne particulièrement.
6: Allez, on va vous écouter un petit peu sur une anecdote, quelque chose qui vous vient en mémoire, qui représente votre vie finalement.
5: On a été les premiers à fabriquer des espaces de travail un peu atypiques chez Thalès. On a installé un jour un canapé de nous-mêmes chez Ikea. On a installé un canapé Ikea chez Thalès. Et c'était peu avant que le directeur de Thalès reçoive le nouveau directeur de Rockopter, d'Airbus Hélicoptère. Et la discussion s'est terminée dans le canapé, qui avait tant fait parler de lui en interne, etc. On ne travaille pas dans un canapé. Bah, finalement, il a fait l'unanimité. Le directeur de chez Thalès est sorti en disant « Vous m'en mettrez tous les locaux », parce qu'en fait j'ai eu la meilleure discussion possible avec le directeur de chez Rockopter, et cette discussion n'aurait pas pu avoir lieu ailleurs que dans un canapé, et certainement pas dans une salle de réunion.
6: Thomas Félix est donc designer dans le quartier du Grand Parc à Bordeaux. S'il a grandi dans le Béarn, Bordeaux est devenu sa ville de cœur.
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7: Ah, le matin, on fait la toilette, et faut pour nous prendre pour des gobettes.
8: Berrichon dans le texte.
7: La gobette, c'est la truie, ou la métreux, qu'elle est de ses petits gouris. Ah, par chez nous, c'est pas comme chez les Bertans, j'en pas de gros élevages de cochons. Dans le temps, dans les fermes, on engraissait un verra, en que des truches et puis les yeux grasses. Puis, on y faisait sa fête. C'était la Saint-Cochon. Tout le monde venait aider la famille, les voisins, pour éplucher les oignons, faire le boudin puis les saucisses, saler la viande, et puis casser la croûte. On buvait une goutte, puis bien souvent une deuxième. Celle-là, on l'appelle le rince-cochon. Même si on l'élève pour le manger, ça n'empêche pas de l'avoir de la tendresse pour le cochon. Écoutez donc ce qu'en dit Jules Gilbert.
8: En Berrichon dans le texte.
7: Ah, oh, je l'avais acheté sur le champ de foire, le 1er de septembre à Saint-Martin. Oh, il était vif, c'est à pas croire. Deux grandes oreilles, le museau mutin. Le soir, un coup formé dans les tables, il a ben dû trouver le temps long. Il a regretté ses bains manquables, tous ses petits frères, les autres laitons. Oh, doucement, il s'est fait à son auge, ou qu'il y avait du boire à gogo, à la paille fraîche qui fait sa bauge, ou qui ronflait comme un sous l'eau. Oh, pour le pousser, je peine à ingérer. Toute la journée, il dévorait. Puis un soir, j'ai dit à ma vieille, c'est temps, faut qu'on tue notre bestiaux. Eh ben, ça nous a fait quelque chose, à la Mélie puis à moi. Ça l'a pas empêché de faire la fête. Ce chagrin-là, c'est vite passé. J'en fais des pâtés en clatette, des grands boudins que j'en épicés. J'en ai mangé de la couchouna et que j'en arrosé en que du vin gris. Des andouillettes et des tripoilles, des saucisses et du boudin frit. Le soir, hein, j'étais ben tout un peu pompette. Moi, émotionné pour de bon, j'ai ben failli gâter la fête. Comme un vieux, je pleurais mon cochon.

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1: Aujourd'hui, on s'offre une balade à Cap-Breton où histoire, nature et patrimoine se rejoignent, la maison de l'oralité. Notre guide, Véronique Gabaud, responsable du pôle culture de la ville de Cap-Breton.
2: Cette maison, en fait, c'est une des rares traces de l'époque du Moyen-Âge à Cap-Breton, avec la maison du Rey, la maison du Roi. On a voulu préserver ce bâtiment en 2013. La ville a choisi de dédier ce lieu à l'histoire de la ville. Et puis, il y a une autre spécificité à Cap-Breton, c'est que depuis 35 ans, on organise un festival du conte. Et puis, surtout, à Cap-Breton, il y a plein de légendes, certainement dues au fait que Cap-Breton soit un port et qu'il y a eu beaucoup d'histoires maritimes. À Cap-Breton, on aime parler. Et du coup, on a un pôle dédié aux arts de la parole et du récit. Et cette maison de l'oralité, on y propose des accueils en résidence d'artistes qui viennent à Cap-Breton pour créer des spectacles. Et on a aussi pas mal d'actions culturelles, de médiation, pour faire découvrir l'art du récit, l'art du conte à tout public.
1: Est-ce que quand on visite la maison de l'oralité, on a accès à des histoires, des contes ?
2: On découvre l'histoire de Cap-Breton, mais au fil de la visite, il y a parfois des podcasts qu'on peut écouter, issus notamment de ces fameux projets de médiation. On a eu un projet avec des scolaires qui s'appelle Bestiaire du Gouffre. Donc c'est un bestiaire imaginaire autour de ce fabuleux canyon sous-marin. On a aussi un podcast sur la légende de la Tourelle. La Tourelle, c'est une tradition à Cap-Breton. On se retrouve le soir du 24 décembre autour d'un grand feu. Mais quelle est l'origine de cette tradition ? Ben justement, on est allé à la rencontre des habitants. On a essayé de comprendre d'où ça venait et puis surtout comment ils la vivent. Donc, on peut écouter tous ces témoignages. Et au mois de mai, à la période du festival, on a toujours une exposition temporaire qui fait le lien avec le Festival du Conte. Et cette année, ça s'appellera Radio Estacade. Parce que ici, on aime bien les rumeurs dans la ville et les légendes, comme je le disais. Donc, on aura une installation qui nous raconte justement ce patrimoine maritime, la vie des pêcheurs, la vie des habitants et leur attachement au port. Mais c'est élargi aussi au patrimoine naturel et immatériel. Donc, immatériel, vous l'avez compris, c'est un peu l'oralité et les légendes. Et puis, naturel, ben, bien sûr, on parle des traditions de Cap-Breton, de la forêt landaise, du gouffre. C'est un lieu, en fait, qui permet de comprendre l'évolution de la ville, comment elle s'est construite et ce qui est important aussi pour ses habitants.
1: La maison de l'oralité est ouverte gratuitement toute l'année. 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
3: Il vit moto, il mange moto, il boit moto, il respire moto. C'est notre Lorrain du jour, il s'appelle Alexandre Croze. Bonjour à vous.
4: Bonjour à tous.
3: Alors, vous êtes le créateur de la boutique Seeds Motorsport à Voustvillers, hein, commerce, entretien, réparation, préparation de moto. Et cette passion, elle vous a mené très loin parce que vous avez participé à plusieurs grands prix de moto auprès de grands champions comme Jack Miller ou Brad Binder, par exemple.
4: Alors, moi, voilà, tout à fait. En tant que mécanicien, donc c'était un rêve d'enfant quand je suivais Valentino Rossi puis les autres à la télé. Donc, j'ai voulu être mécanicien en grand prix. Donc, j'ai travaillé dur pour y arriver. Puis, j'ai travaillé 15 ans en grand prix, oui. Donc, j'étais responsable de la moto. Je faisais toute la mécanique sur la moto.
3: Comment on fait pour devenir mécanicien auprès d'un très grand champion de moto ? On le contacte ? Ça se passe comment ?
4: Alors en fait, j'ai fait l'école de la performance à Nogaro dans le Gers. Et dans l'école, on était une trentaine à vouloir aller en Grand Prix. Il y avait une seule place et j'avais été retenu. Et j'ai travaillé dur pour y rester.
3: Et comment vous avez fait pour être retenu puisque vous aviez tellement de compétiteurs ? Qu'est-ce qui a fait la différence ?
4: Alors en fait, on est testé. Ça va du physique, le mental est testé. Ensuite, les compétences mécano, soudure, usinage, électronique, l'anglais. Donc c'est un tout. La compétition demande une extrême polyvalence pour pouvoir se sortir de toutes les situations.
3: Quand vous dites le mental est testé, ça se passe comment ? Comment est-ce qu'on fait pour tester le mental d'un mécanicien moto ?
4: Il y a un psychologue qui suivait le temps de toutes les épreuves physiques à la montagne, nous poussait à bout, en fatigue. Il décide si on est apte ou pas à aller en Grand Prix.
3: Le moment le plus compliqué en Grand Prix moto, voilà, où il y a eu la plus grosse pression, la plus grosse montée d'adrénaline, ça serait quoi ?
4: Ça serait un crash avant la course, où il faut réparer la moto pour être prêt sur la grille de départ. Il y a aussi des nuits blanches qui peuvent arriver où il faut reconstruire la moto, il faut refabriquer des pièces. Humainement, c'est une aventure incroyable.
3: Attendez, c'est-à-dire ça vous est déjà arrivé, par exemple, que la veille d'un moment important du Grand Prix, vous deviez refaire la moto, quoi?
4: Oui, bien sûr, bien sûr. C'est très souvent qu'un gros crash, on doit reconstruire une moto. Donc on ouvre chaque tiroir, on va au camion, on reprend des pièces, on en refabrique une.
3: Et on arrive à le faire à temps ?
4: Oui, oui, on fait toujours le nécessaire pour y arriver.
3: Votre dernier Grand Prix moto, c'était quand ?
4: C'était le Grand Prix de Silverstone il y a 3 ans, pour Pedro Acosta, qui a fait champion du monde Moto 2 l'année-là, donc c'était plutôt sympa.
3: Eh ben c'est ça, hein, c'était grâce à vous.
4: Non, c'est grâce à tout le monde.
3: Oui.
4: C'est vraiment un travail d'équipe.
3: Quand vous ne le faites pas, ça fait 3 ans que vous ne l'avez plus fait, que ben voilà, vous avez votre routine dans votre boutique, qu'est-ce que vous ressentez ? Il y a un petit manque d'adrénaline ou il y a le fait de se dire bon ben j'ai une routine plus tranquille, ça me va bien ?
4: Maintenant, je prends plus de plaisir avec ma petite équipe ici à développer l'entreprise et à avancer, faire mon petit bout de chemin. Et puis il y a une vie de famille qui s'installe, voilà, un mariage, et puis après ben, on a envie un petit peu de se poser quand on prend un peu plus d'âge, oui, en effet.
3: Merci beaucoup Alexandre Cross, voilà, l'entreprise SIDS Motorsport, vous êtes basé à Voustvillers. À bientôt.
4: À bientôt, merci, bonne journée à vous, au revoir.
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5: 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C'est la cabine minute sur ici Picardie. J'espère que vous allez bien. Aujourd'hui, on va parler d'amour, ou alors de célibat. Enfin, je sais pas, parce que on voit tellement de choses sur les réseaux sociaux. Oui, les hommes ceci, les femmes ceci. Il y a une femme, elle m'a fait du mal au cœur. Mon mec m'a fait du mal au cœur. Il m'a trompé. Il est parti. Mais en fait, pourquoi vous vous mettez en couple? Vous savez qui vous mettez en couple? Vous vous mettez en couple avec un être humain. Alors un être humain, je vous rappelle quand même ce qu'il est capable de faire. Un être humain, ils ont créé la guerre, l'esclavage, la torture, le viol, le génocide et la télé-réalité. Et après, vous êtes surpris quand votre partenaire, qui est un être humain, il vous a mal parlé ou alors il vous a trompé, machin et tout. C'est vous qui choisissez de sortir. Pourquoi vous sortez avec un être humain ? Et après, vous êtes surpris quand ça se passe mal. Vous avez l'arrogance de croire qu'un être humain, il va bien vous traiter pendant 30 ans. Il y a des êtres humains, ils trichent au Scrabble. C'est quoi l'intérêt de tricher au Scrabble ? Et vous, vous leur confiez vos émotions, vous leur confiez votre cœur à un être humain et vous êtes surpris quand l'être humain il vous fait un coup de Trafalgar, mais vous n'êtes pas bien. Arrêtez de vous mettre en couple. Mettez-vous en couple avec un esprit, voilà. Tu mets en couple avec un esprit, voilà, l'esprit au moins il va pas t'emmerder. Enfin, en même temps, un esprit, c'est un ancien être humain, donc si ça peut être emmerdant. Non, mais pas les esprits. Arrêtez de faire confiance aux êtres humains. T'as cru que ton partenaire c'était qui ? C'était Jésus. D'ailleurs, même Jésus, ils l'ont tué, les êtres humains. Même lui s'est fait avoir. Et vous, vous exigez une loyauté pendant 30 ans. Arrêtez ça. Arrêtez de vous mettre en couple avec des humains. Mettez-vous avec un arbre. Voilà. L'arbre, c'est solide, calme, silencieux, stable. Et en plus, il est enraciné, il peut pas partir. Voilà. Ton ex, il aurait dû essayer. L'arbre, tu peux lui faire des câlins. Il parle pas, il t'engueule pas. Tu peux oublier les sacs poubelles, il dit rien. Tu peux lui raconter ta journée, il te juge pas. Et c'est mieux qu'un mec, c'est mieux qu'une meuf, c'est mieux qu'un psy. Alors après, niveau sexe, bah écoute, c'est du bois. Il est toujours dur. Alors après ça dépend de ce qu'on aime, hein, ça dépend de ce que t'aimes, tu vois. En même temps, si c'est pas très fun, au moins il te ghoste pas, l'arbre, tu vois. Il a pas d'insta. Il pose pas de story ambiguë en mode je suis dans une forêt chelou. Et le pire, c'est que des fois, tu parles à un arbre dans la vie, tu vois. T'as plus de réponses que quand tu parles à une copine. Parce qu'un arbre, lui, il te fait pas rien, non, rien. Non, c'est pas ça, mais laisse tomber. Alors, moralité, si vous vous mettez en couple avec un être humain, n'oubliez jamais qu'en face de vous, bah, vous avez un être humain. 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
1: Pour moi, c'est important, c'est d'aider les gens. Moi, j'aimerais bien faire dans les restaurants parce qu'on peut gagner beaucoup d'argent et ça aide les gens à manger.
2: Moi, je voudrais être maquilleuse et coiffeuse parce que j'aime bien maquiller et coiffer.
3: Moi, j'aimerais bien être militaire pour sauver mon pays quand il est en guerre.
4: Moi, je sais pas.
5: Bah, j'aimerais bien faire majorette, pompier.
6: Tu serais en tenue de majorette pour être pompier, c'est quoi l'idée?
5: Bah, il faut pas être majorette alors, parce que si on les garde quand on fait les majorettes, bah après, ça va être trop tard, je vais louper. Et aussi, c'est beaucoup de travail être pompier, parce que mon père est pompier, c'est-à-dire que c'est beaucoup de travail quand je le vois garder le travail.
6: Donc tu préfères être quoi? Plutôt majorette ou plutôt pompier alors?
5: Pompier.
7: La maison de retraite, c'est aider les personnes âgées à faire des activités, les aider à aller quelque part.
8: Moi, quand je serai grand, je voudrais faire des vidéos, un peu de tout.
9: Antoine. Ça tourne, le moteur? Pas les bruits. Ça tourne, oui.
10: Ça tourne.
9: Ça tourne ici, c'est ça, déjà pas là. Bon.
10: Action.
1: Si moi, ce que pour moi, c'est important, c'est d'aider les gens, à les nourrir, à les soigner, à faire tout ce qui est bien pour la santé.
11: Moi, j'ai deux choses que je pense que j'aimerais bien faire. C'est être joueur de foot à Paris ou France ou Caen ou autre chose et être maçon.
6: Ça n'a rien à voir.
11: Mon tonton, il fait maçon. Du coup, t'as des idées pour construire des cabanes à tes enfants après.
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12: Bonjour et bienvenue à Prades, Virginie.
13: Merci Vincent. Vous êtes guide accompagnateur.
12: Surtout sur la destination Conflans-Canigou, donc avec la chance d'habiter à côté du massif du Canigou et de pouvoir emmener les groupes et les gens à la découverte du Canigou et surtout faire l'ascension du pic du Canigou.
13: Et pas que, parce qu'il y a aussi des randonnées, des excursions que vous proposez.
12: Tout à fait, il y a un vaste choix de randonnées dans le Conflans. Et puis bah, aujourd'hui, je vous propose de faire une petite excursion et puis d'aller sur les balcons nord du Canigou pour prendre un petit peu de la hauteur et avoir une belle vue sur le massif du Canigou.
13: Eh bien, on embarque, allez, c'est parti. Et là, nous allons prendre quelle direction, Vincent?
12: On va aller en direction de Kaya.
13: Vincent, vous venez de vous arrêter, qu'est-ce qu'il y a dans le ciel?
12: Eh bien, il y a un circaète là qui vient de passer, qui est assez bas parce qu'il est en train de chasser. Donc le circaète Jean Leblanc, c'est un oiseau qui est reconnaissable parce qu'il est très clair, dessous, tout blanc. Son régime alimentaire est spécialisé sur les reptiles.
13: Donc, alors là, il vole au-dessus de nous.
12: Ah, il est passé tout proche, donc là on s'est arrêté au bord de la route pour l'apercevoir, parce que c'est pas aussi fréquent de le voir d'aussi près.
13: Donc là, on est sur la route de Sournia.
12: La route pour aller dans les Fenouillades, puis on va donc aller jusqu'à la chapelle de Saint-Jacques de Calaron.
13: Déjà là, Vincent, c'est Prades là que nous voyons.
12: Oui, alors on a pris un peu de hauteur, donc on va faire un petit bout de cette route qui va nous procurer un belvédère remarquable sur tout le massif du Canigou et le pic du Canigou.
13: Voilà, on est sorti du 4x4 et ça y est, on prend le départ de la petite marche.
12: Oui, on récupère la piste et puis donc on va faire la petite marche pour se rendre jusqu'à la chapelle.
13: Là, on a un panorama incroyable déjà. Hein.
12: Très beau panorama sur une bonne partie du Conflans. Et puis on est dans une végétation qui est là pour le coup. On a pris un petit peu d'altitude. On est toujours dans une végétation qui est marquée par le climat méditerranéen. Alors là, on a plein de genévriers. Vous voyez tous ces arbustes, il y en a certains qui montent un petit peu plus. Le genévrier qui fait la baie de Genièvre. On fait notamment, on s'en sert dans la cuisine et ça participe aussi à la confection, peut-être vous connaissez cet alcool, du gin.
13: Et Vincent, nous sommes arrivés au pied de la chapelle.
12: de la chapelle Saint-Jacques. Et donc, on peut voir, en étant là devant, le panneau qui explique un petit peu l'histoire et les dates importantes de la chapelle, de la vie de la chapelle, les fameuses coquilles pour matérialiser Saint-Jacques. Et donc, on va faire un petit tour.
13: Vincent, on est ici sur ce qu'on appelle les balcons du Canigou.
12: Oui, sur la partie qu'on dénomme ainsi, les balcons nord du Canigou.
13: Au pied de la chapelle qui surplombe ce très très beau panorama avec plein de petits chemins autour.
12: Dans la forêt, là, on a une petite forêt de chênes, puis c'est très joli parce que c'est varié, c'est bien entretenu. Il y a de la lavande, du romarin. Voilà, comme on avait une petite paire d'heures devant nous et qu'on était sur l'heure du repas, j'ai pensé que c'était un lieu sympathique à vous faire découvrir. On sort le panier repas donc, qui a été préparé par le Rasteil, avec donc des produits locaux. On a le jus de pomme d'Adama, le pain de Jérémy.
13: Ça, c'est le fromage d'Escouloubre.
12: Un petit peu de jambon, le jambon d'Alex, du camp de Mathilde. On a le saucisson à l'ail. On va se régaler.
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1: 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Wikizef, petit guide à l'usage des étrangers du sud du péage d'Arras en vacances dans notre belle région.
2: Dimanche matin, levé avant le soleil, vers 9h, vous descendez prendre un café que vous pensez amplement mérité. 8 heures de sommeil, franchement, on mérite une pause café. Et devant la cafetière, votre cousin regarde attentivement le café couler. Ça s'appelle une sentinelle de cafetière. Et là, il se retourne et dit « Bon, t'es déjà debout ? Il fait corps noir, t'as qu'est ta lit ou quoi ?» Ne paniquez pas, Wikizef est là pour vous aider. Taquet un lit. C'est une réflexion semi-désagréable, parce qu'il y a plusieurs niveaux de réflexion désagréable. Ça dépend de l'heure qu'il est, du temps qu'il fait. Admettons, il fait 25

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1: Bonjour Serge.
2: Bonjour Mathieu.
3: T'es de l'Isère, si tu sais que...
2: Mon cher Mathieu, on ne le répétera jamais assez, le pâté chavant n'est pas du tout un plat typique de la région.
1: Ah ben non.
2: Ah ben vous le savez,
1: ben oui.
2: Il y a des gens qui ne savent pas, vous avez l'instruction, vous. Ah,
1: merci.
2: Ça n'a rien à voir avec le pâté croûte, le pâté de foie, la caillette ou la terrine au bleu de Sassenage. Non. Le pâté chavant est un complexe. Comme nous en avons tous, ça peut être...
1: Ne regardez pas quand vous dites ça.
2: Je suis parce que vous êtes seul dans la pièce.
1: Ah,
2: je regarde,
1: c'est pour bon, ça.
2: Bref, celui-ci n'a rien à voir, bien sûr, avec celui d'Oedipe. Les Grenoblois n'ont aucun problème avec leur père ou leur mère. Ça dépend comme ils ont voté, bien évidemment.
1: Oui, bien sûr, voilà, c'est ça.
2: Le pâté chavant est un temple, écoutez-moi bien, dans lequel nous allons faire notre cinéma, tout en mangeant du maïs préalablement soufflé, bien sûr, hein, et sucé des esquimaux préalablement gelés, selon une vieille tradition iséroise et montagnarde. Et vous savez quoi? Comme disait mon grand-père, suce le glaçon, t'auras le bâton. Il est bon de connaître les us et coutumes de notre région. Alors, nous, bien sûr, on y sait, parce que nous sommes d'ici,
1: mais
2: ici,
1: oui.
2: Isère, bien sûr. Mais, de toute façon, tout bon isérois, c'est ça.
1: C'est bien, connaître les us et pas les

0: astuce, ce n'est pas du tout pareil.
1: Hein. Oh, c'est vous qui dites, oui. Moi, ça n'engage que vous.
0: Exactement. En tout cas, merci Serge, à demain.
1: Mais je vous en prie.
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3: Bonjour à toutes et tous, bienvenue dans Affaires classées, le podcast. Nous sommes en 1875, au cœur de la Bigorre, dans le petit village de Montousset, pas loin de Bagnères. Un fermier du village est assassiné avec sa fille. La veille, trois inconnus leur avaient rendu visite. Question, qui sont ces étranges visiteurs? La suite, dans un instant.
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3: Nous sommes en l'an 1877. Les gazettes judiciaires de l'époque regorgent de faits divers, de vols, de meurtres. Pour quelques sous, certains n'hésitent guère à frapper, à tuer. Souvent, hélas, ces drames sordides impliquent des ressortissants espagnols sans ressources. Des sans domicile fixe, errant de ville en ville, profitant de la quiétude des campagnes pour commettre leurs méfaits. En cette fin de 19e siècle, la France accueille nombre d'immigrés fuyant leur patrie après l'invasion de Napoléon, comme en atteste le procès qui va suivre. Ce matin du 12 mars, une imposante foule de curieux s'est amassée des deux côtés de la petite rue qui conduit de la prison au palais de justice de Tarbes. Tous guettent le passage, dans un instant, du convoi à cheval qui transportera les accusés du crime de Montousset. Voilà plusieurs jours que la presse régionale annonce ce qui sera le procès criminel de l'année dans le coin. Il est 11h. Le président de la cour d'assises, M. Léniel, vêtu de son imposante robe rouge et noire, ordonne aux gardes qu'on introduise les accusés. Deux hommes et une femme dans le box. Ils sont jeunes, une trentaine d'années, de taille moyenne. Les deux hommes sont originaires de la province voisine de l'Aragon, tandis que leur voisine de galère est certes née à Tarbes, mais de parents espagnols. L'affaire a débuté 2 ans plus tôt. Dans la soirée du 25 novembre 1875, le trio arrive d'Auch en diligence à la gare de Lannemezan. Ils vont marcher, à pied, toute la nuit, en direction du petit village de Montousset, dans le canton de Bagnères-de-Bigorre, qu'ils atteignent enfin au matin suivant.
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3: Leur traversée ne passe pas inaperçue. Des paysans, déjà au champ, scrutent ces inconnus. Qui sait s'ils ne sont pas là pour voler? Un petit garçon les voit, aiguisant leur couteau au bord d'un sentier. C'est à lui que le trio réclame son chemin.
5: La ferme des Campistrous, tu sais où c'est?
3: Arrivé à destination, il toque à la porte et tombe sur Philippe, le chef de famille. C'est Louise, sa fille, que la dame du trio demande à voir. Elle dit être une ancienne amie. Direction, un champ proche où Louise est à pied d'œuvre. Quand elle aperçoit sa visiteuse, elle se jette dans ses bras, l'embrasse avec effusion et propose au trio de passer la nuit à la maison. Dimanche 27 novembre, Rosalie, une voisine des Campistrous, s'étonne de voir les volets fermés. Elle frappe à la porte. Personne. Louise. Silence. Un sombre pressentiment envahit Rosalie qui part alerter Monsieur le maire, lequel se transporte sur place, accompagné de quelques hommes. Un épouvantable spectacle les attend. Philippe, le chef de famille, gît inanimé dans son lit. Une mare de sang s'écoule à travers le matelas. Un double bâillon noué derrière la tête et fortement serré a été posé sur sa bouche pour l'étouffer ou l'empêcher de crier. Des plaies béantes sur sa poitrine, son cou, sa tête lui ont été infligées par une arme blanche. Et Louise, elle, c'est dans l'écurie que son cadavre mutilé sera découvert, lardé de coups de couteau. Pour les gendarmes de Bagnères, il n'y a pas à chercher bien loin. Le vol est le mobile de ce double meurtre. Les meubles ont été fouillés, le linge des armoires jeté au sol. Un objet va pourtant retenir leur attention.
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3: C'est un cache-nez, noir et blanc. Rosalie, la voisine, est formelle. Il appartient à l'un des deux hommes arrivés la veille. Elle a croisé le trio quand ils se dirigeaient vers la ferme en début de soirée. Et bizarrement, tout ce beau monde a disparu. Nul ne sait à ce stade qui sont les deux hommes à l'accent espagnol qui accompagnaient la visiteuse qui se disait amie de Louise Campistrous. Elle, en revanche, est très vite identifiée. Elle se nomme Marie Viau. Née à Tarbes, elle s'adonne depuis longtemps à la prostitution dans les rues du chef-lieu de la Bigorre. Selon les policiers, Marie s'est mise en ménage avec un certain Francis Badel, un homme fort dangereux, condamné par 3 fois et fraîchement sorti de prison après avoir failli assassiner un compatriote. Sa spécialité, c'est le vol d'argent et malheur à la victime qui lui résiste. Un voleur patenté, capable de tuer sa proie, voilà qui dessine le portrait idéal du suspect numéro 1 dans l'enquête ouverte sur le crime survenu le 26 novembre à la ferme de Montousset. Reste une question. Comment Marie Viau a-t-elle fait connaissance avec Louise ? La réponse ne tarde pas. Quelques mois avant son assassinat, la jeune paysanne avait fait un petit séjour derrière les barreaux à la prison de Tarbes à cause d'un menu larcin. Et c'est là que Louise et Marie s'étaient liées d'amitié, à tel point que Louise lui fit promettre qu'il faudrait passer la visiter une fois dehors à la ferme familiale. Immature, Louise avait glissé une imprudente confidence. Philippe, son père, avait longtemps vécu aux Amériques. Il en était revenu riche, très riche, et pour preuve, il cachait sous son matelas des lingots d'or et 30 000 francs en espèces.
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3: Une confidence qui ne tomba pas dans l'oreille d'une sourde. Marie en parla aussitôt à son amant, lui aussi en prison. C'est pour s'emparer de ce joli magot que Marie Viau conçut le projet de rendre visite à son ex-voisine de cellule, aidée des deux hommes que les policiers ne tardent pas à identifier comme étant les deux frères Badel, Francis et Valentin. Mais où sont-ils passés ? Le lendemain du crime, le trio sanguinaire a déjà traversé la frontière afin de se planquer en Espagne. Grâce à l'entraide entre les deux pays, les trois suspects seront malgré tout interpellés vite après. Face au juge, Marie Viau se met à table et elle raconte. Profitant de l'hospitalité du vieux Campistrous, le trio assassin entamait la soirée en savourant les spécialités culinaires de la ferme de Montousset avant de tuer le père et sa fille. Selon ses deux compères, c'est Marie Viau qui a décidé d'achever le vieil homme.
6: Il faut en finir, et vite, sinon les gendarmes vont arriver.
3: Joignant le geste à la parole, elle s'empare d'un couteau de cuisine posé sur la table et elle le tend à son compagnon.
6: Vas-y, achève-le.
3: Détail sordide, une fois les deux meurtres commis, la jeune femme s'est mise à danser, ivre de joie, à l'idée du magot qu'elle imaginait découvrir dans les armoires de la ferme. Mais sa joie sera de courte durée. Malgré une fouille approfondie, les trois compères ne trouvent pas une seule trace du butin dont Louise avait parlé à sa copine de cellule en prison. Ni lingots d'or, ni billets, ni pièces de monnaie. Le butin se résumera à quelques vêtements. Deux robes, un parapluie, des boucles d'oreilles, des chemises, des draps et une montre.
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3: Un butin bien dérisoire face à la guillotine que les trois assassins encourent à présent. Inculpés du crime de vol suivi de meurtre, commis avec préméditation, ils retournent à la prison de Tarbes, et pour longtemps, la même où naquit leur sanglant projet criminel. Le procès aux assises s'ouvre au printemps 1877. La presse locale et nationale est là. L'affaire passionne l'opinion publique car, aux yeux de tous, les frères Badel ne sont que des exécutants. Le cerveau du drame, l'instigatrice, c'est Marie, la diabolique. Dans l'inconscient populaire, la femme donne la vie, pas la mort. Et comme chaque fois lorsqu'une femme est accusée d'un crime horrible, la foule accourt. Face aux magistrats et aux jurés, les frères Badel semblent résignés, convaincus que leur sort est déjà scellé et qu'ils finiront coupés en deux par la lame du bourreau. Mais Marie, jeune et belle, joue la comédie jusqu'au bout. En pleine audience, elle tombe à terre, en proie à des attaques nerveuses. Simule-t-elle la folie pour échapper à la peine capitale ? Un médecin court, il lui fait respirer des sels. Marie se calme, repose sa tête sur l'épaule d'un gendarme et l'audience reprend. Au nom de la société, l'avocat général, M. Dumoulin, requiert la peine de mort contre les trois accusés. Unis dans le crime, unis dans le châtiment. Une heure suffira à la cour pour rendre son verdict. Peine de mort pour Marie Viaud, peine de mort pour Francis Badel et prison à vie pour le jeune frère Valentin. C'est le 12 mai suivant que Francis sera guillotiné. Marie aura plus de chance. Elle est graciée par le chef de l'État. Devenue une détenue modèle, elle sera libérée 25 ans plus tard, en 1902.
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3: Et de sang, c'était ce nouvel épisode du podcast. Je vous propose de nous retrouver dans un prochain rendez-vous avec cette fois-ci un petit voyage dans le temps en juillet 1992. Un curé d'origine basque est découvert dans les toilettes d'une aire d'autoroute en Charente-Maritime. Que s'est-il passé ? Réponse dans un prochain numéro. À bientôt.
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1: Avant d'accueillir le centre des congrès, l'Ancan, c'était une atmosphère à part. Un lieu avec du bruit, des odeurs aussi, et de l'effervescence. Ici, on criait les enchères, on vidait les caisses de poissons, et toute une ville vivait au rythme de la mer. Entre 1956 et 1994, la criée de l'Ancan est l'épicentre du port de pêche Rochelet. Chaque jour, les bateaux rentrent au bassin des chalutiers, chargés de merlus, de barres, de dorades. Les caisses sont déchargées directement sur les tables de tri et les mareyeurs enchérissent à la voie. On imagine facilement une ambiance intense, rythmée, quasi théâtrale.
2: Il est tout frais, mon poisson! Il frétille! Il est tout frais!
3: Ça sent le poisson d'en face!
1: À son apogée, au milieu des années 1960, jusqu'à 25 000 tonnes de poissons transitent ici chaque année. La Rochelle figure alors parmi les ports de pêche les plus actifs de France. Et si on s'attarde sur le bâtiment en tant que tel de l'Ancan, eh bien, nous sommes face à une construction longue de près de 300 mètres là, après son agrandissement. C'est un véritable outil moderne. Quai de déchargement, atelier de mareyage, liaison ferroviaire, chambre froide. En fait, tout est pensé pour rationaliser et accélérer le commerce du poisson.
4: Bah, qu'est-ce que ça ?
2: Un bon poissonné, c'est tout frais et bien goulu !
4: Ça pue, puis ça bouffe maintenant que tu l'as posé sur le capot !
1: Dès le XIIIe siècle, le marché aux poissons occupe différents sites dans La Rochelle. Il s'installe dans le centre-ville, rue du Port, puis rue Amelot, avant de migrer dans l'ancien couvent des Carmes. C'est la Coursive aujourd'hui. Pour finalement se fixer au bord du bassin des Chalutiers. À la fin du XIXe siècle, l'arrivée des bateaux à vapeur transforme profondément la pêche. Les sociétés d'armement se multiplient à partir du début du XXe siècle, puis vient l'âge d'or des Trente Glorieuses, avant le déclin, lié au choc pétrolier notamment, mais aussi à l'éloignement des zones de pêche et aux crises successives. En 1994, la criée quitte l'Ancan pour rejoindre Chef de Baie. Une page se tourne alors. Mais le bâtiment, lui, eh bien, il reste debout. Transformé en centre des congrès, il a réussi à conserver son esprit d'origine, avec ses grandes baies ouvertes sur le bassin, ses quais, et puis ses volumes impressionnants. Et avec la seconde édition de l'événement, la criée de l'Ancan, eh bien, le lieu renoue avec son histoire et reprend le temps d'une journée son accent maritime.

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2: Christian Rock, musicien.
3: Les Limousins sont formidables. Stéphane Pigato.
2: Depuis tout petit, je voulais faire de la musique. C'était une passion, j'écoutais la musique, ça me travaillait. J'étais très amoureux de la musique dès le départ, depuis tout petit. À 7 ans, j'ai commencé à prendre des cours de solfège. J'ai commencé par la clarinette dans une fanfare. Et donc, j'ai pris des cours de solfège avec un prof d'accordéon. Et je voulais pas faire d'accordéon, mais bon, j'ai craqué quand même et je suis devenu accordéoniste.
4: Vous intégrez du coup très jeune, hein, finalement, un groupe avec notamment d'autres accordéonistes de renom. On peut citer Jean Segurel. Comment ça se passe, ça, quand si jeune, à 15 ans, on intègre ce genre de groupe?
2: 12, 13 ans, 14 ans, je jouais comme ça pour les petits papis, mamies dans les EHPAD. Et il y a quelqu'un qui m'avait repéré, et il s'avère que c'était un musicien de Robert Monédière. Et je suis rentré, donc j'avais 15 ans à peu près. J'ai donc travaillé avec Robert Monédière et Segurel qui venait aussi jouer avec nous.
4: Et alors, comme à l'époque, il y a un moment, faut partir à l'armée. Donc vous allez faire votre armée.
2: À la sortie de l'armée, je refais un an de plus avec l'orchestre d'Alain Kleiner. Et ensuite, je suis rentré dans un orchestre à Toulouse qui s'appelait Sentimental Trompette.
4: C'est un des gros orchestres de l'époque.
2: Oui, tout à fait.
4: Et vous commencez là une carrière nationale.
2: C'est ça. C'est-à-dire qu'au départ, avec cet orchestre, on faisait toutes les grosses soirées de prestige. Et un jour, on a été remarqué par Daniel Guichard qui a enregistré 2 albums. Et il nous a proposé de partir en tournée avec lui pour la promotion de ses albums, qui était à l'époque Le Gitan, et voilà. Et on a accompagné Annie Cordy, on a accompagné Hervé Villard, Herbert Léonard.
4: À cette époque-là, vous habitez Paris, si on peut le dire, parce que vous tournez beaucoup. Comment arrive ce moment où vous allez intégrer la garde républicaine? Parce que ça aussi, c'est pas commun, de sortir de cette carrière pour intégrer la garde républicaine. En deux mots, comment ça arrive, ça?
2: Comme on dit chez nous, j'étais en pleine bourre, comme on dit, ça tournait plein pot, quoi. On était souvent en studio, on faisait des télés avec Guy Lux, quand Manuela, mon épouse, attendait notre fils, il a fallu trouver une solution pour vivre un peu et vivre à peu près normalement, quoi. J'ai passé le concours pour la garde républicaine et je suis rentré donc comme trompettiste à la garde républicaine, oui, effectivement, pour l'accueil des chefs d'État et les concerts avec le président, voilà.
4: Et quand vous regardez dans le rétroviseur comme ça sur cette vie qu'on vient de parcourir assez rapidement,
2: oui.
4: C'est quoi votre plus grande fierté dans tout ça?
2: Ma plus grande fierté, c'est d'avoir pu faire passer le goût de la musique à des élèves. J'étais prof de trompette et d'accordéon et j'ai des élèves maintenant. J'en ai un qui est prof à Toulouse. Je suis fier d'avoir donné envie à des enfants de faire de la musique. J'ai 66 ans, j'ai eu la chance de vivre de ma passion et ça, c'est pas rien.
4: Il arrive le moment où on pense s'arrêter peut-être?
2: Moi, mon pays, c'est la Corrèze. Je voulais revenir en Corrèze et travailler en Corrèze. Donc j'ai monté mon orchestre, ce qui a très bien fonctionné pendant 20 ans. Parallèlement, j'ai monté un chœur d'hommes, voilà, qui continue à tourner. Ça s'appelle le chœur de loup de l'Ubersac, avec lequel on tourne pas mal. Et, voilà.
4: Et là, vous qui vouliez rester un petit peu tranquille en Corrèze, avec ce chœur-là, vous faites le tour de France et finalement, c'est reparti pour un tour,
2: c'est reparti pour retour, effectivement.
4: Et pour paraphraser la chanson de Dalida, alors le plus tard possible, là on est d'accord, Christian, vous mourrez sur scène?
2: Sur scène peut-être pas, mais dans la musique, oui. C'est quand même très fatigant faire de la scène. Quand on part en tournée et tout, c'est quand on part sur plusieurs jours, ou même des fois plusieurs semaines, c'est quand même dur. Ça, je ferai plus. Voilà, donc, mais je serai toujours dans la musique, c'est sûr.
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5: Bonjour Médéric Esquisserus.
6: Bonjour Philippe, bonjour à tous.
5: Notre linguiste marseillais. Vous m'inquiétez, Médé, vous avez un drôle de regard inquisiteur ce matin là.
6: Inquisiteur?
5: Ouais, un petit peu, oui.
6: Mais confesseur peut-être.
5: Ah.
6: Je vais commencer par une question. Êtes-vous capable de résister à la tentation? Est-ce que vous êtes capable de résister à, je sais pas moi, un bon aïoli provençal?
5: Ah, c'est difficile.
6: L'aïoli complet, hein.
5: Ouais.
6: Avec tous les légumes, la morue, et gras d'ail dans la sauce. Moi non, j'avoue. Est-ce que vous êtes capable de résister à une daube qui a mijoté pendant 10 heures et qui embaume la maison?
5: Ah, c'est compliqué.
6: À un morceau de gâteau des rois au frit confit bien pégueux.
5: Ouais.
6: Êtes-vous capable de résister, ça je sais que non, à un chichi fraîchi tout chaud et bien sucré? Et voilà. Alors, je parle que des désirs gustatifs, que du plaisir de la chair, car je pourrais aussi vous poser des questions sur les plaisirs de la chair et vous interroger sur votre capacité à résister à la tentation. Mais ce n'est pas mon rôle. Je ne suis ni confiseur, ni confesseur. En revanche, certains en entendent de belles. La semaine dernière, plusieurs temps forts religieux ont commencé, le ramadan pour les musulmans, mais aussi le carême pour les chrétiens. C'est dans ce cadre que l'on m'a envoyé un lien vers le podcast Carême dans la ville, réalisé par des dominicains, avec l'épisode du 22 février au titre forcément alléchant, Confession marseillaise. Et je n'ai pas résisté à la tentation, j'ai écouté. Et vous aussi, vous allez écouter. C'est le frère Clément Binachon, du couvent de Saint-Lazare à Marseille, qui parle. Et voilà cette drôle de confession marseillaise, avec l'accent, ou pas.
7: Confession marseillaise. Après avoir jeûné 40 jours et 40 nuits, Jésus eut faim. Matthieu, chapitre 1, verset 2. Marseille, il y a quelques années, dans un confessionnal. Bénissez-moi mon père parce que j'ai péché. Je dois vous confesser, mon père, que j'ai peur que d'avoir été infidèle. C'était la semaine passée. Je prenais mon café tranquille à mon poste habituel en terrasse au-dessus de la plage des Catalans. Et là, il y a une petite que le bon Dieu avait drôlement bien proportionné, qui a eu la mauvaise idée que d'aller piquer une tête là, sous mes yeux. Mais je ne vous cache pas que ce spectacle m'a un peu émotionné. Et c'est ça que je voudrais confesser. Vous me pardonnerez cet exemple pagnolesque, mais il me semble éclairer une confusion courante.
6: Ah, la petite des Catalans. Alors voilà, oui, je vous résume l'essentiel de cet épisode. Ce n'est pas un péché que d'éprouver la tentation, le désir, l'envie, tant que vous n'y succombez pas. Bon, on en parle de l'accent. On sent que frère Binachon essaie d'imiter l'accent marseillais, mais sans se lâcher totalement. Ça donne l'accent, avouons-le, très bizarre, hein, une imitation pas trop réussi, mais il faut savoir faire preuve de clémence, et donc on pardonne volontiers à frère Clément Binachon. Vous remarquerez qu'il est resté sobre, hein. Il aurait pu se laisser aller à répéter ce que l'on peut entendre, hein. Souvent de très mauvais goût, voire très sexiste, hein. Ça peut aller de « Oh, vé la petite comme elle est charmante, Fada !»« Ah, tiens comme elle est bonasse !» en passant par « Oh, elle est bien tankée, celle-là hein. !» Voire, en mode chanson, hein, « Il y a une petite, la belle de mai, coquin de sort, qu'elle me plaît !» Ou il y a une petite au catalan, hein, vous pouvez faire ça aussi. Et ça peut marcher dans plein de sens. Hein. Des filles qui parlent de mecs, des mecs qui parlent de mecs, des filles qui parlent de filles, chacun s'y retrouvera. Mm-hmm. Merci à Sophie pour l'envoi de ce podcast. Et le bonjour à toutes les femmes folles à la messe, comme le disait Rabelais. Bon carême à toutes et tous. Ramadan Mabrouk si c'est le cas. Et méfie à la tentation. Ouais. Espenché. Oui, pécho, c'est péché.
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8: Bonjour, vous ferez attention, il y a une peluche qui vous suit.
9: Oui, vous avez vu, elle est magnifique ma peluche. Hein.
8: Mais elle est vivante surtout.
9: Oui, oui, oui.
8: Elle bouge.
9: Elle bouge et elle fait plein de câlins, c'est super.
8: Ça doit être bien, des câlins de chouchou.
9: C'est ça.
8: Et un chouchou.
9: Oui, c'est ça, ouais, exact.
8: Comment s'appelle
9: Boubouille.
8: Oh là là, en plus il s'appelle Boubouille.
9: Ouais, ma boubouillette, elle est trop mignonne. Elle est
8: ah, c'est une fille?
9: Non, c'est un garçon, mais j'ai le droit de dire ce que je veux. C'est comme ça.
8: Ouais. Ça pourrait le perturber quand même dans son...
9: Non, parce qu'il est bien dans ses pompes. Il est bien dans ses pompes et il sait que il est ce qu'il veut. Voilà, et c'est ce qui compte dans la vie, d'être ce qu'on veut.
8: Moi, je pense souvent, quand je vois des chochos comme ça ou des chiens qui ont vraiment beaucoup de poils,
9: ouais,
8: je me dis souvent, l'été, par contre, ils doivent un petit peu souffrir.
9: Ouais, c'est vrai qu'on a acheté une petite clim juste pour lui, pour pouvoir le mettre au frais, ouais, parce qu'on habite en centre-ville. Et c'est vrai qu'il a eu très, très chaud, quoi. Après, voilà, on essaye de le sortir au moment de fraîcheur. Et cet été, ça s'est bien canalisé. J'espère que l'été prochain, s'il ne fera pas trop, trop chaud. Sinon, on l'emmènera au pôle Nord et puis c'est tout. Je ne sais pas comment.
8: C'est l'occasion d'un voyage.
9: Exactement. Je ne sais pas comment on peut faire voyager un chouchou jusqu'au pôle Nord, mais ça doit se trouver.
8: Bon, oui,
9: tout est possible.
8: Ça se réfléchit, ça s'organise.
9: Exactement, ça s'organise.
8: Mais alors, je note hein, qu'au niveau de...
9: Oui, non, ne notez pas, les gens n'ont pas besoin de le savoir. Non, ne notons pas, un chien blanc n'est pas toujours blanc partout. On essaye de le laver.
8: Surtout quand il a des poils longs.
9: Exactement, tout
8: s'accroche. Figurez-vous que j'ai le cas avec mon chat.
9: C'est vrai ? Ouais, ouais, ouais.
8: Il y a bien par moments où le cucu n'est pas très, très propre.
9: Et pas nénette. C'est ça, exactement.
8: Mais sur un chien blanc, ça se voit encore un peu plus.
9: Et bah, c'est ça, on n'a pas trouvé la crotte magique blanche qui ne tâchera pas l'arrière-train. C'est bien dommage.
8: Alors, d'où l'histoire du pôle Nord, parce que justement là, c'est en jamais.
9: Eh oui, exactement. Tout est lié, tout fait sens, hein, c'est vrai.
8: Merci pour cette rencontre.
9: Je vous en prie, merci à vous. Très belle journée.
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1: Salut, Brésil.
2: Au fait, c'est quoi ton prénom?
1: Je m'appelle Geoffrey, j'ai 40 ans, malheureusement.
3: C'est dingue ce que le temps passe vite.
1: Et je suis animateur en centre aéré.
4: Un jeune animateur un peu cinglé.
1: Et je suis dans les petits bonheurs, même les gros bonheurs.
5: Mais il est complètement fou ce mec.
6: Mais moi, les dingues, je les soigne.
7: Et quelle est votre adresse actuelle?
1: Je suis de Plo Moderne. Je dirais que ma ville, c'est un petit village, mais très actif. Il y a beaucoup de vie. Il y a peu de bars, mais le peu qu'il y a comme bar, bah, on s'y amuse bien. Donc c'est une ville très accueillante au bord de mer. L'hiver, ça dort, mais l'été, ça se réveille, on va dire.
2: Je vais vous apprendre quelque chose, ce n'est pas du tout la saison.
8: On se baladera dans la région.
1: Mon coin préféré quand je me balade, eh ben, ça serait la plage de Pentrez.
3: Mais elle est comment? Raconte.
1: C'est une grande plage qui fait 4 km de long, où on peut partir du début jusqu'à la fin, et on s'y sent bien. Il y a un côté solitaire, surtout quand on y va en hiver, quand il n'y a personne et qu'il pleut. C'est là que c'est le meilleur.
9: Comme il pleut tout le temps, hein, de l'eau, il n'en manque pas. Hein.
10: Souvenons-nous de notre première rencontre avec elle.
1: Mon premier flirt, premier bisou, c'était en Normandie, en CM2. J'ai les classes de mer avec mon école, donc on partait en Normandie. Et on avait fait une boum pour la fin, et on a eu le droit à un petit feu d'artifice.
11: Pour un feu d'artifice, il va y avoir un beau feu d'artifice.
1: Et au moment du feu d'artifice, j'ai fait mon premier bisou.
2: Ah oh ben c'est le bouquet.
1: Je me souviens même de son prénom, Maud Varzignac. Je sais pas si tu m'écoutes, hein, mais voilà, c'était avec toi. Que des souvenirs.
12: Regarde donc, est-ce que c'est moi ou est-ce que ça balance? Hein?
13: Ça balance.
12: Ça balance.
14: Et attends, t'as pas tout vu?
15: Un méga-tube?
1: Mais ça serait, ça vient de mes parents, mais ça serait Claude François, Alexandrie, Alexandra.
16: Non, mais c'est vraiment trop pourri la Bretagne, hein.
1: Je me revois quand j'avais 7 ans à danser sur Alexandrie, Alexandra et de voir mes parents danser sur cette musique avec un engouement. Maintenant je fais des imitations de Claude François.
17: Non, ce matin j'ai pas envie.
18: Non mais c'est bon, allez-y, je me concentre. Ouvrez bien vos oreilles.
19: Je suis dans ta vie. Je suis dans tes bras.
20: Ah oui, c'est étonnant.
19: Camaracuda.
16: Vous avez vu l'heure qu'il est? Ça fait une demi-heure que je cavale dans les couloirs pour localiser le boucan. Vous croyez que j'ai que ça à foutre?
1: Allez, salut.
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21: Le vin, ça prend du temps. 18 mois en général en Bourgogne avant d'être mis en bouteille. En ce moment, le millésime 2024 finit son élevage en fût comme à Beaune chez Philippe Pacalet. C'est dans le calme de ses caves qu'il nous raconte les notes aromatiques de son Geoffrey 2024.
22: Donc là, on a changé de cave. On est plutôt sur du 2024, c'est ça?
23: On est sur des 2024 rouges.
22: Attendez, vu que je prenne votre micro, c'est peut-être plus pratique. Hop, voilà. Donc là, vous avez ouvert le tonneau. Vous plongez
23: la pipette. Et on se retrouve avec un misime classique, c'est pour ça qu'on voit. On a une belle robe rubis, Geoffrey Village. C'est quatre parcelles différentes. Geoffrey, c'est toujours beaucoup de fruits. Hein. Ça fait un vin assez gourmand et toujours beaucoup de structure. Il y a les deux. Si on prend 10 personnes, toujours 7 qui l'apprécient. On va les soutirer pour les mettre en bouteille l'année prochaine.
22: Quand vous dites préparer, ça veut dire que...
23: On a mis un bouchon.
22: Ça, hein. Donc là, c'est le bouchon qui est à l'intérieur du...
23: Voilà, après on met le robinet.
22: D'accord.
23: Parce qu'on n'utilise pas de pompe, on fait par gravité. Ça évite d'aspirer le vin, c'est moins stressant.
22: C'est plus doux.
23: Voilà.
22: Ah, on peut stresser des vins.
23: Ouais, c'est de la matière vivante. Ouais. C'est comme nous, ça évolue. C'est un peu à l'image de l'homme, le vin. C'est un produit culturel. Il y a beaucoup de points communs.
22: Donc il faut lui apporter beaucoup de douceur. Ouais.
23: Même si la forme du vin, là, c'est le tonneau après la bouteille. Nous, on a un squelette, c'est différent. Mais c'est une construction différente.
22: Oui, mais nous, on se trimballe avec le même squelette toute la vie.
23: Voilà.
22: Et eux, ils changent de squelette quand même.
23: Mais on ne grandit plus à partir de 21 ans, normalement.
22: Non.
23: Et les vins, dès qu'on les a mis en bouteille, ils grandissent, mais différemment, parce qu'ils sont aussi coincés dans cette bouteille.
22: C'est pour ça qu'on a cette forme de tonneau, finalement, parce qu'on aurait pu mettre ça dans des cubes, finalement.
23: C'est un œuf coupé au debout. L'œuf sous la terre, la gestation, enfin, il y a toujours une jolie philosophie avec tout ça, mais il y a un sédiment qui se forme au fond du tonneau, qui s'appelle l'ali, donc quand vous remuez le tonneau, ben, ça remélange, ça dynamise, quoi. C'est un peu comme un bébé avec son placenta, quoi. Il y a une naissance. et ça protège le vin, donc ça dure un certain temps, c'est pour ça qu'on doit soutirer. J'ai un rôle protecteur et nourricier, c'est bien fait quand même.
21: Philippe Pacalé à Beaune est le papa de 50 000 bébés quand même, bouteilles par an, c'est pas rien et ça fait partie de la fierté de notre région.
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5: Il y a un truc qui nous rassemble tous, nous les Mayennais, c'est bien sûr le bon Mayennais. La vache broute dans les champs, puis ce lait précieusement pasteurisé pour fabriquer du fromage. Et ce fromage délicatement conservé dans cette boîte, oui, celle-ci, avec le couple si mystérieux dont personne ne connaît l'histoire, mais où tout le monde se raconte une histoire. Une recette qui marche depuis 1912. Audrey Gaillot, chargée de communication pour la société Vaubernier, implantée à Martigné-sur-Mayenne.
13: On est habituellement quatrième marque nationale la plus vendue en France, mais sur le mois de décembre, on a eu la bonne surprise de voir qu'on était passé troisième.
5: Et si au départ, il n'y avait que le bon Mayennais, désormais la marque est une référence en France. Catherine Drezen, présidente de Vaubernier.
14: Aujourd'hui, ce sont 130 collaborateurs qui travaillent. Nous fabriquons une large gamme de fromages et de produits laitiers bon Mayennais. Camembert, brie, coulommier, lingot, carré.
5: Ah, mon camembert est prêt. Ça, avec du pain alors. L'entreprise Vaubernier fait travailler plus de 170 producteurs de lait autour de la fromagerie.
13: On met un point d'orgue à faire que nos fromages soient de qualité. Et puis, on a des consommateurs qui nous sont fidèles.
5: Oui, et d'ailleurs, pas plus fidèles que moi, parce que moi, j'ai le bic, quatre couleurs, bon Mayennais, grâce à ça, pardi, au point. Ils existent depuis le début. Vous les échangez pour avoir un cadeau. Et forcément, ça fait un succès fou, comme le souligne Catherine Drezen.
14: Sur l'année 2025, on a à peu près échangé par point ou vendu 45 000 objets à l'effigie de bon Mayennais.
5: Et comme le dit Audrey, les objets sont variés.
13: On a quand même une trentaine d'articles qui sont disponibles sur la boutique, donc on y retrouve des tabliers, des torchons, des sacs isothermes. Quand on passe dans différentes maisons, on voit toujours des petits coins qui sont dans les petits pots et les gens ont l'habitude de les conserver. Et donc je pense que ça se passe de génération en génération.
5: C'est vrai, ça finalement tout le monde a une histoire avec le bon Mayennais.
13: L'habitude de voir le camembert sur la table le dimanche avec ses grands-parents, et finalement c'est des choses qu'on reproduit nous aussi avec nos enfants. Et donc pour nous, c'est vraiment une fierté de voir que la marque se transmet.
5: Et même si la recette du camembert, le bon Mayennais, n'a jamais changé, la tradition n'empêche pas l'innovation.
13: Donc la finie 1912 au mois de septembre, qui a un peu plus de caractère par rapport à notre camembert historique. Autre exemple, sur le fromage le léger, on a revu le pack là récemment pour pouvoir faire émerger la notion de riche en protéines, qui est aujourd'hui sur le marché un point qui est important, notamment pour les sportifs.
5: Ça y est, j'ai fini mon camembert au four, bah du coup, je vais courir.

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1: Clac, ça va rerouler.
2: Le jour où je suis monté sur un skate, pour moi, c'est le jour de ma naissance. Donc j'avais 6 ans. Je me suis dit très rapidement, ouais, vers 15-16 ans, je veux faire ça toute ma vie, quoi, en fait.
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2: Je suis Thierry Mondamer, j'ai 53 ans, j'habite à Chambray-les-Tours et je skate depuis plus de 47 ans.
4: Cheveux longs, t-shirt ample et le skate, bien sûr. Thierry est d'ailleurs assis dessus quand on se rencontre dans son terrain de jeu.
2: Ça m'a même servi d'oreiller. Quand j'avais 20 ans, j'ai fait un road trip dans toute l'Europe, en fait, pendant 3 mois. Bah, déjà pour être sûr de ne pas se le faire voler, quoi.
4: À 6 ans, qui est-ce qui vous a mis sur cette planche?
2: Je m'en rappelle comme c'était hier, c'était le 1er juillet 1978. Aujourd'hui, dans les cours d'école, il y a des draisiennes, des trottinettes. À l'époque, il y avait des skates. Il y avait la descente du collège qui donnait sur l'école primaire, avec un grand virage et un espèce de talus en herbe. Mais 9 fois sur 10, on tombait dans le talus, quoi. En fait, c'est un sentiment de liberté qui est très, très important avec le skate. Alors, bien sûr, il y a le côté glisse et puis l'air, voilà, qui passe dans les cheveux. En fait, dans le skate, ce qui est intéressant, c'est que c'est un des rares sports qui offre ça. Il y a tellement de disciplines. Même sans être bon techniquement, etc., vous pouvez trouver du plaisir.
4: Le plaisir avec la sensation et tous les à côté, les copains, la liberté, la musique.
2: Plutôt hardcore, fusion, c'est par exemple des groupes comme Nirvana, des choses comme ça, quoi. Il y a tout ce qui est rock californien, il y a de la fusion comme les Red Hot Chili Peppers, voilà, il y a plein de choses comme ça. Il y a une vraie culture dans le skate. Hein. Le chanteur des Red Hot, donc Anthony Kiedis, il a skaté. Moi, j'ai eu la chance de skater avec lui.
4: Ouais.
2: Oui, c'est vrai. Bah oui, moi j'ai commencé en 78, donc j'ai évolué avec mon temps, quoi.
4: S'évader sur quatre roues, ici ou à l'autre bout du monde, c'est aussi une histoire de spot. Et ça, c'est la chasse au trésor de Thierry, trouver à chaque fois les meilleurs spots.
2: On en découvre tout le temps. Là, je viens d'en découvrir un dimanche, qui reprend exactement ce qui se fait dans un skatepark aujourd'hui en partie. Ça, c'est rare de trouver ça dans la région. Voilà. Ça fait 2 jours que j'y pense.
4: C'est comme les champignons, il ne nous dira pas où c'est, que ce soit ici en Touraine ou à l'étranger.
2: Beaucoup, beaucoup, puisqu'il y a quelques années, je partais le vendredi et j'allais un week-end en Espagne. Je revenais dans la nuit du dimanche au lundi, voire des fois je dormais devant le parking où je travaillais. Et la même chose le week-end d'après, mais ce coup-ci c'était pas en Espagne, c'était en Allemagne par exemple.
4: Complètement mordu, le skater, vous l'avez compris. Toutes ces activités, c'est à retrouver sur skateboard.bitterworld.fr. Peu importe votre âge, vous pouvez essayer cette discipline. Avec lui, ça se passera comme sur des roulettes.
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5: Itinéraire bis cette semaine, nous sommes à Villeneuve-sur-Yonne et aujourd'hui, pause gourmande et sucrée. Je suis à la maison d'Onon, François de Charon, bonjour.
6: Bonjour, bonjour.
5: Merci de nous accueillir dans cette maison qui a toute une histoire ici à Villeneuve-sur-Yonne.
6: Oui, effectivement, c'est un passage obligatoire, la maison d'Onon à Villeneuve-sur-Yonne. Elle a été créée en 1920 par la famille d'Onon. Et aujourd'hui, au 1er janvier 2023, j'ai repris l'entreprise et j'essaie de perpétuer cette tradition du pain d'épices et du miel. Moi, je suis arrivé dans Lyon, enfin ma famille est arrivée dans Lyon il y a une quarantaine d'années et on était déjà clients, en fait, depuis toujours à la maison de nom. Et c'est comme ça qu'en fait, j'ai été complètement séduit et conquis, à la fois par les produits, par l'équipe et par le cadre idéal dans lequel on exerce notre métier.
5: Cette maison, vous avez voulu lui donner une autre image. Quelle est la patte François de Charon ici?
6: Alors, la patte François de Charon, c'est d'abord, en fait, perpétuer la tradition et le savoir-faire de la maison d'Onon au travers de nos produits intemporels qui sont le pain d'épices, la biscuiterie et également le miel, bien entendu. L'idée, c'était d'avoir une image qui corresponde un peu plus à ce qu'attendent aujourd'hui nos clients, une image peut-être un petit peu plus premium et qui se démarque et qui montre en même temps la qualité des produits qu'on fait à la maison d'Onon.
5: Et puis, ici aussi, on est au cœur de la maison, à côté de l'atelier de fabrication. Ici aussi, vous avez voulu redonner une autre image à cette maison.
6: Oui, en fait, quand je suis arrivé, je me suis aperçu qu'il y avait beaucoup de clients qui aimaient passer du temps chez nous, qui aimaient regarder ce qu'on faisait, regarder la fabrication. Et donc, j'ai installé effectivement une cour, je l'ai végétalisée, j'ai installé des tables, j'ai mis tout un tas de visuels où on voit le processus de fabrication pour que nos clients, quand ils viennent, ils ont envie de rester et qu'ils soient bien quand ils restent, qu'ils puissent déguster nos produits, boire un café ou une boisson fraîche.
5: Là, on est dans ce salon de thé, votre création, et puis juste à côté, une boutique qui, elle aussi, est nouvelle.
6: Alors, elle existait déjà, mais effectivement, on a fait quelques petits changements. On a remis en avant nos produits d'exception, qui sont vraiment le pain d'épices et le miel. Et puis, on a aussi développé toute une gamme de biscuits, qui maintenant deviennent de plus en plus recherchés par nos clients. On essaye d'amener de la nouveauté chaque année, notamment au moment de Pâques et au moment de Noël, où on prépare des créations spécifiques pour ces périodes festives.
5: Les produits de la Maison d'Onon, on les retrouve ici au cœur de Villeneuve-sur-Yonne, dans cette très très belle boutique, mais sur d'autres points de vente.
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1: Là au-delà, au-delà de l'eau.
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2: Sur la route de la Guinguette à Anzem, en venant de Guéret, vous verrez sur votre gauche une maison avec des fenêtres blanches. C'est l'atelier du sculpteur Scal. Mais c'était quoi avant ?
3: Je suis Scal, sculpteur, avec joie de vous accueillir.
2: Donc votre maison, c'était la boucherie du bourg ?
3: Une des boucheries du bourg, oui. Alors je crois que c'était la famille Fell qui aurait fermé, d'après les anciens qui habitent le village, dans les années 50. Mais il y a encore les traces.
2: Et donc là, le carrelage...
3: C'est ce qu'on appelle, je crois, du casson. Alors, je ne sais pas si c'est l'expression qui est employée en Creuse, mais en général, on appelle ça du casson, parce que ce sont des bouts de carrelage de toutes les couleurs, qui ont servi à faire le sol de l'atelier de boucherie. Et puis, il reste encore au plafond, encore quelques des suspentes pour les bouchers, où ils accrochaient les morceaux de viande. Mon atelier, apparemment, c'était dans cet endroit qu'on accueillait les clients qui venaient. Donc ici, pareil, le même carrelage que dans l'autre partie. Et là, maintenant, j'ai transformé ça dans mon atelier de sculpture. Sur les matériaux, principalement des métaux, mais aussi du bois. Moi, ce qui m'importe, c'est le rendu dans les formes. J'apporte beaucoup d'importance à la lumière posée sur les pièces, les reflets, enfin. Et puis surtout, j'aime pas les lignes droites. Les gens qui aiment ce que je fais, c'est Jules Verne, Tim Burton, par exemple, me définit mieux comme recréateur.
2: Et là, par exemple, qu'est-ce qu'on a devant nous ?
3: J'irais un manège, mais qui est issu de plein de pièces différentes. Une montre, des engrenages,

0: mais ça a fait beaucoup dans le choix, ouais, tout à fait.
1: Comment vous avez mené votre enquête ?
0: Principalement, je fréquente la bibliothèque de la COP, donc dans Zem. On est quelques-uns, et j'ai rencontré Brigitte, par exemple, à qui j'ai posé des questions. En tout cas, c'est grâce aux anciens du village que j'ai pu avoir quelques infos, quoi. J'ai une belle rencontre, je suis bien ici.
1: Dans cette maison, on ne découpe plus de la viande, mais des matériaux recyclés pour fabriquer des œuvres.

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2: Allez, on passe la frontière, que ce soit au niveau du col du Locle, le de Valor, ben pas de souci, on va en Suisse et on regarde un petit peu ce qui se passe chez nos voisins avec David Aubry. Bonjour David.
3: Bonjour Louise, bonjour à tous.
2: Alors je le disais, un conflit de voisinage tourne au vinaigre, mais pour la plaignante.
3: Oui, ah, vous voyez, j'aime bien aller dans la rubrique justice, hein, ça en dit long sur une société. Alors, sur le ring ce matin, la momone, une solide bernoise, la soixantaine bien tapée. Alors c'est le genre de femme, il faut pas la chercher, ou alors on la trouve, hein. Vous allez voir, face à elle, une voisine lambda que la momone ne peut pas blairer. Mmh. Et vous allez voir aussi que notre amie du jour, eh ben, elle est pas là pour obtenir le prix Nobel, hein. La diplomatie, c'est pas son truc. Elle, quand elle est contrariée, elle envoie du lourd. C'est le genre grande gueule, sans gêne, c'est un peu la mère Trump du quartier. Alors je vous rassure, elle a pas sorti la machine à baf, mais elle a décidé d'afficher sa voisine juste parce qu'elle peut pas l'encadrer.
2: Alors elle l'a en effet affichée au sens propre, hein, pour le coup.
3: Eh ben absolument. Les faits se sont déroulés dans la buanderie de la Copro, le lieu idéal, là où tout le monde passe et a le temps de jeter un œil sur les murs. Attention, je ne m'en piquais à la presse suisse. La momone, elle a décidé de laver son linge sale en public et sans adoucissant. Sur une affiche en face de la machine, elle traite la voisine de rebut antisocial de l'humanité.

0: insulté. Bref, c'est ce qu'on appelle de la diffamation et des injures. Alors, forcément, la dame visée s'est pas laissée faire et elle a porté plainte.
1: Et le ministère public lui a donné raison.
0: Évidemment, la momone n'est pas ressortie blanchie de la buanderie. Selon les juges, elle a sali la réputation de sa voisine en portant atteinte à sa dignité et à son droit à la considération. Rien que ça. Et tout ça, eh ben, ça se paye. 620 balles d'amende, frais de justice et un avertissement. En cas de récidive, ce sera 80 balles de plus par jour d'affichage.
1: Eh ben.
0: Pour pas risquer de perdre à nouveau ses nerfs, on lui conseille donc de ne s'acheter une machine à laver pour faire ses lessives dans son appart et pas à la buanderie. Et accessoirement, Loïs, on va aussi lui conseiller de prendre une petite verveine, ça détend.
1: Oui, ça peut faire du bien, surtout de grand matin comme ça. Merci beaucoup, David. Et puis voilà, vos conseils, on les retrouve parce que là, on trouve un super conseil. Achetez votre machine à laver. Voilà, n'allez pas la faire dans un lieu public, on a toujours des risques comme ça. Merci, les conseils à retrouver sur l'application ici et sur ici.fr Besançon. Et puis nous, on se dit à demain, tout simplement. Voilà, David.
0: À demain.
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3: Bonjour, je m'appelle Jean, je suis né en 1935. J'ai fait du vélo depuis très jeune. J'ai côtoyé après des gens de qualité et j'ai eu la chance de participer à beaucoup d'épreuves et d'en tirer de grands souvenirs et des profits.
4: Bonjour Jean. Alors c'est pas exagéré hein, de dire que vous êtes un mordu, un grand passionné de vélo et de cyclisme. Ça se voit quand on regarde vos albums photos chez vous, vos nombreux trophées. Et ça se voit un peu dans vos yeux aussi quand on parle de vélo, ça vous émeut ?
3: Mais c'est vrai qu'à vélo j'ai été heureux. Ah oui, j'étais mordu. Et alors dans mes rêves, je rêvais que le Tour de France passait dans le coin, que je me planquais derrière une haie et que je m'emmanchais dans le peloton. Je roulais comme les autres sans fatigue. Et ça, c'était un rêve qui m'est resté longtemps. Et j'ai même rêvé une nuit, il n'y a pas si longtemps, que sur le guidon, j'avais mis mon nom.
4: Jean, vous-même, vous avez participé à certaines courses, notamment le Paris-Brest-Paris.
3: Ah, Paris-Brest-Paris avait existé la première fois en 1891. Et c'est Charles Théron qui avait gagné. Il avait eu un peu de chance parce que il avait déjà un frère qui avait une voiture. Et il avait bénéficié de ravitaillement, d'assistance. Et à un moment, il a voulu abandonner. Et son frère a sorti un pétard. Il a dit, si tu t'arrêtes, je te tue. C'était sympa au possible. Il n'y a pas de dérailleur, il n'y a pas de frein, il y a un pignon fixe. Et puis tu pédales. T'en chies comme un russe au Congo. Alors c'est quand même assez baroque. Moi, après, j'ai fait Paris-Brest-Paris en 1991, 100 ans après Charles Théron. Je suis quelquefois un peu farfelu. J'ai eu beaucoup de plaisir à faire Paris-Brest-Paris parce que je l'ai fini pas abîmé.
4: Qui sont les cyclistes qui vous ont marqué ?
3: Bernard Hinault. J'ai adoré ce garçon. Et puis, à un moment, on a familiarisé. Je me suis occupé, entre autres, de lui et de son vélo. Il était attaché à ce que je faisais. Et je savais que pour un contre-la-montre, fallait lui mettre de la guidoline neuve, le chatterton des guidons. Je l'ai accompagné au championnat du monde et il était champion du monde, à Salange. Et là, les larmes sont sorties et on s'est embrassés. Et après, j'en ai eu un autre, Luc Leblanc. Luc Leblanc était champion du monde. Luc Leblanc était maillot jaune du Tour. Luc Leblanc a eu le malheur de perdre un frère lors d'une soirée de 14 juillet à Nieul en Haute-Vienne. Un gars bourré rentre dans la foule, tue le frère à Luc et casse une jambe à Luc. Ça n'a pas empêché Luc d'être champion du monde. Enfin, pour moi, c'est grandiose. Et il y a 2 ans, le Tour de France passe à La Roche et Luc Leblanc conduit une voiture. Tout le monde pose des questions, tout ça. Et je dis à Luc Leblanc, comment va ta sœur ? Les gens me prennent pour un timbré, quoi. Ah, il me dit, elle va bien, elle habite à Toulouse, elle fait telle et telle chose. Ces périodes-là, pour moi, sont formidables.
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5: Et non, crèche, ça désigne pas une garderie en breton. Je vais vous l'expliquer. Avant cela, un petit dicton.
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5: Je sais pas pour vous, mais moi j'adore la sagesse populaire, le bon sens des anciens dictons. Et celui que j'ai choisi pour vous, bah, tombe sous le sens. Mais c'est mignon. Écoutez bien. Gant ni tra, nerer tra. Alors, ceux qui comprennent ont sûrement déjà un petit sourire. Parce que, bah oui, c'est bête comme chou, mais ça marche. Gant ni tra, nerer tra. Littéralement, Avec rien, on ne fait rien. Gan nitra, nerer tra. C'était utilisé dans le sens de « on n'a rien sans rien ». Si on ne fait pas d'efforts, on ne peut pas avoir de résultats. Que ce soit au travail ou dans la vie de tous les jours, ça fonctionne pour tout ce qui demande un minimum d'efforts physiques ou intellectuels. Gan nitra, nerer tra. Ça sera notre phrase philosophique du jour ou votre mantra breton du jour, si vous voulez. Une dernière pour bien mémoriser. Gan nitra, nerer tra.
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5: Et du coup, créar. Créache. Aïe, aïe, aïe, aïe, aïe. Encore un mot breton bien malmené, comme Quignamon. Souvent mal écrit et surtout très souvent mal prononcé. Le mot breton, c'est créar. Et ce mot, on le retrouve dans des hameaux ou des quartiers, même pour un phare. Et la bonne production est crère ou créar. Créar, c'est une prononciation plus du Nord Finistère. Mais on la trouve parfois ailleurs. Et crère ou créar, dans la langue bretonne parlée, c'est le haut. Créranti, c'est l'étage de la maison. Et dans les non-lieux, c'est un point haut, donc un lieu habité en hauteur. Créar, crère. Et c'est aussi une colline ou une montagne, comme l'une des plus célèbres, hein, le Ménéum, dans le Finistère, qui est surnommé Acher, c'est-à-dire la colline. Donc voilà, si vous souhaitez vous approprier ce mot, n'hésitez pas à surtout bien le prononcer, ça fera du bien aux oreilles. Crère, créar et Acher. Si vous mettez l'article devant. Je vous laisse vous entraîner. Je vous dis à demain, même heure, pour d'autres petites surprises. Canoir Croix.
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1: Les petits bonheurs, généralement, ce sont des sourires qui se récoltent tous les jours au hasard des rencontres. Il suffit d'un micro ici, de ne surtout pas prendre de rendez-vous et de ne pas se présenter. Ça marche très bien à Megève, par exemple. Nous sommes donc en Haute-Savoie, sur les hauteurs de Megève, au Mont d'Arbois, pendant que des chevaux sont en train de monter dans une bétaillère.
2: Bonjour.
1: Matin de bonne heure, venez vous occuper des bêtes.
2: C'est ça, on vient les mettre au chaud, ouais.
1: Ah, c'est-à-dire que là, ils quittent la montagne?
2: Ouais, ce coup-ci, ouais, c'est bon. Ce coup-ci, on va les ramener, on va les mettre en pension pour cet hiver, ouais. Ils ont passé tout l'été en montagne, donc ce coup-ci, ça y est. Ils vont aller se mettre au chaud pour l'hiver.
1: Ah oui, ils font toute la saison, hein, ici?
2: Ouais, ceux-là, ils font toute la saison ici. Il y en a qui sont là pour la monte, il y en a qui sont là pour l'attelage, et puis vu que nous, on est élevage, il y en a, ils sont juste là pour grandir.
1: Vous, c'est pas juste un loisir, c'est votre métier?
2: Ouais, moi, c'est mon métier, ouais. Je suis cocher palefrenier, ouais.
1: Quand vous dites pour l'attelage, c'est les calèches qu'on peut voir à Megève, par exemple?
2: Exactement, c'est ça.
1: Donc, les chevaux, quand ils sont pas attelés, on les voit ici, sur les hauteurs de Megève?
2: Ouais, c'est ça. Nous, on en a l'Alpette, comme là en face, en haut de la côte 2000. On en a aussi au Mont d'Arbois, là, juste derrière. Et puis, après, au fur et à mesure de la saison, on les fait descendre petit à petit. Puis là, ils atteignent leur point le plus bas sur Megève. Puis après, on les change de département, et puis voilà.
1: Donc là, ils montent dans le bus?
2: C'est ça, ouais. Ils montent dans le bus, là, je vais en mettre 4. Là, après, j'ai mon patron qui va arriver, il va prendre le reste, et puis après, on va prendre un camion et une remorque, puis on y charge tout dedans, puis lui, il part cet après-midi.
1: Et là, il part où, hein, en résidence d'hiver?
2: Ils partent dans l'Allier, ceux-là. Ils partent dans l'Allier. Ils ont des gros champs de plusieurs hectares où c'est qu'ils ont du foin, des abris pour eux, de l'eau à volonté, puis voilà.
1: L'Allier, donc en Auvergne, si je ne m'abuse, il fait pas beaucoup plus chaud qu'ici l'hiver.
2: Non, il fait pas beaucoup plus chaud, mais par contre, ils auront plus d'herbe qu'ici, on va dire. Ils auront moins de neige, ils auront un peu plus de foin, un peu plus d'eau, parce que nous, ici, c'est qu'on est tout de suite dans la neige, et puis nous, on n'a pas assez de foin pour tous les nourrir l'hiver, donc on préfère les mettre en pension. C'est beaucoup plus agréable pour eux. Puis pour nous, l'hiver, on a déjà bien assez de boulot comme ça, donc au moins, ils sont un peu tranquille aussi de leur côté.
1: Alors justement, vous faites quoi l'hiver si vous avez plus de chevaux?
2: Alors c'est pas qu'on en a plus, c'est qu'on en a moins. Toute la partie élevage en fait partout en pension, et en fait l'hiver nous on fait énormément de calèches. Sur Megève, on a des grosses calèches qui montent jusqu'à 12 personnes. C'est qu'on fait les fondus en calèche en soirée ou le midi, et on fait juste des balades en calèche.
1: Bon, vous, j'imagine que le cheval c'est une passion, on fait pas ce métier là par hasard.
2: Mon grand-père était déjà éleveur de chevaux, là maintenant je bosse chez un ami de mon grand-père. Puis voilà, après on fait ça par passion, de toute façon c'est pas par l'argent qu'on va le faire, hein, comme dans tout métier agricole.
1: Même à Megève?
2: Même à Megève, l'agricole, ça reste l'agricole, à Megève ou pas.
1: Je peux vous demander votre prénom?
2: Moi, c'est Mathieu, moi.
1: Et c'est quoi le dernier petit bonheur de Mathieu, s'il vous plaît?
2: Mon dernier petit bonheur, c'est d'avoir fait un galop sur les crêtes de la côte 2000 en plein été avec le soleil couchant. Et ça, je pense que je m'en souviendrai jusqu'à ma mort.
0: 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Lucas Vanitou, bonjour.
3: Bonjour.
0: Vous êtes le fondateur de l'association Belfortaine Objectif Égalité, qui existe depuis combien de temps?
3: Nous entrons dans notre 7e année. J'ai créé l'association avec mon ancien animateur jeunesse à la ville de Belfort en 2019. Nous avons deux pôles au sein de l'association. Un pôle famille avec lequel nous réalisons des animations socio-éducatives, socio-culturelles, directement au pied des immeubles, et des projets collectifs avec elle. Et puis un pôle jeunes solidaires dans lequel nous réalisons des animations plutôt sur la thématique qu'on appelle l'éducation à la citoyenneté, à la solidarité internationale.
0: Quand j'entends international, ça veut dire que vous allez parfois très très loin pour réaliser ces projets?
3: Alors ça nous arrive, oui. Tous les deux ans, on porte un projet fort qui s'appelle les périples solidaires et culturels. Et nous avons déjà financé à distance, pour raison Covid, on n'avait pas pu s'y rendre, au Cambodge, trois puits, aux Philippines. Nous sommes en relation avec une école. Et puis dernièrement en Indonésie, en novembre dernier, avec un nouveau groupe de jeunes, nous nous sommes rendus là-bas.
0: Des jeunes de quel âge et qui ont fait quoi?
3: Alors des jeunes de 16 à 19 ans, dont c'était la première expérience à l'international, qui ont travaillé pendant plus d'un an pour réaliser des actions d'autofinancement leur permettant de se rendre sur place, certes, mais aussi et surtout de partager vraiment un moment interculturel. Ils étaient en binôme franco-indonésien pour rénover une maison de la nature afin que les enfants de la communauté puissent bénéficier d'apports sur cette thématique.
0: Des projets à l'international, ça c'est OK, avec des jeunes, mais aussi des projets tout près de chez nous et même dans nos quartiers.
3: Tout à fait. Aider au local ne nous empêche pas d'aider à l'international. Donc on a à cœur de privilégier notre territoire également.
0: Quand on se rend compte qu'à Belfort, par exemple, c'est près de 30% de la population qui est en situation de précarité, forcément, ça fait réfléchir et ça donne des idées.
3: Nous, notre enjeu, c'est de travailler avec ces familles-là qui ne se referment pas sur elles-mêmes et donc de continuer à favoriser ce lien qu'il existe entre les publics, précaires ou non d'ailleurs, et de réaliser des interventions.
0: Quel genre d'intervention ?
3: Une rencontre au pied des immeubles avec des ateliers, surtout sur la période estivale, le mardi et le jeudi, sur le quartier des Glacis. On va réaliser des animations de rue et aussi des animations nocturnes le jeudi soir. Et ça, c'est conclu en fin d'été par un grand festival qui s'appelle Clôture de l'été, avec des concerts, de la nourriture, des jeux pour les familles, des rencontres et des conférences sur des thématiques, parce qu'on a toujours cette volonté d'avoir un apport éducatif important, de façon à essayer d'émanciper le public. Le but, c'est pas de faire à leur place, mais qu'ils apprennent à le faire, plus tard le répliquer.
0: L'association ne manque pas de projets, du grain à moudre donc pour toutes celles et ceux qui veulent continuer à défendre la solidarité et l'inclusion.
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5: Bonjour Julie, bonjour tout le monde.
6: Il y a un débat, Lucie, sur l'origine de la Loire. Je ne sais pas si vous qui nous écoutez, vous êtes au courant, mais c'est ce que vous nous racontez en tout cas aujourd'hui.
5: Oui, alors je parle bien du fleuve. Le plus long fleuve qui s'écoule entièrement en France. 1020 km de long. Fleuve légendaire, royal, qui a vu naître ses fameux châteaux. Fleuve sauvage aussi, puisque c'est l'un de ses surnoms. Est-ce que vous savez où la Loire prend sa source, Julie ?
6: Mais oui, carrément, je le sais, Lucie mieux sait qu'elle prend sa source au Mont Gerbier de Jonc.
5: Excellente réponse, bravo, c'est en Ardèche, dans le Massif central. Plus précisément, c'est une montagne, le Mont Gerbier de Jonc, très reconnaissable avec sa forme arrondie. C'est un ancien volcan qui semble avoir été posé là, comme ça, par un géant. La Loire prend apparemment sa source à environ 1400 mètres d'altitude. Et je dis environ parce que, encore une fois, il y a débat. Sur place, il y a trois sources différentes qui sont indiquées comme étant la source de la Loire. Il y a l'authentique source de la Loire, la géographique source de la Loire et la véritable source de la Loire. Les trois sont des filets d'eau ou au mieux des ruisseaux. Et là, c'est le moment de se souvenir de vos cours de primaire. Pour former un fleuve, il faut qu'il y ait une source, rejointe par d'autres sources affluentes, puis par des rivières affluentes, etc., etc., pour finalement que tout ça aille se jeter dans la mer. Mais alors, comment il peut y avoir une source géographique, une source véritable et une source authentique de la Loire ? Eh bien, parce que les propriétaires des terrains sur lesquels sont situées ces sources se sont chamaillés pendant longtemps pour savoir lequel était le propriétaire de la source de la Loire, question certainement d'argent et de tourisme.
6: Bien sûr, aujourd'hui, Lucie, c'est fini quand même les chamailleries, tout le monde s'est mis d'accord.
5: Bien sûr que oui, tout ça c'est terminé. Aujourd'hui, on parle des sources de la Loire. En fait, la Loire prendrait sa source dans la nappe phréatique sous le mont Gerbier de Jonc. Nappe phréatique qui fait jaillir non pas trois sources, mais une trentaine au pied du mont. Alors, il n'y a pas de source officielle en fait. Et cerise sur le gâteau, certains bénévoles se sont mis à chercher quelle était la vraie source de la Loire. Et ils se sont rendus compte que le premier affluent du fleuve prenait sa source plus haut et plus loin que ces fameuses sources dont je vous parlais tout à l'heure. Même si on n'est pas sûr de sa source principale, on est sûr qu'elle se jette à Saint-Nazaire. Et là, il n'y a pas besoin d'investigation.

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2: Bonsoir à tous et bienvenue une fois encore ce soir sur ICI. Je voudrais saluer les 44 stations du réseau ICI qui nous permettent chaque soir, d'ailleurs à travers des reportages, de mettre en avant vos initiatives positives. Ce soir, encore un tour de France, on ira du côté de Nantes, face au château de Clisson, pour découvrir un jardin extraordinaire. Nous irons aussi à La Rochelle pour découvrir cette fois une entreprise qui nous aide à nous protéger des virus et des bactéries. Alors que l'automne vient juste d'arriver, c'est plutôt pas mal. Enfin, nous irons faire du sport pour ceux qui aiment en Nouvelle-Aquitaine. Ce tour de France est aussi des paysages, des villes, des régions et un ancrage lié à nos territoires, et ce grâce au parcours singulier d'un invité. Ce soir, je reçois un journaliste, un écrivain, une figure incontournable du paysage médiatique français. Depuis près de 40 ans, il a travaillé au Nouvel Observateur, Marianne, Le Point, rédacteur en chef, éditorialiste, notamment au journal du Dimanche. C'est aussi une voix, vous l'avez entendu sur Europe 1, sur RTL. Il a présenté durant 8 ans la revue de presse de la matinale de France Inter. Il est aussi auteur de plusieurs livres, passionné de sport, journaliste sportif d'ailleurs, à l'origine. Aujourd'hui, il poursuit son travail d'écrivain avec son nouveau livre « Mes mains pleines de sang » publié chez Grasset, paru fin septembre, dont nous parlerons à la fin de l'émission. Je reçois Claude Askolovitch. Bonsoir Claude.
3: Bonsoir.
2: Vous avez l'air surpris de ce que je dis.
3: Non, je regardais, le temps a passé vite. À l'intérieur de chaque homme de bientôt 64 ans, c'est moi, il y a un type de 30 ans qui se demande ce qui lui est arrivé. Je crois que c'est de Groucho Marx en réalité.
2: C'est vrai que vous
3: toujours avez... sur Inter, allez, vendredi matin.
2: Ouais, mais bien sûr, oui, je parlais de la revue de presse évidemment que vous avez fait pendant 8 ans, effectivement tous les jours, ça c'était dans la matinale. Alors on va parler de tout ça, on parlera de ce livre, vous intéressez à l'identité juive, à votre attachement à Israël face à la guerre de Gaza, on en parlera avant 21h. Mais ce soir, on va retracer ce parcours à travers les lieux qui vous ont façonné. Il n'y a pas que Paris dans la vie, sauf que Paris, c'est votre premier point d'ancrage, puis c'est un point d'ancrage très important parce que vous y êtes né, hein, Claude, très clairement.
3: Absolument, dans une petite clinique du 17e arrondissement. La clinique n'existe plus.
2: Oui, ça n'existe plus.
3: Pas loin du square des Batignolles où Barbara s'est promenée, pas loin de l'église Sainte-Marie des Batignolles où plein de copains à moi faisaient leur première communion, pas loin de l'école de la rue Le Mercier. Je suis un gosse du 17e qui, en grandissant, est devenu un jeune homme, puis un vieux monsieur du 18e.
2: Vous avez des souvenirs précis de l'endroit où vous viviez? Je crois que c'était, alors en termes d'étage, je ne sais plus si c'était 4e étage, porte droite ou 2e étage. Vous vous souvenez exactement de l'endroit où vous avez passé cette
3: 99 rue Legendre, 4e étage droite. Trois pièces. On a bougé après dans le quartier des Batignolles où ma maman vit toujours. Mais oui, c'est l'endroit, c'est le premier endroit qui a énormément changé. Qui était un quartier populaire, qui est un quartier boboisé, comme on dit. Tu le vois, la texture des restaurants, au parfum. Ça bouge. Paris coûte plus cher, Paris a changé. Paris s'améliore parfois.
2: Heureusement.
3: Ce qu'ils ont fabriqué avec ce qui aurait dû être le village olympique des Jeux de 2012, si Paris les avait eus, c'est absolument magnifique. Ouais. Hein. Le cinéma, les 7 Batignolles, vraiment y va, donc je m'y rends. Le point d'ancrage du Cinoche, c'est le Veplair, c'est le cinéma des cinéastes après.
2: Il y a la brasserie
3: Veplair qui est en travaux actuellement.